0: soit t'essayes de trouver une grande poêle, bah comme ça c'est bien. Nous on a des poêles grandes, mais ça suffit, des poêles comme ça, ça suffit.
1: Ou alors on le fait tout simplement pas cuire, on les laisse vivre.
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3: L'oreille de Sam Berda fait des merveilles depuis 2016. Il s'occupe de masteriser les albums de vos artistes préférés ou encore de s'occuper du son de leur vinyle. C'est un travail précis et unique en Moselle. Bonjour Sam.
4: Bonjour Jérémy.
3: Vous avez commencé par des études dans des domaines très différents avant de tourner vers la musique. Comment cette transition s'est-elle opérée ?
4: Effectivement, ouais, différentes études, même que je dirais avortées. Puis après, j'ai travaillé pas mal d'années en restauration, en faisant de la musique à côté en fait. Et puis c'est des concours de circonstances et d'opportunités qui ont fait qu'à un moment j'ai eu la possibilité de me lancer comme d'abord comme producteur et mixeur en musique électronique en essayant de produire d'autres personnes et puis petit à petit à transitionner vers le mastering par intérêt et puis par opportunité et par demande aussi des clients simplement.
3: Est-ce qu'on peut expliquer ce qu'est le mastering à nos auditeurs qui sont pas forcément dans le milieu de la musique ?
4: Pour faire simple, c'est la dernière étape entre la production de la musique et sa distribution ou la fabrication des disques si on parle d'un support physique.
3: Vous avez l'occasion de travailler avec des artistes de renommée comme Cœur de Pirate, Gims, Lio, Claudio Capeo. Vous êtes occupé de masteriser le tout premier vinyle qui sert ensuite pour le pressage commercial. Comment ces collaborations ont pu voir le jour ?
4: Pour ces artistes-là, je fais ce qu'on appelle donc le master vinyle. Donc c'est le disque témoin qui est ensuite dupliqué pour le pressage et puis la vente des disques comme on les connaît, qu'on achète chez soi. Moi, j'ai pas contact directement avec ces artistes-là, je travaille beaucoup
3: avec les maisons de disques.
4: Les maisons de disques, ouais.
3: Quelle est votre méthode, Sam Berda, de travail pour faire ressortir l'âme de la musique d'un artiste ?
4: Je pense que ça passe beaucoup par énormément d'écoute de musique déjà, de manière générale, être un peu curieux de choses différentes et il faut savoir mettre ses propres, des fois ses propres goûts et je dirais même de manière plus générale
3: de côté,
4: de côté et essayer de comprendre les intentions de l'artiste et les sens puisqu'au final nous on est des techniciens, des artisans au service d'artistes et c'est pas du tout l'inverse quoi.
3: Il y a de plus en plus d'artistes qui font appel à l'intelligence artificielle pour la création de morceaux. Qu'en pensez-vous ? Vous, et est-ce que vous trouvez que votre métier est en danger ?
4: Pour la partie purement créative, je reste assez dubitatif pour l'instant avec tout ce que j'ai entendu, mais bon, j'imagine qu'il en faut quand même pour tout le monde. Pour ce qui est de mon métier, je me sens pas du tout en danger pour l'instant. C'est-à-dire que ce sera peut-être des outils pour
3: perfectionner
4: humain pour gagner du temps sur certaines tâches répétitives, mais tant que les outils IA sont dépourvus de sensibilité, bah justement aller comprendre l'essence d'un morceau et mettre en avant des fois ses imperfections parce que c'est ça qui fait que c'est joli, on y sera pas quoi.
3: On souhaite longue vie à The Wall, hein, votre studio de mastering, et puis bonne route pour la suite, Sam Berda.
4: C'est gentil, merci beaucoup.
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1: Ce sont les jumeaux les plus connus des Pays de Savoie, Philippe et Jean-Noël de Paris. Ils partent depuis des années à la rencontre des Savoyards, des Hauts-Savoyards avec leurs caméras. Et chaque jour, ils nous racontent leur anecdote croustillante dans la place du village. Et c'est Philippe qui est avec nous. Bonjour.
2: Bonjour Laurent.
1: Alors aujourd'hui, pour la place du village, comme vous, beau et fort, on va parler d'un jeune agriculteur passionné à Beaufort-sur-Doron.
2: Merci Laurent, je vous renvoie le compliment. Nous nous dirigeons dans le Beaufortin et plus précisément sur la commune de Beaufort et même le village d'Arèche. Et là, on s'arrête sur la route du Planet. On est à 1100 mètres d'altitude et on rencontre Rémi Gachet, un tout jeune agriculteur en GAEC, comme on dit, GAEC de l'Argentine. C'est le nom du torrent qui coule derrière la ferme. Et Rémi est associé dans la ferme avec sa maman et son frère. Il possède une quarantaine de vaches, toutes de race tarine.
1: Et les vaches sont encore à l'étable.
2: Eh oui, l'hiver est particulièrement long, nous dit Rémi. Et on vous rappelle qu'on est le 25 avril. Les vaches de Rémi sont rentrées depuis les premières neiges au début du mois de novembre et elles ne ressortiront qu'au début du mois de mai, soit 6 longs mois à l'étable. Et l'étable de Rémi a une particularité. Elle est toute récente. Elle possède carrément une baie vitrée, comme dans les beaux chalets de montagne, qui donne beaucoup de lumière et beaucoup de soleil aux bêtes. Source, nous dit-il, de bien-être, de bonne santé pour les bêtes.
1: Et puis là, il va vous décrire la particularité physique de la race tarine.
2: Évidemment, il les aime, ces vaches, et il nous rappelle que les tarines sont toujours les yeux fardés. Il nous dit que ce sont les plus belles vaches, on veut bien le croire. Il nous explique aussi que la couleur noire autour des yeux est une protection contre le soleil en montagne, et qu'elles n'ont pas les yeux irrités. Autre particularité, elles ont toute la langue grise. C'est une caractéristique de la tarine. Et chez les tarines, toutes les extrémités sont noires ou grises, le bout des cornes, autour des oreilles, le bout du nez, le museau, la langue, on l'a dit, et même le bout des pieds, le bout des sabots est noir, nous dit-il.
1: Et à Beaufort, on pense forcément au fromage.
2: On reconnaît Laurent le gourmand ici, et oui, avec ce brûlé, Rémi fait bien sûr les bons fromages de Beaufort, un lait qui est transformé par la célèbre coopérative de Beaufort, juste à côté. On rappelle qu'il s'agit là d'un des meilleurs fromages de France, appelé le prince des gruyères. Et c'est incontestablement un lait qui est le mieux valorisé de toute la France. Rémi est également moniteur de ski pendant l'hiver, uniquement pendant les vacances, 15 jours à Noël, un mois en février, double actif pendant la saison. Il nous dit, voilà, vache le matin, ski la journée, vache le soir, sans oublier quelques descentes au flambeau. Et ce jour-là, il est 16h quand nous quittons Rémi. Rémi va attaquer le travail et nous, on sentait bien que les vaches avaient qu'une envie, c'était d'aller brouter l'herbe fraîche dehors, mais il était encore assez tôt pour le faire, il fallait attendre encore un petit peu.
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3: C'est un événement littéraire dont on vous parle dans Toujours à la page, la sortie du nouveau roman de Marion Fayolle. Autrice et illustratrice dromardéchoise, plusieurs fois primée au festival d'Angoulême, Marion Fayolle a rencontré l'année dernière un immense succès avec son premier roman, poétique et poignant, Du même bois, dans lequel elle évoquait l'histoire d'une ferme ardéchoise, génération après génération. Petit fruit, c'est le nom de ce second titre, est paru chez Gallimard. Et c'est l'histoire d'une femme à qui, mois après mois, la nature refuse d'offrir un enfant. Tandis qu'elle brasse questionnement, chagrin, culpabilité, son mari reste imperméable à ses émotions. Jusqu'au jour où s'impose chez eux un inconnu, un étranger, un homme qui dit pourtant reconnaître en la femme son amour de jeunesse perdu. D'ailleurs, c'est étrange, ses mains à lui sont de la couleur de la robe de la femme. Et il ne cesse de vouloir la dessiner, la croquer sous tous les angles. En résulte un curieux ballet, un poétique triangle amoureux auquel nous allons assister. Marion Fayolle.
4: Le livre parle en effet du désir d'enfant, même si je pense qu'il parle du désir, du manque, de l'absence, de manière peut-être beaucoup plus large que simplement le manque de l'enfant. En tout cas, cette femme, elle est en proie à une forme d'obsession. Chaque mois, elle a envie d'avoir un bébé dans le ventre et chaque mois, c'est un échec. Et dans son couple vient apparaître une sorte d'étranger. Donc, elle attend un enfant et l'enfant n'arrive pas. Et il y a quelqu'un qui vient se glisser dans leur maison alors même qu'ils essaient de le rejeter. Donc, c'est aussi une sorte d'ambivalence entre ce qu'elle désire et qui vient pas et ce qu'elle rejette et qui vient. Et pour moi, les trois personnages du livre sont tous des personnages qui sont un peu enfermés. Ça m'intéressait d'avoir trois personnages qui finissent par se parler par quelque chose de commun. Et ce commun, je pense qu'il est à la fois la question de l'obsession et la question de l'absence ou du manque ou du fantasme aussi.
3: Il y a quand même quelque chose d'un peu surnaturel qui relève du conte ou de la poésie dans ce que vous écrivez.
4: Quand j'écris, je me sens proche de la poésie plus que du roman d'une certaine façon. Et c'est très important pour moi que l'espace du livre, comme dans l'espace des dessins, soit pas exactement l'espace de la réalité, en tout cas qu'il y ait toujours une part de symbolique ou de surréalisme qui vienne créer un espace qui est celui du livre et qui est un petit peu à côté du réel pour peut-être être plus réel que le réel. Et c'est important pour moi que mes livres contiennent plusieurs discours, enfin qu'en tout cas on puisse les lire, et puis on puisse les relire, et puis encore les relire comme s'il y avait plusieurs couches, et que le lecteur puisse aussi glisser sa propre voix à l'intérieur de ce que je propose.
3: On ne sait précisément où l'action se déroule, ni à quelle époque, mais comme toujours avec Marion Fayol, la nature est partout. Elle traverse les personnages, et son écriture pose des images, des émotions, un rythme aussi. Elle offre comme un moment en suspens, hors du temps. Marion Fayol révèle une nouvelle fois que son talent d'écrivaine n'a rien à envier à celui de dessinatrice dans ce Petit Fruit, paru chez Gallimard.
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5: Oui, salut. Bonjour, je m'appelle Jean Meyer, je suis né à Sarlat, mais je suis bordelais d'adoption depuis 1964.
6: C'est un florilège de klaxons. Alors on a commencé par le klaxon italien, ensuite le klaxon de combi.
5: Tous les enfants ont klaxonné un peu plus dans les tunnels et voilà.
6: Ça affirme aussi la personnalité d'une voiture.
5: Oui, oui, chacun.
6: Comme la de chevaux. Jean Meyer nous reçoit chez lui à Bordeaux, dans le quartier de la Bastide. Difficile d'imaginer que derrière la porte d'un garage se cache un véritable trésor sentimental. Des voitures anciennes dont deux modèles font sensation. La 2 chevaux cactus et la 2 chevaux vigne, sur laquelle poussent des raisins.
5: J'ai trouvé un marchand de plants à Sainte-Livrade qui nous a dit on va trouver un cépage qui résiste au vent, et on a fait faire une très belle galerie complètement adaptée. Je crois que j'amuse la galerie avec ma vigne. Oui, tout le long de l'auto a même été prolongé puisque je dors dedans. Donc il y a un lit dans l'auto et vous imaginez que une berline est transformée en break. Et la vigne dégueule sur les côtés et sur l'arrière. La vigne tient toute la longueur de l'auto.
6: Et elle pousse bien.
5: Et elle pousse très bien, oui. Elle est bichonnée l'hiver.
6: Et ça veut dire qu'au mois de septembre, quand vous promenez avec cette deux chevaux, cette voiture, oui, avec la vigne à l'intérieur, vous pouvez conduire en dégustant des raisins.
5: Sûrement pas, hein, parce que c'est vraiment un cépage qui est choisi pas pour être dégusté ni pour faire du vin.
6: Quand les Bordelais vous croisent, comment réagissent-ils exactement? Est-ce qu'ils sont surpris? Est-ce qu'ils vous saluent? Ils vous font des grands sourires?
5: Ceux qui l'ont vu s'en souviennent. Donc après, la vigne est verte, alors on a fait ça sur une auto verte, oui.
6: Vous concevez que c'est pas quelque chose de commun?
5: Mon goût, c'est effectivement de faire les choses belles, efficaces et drôles. Ça sert à aimer la vie.
6: Le but d'une voiture, c'est quand même de se déplacer, d'être mobile avec. Elle roule à combien?
5: Elle roule à combien? Oh là là, je dépasse pas 60 à l'heure avec cette auto, mais ce qui m'a pas empêché d'aller et de revenir de Grèce en l'an 2000.
6: Est-ce qu'elle a un nom d'ailleurs, cette voiture? Est-ce qu'elle a un surnom?
5: Nous, on l'appelle la vigne.
6: Il y a la vigne et puis d'autres voitures. Il y en a une qui me plaît bien. C'est la 2 chevaux cactus.
5: Ben, moi, à la place de la roue de secours, j'ai mis un jardin de cactus. En 2007, je suis allé à Pékin et retour.
6: Et toujours le lit dedans. Mais avec les cactus donc sur le capot, jamais vous vous êtes fait arrêter sur la route par la gendarmerie ou la police? On vous a posé des questions?
5: Ils ne nous arrêtent que en disant c'est pour la photo du magazine de la gendarmerie.
6: On peut rentrer à l'intérieur?
5: Mais bien sûr.
6: Ça couine à l'intérieur.
5: Coquin.
6: La 2 chevaux vigne est de l'année 1980. Les pieds de vigne ont été plantés en 2000. Ce véhicule a véritablement créé le buzz. Des propriétés viticoles du Médoc ont même contacté Jean Meyer à plusieurs reprises pour organiser des animations. Et Jean Meyer, quand il rentre dans son garage tous les matins, qu'est-ce qu'il se dit?
5: Ben que je suis le plus heureux du monde.
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7: Vous écoutez Chaussures Roses, le nouveau titre de Teddy Bear. un coup de cœur ici.

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1: Et aujourd'hui, Simon, un vrai retour en enfance.
2: Oui, pour celles et ceux qui, plus jeunes, rêvaient de travailler avec les animaux sauvages, j'ai une bonne nouvelle. C'est possible, le temps d'une journée. Le Spécifique Zoo propose l'expérience soigneur d'un jour. La promesse, une journée inoubliable au plus près des animaux. Mais est-ce que la promesse est tenue? Eh bien, aujourd'hui, j'ai testé pour vous le métier de soigneur animalier au Spécifique Zoo. Direction Spey, 542 route de la Martinière, à 10 km au sud-ouest du Mans, pour m'accueillir Maxime Thué.
3: Bonjour et bienvenue au Spécifique Zoo.
2: Il est vétérinaire et chef animalier du parc. C'est lui qui gère avec les équipes les nombreux animaux du parc.
3: Alors ici on a plus de 1000 animaux de plus de 100 espèces différentes qui vont être très diverses, beaucoup d'oiseaux et beaucoup d'espèces qu'on voit pas trop dans les zoos, comme par exemple des quincajous, des tatous, plein d'espèces un petit peu hors du commun.
2: Avec aussi les makikata, des lémuriens issus de Madagascar qui font partie de la grande liste des animaux dont vous pouvez prendre soin le temps de cette immersion privilégiée. Une expérience lancée il y a 2 ans pour les enfants à partir de 8 ans comme pour les adultes sans limite d'âge. Alors j'ai suivi moi aussi le programme. Première étape, la salle de briefing.
3: Ça c'est la salle pédagogique en fait, donc c'est là qu'on accueille justement les soigneurs d'un jour pour venir préparer les rations alimentaires, la cuisine et être avec les animateurs pour justement commencer l'aventure en préparant la nourriture parce que c'est comme ça que ça commence avant d'aller distribuer aux différents animaux.
2: Et c'est parti, on s'y colle. Lucie, animatrice en service civique, m'accompagne. On découpe des fruits pour les lémuriens, raisins, bananes, poires, mangues, ils mangent un petit peu de tout. On y ajoute quelques granulés qui viennent compléter leur alimentation et on pèse le tout. On prend ensuite un petit chariot pour transporter tout ça, direction l'enclos des makikata, avant de donner la nourriture, autre étape importante.
4: Là, on va pouvoir ramasser toutes les crottes qui sont par terre.
2: Voilà, ramassage de crottes, le
5: sympa.
2: Rêve. C'est aussi ça, la réalité du métier. Entretenir les différents espaces avec les animaux. On nettoie les plateformes, les vitres, on leur remet de l'eau. Une fois ça fait, direction l'extérieur pour la distribution des repas.
4: Qu'est-ce que tu récupères?
6: Le bac?
4: Ouais, c'est ça. Il leur posait au milieu.
2: Les petits primates blancs et gris nous grimpent dessus de partout, sur l'épaule, les bras. Le moment est magique, on pourrait y rester des heures. Alors, le programme vous permet aussi de poser toutes vos questions aux soigneurs, de profiter d'une balade du parc aussi, histoire d'en profiter à fond. Le tout pour des tarifs forcément un peu plus élevés, 90€ pour les enfants et des sessions de 9h30 à 12h30, 100 à 110€ pour les ados et les adultes de 13h30 à 17h30, mais ça les vaut. Vous avez tout le détail et le calendrier des sessions sur le site spécificzoo.com. En tout cas, j'ai adoré l'expérience. Soigneur d'un jour au Spécifique Zoo, je le dis haut et fort, c'est testé et approuvé par Isimen. Tampon, très clairement. Voilà.
1: Oui, on n'est pas surpris. C'est génial d'avoir fait cela. Merci aussi pour ce partage, parce que oui, clairement, je crois qu'on en a tous rêvé, même une fois grand, on peut toujours continuer d'en rêver, Simon.
2: Et petite précision, Le parc qui rouvre donc tous les jours pour les vacances de février, de 10h à 18h, avec des nouveautés, espace-jeu, arrivée de chats manules, des très magnifiques chats et des mangoustes. Et puis la vidéo donc de cette immersion devrait sortir dans les prochains jours sur nos réseaux sociaux.
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7: Être de mauvaise humeur, ça arrive, mais savoir le dire en breton, c'est pas simple. Eh bien, je vais vous l'apprendre. Et puis, les Botorels, coucou, ça va être votre tour aujourd'hui.
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7: Alors pour les râleurs du matin ou les râleurs de toute la journée, bah ouais, il y en a, on en connaît, hein, ceux qui ne sont jamais satisfaits et aboient au lieu de parler, eh bien, c'est Gualimor, le mot à employer. Gualimor et out armintiement. Tu es de mauvaise humeur ce matin. Gualimor et out armintiement. C'est un mot composé donc avec gual en premier qui signifie mauvais, le mal ou le malheur. Employé devant un mot, gual sert à insister sur le côté néfaste, mauvais d'une chose. Par exemple, gualvrudet, c'est une personne de très mauvaise réputation. Donc, gual et immor, gualimor. Hein, ça veut dire de mauvaise humeur, de très mauvaise humeur même d'ailleurs. À dire à votre ado, à votre conjoint ou aux collègues ou pas en fait, hein, sinon ça va créer la dispute. Mais maintenant vous saurez dire « Gualimor et des irio », ceci est de mauvaise humeur aujourd'hui, « Gualimor et des irio ». Retenez donc pour aujourd'hui que « gual » signifie « mauvais » en breton, « immor », l'humeur, « gualimor », la mauvaise humeur.
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7: Et maintenant, nos botorels. Nom de famille assez répandu, alors, Botorel, ça sonne fortement breton, hein? Ouais? Eh ben non. C'est une version bretonisée d'un nom de famille qui vient de l'ancien français. Il n'y en a pas beaucoup en breton, mais il y en a quelques-uns, comme celui-là. Botorel, ça vient de Boterel, qui avait perduré dans la langue galaise, en Haute-Bretagne. Un nom attesté au XVe siècle, on le trouve aussi chez nos voisins de Cornouailles britanniques d'ailleurs. Mais Botorel, Botterel ou encore Botrel, comme Théodore, le célèbre chanteur de la Paimpolaise. Eh bien, tous ces noms viennent d'une ancienne forme française, Botterel, qui signifie le petit crapaud. Mais alors, c'est pas un petit crapaud. Ça servait surtout de surnom péjoratif, donné à une personne n'ayant pas des traits de visage des plus beaux, ou d'une personne méprisable, pas agréable du tout. Donc, même si ça semble breton, eh bien, l'origine, pour le coup, vient de la partie non-bretonnante de la Bretagne. Et ça a été mis ensuite à la sauce armoricaine, langue bretonne par nos anciens. Voilà, quelques mots de plus et des explications sur notre belle langue bretonne. Je vous dis à demain pour d'autres surprises. Canevarhoas.
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5: Bonjour, je suis Julie Serrano. Nîmoise, ma passion du coup c'est le flamenco et j'ai la grande chance d'en faire un métier passion. Le flamenco c'est un art de vivre, c'est vraiment tout ce qui nous permet de vivre au quotidien, on respire flamenco, on se lève flamenco, c'est vraiment toute une ambiance qui nous suit dans nos journées. Je me lève, j'écoute du flamenco, je me couche avec du flamenco en tête. Une mélodie de pas que je me dis, attends, je pourrais faire ça, ça ferait bien. Et du coup, le lendemain, on se réveille, on a toujours cette mélodie, en pantoufle, on fait ça. Et encore plus quand on est avec Tata à table, c'est vraiment tout le temps ça. Entre deux plats, on fait des palmas, c'est tout le temps. Ma tata, du coup, Christine Serrano, une danseuse emblématique de Nîmes. J'ai commencé les cours avec elle, hein, quand j'avais 4-5 ans. On m'a mis au cours avec tata, comme dans la marmite. Et au fur et à mesure, ça grandit, la passion. Au début, on est là parce que c'est tata. Et après, ça nous plaît de plus en plus. Et c'est pour ça que je suis partie à l'étranger faire des études à la base, où j'ai pris des cours de danse en même temps là-bas. Et après, j'y suis partie réellement un an et demi à Séville, juste pour prendre des cours de danse.
6: Le flamenco, c'est une discipline qui est très traditionnelle, qui a ses codes, mais j'imagine que chaque danseuse se l'approprie. Qu'est-ce qui se passe en vous quand vous dansez? Qu'est-ce qui s'exprime dans votre corps?
5: C'est vrai que la danse, j'ai l'impression, en tout cas, d'être le seul moment où je suis vraiment moi, où il n'y a pas de filtre, il n'y a pas de masque, et j'ai le droit d'être vulnérable, moi et mes émotions. Parce que le flamenco, c'est surtout ça, c'est surtout transmettre des émotions. Et c'est vrai que la société d'aujourd'hui, elle nous empêche un petit peu de vraiment les vivre à cœur ouvert. Et la danse, ça permet ça. Le flamenco, en tout cas, il nous permet vraiment de libérer qui on est vraiment, sans avoir à se cacher. Voilà, la danse, ça me rapporte de la joie de vivre et aussi cet espace de j'ai le droit d'être triste et j'ai le droit d'être en colère. Cet art, il mérite d'être connu au fin fond de toutes les planètes.
9: Olé!
5: Olé!
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1: On sait qu'on est Lorrain parce qu'on
2: est Grenat à la vie à la mort.
1: Bien sûr, évidemment.
2: Je la croise à la librairie La Pensée Sauvage, avenue de Nancy à Metz, un charmant repère d'amoureux de livres de nature et de poésie.
1: Pas très loin du stade Saint-Symphorien.
2: Exactement. Amoureux de livres de nature et de poésie, donc je m'étais perdu.
1: Oui.
2: Elle entre dans la boutique, je lui demande son prénom, persuadée de lui avoir déjà signé un livre. Anne-Marie, elle lâche du bout des lèvres. Elle m'assure que je ne lui ai jamais rien signé, elle s'en souviendrait, et je comprends vite que son après-midi serait plus belle si je daignais lui lâcher la grappe. C'est ma fâcheuse habitude de parler aux inconnus. Mais c'est con, j'ai pas envie de lui lâcher la grappe parce que je pressens le bon millésime.
1: Oui.
2: C'est que la dame a de l'allure et de la conversation. Alors je pousse un tout petit peu le taillage de bavette en lui demandant si ça va. Attention, un vrai ça va, hein.
1: Oui.
2: Pas le gant de toilette tiède de politesse constant à tout bout de champ, sans jamais écouter la réponse.
1: Oui, non, puis c'est toujours oui, de toute façon.
2: Un vrai ça va, intéressé, une main de fer dans un gant de téflon.
1: Oui.
2: Et c'est là qu'elle me cueille en répondant qu'elle a enterré son mari la semaine précédente.
1: Oh.
2: Ah ben, me voilà bien.
1: Si je
2: m'excuse, je concède avoir gaffé.
1: Oui.
2: Or, j'y suis pour rien dans le décessus mentionné.
1: A priori.
2: Alors je demande à Anne-Marie si elle a été heureuse avec son mari et aussi comment ce mari s'appelait. Tout ceci est vrai, hein.
1: C'est délicat, non, c'est vrai?
2: Oui, bien sûr. Il s'appelait Norbert et il a consacré toute sa vie au sport. Supporter du FC Metz devant l'éternel, il a été enterré avec un maillot grenat floqué du nombre 33, son année de naissance. Le foot était tout pour lui, précise Anne-Marie. Et lorsque je lui demande si Norbert a pu aller au stade jusqu'au bout, elle s'exclame, évidemment, à la fin, c'était dur pour lui à cause de la maladie et à cause des résultats du club. Alors je me suis demandé combien sont-ils en Moselle à indexer la santé ou la courbe de leur morale sur les résultats de leur club de cœur. Pour combien de vrais supporters la météo dépend d'un point arraché à Jean Boin, La Beaujoire ou Raymond Coppa. J'ai laissé Anne-Marie à ses livres, à sa nature et à sa poésie, songeant qu'on peut aimer sans condition les bouquins, sa femme ou l'équipe de foot de sa ville. Et je me suis laissé espérer qu'un instant entre les rayons chargés d'ouvrages, Norbert avait pointé le bout de son nez.
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4: Arnaud Fromage est avec nous chaque matin. C'est l'heure de la nécessaire minute comptoise. Mon cher Arnaud, bonjour.
5: Bonjour.

0: Du côté des radars, il y a des petites surprises. On donne vraiment des drôles de noms aux choses, parfois, chez nous, en Franche-Comté.
1: Oui, et en voici un nouvel exemple. Alors, petite mise en situation, vous êtes en voiture, vous venez de Belfort et vous roulez en direction de la chapelle sous Rougemont. Bref, vous êtes sur la départementale 83, vous passez de nez avant d'arriver à Rop. Là, vous passez devant la mairie, sur l'avenue Charles de Gaulle, il y a Céline Coiffure, mais vous continuez. La petite patte d'oie à la Vermenoncourt, vous restez sur la route principale et vous avancez encore un petit peu. Il y a les jolies maisons typiques là sur le côté, et c'est là, dans le virage, qu'il faut freiner, tout simplement parce qu'il y a un radar.
0: Bon, bah, pas mal la petite balade là autour de Belfort, je vois pas vraiment. Vous voulez en venir, Arnaud ?
1: Eh bien, exactement à cet endroit précis, là, sous le radar, en face de la boîte aux lettres. Parce que ce n'est pas n'importe quel radar. C'est celui qui est surnommé le radar Johnny Hallyday. Mais alors, pourquoi, allez-vous me demander, maintenant que j'ai réussi à capter votre attention ?
0: Eh bien oui, pourquoi le radar de Johnny Hallyday, Arnaud ? Oui.
1: Pour comprendre, il faut remonter à février 1970. L'idole des jeunes a donné la veille un concert à Strasbourg et doit se rendre à Besançon. 3000 personnes l'y attendent et il est 18h passé. Dans la DS Palace Citroën, qui roule à fond parce que, bah, années 70, il y a donc Johnny Hallyday et Sylvie Vartan, mais aussi Mickey Jones, le guitariste de Johnny, Jean Ponce, son manager, et Sacha Rull, son secrétaire. On est en février, il fait nuit, il fait froid, il y a du verglas et ça roule vite, bref, Johnny perd le contrôle de sa voiture. Il glisse et se retrouve dans le fossé. Alors il parvient à reprendre le contrôle de son véhicule, parce que, ne l'oublions pas, Johnny Hallyday est un pilote, mais malheureusement, il y a un bloc de béton qui bloque le fossé et la voiture finit par s'y écraser. À bord, Johnny et son guitariste n'ont rien, mais son secrétaire et son manager sont blessés. Sylvie Vartan, elle, a carrément traversé le pare-brise, elle a le visage en sang. En 1970, la ceinture de sécurité est censée être obligatoire, mais dans les faits, personne ne la met vraiment. Les voisins viennent au secours des blessés, alors au départ, ils avouent ne pas vraiment avoir reconnu Johnny et Sylvie Vartan parce qu'ils sont sous le choc, et les blessés sont conduits à l'hôpital de Belfort. Johnny s'empare du téléphone d'un riverain pour annoncer qu'il n'y aura pas de concert à Besançon ce soir-là. Sylvie Vartan, elle, s'exile quelques mois à New York dans une clinique de chirurgie esthétique où elle subira des dizaines d'opérations de reconstruction pour effacer les traces de l'accident. Alors voilà pour la petite histoire. Et c'est donc dans ce même virage, toujours à la sortie de Rop et toujours aussi dangereux, qu'a été installé en 2019 un radar, le radar Johnny Hallyday, pour nous rappeler que, star ou pas, il ne faudrait pas oublier de...

0: radar Johnny Hallyday, voilà, on sait désormais où il est grâce à vous, Arnaud Fromage, pour la nécessaire minute comptoise. Vous menez les enquêtes dans tous les sens et vous nous faites revivre avec un superbe podcast La vie incroyable de Paul-Émile Victor, un jurassien qui, pour sa première expérience et sa première expédition, est parti au Groenland. On a entendu le premier épisode jeudi, à partir de 10h. Et le numéro 2 est déjà disponible en ce moment sur l'application ICI ICI. Vous allez véritablement découvrir ce qu'a enduré l'équipe autour de Paul-Émile Victor, une équipée qui a été véritablement sans danger, mais ô combien importante pour l'avancée de la science. Un podcast passionnant avec vous, mon cher Arnaud Fromage. Je vous dis à demain.
1: À demain.
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3: Là, je suis à Saint-Amand-Talande et je me dirige vers la librairie de la Monne. Alors, c'est pas le diminutif de Simone, donc c'est pas Momone qui tient la librairie de la Monne. Ça aurait pu, oui, non, mais c'est pas ça. La Monne, c'est la rivière, hein. Et donc, il y a déjà, par exemple, le tennis club de la Monne et la librairie de la Monne. Rentrons. Bonjour madame.
4: Bonjour.
3: Au revoir madame.
4: Au revoir.
3: J'irai voir Anne-Laure tout à l'heure, mais on va déjà saluer Johan. Bonjour Johan.
5: Bonjour.
3: Alors Johan, c'est vous, avec Anne-Laure, qui avez ouvert cette librairie de la Monne, ici à Saint-Amand-Talande.
5: Tout à fait, on a ouvert, oui, en décembre 2023. On a repris le local d'une fleuriste et on a créé la librairie, voilà.
3: Ça fait café ?
5: Ça fait café, il y en a aussi des jeux de société, de la carterie, un petit peu de papeterie, surtout des livres, hein, et une petite partie café et salon de thé.
3: Vous venez ici à la librairie de la Monne, vous êtes de Saint-Amand ?
4: Je suis à côté, à Saint-Saturnin, oui. Donc c'est bien pratique parce que du coup ils ont tout ce qu'on veut, puis c'est dans les mêmes tarifs, donc et puis en même temps, ben, c'est sympathique, c'est convivial et puis voilà.
3: Et puis ça a amené de la vie, hein.
4: Ça a amené de la vie parce qu'il y en avait besoin. Il y en avait une ancienne, je suis là depuis très longtemps, donc il y en avait une avant et c'est vrai que ça manquait énormément. Voilà.
3: Et ben ça va bien faire plaisir à la patronne, j'imagine.
5: On a eu un très très bon accueil de tous les habitants du secteur, là, à la fois des trois communes, Talande, Saint-Amand et Saint-Saturnin, mais plus largement, en fait, on touche des gens un peu de toute la communauté de communes Mont-d'Arverne.
3: Là, on est sur une librairie où il y a tout le temps du monde. Hein.
6: Oui, oui, tout le temps. Puis même au niveau des jouets, des livres pour enfants. Moi, j'ai deux arrière-petits-enfants. C'est génial, on repart toujours avec quelque chose. J'ai dit à mon mari, j'en ai pour 2 minutes parce que c'est un livre commandé. Mais des fois, il sait que je reste une demi-heure.
3: J'en ai pour 2 minutes, chérie, je reviens dans 2 heures. Eh bien, je vis un moment très sympathique. Là, je vais m'installer avec mon petit café. Et tout est mignon, la tasse à café mignonne. Et ce mini tagine là pour mettre les sucres me fait penser que vous avez passé une partie de votre vie, me semble, à Casablanca. Vous, hein ?
5: Oui, c'est ça. On a passé 3 ans, bah, avant de venir s'installer ici dans le Puy-de-Dôme. On a passé 3 années à Casablanca. On a ramené plein de jolies vaisselles et notamment dans cette collection là, on a trouvé c'était à Essaouira, je me rappelle, une boutique en fait où ils avaient des poteries un peu particulières et du coup on a fait le plein et on a ramené ces petits tagines qu'on utilise maintenant pour le salon de thé.
3: Pour mettre le sucre.
6: Cette librairie, on a voulu qu'elle soit aussi un petit lieu où les gens puissent se poser, boire un petit café, un thé, s'asseoir, bouquiner avec les enfants. Ça fait une ambiance agréable. Il y en a qui viennent travailler, même des fois l'après-midi, ou peindre, ou voilà.
3: Ah, il y en a qui viennent s'installer avec un ordi, par exemple.
6: Ouais, ouais, ils viennent avec leur ordinateur, ils travaillent. On a des artistes qui font des livres ensemble, avec une illustratrice et une autrice qui travaillent ensemble. Elles se posent à la librairie avec un petit thé. Ouais, ça fait une petite ambiance sympa.
3: C'est pratique, hein, d'être ici.
7: Voilà,
3: un bel endroit, là.
7: Et fabuleuse. Donc, on est toujours très bien conseillés. Enfin, c'est pour ça.
3: Quand on pousse la porte de la librairie de la Monne, en fait, et c'est écrit là, d'après Georges Sand, l'esprit cherche. Et c'est le cœur qui trouve.
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1: Vous êtes peut-être déjà venu voir vos enfants ou vos petits-enfants jouer à la Guéretoise, cette salle de spectacle qui est à l'espace Fayolle à Guéret. Mais c'était quoi avant ?
2: Hervé Herp, directeur artistique de la Guéretoise de spectacle. Avant, ici, c'était un pré, il y a très longtemps. Puis après, il y a eu une construction, c'était une MJC, avec multiples activités, comme ça se faisait beaucoup dans les années 70-80. Il y avait un ciné-club, il y avait un labo photo qui existe encore dans les caves.
1: Est-ce que vous avez entendu l'époque où c'était une coopérative ?
2: Oui, alors il y a eu cette période, parce que c'est un petit peu ce qui a permis d'inventer aussi la Guéretoise de spectacle. Guéret est une ville qui a presque inventé les coopératives. C'était une coopérative ouvrière, très active, très engagée politiquement. On venait acheter sa farine, on venait acheter des boutons pour faire de la couture. Il y avait plein de choses et c'était quelque chose qui a été très très très important sur la ville de Guéret. Et il en reste encore des traces.
1: C'est quoi l'esprit coopératif ?
2: Plutôt que de passer par un système commerçant, des gens faisaient des achats en gros, ils négociaient les prix, ça rassemblait. C'était très familial et puis dans un but très social. Cette histoire de coopérative de Guéret me trottait dans la tête, mais j'avais pas fait le lien. Et puis un jour, on avait créé un spectacle, Guéret en chanson. Il y avait des réunionnais, il y avait des anciens maçons, des carrières, il y avait des immigrés qui venaient d'arriver ici. Et on a créé un spectacle global avec écriture de chansons. Et on a donné ce spectacle à l'espace André Lejeune devant une salle complète de 600 personnes, quoi. Et à la fin du spectacle, on avait organisé une petite buvette. Et c'était très drôle parce que tout le monde s'est retrouvé, parce qu'il y avait tellement de monde, et bien à servir des boissons, servir, et j'avais l'impression d'être une petite usine grouillante et sympathique. J'avais l'impression d'être dans une coopérative. Il y a un ami qui me dit, mais tu devrais appeler ta scène la Guéretoise. Il dit, ça fait un nom de coopérative, la Guéretoise. Je dis, ouais, mais je me demande si c'est pas le nom d'une bière. Rajoute deux spectacles. Et c'est comme ça que la Guéretoise de spectacle est née, suite à cette soirée un petit peu coopérative. C'était en 2006.
1: Maya, comment tu connais la Guéretoise ?
3: Moi, j'y suis allée avec l'école, j'ai vu un spectacle, c'était Chute la pomme, on ne parlait pas, et en fait, c'était un monsieur, et ben, il avait une pomme, et en fait, il faisait comme si c'était un peu son animal de compagnie. Et un jour, quand il dormait, il voulait le manger, mais il se réveillait tout le temps.
1: Tu recommandes cette salle ?
3: Oui, je le recommande très fortement.
1: Aujourd'hui, la Guéretoise de spectacle garde cet esprit de la coopérative, de convivialité et de solidarité.
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4: Bonjour, je m'appelle Antoine. Comme j'ai l'habitude de le dire, je suis un petit con d'école de commerce, orienté finance-entreprise. J'ai eu l'occasion de reprendre l'agence immobilière familiale et j'ai décidé de changer de voie suite au Covid.
5: Bonjour Antoine. Alors Antoine, vous avez 37 ans et c'est déjà votre troisième vie que vous êtes en train d'écrire ici à Périgueux. C'est quoi un petit con qui sort d'école de commerce ?
4: C'est une personne qui applique ce qu'on lui apprend. Le sketch des inconnus sur le monde de la communication est très parlant et notamment il y a une expression qui reflète bien l'enseignement qu'on a en école de commerce. Ne jamais prendre les gens pour des cons et ne jamais oublier qu'ils le sont. Et que ce soit en marketing, que ce soit les business plans où on valorise le chiffre d'affaires futur, ce qui était vraiment très prégnant.
5: Et pourtant, c'est ce parcours qui vous a fait venir là, à Périgueux. Vous dites que la crise Covid a joué un rôle majeur. Je crois que vous tombez sur une vidéo sur Internet où vous découvrez le métier de boucher-charcutier, c'est ça ?
4: Oui, un jour, je regardais un fonds de commerce à reprendre et on me parle d'un charcutier, le charcutier Charlot à Piégut-Pluvier. Et j'arrive la dernière semaine avant qu'il ferme et je trouve que les productions qu'il fait sont assez exceptionnelles. Et je me renseigne sur un métier que je ne connaissais pas, qui était le métier de charcutier. Et je tombe sur la vidéo de Bernard Marie, un meilleur ouvrier de France, qui était le monsieur charcutier de Paul Bocuse. Je me suis vraiment plongé dans le métier de ce charcutier. C'était vraiment un hasard que le saint patron des charcutiers, c'était Saint-Antoine, m'appelant Antoine. Et donc, suite à ça, j'ai travaillé en Alsace, à Deauville et en Périgord Vert.
5: Et là, depuis quelques semaines, vous vous êtes installé à Périgueux. Vous avez repris le commerce d'un périgourdin qui était bien connu, Christophe Orteil. Quelles sont les surprises ou les nouveautés qu'on va pouvoir retrouver, par exemple, sous la halle du Coderre, les mercredis et samedis, jour de marché à Périgueux? Périgueux.
4: On garde tout pareil, ça c'est important. On fera des petites modifications petit à petit. J'aime bien tout ce qui est à base de croûte. On continuera peut-être à augmenter le feuilletage, ce qu'on appelle les pâtisseries charcutières. Peut-être offrir différentes recettes. Christophe avait une très grande variété de produits frais et faits maison à disposition des clients, qui était déjà en soi un tour de force. Donc on va garder cette production et au fur et à mesure, on changera des petites touches. Là, on vient de lancer les crèmes caramel. On va voir si le public est réceptif.
5: Cette aventure, elle est toute nouvelle. Ils ont dit quoi, vos anciens collègues d'école de commerce, quand vous leur avez dit que vous étiez maintenant patron d'une PME à Périgueux, dans le secteur de la boucherie-charcuterie?
4: Mes anciens collègues d'école de commerce ne le savent pas forcément. Et mes amis ne sont pas forcément surpris. Mais comme certains clients me l'ont dit, j'ai la tête du boucher. Voilà. Je ne sais pas ce que je dois en penser. Sûrement de très bonnes choses, parce que, comme je le disais avant, j'ai l'impression d'être à ma place. Mais voilà.
5: Merci beaucoup, Antoine.
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1: Jules Levert, Courant Éclair.

seulement 20 ans, Jules Laverte, originaire des déserts près de La Fécla dans les Bauges en Savoie, sort son premier single, Courant éclair. Étudiant en triple diplôme et sportif de haut niveau, Jules a aussi participé à The Voice Kids il y a quelques années.

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3: Le temps passé, beaucoup de choses ont changé. Qui aurait pu s'imaginer que le temps serait si vite écoulé? On fait le bilan, calmement.
2: Non, on fait le bilan en se réjouissant. 30 ans de carrière, 1 million d'albums vendus, un nouveau dans les starting blocks. Et les concerts à venir, un nouveau single aussi, tout va bien.
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2: Salut à toutes, salut à tous et bienvenue dans Décibel. C'est parti pour une heure autour de l'actualité musicale. Ce soir, on célébrera Astrud Gilberto, une des plus belles voix de la bossa nova, cette musique brésilienne. Astrud qui nous a quittés il y a 3 ans, jour pour jour. Alors voilà, la chanson anniversaire, c'est pas toujours pour souffler des bougies, c'est parfois pour se souvenir. Et c'est ce qu'on fera à la fin de l'émission. Le coup de cœur du jour, c'est un jeune homme que nos invités connaissent bien, Tommy Bugsy, qui vient de sortir une nouvelle chanson, Revolver Lover. Vous allez la découvrir tout à l'heure. 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Jackie, Benji, les Nègres Marrons, bonsoir.
4: Bonsoir. Bonsoir.
2: Ah, je suis contente de votre actualité parce que ça me permet à chaque fois de vous inviter à nouveau.
4: C'est vrai.
2: Dans des
4: Décibel. C'est toujours un plaisir pour nous de te revoir, Emilien.
2: Merci.
4: C'est cool.
2: 30 ans d'amour. Vous êtes ma relation la plus longue depuis ça.

0: Premier album de Neg Marron. Et donc, je le disais tout à l'heure en intro, avec ses quasi 30 ans de carrière, arrive ce chiffre canon de 1 million de disques vendus. Félicitations.
1: Merci.
0: Bravo, messieurs. Et bravo pour la longévité aussi, parce que on sait que c'est pas forcément évident. Alors, dans la chanson, on dit on fait le bilan calmement. Mais si vous faites le bilan posément, est-ce que vous vous dites qu'effectivement, c'était pas un long fleuve tranquille ces 30 dernières années ?
1: Ouais, c'est vrai qu'on peut dire que c'est pas un long fleuve tranquille, mais c'est aussi ça, le charme et la magie de la musique. Et c'est, il y a des périodes où tout va se passer très bien, il y a d'autres périodes où ça va être un petit peu plus compliqué. Comme on dit, il y a les hauts, il y a les bas. Mais l'essentiel, c'est de garder toujours cette envie. L'envie de retrouver le public, l'envie d'aller en studio, l'envie de créer. Tant qu'on aura toujours cette envie en nous, on pourra dire que tout va bien malgré tout.
0: Et entre vous alors, parce que moi je le dis, c'est une histoire d'amour sans nuages entre vous et moi depuis 30 ans, mais c'est normal, vous m'avez pas sur le dos tous les jours. Vous en revanche, vous avez passé énormément de temps ensemble. Vous êtes sans doute la personne qui connaît le mieux l'autre sur Terre. Est-ce que ça c'est une relation qui s'entretient d'une manière particulière ?
2: Il y a de fortes chances effectivement.
0: Ouais, hein. Que...
2: Ben écoute, franchement c'est assez naturel. Ce qui est intéressant aussi, c'est qu'au-delà de la musique, on a surtout des liens d'amitié qui sont très forts.
0: Ça a commencé par ça.
2: Tout à fait, ça a commencé par l'amitié d'abord, et puis la passion est venue consolider tout ça. Et aujourd'hui, on a des vies de famille, on est des darons, donc pour le coup, les enfants aussi sont proches, et donc toutes sortes d'occasions et de célébrations sont bonnes pour qu'on se retrouve ensemble, bien au-delà de la musique en fait. Et donc, oui.
0: Vous diriez que ça ressemble à une relation de frère ou c'est encore autre chose?
1: Bah oui, c'est une relation familiale, une relation frère, une relation de couple. D'une certaine manière.
0: Ah ouais, parce qu'il faut se mettre d'accord.
2: On était au bord du divorce il n'y a pas longtemps.
1: Donc il faut des concessions, des consensus.
0: Ouais, c'est ça, ouais.
1: Mais après, voilà, tout ça ne tient pas s'il n'y a pas une réelle fraternité entre nous, une réelle amitié. Et c'est vrai que, Benji, je le vois plus que ma femme, carrément, quasiment, parce que entre les studios, les concerts, le travail, il y a tout plein de choses qu'on fait ensemble. Mais en fait, je pense que ce qui continue de nourrir cette amitié, cette fraternité, c'est justement le fait qu'on ne se voit pas uniquement pour le boulot, quoi. On va s'appeler pour aller voir un match de foot, on va s'appeler pour aller manger au resto ensemble, on va s'appeler pour aller dans une soirée, on va s'appeler comme il disait Benji, quand il y a des événements familiaux, mariage, baptême. Donc tout ça fait que ça va au-delà de juste gars qui travaillent ensemble. Non, on est des frères pour de vrai, quoi.
0: C'est beau. Alors il y a un nouveau single qui s'appelle Diaspora avec un clip qui vient de sortir. On va l'écouter et en parler tout à l'heure, le décortiquer, mais juste pour vous mettre l'eau à la bouche, enfin aux oreilles exactement.

avec le petit clin d'œil à Exodus de Bob Marley. On en parlera tout à l'heure. Pour le moment, il faut qu'on parle de cet énorme tube qu'on passe régulièrement ici dans cette émission. Dès qu'on a envie de se réconforter avec un petit peu de nostalgie, mais de la nostalgie douce et lumineuse.

0: Le bilan, c'est une chanson que tout le monde a dans ses playlists, que plein de gens qui n'iraient pas au même concert ont quand même en commun. C'est des chansons comme ça qui font un peu ciment pour pas qu'une génération, d'ailleurs pour plusieurs. Quand elle est née, cette chanson, est-ce que vous vous êtes rendu compte que vous étiez en train de créer un truc à part qui allait durer vraiment?
1: En fait, je me rappelle bien du jour de l'enregistrement de ce titre. Dans le studio, il planait une atmosphère assez particulière, une forme de mélancolie, quelque chose de très touchant et d'assez sincère. Mais on était loin de s'imaginer quand même que ce morceau traverserait le temps, les années, les générations à ce point-là. Ouais. Par contre, ce qui est intéressant, c'est que à chaque fois que des gens nous rendaient visite en studio et que les gens l'écoutaient, il y avait toujours des réactions de surprise. Les gens étaient vraiment touchés par le propos, par l'histoire, par le côté authentique en fait aussi de cette chanson et de notre histoire. Donc ouais. Donc on sentait qu'on tenait quelque chose de d'intéressant, mais de là à prédire ouais. que ça allait voyager, traverser le temps à ce point-là, franchement, on n'y était pas vraiment.
0: Et c'est fou quand même d'avoir, parce qu'à l'époque, c'est que le deuxième album de Negmaron, on est en l'an 2000, vous êtes encore très jeune, et pourtant déjà, donc très, oui, tu parlais de mélancolie, très nostalgique, et en fait, j'ai l'impression que c'est un truc qui est vraiment partagé par tout un tas d'artistes. Je sais pas si vous écoutez de temps en temps, par exemple, les albums de Big Flo et Oli, dès qu'ils ont eu 22 ans, ils commençaient à faire des chansons sur la nostalgie de leur adolescence, etc. Comment vous l'analysez, ça? De chérir des moments qui viennent à peine de se passer?
2: Parce que déjà, on vient... Faut rappeler le parcours des Negmaron. Nous, on a grandi à Gare Charcel, banlieue parisienne, dans le 95. Et on n'était pas prédestinés à faire cette carrière. Nous, la musique... On a toujours fait de la musique, mais c'est vrai que ça, pour nous, ça a été très vite.
0: Oui, il fallait les défoncer, les portes. En tout cas, elles n'étaient pas ouvertes pour vous.
2: Justement, nous, non.
0: Ah ouais?
2: On n'a pas trop eu à les défoncer parce que c'est voilà, il y a eu un film qui a été tourné à Garges, le film de Thomas Gilou, le film Rail, ouais. Et donc il y avait
0: la monnaie. Dedans.
2: La monnaie, ouais. Voilà, la qui est sortie dans la BO du film. Et c'est vrai que tout s'est accéléré, tout s'est enchaîné très vite. Sortie du single, ensuite on sort un album assez rapidement. Ensuite il y a un projet Bisson à Bisson. On crée le label Première Classe. En 4-5 ans, il y a un énorme changement dans notre vie. De rien, de amateur, on passe au statut de professionnel. Il y a tout plein de choses qui se passent. Et c'est vrai que... Et c'est à ce moment-là qu'on a l'idée de faire ce titre, le bilan, pour raconter tout ce qui se passe en 4-5 ans. On vit peut-être ce que d'autres personnes peuvent vivre en 20 ans. Quoi.
0: C'est ça. Et en écrivant justement cette chanson, les paroles, et en se rappelant de tout ça, en le remettant dans l'ordre, est-ce que vous avez réalisé que vous en aviez profité, ou bien est-ce que c'était tellement rapide que vous n'avez peut-être pas tout kiffé au maximum?
1: Non, quand même, je pense qu'on était quand même... conscient de d'avoir vécu des moments extraordinaires, d'avoir bien profité. J'ai même envie de dire d'être un peu des privilégiés quelque part. Parce que on a signé nos contrats en maison de disque, on avait 18 ans, on sortait du lycée, on était, comme le disait Jackie, on était super jeunes. Et on était encore à l'époque où, je dis bien entre guillemets, le show business, il se passait beaucoup de choses, tout ce qui est vraiment des moyens dans la musique, des budgets. Donc on a mis tout ça à notre disposition pour qu'on enregistre dans des super bonnes conditions, pour qu'on ait un environnement assez sain. Donc on se rendait bien compte qu'on vivait des choses assez magiques pour notre jeune âge. Tu vois.
0: Ah, c'est beau. Allez, on va la réécouter cette chanson et puis ensuite on va se plonger dans Diaspora et puis on va essayer surtout... de récupérer des informations essentielles, à savoir à quand le prochain album des Negmaron. Pour le moment, si vous vous demandez à quand la tournée des Negmaron, ça, je peux vous le dire, après quelques festivals d'été, attaque une tournée belle comme tout, le 2 octobre au Zénith de Paris, rendez-vous le 6 novembre au Havre, Lons-le-Saunier le 27 novembre, Auxerre le 5 décembre et Grenoble le 11 décembre. J'ai fait le bilan des concerts, on écoute la

C'est le bilan. Les Nègres Marrons sont les invités de Décibel ce soir. Je ne cache pas ma joie, alors ne boudez pas votre plaisir, les amis. Les Nègres Marrons en tournée, on en a parlé. Les Nègres Marrons qui préparent, l'air de rien, un nouvel album, il faut qu'on en parle. La dernière fois, on s'est vu pour un peu de temps.

0: On va l'écouter en entier tout à l'heure, ne m'engueulez pas, mais je voudrais qu'on en parle avant avec Jackie et Benji des Negmarons qui sont avec nous. Le mot diaspora, ouais, qui peut rappeler évidemment plein de thématiques de l'album Exodus de Bob Marley. Et puis le petit clin d'œil aussi à Alpha Blondy, Brigadier Savali. Voilà, donc il y a vraiment plein de trucs qui se passent dans cette chanson. Racontez-moi comment elle est née.
1: Alors Jackie, je te...
2: comment elle est née? Elle est née lors d'une création, une séance de création au studio.
0: Ça ressemble à quoi, vos séances de création?
2: En fait, on est là, on écoute différentes musiques. Et c'est vrai qu'on avait dans un petit coin de la tête de reprendre ce morceau d'Alpha Blondy. Donc. Et ce jour-là, on était en studio et on s'est dit, on n'avait pas l'idée de reprendre le Alpha. Vas-y, on va se l'écouter maintenant. Et du coup, on a joué quelques accords du morceau et puis on s'est mis à faire un buff autour de ce titre-là et c'est comme ça. En fait, ce morceau, il n'a pas vraiment été trop pensé, il est vraiment venu de manière assez naturelle.
1: Très spontané. Ouais.
2: Très, très spontané, c'est vraiment la musique qui nous a inspiré la thématique. Des fois, c'est en sens inverse, on a une thématique et on va chercher la musique qui va avec. Là, c'est le morceau qui nous a inspiré cette thématique et puis on est parti sur le mot, diaspora, enfin... On avait cette idée de parler de la communauté, de parler du pays, etc. Et c'est comme ça qu'est né ce titre.
0: Alors, c'est sûr que il faut voir le clip qui va avec cette chanson. Moi, je viens de le découvrir là, juste avant le début de l'émission. Il est magnifique, il vient de sortir, tourné en Côte d'Ivoire.
2: Exactement. Abidjan, oui.
0: Racontez-moi pourquoi là-bas, d'ailleurs, et ensuite, comment ça s'est passé?
1: On a fait le choix de tourner à Abidjan parce qu'on voulait tout simplement retourner à la source. Comme tu l'as si bien indiqué, c'est une reprise d'Alpha Blondy, Brigadier Savary. Et donc, ce titre, Brigadier Savary, est né à Abidjan. Et on s'est dit qu'il serait intéressant d'aller tourner là-bas. Et donc, on a travaillé avec un jeune réalisateur qui s'appelle Mindsef, qui s'est bien approprié la chanson et a fait une très belle retranscription en images. Donc on est super content. L'idée c'était aussi de dire que aujourd'hui quand on parle de la diaspora, on parle de toutes ces personnes qui comme nous ont la double culture. Moi je suis né à Sarcelles, Jackie est né à Paris et c'est vrai qu'à la maison on a reçu aussi une éducation avec des valeurs africaines. Et aujourd'hui voyant le continent africain, l'Afrique émergent, on a envie aussi d'apporter notre contribution à l'émergence du continent et voir comment on peut apporter notre pierre à l'édifice. Et donc c'est aussi de ça dont on parle dans ce titre quoi.
0: La double culture, alors arrêtez-moi si je me trompe, mais pour toi Benji, Congo, et pour toi Cap Vert,
1: exactement.
0: Jackie, est-ce que c'est quelque chose qui est à géométrie variable dans votre vie, par moments hyper important, hyper devant, par moments un peu plus en retrait? Maintenant, comme tu l'as dit tout à l'heure, vous êtes des darons, et surtout, comment vous transmettez ça à vos enfants?
2: Pour moi, c'est une chance d'avoir cette double culture, et surtout d'en être conscient et d'épouser les deux cultures, aussi bien la culture française que, pour ma part, la culture capverdienne. J'ai eu cette chance d'aller très très jeune au Cap-Vert. La première fois que j'ai mis les pieds au Cap-Vert, j'avais 2 ans. Donc mes parents, c'est vrai qu'ils m'ont toujours transmis les valeurs du pays. À la maison, ça parle capverdien, ça mange capverdien. J'ai grandi aussi dans le quartier avec plusieurs communautés. Et c'est aussi ça le message qu'on veut passer à travers Diaspora. Nous, on a eu cette chance. Ah, tu vois, pendant un certain temps, je l'entends un petit peu moins maintenant, mais on a beaucoup parlé de diversité, etc.
0: Oui.
2: Et nous, en fait, tu vois, nous, la diversité, pour nous, ça a toujours été quelque chose de normal, parce qu'on a grandi avec plein de communautés autour de nous, plein d'origines différentes. Donc, et aujourd'hui, c'est vraiment une force. C'est une force de pouvoir, tu vois, nous, on sait dire quelques petits mots en créole, on sait dire des petits mots dans l'ingala, là. Tu vois, il y a plein de trucs. Le fait d'avoir grandi avec plein de cultures différentes, moi, je trouve que c'est vraiment une force, quoi.
0: Ouais. Mais alors, grande force, grande responsabilité. La génération suivante, comment vous transmettez ça?
1: C'est une vraie question parce que, effectivement, on a pu recevoir de la part de nos parents certains codes, parfois la langue, mais pas forcément pour tout le monde.
0: Ouais.
1: Et aujourd'hui, on a vraiment envie aussi que nos enfants connaissent une partie de leurs racines et puissent découvrir qu'ils ont aussi l'éducation française, mais il y a aussi historiquement d'autres choses auxquelles, et d'autres endroits auxquels ils sont liés. Donc je pense qu'il faut faire le travail, les emmener là-bas de temps en temps en vacances, leur en parler, leur lire pourquoi pas des BD adaptés aussi aux jeunes enfants avec l'histoire de pays d'origine, et puis voilà, faire le travail comme on peut, mais c'est important quand même. Et nous, ça nous impacte aujourd'hui, ce côté diaspora nous impacte tout simplement parce qu'on a vu nos parents arriver, venir d'ailleurs et mener certains combats pour s'intégrer, pour exister, pour élever les enfants dans de bonnes conditions. Et forcément, ça nous a impacté dans notre manière d'aborder la vie, tout simplement, ouais. Face à des obstacles, des difficultés, des choses à régler, voilà. Donc, même d'une manière inconsciente, finalement, c'est toujours là. Ce côté-là est forcément sous-jacent.
2: Ou si nous, des fois, on l'oublie, il y a les grands-parents qui sont là pour continuer à faire le travail.
1: Exactement.
0: Ça, c'est vrai. Non, mais du coup, des chansons comme Diaspora, ça fait aussi partie, finalement, enfin, c'est une manière douce et dansante, mais ne serait-ce que ce mot disparaisse pas.
2: Exactement. Mais tu sais, nous, Diaspora, c'est la version 2026, mais en fait, on a toujours parlé de notre culture, toujours parlé de nos origines, toujours parlé de nos valeurs à travers nos albums, à travers différents morceaux. Et puis aujourd'hui, en fait, on le retranscrit différemment. Mais c'est quelque chose qui a toujours été ancré en nous, ou même via différents projets, des projets comme le Bissona Bisso, des projets comme la MC Malcriado. Donc ça, c'est vraiment quelque chose qui est propre à nous, cette double culture, parler du quartier là d'où on vient, là où on a grandi, mais également parler de nos origines et de nos racines.
0: Alors il y a des doubles cultures évidemment qui sont beaucoup plus dures à porter que d'autres, difficiles et douloureuses. On en parlait il y a quelques semaines ici avec Abdelmalik et Matteo Falcone à propos des descendants d'esclaves, donc des africaines et des africains qui ont été arrachés à leur continent pour ce commerce de l'esclavage, le code noir, c'est fou, que la France avait mis en place à l'époque pour formaliser un petit peu tout ça, a enfin été abrogé. Et c'est dingue parce que le code noir, c'était le cœur du film de Abdelmalik Fursi, Né libre. Il y a un album qui est sorti de chansons inspirées par l'histoire de Fursi, et vous êtes dessus avec cette chanson qui s'appelle Justice.

Alors comme moi, hein, vous lisez les journaux et vous avez entendu la nouvelle, l'abrogation du code noir. Je vous pose la question parce que vous étiez à l'Olympia le 22 mai 98 pour célébrer les 150 ans de l'abolition de l'esclavage.

0: est-ce que c'est comme dans la chanson « Lève-toi, bats-toi » sur ces thématiques-là, encore aujourd'hui ?
1: Ben, c'est bien sûr des thématiques qui sont très très importantes pour nous. Déjà parce qu'on s'appelle Nègre Marron et que c'est pas un nom anodin, c'est un nom qui est quand même lourd et chargé d'histoire.
0: Tu peux expliquer ?
1: Ben, les Nègres Marrons, en fait, c'était les esclaves insoumis qui refusaient tout le système colonial, qui s'organisaient pour s'évader, pour reconstituer des communautés loin du colonisateur, loin de l'oppresseur. Et ce sont des esclaves, en fait, rebelles. Et donc, nous, on a choisi de s'appeler comme ça, étant très jeune, avec un certain nombre d'informations, parce qu'on était quand même assez renseignés aussi sur toute cette histoire, l'histoire de l'esclavage. Et là, en l'occurrence, de voir aujourd'hui que les choses avancent, ça fait plaisir. C'est le fruit du travail de plusieurs personnes. On voit des députés aussi qui ont porté ce dossier à bras-le-corps, ouais. qui n'est pas évident. Il y a effectivement le film aussi d'Abdel Malik qui a fait bouger un petit peu les lignes. Donc ça, c'est très important de poser des sujets comme ça sur la table. Et voilà, mais il faut pas que la France ait peur de regarder son histoire dans les yeux, en fait. Parce que tant qu'on fera pas ce travail de mémoire, il y aura toujours un gap entre certaines communautés, les gens qui nous dirigent. Il faut qu'on crève les abcès et puis ensuite qu'on aille de l'avant. Mais tant que tout ça ne sera pas finalement réglé, posé, inscrit dans les livres d'histoire avec tout le récit qui comment dirais-je, dans son intégralité, en fait.
0: Oui, parce qu'il y a ça, un vrai début, un vrai milieu, une vraie fin, des lois.
1: Exactement, il ne faut pas avoir peur d'en parler.
2: Sans modifier l'histoire, surtout.
1: Exactement.
2: La raconter telle qu'elle est.
1: Voilà. Et je mets le doigt sur quelque chose, mais c'est vrai qu'il y a de cela un ou deux mois, quand il y a eu le Conseil de sécurité de l'ONU et que la France n'a pas reconnu l'esclavage comme étant un crime contre l'humanité, voilà, il y a une partie de la population, en tout cas, qui a été vraiment heurté par ce manque de reconnaissance
0: et de réalisme,
1: des faits historiques qui sont avérés, documentés, etc. Et donc là, de voir que le code noir est abrogé, c'est déjà un pas en avant. Mais on a encore beaucoup de travail à faire.
0: Mais avant de se mettre au boulot, on danse, ça vous dit ? Diaspora, le Nègre Marron, c'est tout nouveau, ça vient de sortir et c'est déjà sur votre radio, ici.
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0: Oh là là, le coup de maître. Sérieusement, incroyable cette chanson. Diaspora, Negmaron. Allez, dites-moi, pas forcément une date exacte, mais donnez-moi une tranche, un semestre, comme à la fac, pour la sortie de l'album.
1: Bah écoute, c'est incessamment sous peu. Hein.
0: C'est vrai ?
1: Ouais, il y a déjà une date qui est le 3 juillet.
0: Mais non !
1: Ah oui !
0: Mais c'est bientôt !
1: Ah bah c'est très bientôt.
0: Mais c'est génial !
1: Bah c'est super. Et tu sais, je voulais, Émilie, revenir sur Diaspora, là,
0: en la réécoutant.
1: Et en fait, j'ai eu des flashs parce que la première fois qu'on l'a chanté en concert, c'était ce week-end. On a fait deux concerts à Bordeaux. Et j'ai l'image des gens qui me reviennent, en fait, et en le découvrant sur scène. Les gens étaient vraiment très joyeux, tu vois. Beaucoup. En fait, c'est un morceau qui transmet beaucoup d'amour. Il y a un message derrière ce morceau, mais il donne.
0: Mais il est lumineux.
1: Voilà, il est extrêmement lumineux. C'est un très beau mot pour le définir. Et voilà, j'avais ces images de personnes avec beaucoup de lumière dans leurs yeux quand ils l'ont découvert. Et voilà, je suis très fier de ce morceau. Et pour revenir à l'album, très fier également de ce nouvel album. On a mis du temps à trouver la direction parce que ouais quand on va en studio faut trouver la magie, faut trouver la bonne DA, faut trouver la bonne couleur et surtout quand t'as une longue carrière comme nous faut essayer d'éviter de se répéter, tu vois, d'essayer d'être novateur. Et à travers cet album, je pense que vraiment les supporters de Negmaron vont être contents. On a déjà pu faire découvrir un premier titre qui était un peu de temps, que les gens ont très bien accueilli. Ouais. Diaspora qui reçoit également un très bel accueil. Et je pense que l'album aussi va faire son effet.
0: Oh, et c'est un secret le titre ou pas de l'album ?
1: Pour l'instant, oui.
0: Okay. Bon. Attendez, il y a une minute de pub. Je vais essayer de trouver l'info.
1: Tu vas sonder.
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0: Le grand bilan, c'est le nom du concert des Négmarons le 2 octobre prochain aux Élites de Paris.
1: Le temps passé, passé, beaucoup de choses ont changé. 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
2: On fait le bilan.
0: Il n'y a pas que Paris hein, dans les dates, attention, après les festivals d'été, il y a aussi Le Havre, Lons-le-Saunier, Auxerre ou encore Grenoble. Le grand bilan, ça veut dire concert avec tous les hits.
3: Ouais, c'est 30 ans de carrière, hein. Ouais. Donc effectivement, tous les hits, des invités surprises, et puis ouais, ça va être, je pense, une très belle fête, sachant que nous, on aime prendre notre pied sur scène, quoi. On aime vraiment envoyer, mouiller le maillot, et ce qui est intéressant, c'est que depuis toutes ces années, bah, c'est vrai qu'on a, réussi à conquérir un nouveau public, donc il y a les anciens qui nous suivent, qui sont là, mais il y a aussi toute une nouvelle génération là, qui a pris le train en route, donc ça fait un beau panel dans le public, et c'est intéressant de voir ce mélange de générations qui et chacun a ses chansons préférées, parce que ça leur évoque des souvenirs à différents moments, aux différentes époques, mais en tout cas tout le monde est dans la même ambiance et dans la même fréquence.
0: Et bonne nouvelle, ils seront sur scène pour le grand bilan et pour défendre un nouvel album au nom de code Fréquence. Mais on ne sait pas encore comment il va s'appeler, cet album, en tout cas, de Sud Radio Diaspora.

3 juillet, le nouvel album des Negmarons. Les gars, je vous ai entendu deux fois depuis le début de cette émission parler de Bissau Nabissau. Alors, même si on pleure tous ensemble, un bon coup, hommage à Calbo.

0: Margot qui nous a quittés au mois de janvier. Tout jeune, il avait 53 ans. C'était un rappeur incroyable, notamment dans Arsenic. Un parolier aussi de génie pour plein d'autres gens, même des tubes de Asia. Elle est à toi. Ben c'est Calbo quand même.
1: Qui avait écrit.
0: Voilà. Et pour vous, c'était aussi vraiment un ami, un proche. Est-ce que vous avez envie

0: des légendes de la musique. Et c'est ça aussi peut-être la chance qu'on a de pouvoir faire ce métier, c'est que on fait des choses qui restent, qui resteront.
1: Et, même et après vous.
0: Donc même après nous, et aujourd'hui, Calbo est parti, mais son œuvre restera toujours là, et quelque part, son âme sera toujours avec nous, à travers ses morceaux, à travers sa musique, donc il sera toujours là avec nous, quoi qu'il arrive.
1: Merci beaucoup, Jackie. Merci, Benji. Longue vie et belle vie au Negmaron et à leur nouvel album qui sort le 3 juillet. On va écouter, une voix qui vient nous parler de l'au-delà avec la vôtre. Petites îles avec Césaria Evora pour se dire au revoir. Les Negmaron, merci les gars.
0: Merci,
1: à bientôt.
0: Vraiment, merci beaucoup.

0: Césaria Évora, les Negmaron, petites îles. Negmaron, nouvel album le 3 juillet, youpi!
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0: Parfois, on est en avance sur le planning, ce qu'on vient de vivre avec les Negmaron. Et parfois, eh bien, je suis en retard. Mais genre 6 mois de retard, je viens à peine de découvrir une version de Mauvais Garçon d'Elena. Voilà, comme ça, version orchestrale. Je ne savais pas qu'elle existait, je l'ai écoutée, je l'ai trouvée vraiment canon, vraiment réussie. Et puisque cette chanson a été couronnée chanson de l'année aux dernières victoires de la musique, je me suis dit qu'il était grand temps aussi pour vous de la découvrir. Mauvais Garçon, Elena, version orchestrale dans Décibel.

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0: franchement, je ne sais pas si on l'écoutera tous les jours, mais cette version, il fallait qu'elle soit connue, voilà, de tout le monde. Je la découvre 6 mois trop tard, peut-être que pour vous c'est de l'histoire ancienne, ou peut-être que comme moi, vous la découvrez un peu ébahie en vous disant, eh waouh, la petite Elena, après une grande tournée de festival d'été, elle attaquera une tournée des Zéniths le 3 novembre au Zénith de Nantes.
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0: Le cahier de vacances pour adultes, 100% musique. Je sais, sur le papier, ça peut paraître étrange, mais croyez-moi, je l'ai reçu. Et vraiment, on s'amuse à remplir des quiz, des QCM, des tests, des textes à trous. Ou alors, vous savez, comme quand on était à l'école, on a 2 colonnes et il faut relier, par exemple, le bon papa avec la bonne fille dans une chanson. Vous voyez, genre Nougaro qui chante Cécile, ma fille, ce genre de truc. Bref, que de la culture générale que normalement, nous, les fans de musique, on a. Et enfin, un cahier de vacances pour lequel vous ne vous sentirez pas cancre. C'est ce qui est à gagner ce soir. Et c'est ce qu'on offre à Elisabeth et Stéphane. Salut à tous les deux.
2: Bonsoir.
0: Ah, je suis contente de vous avoir tous les deux pour jouer ce soir, Elisabeth et Stéphane. Le thème du blind test de ce soir, ce sont les chansons qui parlent des métiers. Est-ce que c'est un thème qui vous inspire? Tiens, je demande à Elisabeth d'abord.
3: Alors, je vais noter un petit, mais on va voir.
0: On va voir.
3: Noter le poissonneur des lilas.
0: Ah bah c'est celui qu'on écoutera à la fin. Donc déjà, tu peux te dire, Elisabeth, il sera pas dans le... Celui-là, il sera pas dans le blind test parce que c'est la chanson qu'on écoutera à la fin du blind test, le poissonneur. Ça faisait longtemps qu'on n'avait pas écouté Gainsbourg.
3: Je suis bonne.
0: Ah,
3: je
0: très
3: suis
0: forte.
3: Bonne.
2: Si, ah, moi j'écoute la Marine Nationale, alors je pense à In the Navy.
0: Ah, de, oui, c'est drôle ça. In the Navy. Des gars qui font YMCA. Comment ils s'appellent déjà? Village People, mais oui, c'est ça.
3: Village People.
0: J'ai pas pensé à mettre Village People dans le blind test. Allez, Stéphane et Elisabeth. Ce sont des métiers en chanson et on cherche le nom des interprètes de ces fameuses chansons. 1 point par bonne réponse et à la fin, tout le monde gagne. N'oubliez pas de donner votre prénom avant de donner la réponse, hein. Vous le savez, c'est comme ça que ça marche ici. Une première chanson, un premier métier, dites-moi, qui chante ça?
2: Oui.
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0: Incroyable chanson de Jacques Dutronc. L'hôtesse de l'air. C'est Stéphane qui a trouvé en premier. Bravo Stéphane. Bravo, premier point qui va chez Stéphane. On continue, là c'est une chanson multimétier, mais un seul interprète.
2: Ah ouais, c'est Goldman.
0: Oui, bravo Stéphane.
2: Cordonnier.
0: Le cordonnier, le professeur aussi.
2: Ouais.
0: Changer la vie. L'hôtesse de l'air, le cordonnier, le professeur. On n'a pas encore fait le tour de tous les métiers ni de toutes les chansons qui parlent de métiers. Stéphane et Elisabeth, êtes-vous prêts pour la troisième chanson?
3: Et Stéphane est plus fort que moi, hein, pour l'instant.
0: Ah, c'est pas grave, Elisabeth, c'est normal, c'est la fin de semaine. C'est parce que tu... Elisabeth, tu te relâches au troisième trimestre. C'est tout, c'est normal.
3: Oh non, jusqu'à maintenant, je suis bonne. Attends. Je suis en elle-même.
0: Allez, on continue.
3: Oui.
2: Ah, sur le taxi.
3: Alors, le taxi, Elisabeth.
2: Vanessa Paradise.

0: J'ai un pote, Arène.
1: Ouais.
0: Il est chauffeur de taxi VSL. Et son surnom, c'est Joe le taxi.
1: Donc il y a un vrai Joe le taxi.
0: Son vrai prénom, c'est Jean-Baptiste.
1: Ah, ben on l'embrasse, peut-être qu'il nous écoute.
0: Ah ben ouais, peut-être, ouais.
1: Bisous au vrai Joe le taxi. Et surtout plein de bisous à Stéphane et Elisabeth. Merci infiniment d'être venus jouer avec nous autour des métiers en chanson. Je suis ravie de vous offrir le cahier de vacances pour adultes en avant la musique. Et puisque ces métiers en chanson ont été complètement décodés dès le début du jeu par Elisabeth, ce n'est pas une surprise, on va écouter une chanson de 1958. Et oui, dès les années 50, Serge Gainsbourg, avec son album Du chant à la une, écrivait, composait et interprétait le poinçonneur des Lilas. Voilà un métier qui n'existe plus, hein. On ne poinçonne plus les tickets à la main dans le métro parisien. Il ne faut même plus maintenant poinçonner les tickets nulle part, enfin quasiment nulle part. Mais ce n'est pas grave, la chanson est toujours là. Et s'il y a des enfants à côté de vous qui veulent que vous leur expliquiez le métier de poinçonneur, je pense qu'on a tous le droit de mimer.
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1: Serge Gainsbourg, le poinçonneur de Lila, c'est marrant, il a une voix tellement jeune sur ce titre qui date de son premier vrai album en 1958. Il avait 30 ans, Serge Gainsbourg, et seulement 62 quand il nous a quittés, beaucoup trop jeune, c'était en 1991.
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1: Allez, tant qu'on est dans les anniversaires, vous vous souvenez, la semaine dernière, on a célébré les 54 ans de Stomy Bugsy. 30 ans après son premier tube, mon papa à moi est un gangster.
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1: Eh bien, Stomy Bugsy, qui a aussi été décoré, hein, il est désormais chevalier de l'ordre des arts et des lettres, a fait son retour discographique et il s'en sort super bien, hein, parce que les rappeurs des années 90 en 2026, ils sont parfois en territoire un peu dangereux. Bah là, c'est pas le cas. Vous allez entendre sa toute nouvelle chanson qui s'appelle Revolver Lover. Il y a les codes du rap moderne de 2026, mais il y a les fondamentaux qui font que, bah voilà, hein, si vous aimiez Stomy Bugsy dans les années 90, vous allez toujours l'aimer aujourd'hui. C'est tout nouveau, ça vient de sortir. Stomy Bugsy est de retour.

0: Le retour de Stomy Bugsy.
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0: C'est déjà l'heure de la dernière chanson de l'émission, la chanson anniversaire. Alors aujourd'hui c'est l'anniversaire de la mort de quelqu'un, donc c'est pas très joyeux, mais je pense que vous allez adorer la musique qu'on va écouter ensemble. Ce 5 juin marque les 3 ans de la mort d'Astrud Gilberto, une des voix les plus inoubliables de la musique brésilienne. Elle chantait la bossa nova, mais alors d'une manière incroyable. Et puis si vous regardez un peu, vous pouvez trouver ça sur YouTube ou sur les réseaux, les vidéos en plus. Une attitude, un truc dans le regard. Elle était absolument incroyable. Et puis elle était grande chanteuse, mais aussi autrice et compositrice. Alors elle a chanté notamment The Girl from Ipanema, mais c'est pas ça qu'on va écouter ce soir. On va écouter Água de Beber parce que c'est trop beau. Elle a des fans en France, plein, et un illustre, Étienne Dao, qui avait enregistré un duo avec elle en 1996, une très jolie chanson qui s'appelle Les bords de Seine, que vous écouterez plus tard peut-être. Pour le moment, un classique, Astrud Gilberto.

0: Agwadji Beber, c'est la merveilleuse voix d'Astrud Gilberto avec le compositeur de la chanson Antonio Carlos Jobim, et leur version date de 1965. Allez, Décibel qui tire sa révérence juste pour ce soir. Hein. Demain, on revient à 20h avec les chansons préférées de Tété, monsieur, à la faveur de l'automne. Ce sera superbe. Merci à l'équipe de l'émission, tout aussi superbe. Il y avait Iris Guitoni, Fred Vigneault, Christophe Hulens, Elodie Bianca Maria, Sadika Raou et Franck Moilier. Je vous souhaite une belle soirée, les amis.
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3: 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Allez, on accueille nos 4 candidats et surtout une surprise.
4: Ah oui.
3: Bonjour Guy, comment vas-tu ?
5: Bonjour Valérie.
4: Bonjour,
5: bonjour
4: Guy.
5: Éric.
3: Alors Guy, je le rappelle, hein, est un des candidats de la semaine. Guy nous a régalé avec une énorme bourde magnifique. En pensant que le Dami d'Hollande était un véritable pays. Est-ce que tu sais que, grâce à toi, je suis devenue présidente d'un pays ?
5: C'est vrai.
3: Ben oui.
4: Alors le problème, c'est que ça prend Valérie des proportions considérables.
3: Oui,
4: outre les réseaux sociaux, les messages par milliers que vous recevez, on a des demandes, et vous allez l'expliquer, de demandes de formulaires pour intégrer le Dami d'Hollande.
3: Exactement.
4: De nationalité.
3: Merci Guy, grâce à toi, on a des demandes de formulaires pour devenir Dami d'Hollandien.
4: Mais c'est vrai, c'est pas une vanne.
5: Tu es ma reine déjà. Hein.
3: Ah ben je sais que je suis ma reine. Bridget est à moi.
5: Je t'ai envoyé une photo, donc faut venir mettre les boucles d'oreilles pour le baptême. Hein.
3: Ah ben évidemment que je mettrai. Je viendrai avec. Alors le drapeau du Dami d'Hollande.
4: Oui, c'est quelle couleur alors ?
5: Voilà.
3: Ah ben je ne sais pas. Nicolas, qui est un de nos candidats là d'aujourd'hui, nous a déjà fait un formulaire spécial pour pouvoir le mettre sur les réseaux.
4: Fou ça.
3: On va faire un appel d'offres.
4: Passe un truc là. C'est.
3: Enfin Guy, merci. Oh là là. Hein, grâce à toi, sans faire de campagne présidentielle, je suis présidente.
4: Bravo. Guy, on salue toutes les équipes d'ici Mayenne, hein, bien sûr, puisque tu es à Laval.
5: Ah ouais, voilà. Je les embrasse tous.
4: Salut Guy.
5: Tous, ouais.
3: Eh ben, merci beaucoup Guy, tu embrasses bien
4: bisous,
3: nos
4: bisous.
3: Petites vaches. Et à très vite
5: voilà,
3: et à très bientôt.
5: Faudra venir les voir. Hein.
3: Mais vie, nous ferons notre maximum et nous viendrons voir Bridget et Bouboun.
4: Dès la rentrée.
3: Ok. Alors, on accueille maintenant nos 4 finalistes, Daphné, Laurent, Nicolas et Carole. Comment ça va les amis ?
4: Bonjour.
6: Bonjour.
3: Bien, bonjour. Alors, vous êtes contents d'être là ?
6: Yes. Oui.
4: Yes.
3: Ah, d'accord, je voudrais entendre de la joie. Je voudrais entendre de la joie dans vos réponses. Alors, nous en reparlerons tout à l'heure avec Nicolas, mais là, la première demi-finale, ça va être Daphné contre Laurent. Nico et Carole, c'est pour après. Donc, nous parlerons avec Nicolas de ce formulaire magnifique.
4: Magnifique.
3: Alors, Daphné, comment ça va depuis mardi ?
6: Bon, ça va. Très bien.
3: Bon, je rappelle que Daphné habite à Grand-Quevilly, elle est en concubinage avec Jimmy, elle a 2 garçons, elle a une chienne Kaya, un petit chat Minette, et elle est surtout conductrice de poids lourds. Voilà, alors tu as fait des pouettes-pouettes en camion dans toute ta région cette semaine ou pas ?
6: Oui, ça a été bien dynamique, hein, comme tous les jours.
3: Ah bah, oui, voilà. Alors, je rappelle aussi que Daphné est bénévole dans un refuge pour les animaux à Rouen et qu'elle s'occupe des promenades et du nettoyage des boxes des chiens et des chats. Et si vous voulez faire un don, il y a un site, un truc.
6: Oui, ils ont une page Facebook sur SNPA. Voilà.
3: SNPA, d'accord. Bien, alors, très bien. Est-ce que nous allons marquer le premier point ensemble tout de suite? Nous allons le savoir immédiatement. Je te mets une petite ambiance.
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3: Alors, on va parler de lunettes. Daphné, une récente étude a montré qu'en moyenne, on passe 6 mois de sa vie à chercher ses lunettes. Est-ce que c'est vrai ou faux? Top chrono, 5 secondes. Est-ce que c'est vrai qu'on passe 6 mois de sa vie à chercher ses lunettes?
6: Vrai.
3: Non, c'est faux. On adorerait qu'il y ait une étude là-dessus, mais effectivement, vu le nombre de gens qui cherchent leurs lunettes, ça peut... Mais c'est pas vrai. Voilà. À tout de suite, Daphné, pour marquer un deuxième point.
4: Laurent mon poulain, Laurent ma fierté, Laurent qui est mon candidat, bien sûr, Laurent qui va aller jusqu'au bout de cette finale. Comment ça va, Laurent, depuis le début de semaine, depuis lundi?
8: Depuis lundi, ouais, ça va bien.
4: Ça va bien. En Haute-Savoie, la Balme de Sillingy, je me souviens très bien, en couple avec Michel. Bon, écoute, on t'a parlé un peu de l'émission, t'as eu des retours positifs?
8: Oui, j'étais pas trop mal.
4: Ouais, alors voilà, on va upgrader aujourd'hui, on va te dire que t'es carrément le meilleur. Mon Laurent qui est chauffeur-livreur, rappelez-vous, oui. Chasseur dans les palaces, c'est-à-dire groom, il a été bagagiste, il a été concierge, il a fait énormément de choses. Nous on est très heureux que tu sois avec nous aujourd'hui. T'as envie d'aller à Avignon? Tu connais un peu le théâtre ou pas? Le festival?
8: Non, pas trop, mais je suis déjà passé par Avignon, c'est très joli, et puis j'ai envie d'y aller, ouais.
4: Bah ouais, je te recommande cette belle destination, même si tu gagnais pas ce beau cadeau. Laurent, bienvenue dans la compète. Qui c'est qui va gagner, Laurent? C'est toi.
8: On espère.
4: J'aime pas trop ça, on espère. Je préfère... oui, quand même, oui, on y croit. Oui, j'y crois, Eric. Oui, ouais. Oui, je suis ton poulain.
8: Ouais.
3: Alors.
4: Ouais, ouais, d'accord. Laurent, seras-tu à la hauteur?
3: Le la punchline de transition, hop.
4: 14 auteurs que je salue, bien sûr, pour ça.
3: Bien sûr.
4: Louis XIV, tu vois qui c'est?
8: Oui.
4: Bien sûr. Louis XIV est venu au monde, j'affirme, hein, il est venu au monde avec des dents. Le jour de sa naissance, il avait déjà des dents, ce qui, normalement, n'existe pas. Top chrono, vrai ou faux?
8: Je dirais que c'est faux.
4: Eh ben non, c'est vrai. À sa naissance, c'est en 1638, Louis XIV est venu au monde avec deux dents qui étaient déjà sorties. C'est pas une blague, hein, parce que c'est un phénomène rarissime appelé les dents natales. Et à l'époque, certains y voyaient un espèce de signe du destin pour celui que l'on surnommera plus tard le roi soleil. Moi, j'ai en face de moi la reine soleil. Maya la reine.
3: Maya la reine, oui.
4: David Oulande.
3: Alors, donc ça fait 0-0, la tête à Toto. Et tout de suite, vous écoutez ici. Ah, Véronique Sanson, tu...

0: On l'a bien massacré, hein. C'était Véronique Sanson, drôle de vie, à 12h14. Non, ah pardon, à 12h15, soyons précis sur ici.
1: Ching.
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0: C'est la finale.
3: Alors, c'est la finale, Daphné et Laurent. Attention, maintenant, c'est le quiz musical. Alors, Daphné, tu vas avoir deux duos connus à reconnaître.
4: Ok.
3: Oh là.
4: Je suis concentrée.
3: Respire, ma chérie, ça va bien se passer. Alors, ils ne sont pas enchaînés, on va faire duo après duo. Écoute bien, premier duo. Salam.

0: Sara Perchettiamo, qui c'est qui chante? Top chrono 10 secondes.
1: Stone Chardin.
2: Stone Chardin.
0: Stone Chardin.
2: On est pas mal là. Chante en italien, Stone Chardin?
1: C'est beau ça.
0: Non, c'était Ricci et Poveri. Sara Perchettiamo. Stone Chardin, c'est pas ça.
2: Vache
0: c'est
2: de Normandie.
0: Bon, écoute. Alors, on va essayer de marquer un point quand même avec le deuxième duo. Attention, c'est parti, ces deux filles, on y va.

0: dorment.
1: Qui c'est qui chante ? Top chrono.
2: Les Brigitte.
1: Les Brigitte, les Brigitte. Les Brigitte, Brigitte, est-ce que c'est les Brigitte, Brigitte qui chantent ?
3: Oui, y'a bouche.
1: Que veux-tu ? Oui, c'est les Brigitte. Allez, ça te fait grâce aux Brigitte, tu as un premier point. Voilà.
0: Ouais, non, j'adore. Je pensais à une chanson qui s'appelle Palladium, qui rappellera des souvenirs aux Parisiens qui ont connu la boîte de nuit, le Palladium. Vous l'avez connu, le Palladium?
1: Oui, bien sûr.
0: Ah, évidemment. Bon, Laurent, moi, je suis content d'avoir Laurent, parce que même s'il a zéro, faut pas oublier que c'est un grand chounard, comme on dit chez moi. C'est un chanceux. Ah ouais, non. Je voudrais vous rappeler que Laurent, il a acheté un paquet de café à 2 €. Et il a gagné quoi, déjà, Laurent, avec?
2: Un voyage aux États-Unis.
0: Voilà. Voilà, le road trip dans l'Ouest américain. Une autre fois, il a gagné sur une radio combien? Qu'est-ce qu'il a gagné? À la radio?
2: Voilà, en apesanteur aux États-Unis.
0: Et ouais, et puis une semaine aussi à Monaco. Ben oui, il est chanceux. Et Laurent, il va le prouver encore une fois de plus aujourd'hui. Voici ton quiz musical. On est encore sur du duo. Tu vas devoir les identifier. On a deux, il y a deux points à marquer là. On y va, Laurent ?
2: On y va.
0: Allez, voici le premier.

0: Allez, c'est cadeau, ça. On lance le chrono. Qui chante?
1: Rita Mitsouko, Andy.
0: Rita Mitsouko. Yeehaw. Fred Chichin. Catherine Ringer. On est sur le duo. Oui, oui. Rita Mitsouko, bien sûr.
2: Eh oui.
0: Fais un point de plus. On enchaîne tout de suite avec le deuxième. Ça suffit.
2: Allez, deuxième.
0: Un autre duo, à toi de le reconnaître.

0: génial.
1: C'est magnifique.
0: Bravo Laurent.
1: Alors, ça nous fait un point pour Daphné.
0: Seulement, c'est vrai.
1: Deux points pour Laurent.
0: C'est vrai
1: tu
0: aussi.
1: Tu vas te calmer. Et là, tout de suite, vous écoutez ici. Et on va écouter toi et moi, Guillaume Grand. À tout de suite, mes petits chéris.

0: quand tu veux, on y va.
1: Bien sûr, on y va. Et alors, Carole qui va jouer avec nous dans une dizaine de minutes, il paraît qu'elle chantait à fond la chanson.
0: Bah, bien sûr, karaoké ici, au David Holland, il y aura le karaoké, sera obligatoire.
1: Elle est là, Carole ? Elle chante, Carole ?
2: Oui, je savais pas qu'on m'entendait, moi.
0: Bah, ah, on entend tout, nous, tu sais.
1: On surveille tout, c'est ça, le David Holland.
2: Non. J'adore cette chanson.
0: Non, ne mélange pas le David Holland. Au David Holland, oui. Tout le monde est libre et personne n'est surveillé.
1: C'est beau.
0: Voilà, allez, jingle.
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1: Oh, c'est le pays des rêves, le David Holland.
0: Bien sûr, c'est le pays rêvé, le pays imaginaire, magnifique. Alors, Daphné, tu as un point. Laurent a deux points. Va falloir marquer la question à 5 points. On va raconter une petite anecdote avant de passer à cette question magnifique. Alors, comme ça, on adore les activités à sensations ?
2: Oui.
0: Il paraît que ton papa, il avait un parc d'acrobranches ?
2: Ouais, c'est vrai.
0: Donc, du coup, tu savais pas marcher que déjà, tu étais sur les tyroliennes ?
2: Non, j'étais déjà grande. Hein. J'étais déjà ado, quoi.
0: Ah bah, dis donc, tes copains ils devaient être contents parce que c'est sympa d'avoir un parc d'agro-branches.
2: Ouais, puis après mes enfants aussi, mon petit, il avait pu en profiter un peu.
0: Ah bah, dis donc.
2: Le cadre était sympa en plus, c'était cool.
0: Oh là là. Alors, il paraît que t'as fait de la tyrolienne à Avoriaz.
2: Ouais.
0: Alors,
2: Alors,
0: comment ça se passe? C'est combien de mètres? Parce que je sais qu'il y a un petit. La tyrolienne, elle est très longue, non?
2: Franchement, c'était en haut des pistes. Fallait prendre le tire-fesse, monter là-haut et puis partir. Je sais pas en termes d'altitude. Je sais qu'en longueur, elle faisait 300 mètres et puis après, on arrivait sur une piste rouge.
0: Et t'étais quand même à presque 100 km/h dans la petite tyrolienne, hein?
2: Mmh. Ouais, tête en avant, c'était sympa.
0: Eh ben voilà, ok, super. Bon, alors, on va voir si tu barres à 100 km/h sur l'autoroute du succès. Tiens, je te mets une petite chanson de Johnny. Alors, écoute bien la question, Daphné. Quel logo automobile représente 4 anneaux entrelacés? Top chrono 10 secondes. Quel logo automobile représente 4 anneaux entrelacés?
2: Audi.
0: Tadam, tadam, tadam. Et c'est une bonne réponse. Ça représente l'union des 4 constructeurs automobiles allemands réunis dans les années 30 pour former Auto Union, ancêtre de la marque Audi. Et chaque anneau représente une marque différente. Bravo, ça te fait 5, tu as 6.
1: Bravo, Ford, Mercedes, puisqu'il faut en citer plusieurs, ça c'est fait. Laurent, t'as quoi comme voiture ?
0: Un Dacia Duster.
1: Un Dacia Duster.
0: T'as joué au Burger Quiz ou quoi ?
4: Je crois que c'est Valérie, je voulais vous reprendre.
0: Oui, dis-moi.
4: Avoriaz, on dit pas le Z, on dit Avoria comme Chamonix.
0: Je sais.
4: Ah bien.
0: Pardon, c'est.
4: Je vais me faire tirer dessus moi maintenant.
0: Non, mon chat, tu as raison de me reprendre. Je dis toujours Avoriaz et Chamonix, donc je sais qu'il faut
1: on
0: pas.
1: On dit merguez et pas mergué.
0: Oui, c'est vrai.
1: Ah oui. Bon, Laurent, en tous les cas, c'est un très très beau véhicule pour sillonner les routes et les prairies du Damid Holland.
0: Oui,
1: c'est vrai que c'est un très beau véhicule pour ça. Dis-moi juste un petit mot là, en mode apesanteur. T'as eu un vol apesanteur aux États-Unis, t'en as parlé tout à l'heure que t'as gagné.
2: Oui.
1: Moi, je voudrais juste savoir qu'est-ce que ça fait de faire un vol en apesanteur. Qu'est-ce qu'on ressent?
4: Ah, c'est unique. c'est formidable. On a l'impression de. Je dirais pas de voler parce qu'on est, dans le. Ouais, je sais pas, c'est une sensation étrange. Tu flottes, quoi, tu flottes dans l'air.
1: Bon, ça donne envie. Non, mais c'est vrai que ça donne envie.
4: Ouais, c'est à faire.
1: Ça n'a pas duré longtemps, hein. 20 à 30 secondes en apesanteur, ton expérience. Mais c'est extraordinaire. Allez, jouons. Alors là, il y a quoi là? On en est où au niveau des scores?
0: Bah, il a deux. Ouais, s'il marque, il gagne. Ouais, voilà.
1: Si tu marques, tu gagnes. On part en croisière. Direction Acapulco, juste à côté du David Holland.
0: Oh là là.
1: Bien sûr.
0: Merci.
1: Soleil. Isaac. Les cocktails.
0: Les cocktails.
1: Commandant Stubbing. Julie McCoy. Évidemment.
0: Évidemment.
1: Gopher. Le docteur Adam Bricker.
0: Évidemment. Diana. Monde, tout ça. Allez.
1: Quelle région française partage son nom avec un célèbre paquebot lancé en 1932? Top chrono, 10 secondes. Quelle région française partage son nom avec un célèbre paquebot sorti en 32? Le...
4: Comment ? France.
1: Le France. Oui, on aurait pu dire... Non, je parle d'une région, c'est le Normandie. Mythique paquebot. Oui. Normandie, SS Normandie, lancé en 1932. Bateau luxueux, rapide, symbole du savoir-faire français qui assurait la liaison entre la France et New York. Et puis il a été détruit.
0: Laurent, bravo, tu repars avec le guide Michelin. Daphné, tu t'es qualifié pour la finale. On se retrouve tout à l'heure. Bravo Laurent, bravo Daphné.

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2: Alors, je vous rappelle que c'est Daphné qui s'est qualifiée pour la finale. Je vous rappelle également le premier prix, c'est un week-end exceptionnel au Festival Off d'Avignon, avec un séjour pour 4 personnes, 2 chambres doubles à l'hôtel Le Chardonnay, les petits-déj compris, 4 spectacles au total, 2 spectacles par jour, 100 euros de carburant pour y aller, ou la machine à café Malongo, les 32 dosettes, les 6 verres en verre, et quoi qu'il arrive, tous les participants ont gagné pour fêter les 100 ans des guides de voyage Michelin, un guide Michelin. Allez, on reprend la compète tout de suite en accueillant Nicolas et Carole. Comment ça va, mes petits amis ?
3: Ça va, super.
2: Alors, que je résume, hein, nous avons eu Guy en début d'émission, hein,
4: ben
2: qui,
4: oui.
2: Grâce à qui je suis président du Dami d'Hollande.
4: C'est vrai.
2: Et ce matin, Nicolas nous a créé un formidable formulaire. Hein. Tu peux nous expliquer, parce qu'il nous a fait un formulaire de demande d'acquisition de la nationalité damidolienne.
4: C'est dingue.
2: Voilà.
3: Exactement.
2: Voilà.
3: Exactement. Donc j'ai rempli un CERFA, voilà, 12753, avec une demande de naturalisation pour la binationalité damidolienne.
2: Et voilà.
3: C'est super important.
2: Eh oui, c'est super important. J'ai vu ça parce que cette histoire prend des proportions incroyables. Hein. Sur Facebook, on est déjà plus de 350.
4: Ça va trop loin.
2: Ça va beaucoup trop loin. Bon, j'ai la première demande officielle. Je la ferai circuler pour que tout le monde puisse adhérer. Voilà.
4: Mais qu'est-ce qu'il veut quoi pour le Dami d'Hollande? Il vient d'être élu citoyen. Je veux dire, il a rempli son formulaire.
2: Oui, et alors
4: qu'est-ce qu'il souhaite? Voilà, on peut exaucer un de ses rêves. Qu'est-ce
2: alors,
4: qu'il veut?
2: Qu'est-ce que tu aimerais? Quelle serait ta participation dans ce magnifique pays?
3: Moi, je souhaiterais surtout avoir l'approbation de Maya la reine Dami d'Hollande. C'est vraiment très, très important. Et je veux surtout ne pas payer d'impôts.
4: Voilà.
2: Ah oui, ah non, d'accord. Alors,
3: évidemment.
2: Tu sais que le Dami d'Hollande, on va fonctionner en communauté comme un kibbutz. Hein. Chacun aura son rôle et tout le monde fera le travail. À qui le travail de la terre, à qui le travail des animaux. Ça va être une énorme communauté de hippies. Ça va être sublime.
4: Je vous rappelle que je suis le ministre des Finances. Hein,
2: donc. Oui, bah oui. Donc
4: j'ai décrété que vous ne paierez pas d'impôts. Vous payez juste une fois. Je prends tout pour moi et après vous n'en payez plus.
2: Toi, t'es viré avant même d'être élu. Alors, Nicolas, donc, je le rappelle, qui joue avec ici Normandie, qui habite à Condé, en Normandie, et qui a 3 chiens, oh là là, Umi, Suna, Nox, qui ont évidemment eux aussi la nationalité. Hein. Un chat Pouette, qui va rejoindre le club des chats qui font du ping-pong. Voilà. Qui est prof de cuisine, donc ça, c'est magnifique, parce que tu nous aideras à apprendre des choses sublimes. Est-ce que tu es prêt à répondre à la première question? Prêt pour aller rejoindre Daphné en finale?
3: Je suis prêt.
2: Allez, c'est parti. Je t'emmène dans un petit zoo. Alors, ça, ce n'est pas Éric Bastien qui se gratte le pied, c'est un perroquet. Il paraît qu'il y a un zoo britannique qui vient d'engager un hypnotiseur pour calmer des perroquets qui sont trop bruyants, trop bavards. Alors, est-ce que c'est vrai ou faux? Top chrono, 5 secondes. Est-ce qu'un zoo vient d'engager un hypnotiseur pour calmer des perroquets?
3: Je dirais vrai.
2: C'est faux. Alors, il y a un spécialiste du comportement qui suit les animaux, hein, parce que c'est quand même très important. Mais ça n'existe pas encore, le mec qui fait et Coco qui dort. Donc non, pas de point pour toi, Nicolas.
4: Alors actuellement, je reçois le référendum de l'ensemble des citoyens du Dami d'Hollande qui me disent qu'ils sont tous... Alors, c'est le oui ou le non. Hein.
2: Oui.
4: Pour la victoire de Daphné, c'est le oui hein, qui l'emporte.
2: Bah, Daphné,
4: bonjour Daphné.
2: Mais Daphné, c'est ma candidate. Là, c'est la tienne.
4: Ah, zut, c'est Carole. Bonjour, Carole.
2: Il s'est emmêlé les pinceaux parce que comme il ne connaît pas ses candidats...
4: Là, c'est terrible.
2: Ta candidate, c'est Carole.
4: Bonjour. Alors, attends, on va la refaire. On n'est pas en direct.
2: Ouais, bien sûr.
4: Je viens de recevoir le référendum des citoyens du Dami d'Hollande qui, pour le oui, sont à fond... Carole, ils sont tous pour toi. Bonjour, Carole.
5: Bonjour,
4: oh là là,
5: bonjour à Nicolas aussi.
4: Je ne fais que penser à toi, Carole, depuis mercredi, depuis ce duo que nous avons mené ensemble.
2: Bien sûr, comme tu as oublié son prénom, tu
4: évidemment
2: pensais que c'était Daphné.
4: Mais si, je me souviens qu'elle habite Libourne, à 40 km de Bordeaux. Elle nous l'a précisé qu'elle est célibataire, qu'elle a 2 filles. C'est ça, hein? Tout va bien?
5: Oui.
4: Bon, retraitée qui a travaillé pour une ONG dans le domaine de la coopération pour le développement, Carole qui fait pas de sport et qui plus jeune faisait de l'équitation et collectionne des cendriers d'eau. Jusque là, je me souviens de tout, Carole.
5: D'accord.
4: D'accord. Carole, on est ravis que tu viennes avec nous. Qu'est-ce qu'on fait? On joue tout de suite?
2: Oui.
4: On va faire ça? Oui, on va jouer tout de suite.
5: J'ai le cerveau qui transpire par le nez, alors on y va.
2: Allons-y. Avant que tout le cerveau soit parti.
4: 12h35, j'ai le cerveau qui transpire par le nez. C'est une belle phrase, je la note. On la mettra dans le guide officiel du Dami d'Hollande, celle-là. Carole, voici la question. Elle vaut un point, petit extrait.
6: C'est l'or de se réveiller.
7: L'or de se réveiller.
6: Monseigneur.
4: Voilà, c'est normal.
6: Il est 8 ans.
4: Je suis ministre des Finances, je vous le rappelle.
7: Il en manque une.
4: Bah oui, êtes sûr? Tout à fait. Le pays européen qui possède la plus grande réserve d'or officielle est le Liechtenstein. Top chrono, 5 secondes. Le pays européen qui possède la plus grande réserve d'or, ce serait le Liechtenstein. Vrai ou faux?
5: Vrai.
4: Toujours sur le chrono, 5 secondes, hein, bien sûr, qui pour toi dure 20 secondes. Non, c'est faux. En Europe, c'est l'Allemagne qui possède la plus grande réserve officielle d'or, 3350 tonnes. Pas mal, hein?
2: Allez, 0 et 0. Et là, tout de suite, upside down! Voyager me, Diana Ross. Vous écoutez ici, à tout de suite, mes chéris.

0: Upside Down, Diana Ross en 1980, je ne sais même pas né. Bienvenue sur ici.
1: C'est pas né.
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3: Alors, ici nous sommes avec Nicolas et Carole qui tentent de se qualifier pour la finale. Nicolas, et nous avons décidé avec le ministre Bastien de faire un référendum général. Il n'y a pas de raison qu'il n'y ait que moi qui reçoive des demandes de candidature du Dami d'Hollande. Je fais un référendum. Quelle couleur le drapeau du Dami d'Hollande? Quel logo, quelle couleur de drapeau? Qu'est-ce qu'on fait? Vous pouvez envoyer vos suggestions sur le mail suivant, eric.bastien@radiofrance.com.
1: C'est dégueulasse.
3: Et oui, et il n'y a pas que moi. Et moi, je reçois des centaines de messages sur Facebook, il y en a assez. Eric.bastien@radiofrance.com pour la couleur du drapeau. Qu'est-ce qu'on fait? C'est quoi les mesures? Qu'est-ce que t'en penses, Nico? C'est bien, non?
4: Bah, c'est super.
3: Bah, oui.
4: Moi, ça me va très bien.
3: Bah, voilà, comme ça, on saura un peu la tendance des habitants.
0: Il faut qu'on trouve un hymne aussi. Hein.
3: Oui, on trouvera un hymne, évidemment. Voilà, on avait dit que I want to break free, mais si vous avez des suggestions d'hymne et tout ça, n'hésitez pas. Nico, toi aussi, tu es très impliqué. Tu es le premier citoyen officiel. Voilà.
0: Oh, j'ai déjà François qui me dit bleu et jaune.
3: Ah, bah, tu vois, on a déjà François qui dit bleu et jaune.
4: Moi, je veux bien du vert aussi.
3: Ah, bah, voilà, on va se faire un truc. Quoi. Ça va être super. Alors, on va jouer au quiz musical spécial tube de l'été. Hein, donc, c'est vraiment les tubes de l'été.
1: C'est de circonstance, vu les températures. J'aurais pas pu le faire la semaine dernière, tu vois, celui-là.
3: Non, t'aurais pas pu.
1: Non.
3: Alors, c'est l'un après l'autre. Alors, écoute bien ce premier tube, Nico. C'est vraiment un tube de l'été. Écoute bien et tu me dis qui c'est.

0: c'est qui chante cette petite merveille de Un, dos, tres?
1: Ricky Martin.
0: Ricky Martin.
1: Yes.
2: Ricky.martin@radiofrance.com.
0: Oui, c'est Ricky Martin. Un, dos, tres. Un pasito adelante, Maria.
3: Un, dos, tres.
0: Un pasito bailar. Ouais. Allez. Premier point pour Nico. Alors attention, le deuxième groupe, c'est facile aussi, c'est un gros tube. Écoute bien.

0: là là. Allez, qui c'est qui chante ce petit gaou? Attention, top chrono.
1: Magic System.
0: Magic System, et c'est une... Évidemment, c'est une bonne réponse, Magic System. Oh, yeah. Hoppa, si ça, c'est pas un tube de l'été,
2: oh là là,
0: c'est déjà le goût du Morito dans la bouche. Alors,
2: avec modération.
0: Je l'aime beaucoup, modération. Ouais. Alors, Nicolas, t'as
2: attendez,
0: deux.
2: Magic System, c'est ça aussi. Ah, c'est bon ça.
0: Eh ben Nico, t'as deux, bravo mon chat.
2: Ils sont venus il y a quelques jours dans Décibel, le micro d'Emily Massoyer, pour célébrer les 30 ans de carrière déjà pour Magic System.
0: T'imagines?
2: J'étais pas né.
0: Ouais, bien sûr.
2: Carole, t'étais pas né non plus, Carole. Dans les années. Dans les années 90.
3: Pardon,
2: t'étais pas né dans les années 90, Carole. Ben non.
3: Oui, non, j'étais en gestation.
0: Voilà.
2: Mais tu sais, dans le Damien Dolan, on est tous jeunes, hein. On a tous 20 ans, donc c'est ce qu'il faut se dire.
3: Et pour le drapeau, je propose arc-en-ciel, c'est joli arc-en-ciel.
0: Ah, c'est pas mal, c'est pas mal.
2: C'est pas mal, c'est pas mal. Carole, qu'est-ce que tu fais à Libourne ce week-end? On a un petit bon plan, un truc sympa à partager aux auditeurs d'ici?
3: Demain, on fait une rencontre sympa avec le maire de la ville.
2: Ouais.
3: Pour remercier, il a quand même été réélu, Philippe Buisson à 66%. Ce qui
2: d'accord,
3: est très,
2: on va pas, on va pas faire de la politique non plus, hein, mais bon, il y a un petit truc avec le maire demain à Libourne, quoi.
0: Un petit cerf.
3: Non, ça s'appelle être la vie sociale.
2: D'accord, voilà. Très bien. Tout à fait. Non, mais tu sais, nous, on est en Damien Dolan. Nous, la France n'existe plus.
0: Quiz musical.
2: Voici ton quiz, on est sur du tube de l'été. Souviens-toi, c'est qui?
0: Bate forte o tambor. 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
2: Eh oui,

0: Allez, on se souvient du clip aussi. Qui chante?
1: Carapicho,
0: exactement. On est vraiment dans les années, fin des années 90. Un tic tic tac. On est encore sur du tube de l'été, à quelques jours de l'été officiellement. Ce sera le 21 juin. Voici une autre chanson. C'est amoureux de la petite fille qui dansait là. Top chrono.
2: Ah oui. Ah c'est Kaoma, la lambada.
0: Ah bien vu. Parce que la lambada, on se souvient, on n'a pas toujours le nom du groupe. Et tu dis Kaoma. Oh là là, bravo. C'est ça.
3: Eh bien, ça fait 2 pour Nico, 2 pour Carole. Et là, tout de suite, nous allons écouter, évidemment, Matt Pokora. Quand même, vous écoutez ici, on vous aime. À tout de suite.

0: Matt Pokora est quand même à 12h48 sur votre radio ici. Bon week-end.
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2: Nous sommes au taquet avec Nicolas qui a deux, Carole qui a deux. Alors Nicolas, qui je le rappelle est prof de cuisine, hein, il apprend aux gens à faire des bons petits plats. Il paraît qu'une fois en cours, tu as dit à tes élèves que la prochaine fois ils feront une crème aux œufs et qu'il fallait ramener des ramequins de type Durex, de type Durex.
3: Et oui. Alors, oui, grand moment de solitude face à des jeunes de 15 ans. Grand moment de solitude, effectivement. Et le pire, c'est qu'au moment où j'ai dit ça, j'ai explosé de rire. Et au début, ils n'ont pas compris, ils ont compris ensuite. Donc j'aurais dû garder mon calme.
2: Eh oui, ils n'avaient pas tout de suite pigé la ref. Et toi, tu voulais dire Pyrex et pas Durex.
3: Et bien sûr, évidemment.
2: Bien, alors mon chat, attention. Là, il faut que tu marques et prier pour que Carole ne marque pas. Tiens, je te mets Shakira. La BO de Zootopie qui parle des petits animaux. Alors, on va parler des animaux, justement. Alors, comment on appelle un animal qui mange et des végétaux et de la viande? Comment appelle-t-on un animal qui mange aussi bien des végétaux que de la viande? Donc, il y a un régime varié. Comment ça s'appelle l'animal? Top chrono, 10 secondes. Il mange des végétaux, il mange de la viande. Comment qui s'appelle celui-ci?
3: Omnivore.
2: Oui, c'est un omnivore. Et oui, il y a les herbivores, les carnivores et les omnivores. Nous, on est des omnivores, par exemple. Bravo.
0: Exactement.
2: Ça fait 7.
0: Bon, alors, ça veut dire, Carole, très clairement, que si tu ne marques pas, évidemment, tu passeras un week-end.
2: Tu ne marques pas.
0: Voilà, c'est la grande phrase. Si tu ne marques pas, tu ne marques pas. Et en toute évidence, si tu marques, tu marques. Seulement, il y aura égalité et on devra te départager. Voilà, en fonction de ce que vous avez fait dans la semaine. On dit rien pour l'instant.
2: Non, du rien. On joue, c'est tout.
0: Si on déjeunait avec quelqu'un, on déjeunerait avec Jean-Louis Aubert, alors. C'est vrai, Carole? Tu l'adores?
4: Ah oui, j'aime beaucoup ce monsieur, mais par ses chansons, mais aussi par son savoir-être.
2: T'as raison. On l'adore, Jean-Louis Aubert.
0: Ce que je comprends pas, c'est que tu l'as jamais vu en concert.
4: Si c'était une femme, ça serait Meryl Streep.
0: Meryl Streep.
2: Oh,
0: d'accord.
2: Quelle femme aussi.
0: Mais pourquoi t'as jamais vu Jean-Louis Aubert en concert, si tu l'adores tant que ça?
4: Et puis son discours, hein, quand Trump s'est fait réélire, enfin.
0: Ça, c'est pour Meryl
4: Streep. Voulait se faire réélire, a été légendaire, ce discours.
2: Ah oui, mais.
4: De finesse. Magnifique. Une grande finesse.
0: Je sais toujours pas pourquoi il a pas vu Jean-Louis Aubert en concert. Mais c'est pas grave.
2: Alors,
0: on y va, Carole. On joue. On a 5 points à prendre là. Un petit peu de pression parce que tu l'as compris. Hein. Si malheureusement tu répondais pas, tu devras quitter l'aventure. Quelle comédie française avec Christian Clavier? Il y en a beaucoup. Raconte les aventures d'une famille un peu déboussolée par des gendres très différents. Top chrono, 10 secondes.
4: Qu'est-ce qu'on a fait au bon Dieu?
0: Christian Clavier, les aventures d'une famille avec des gendres très différents. Bien sûr, tu as raison. On écoute la bande originale d'ailleurs. Sortie en 2014, une comédie avec Christian Clavier, Chantal Lobby. Il y a eu une suite, puis deux suites, puis trois suites d'ailleurs. Plus de 12 millions d'entrées pour le premier numéro. C'est un succès énorme.
2: Alors, Nicolas et Carole, vous êtes à égalité et il faut vous départager avec vos points. Et malheureusement, c'est pour toi, Carole, c'est Nicolas qui gagne.
0: Parce qu'il
2: a fait 22 points jeudi et que Carole, mercredi, a fait 17. Donc, c'est Nicolas et Daphné, alias la team d'Amido.
3: Merci.
2: Bravo, Nico. Bravo à toi, Carole.
0: Désolé.
2: Tu repars avec un guide Michelin, un guide de voyage Michelin.
4: C'est gentil.
0: Bah oui.
2: Et voilà. Merci à toi d'avoir joué avec nous. Nico, on te retrouve en finale avec Daphné. Et puis tout de suite,
0: Excusez-moi, je voudrais juste vous préciser que j'ai perdu mes deux candidats.
2: Oui.
0: Et que vos deux candidats ont gagné donc.
2: Oui, c'est ça.
0: Vous voulez que je reste vraiment pour la fin de l'émission ou...
2: Oui, bien sûr.
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2: À ma gauche, Nicolas qui joue avec ici Normandie. Il a 43 ans, c'est un Damidolien. Ça a été le premier citoyen du Damidoland. Autant vous dire que le gars est fort. Il a envie de bouger. Il est plein de bonnes intentions. Il va gagner. Ok, à ma droite.
0: Ah bah c'est Daphné, ton candidat. Mais c'est pas grave, la soutenir, elle habite à Grand-Queville, en Seine-Maritime. Elle est conductrice poids lourd. Elle pratique le judo à haut niveau. Et elle s'entretient en faisant du cardio et du fitness, autrement dit, une athlète. Qui arrive dans le taquet.
2: Alors, tu l'auras compris, Daphné, tu joues avec Eric, Nico, on continue à jouer ensemble.
0: Pas trop déçu, Daphné?
4: Ça va.
2: Bah, Daphné, elle a pas, la pauvre, on tire au sort, qu'est-ce que tu veux faire? Voilà, voilà, elle est comme tout le monde, elle subit les.
0: Elle n'a pas le choix.
2: Elle a pas le choix, voilà. Alors, mon petit Nicolas, je rappelle que tu habites à Condé en Normandie, je rappelle que tu es le premier habitant du Tamidoland. Je rappelle aussi que tu cuisines, que tu aimes les animaux, que tu, si tu étais un animal, tu serais une fouine. Et
3: oui.
2: Voilà, donc.
3: Hein, oui.
2: Autre chose à ajouter, une dédicace à faire, une proposition?
3: Non, finalement c'est un combat normand que là je suis en train de réaliser.
2: Eh oui.
3: Au final. Hein. Un combat normand.
2: Eh oui.
3: J'espère que ce sera la basse Normandie, l'ex-basse Normandie qui va gagner du coup.
2: Eh oui, c'est ici Normandie Rouen, ici Normandie Caen. C'est les Normands contre les Normands. Alors, attention à toi pour t'encourager mon petit chat, on va écouter.
0: C'est Mika, ça.
2: C'est Mika, exactement. Alors, attention, ton bingo pour gagner, il est extrêmement simple. Tu aimes le cinéma?
3: Oui.
2: Eh ben, c'est magnifique, c'est un bingo pour toi. À mon top chrono, tu auras 10 secondes pour me donner un maximum de comédiennes, d'actrices, qui ont plus de 50 ans, même si elles sont décédées, hein, vivantes ou décédées. Voilà, un maximum de comédiennes qui ont plus de 50 ans. Voilà, c'est parti, mon kiki, top chrono.
3: Alors, Catherine Deneuve, Isabelle Huppert, Fanny Ardant, Juliette Binoche, Catherine Viard-Edith Piaf, Emmanuel Béard, Isabelle Adjani, Nathalie Baye-Niounio, Josiane...
2: Hop, tu m'en as donné 10, je compte pas Piaf n'est pas comédienne, mais tu m'en as donné quand même 10. Ah bah, elle n'est pas comédienne, Piaf, elle est chanteuse, chérie. Bon, mais t'en as donné 10, oui. C'est magnifique.
3: Ah oui, c'était magnifique.
2: Voilà.
0: Il essaye encore de gratter, celui-là, là, avec Piaf, là. Ça suffit.
2: Tu laisses tranquille, les citoyens.
0: 10, il a fait 10. Voilà.
2: Oui, bah, c'est bien 10.
0: Citoyen Nicolas. Citoyenne Daphné, on se croirait sur la révolution, là. Bon, Daphné, merci de ne pas être trop déçu et de jouer avec moi, mais tu vas voir, tu ne vas pas le regretter parce que.
2: Bien sûr.
0: Parce que tu le sais que. Tu sais, tous les vendredis, je perds quand même tous les vendredis, donc on peut vraiment espérer que je gagne avec toi. La Normandie, Rouen, Grand Quevilly, la Seine-Maritime et Lady Gaga pour te faire plaisir. Bien Lady Gaga ?
4: Oui, bien.
0: Bon allez, prépare tes valises. Tu vas monter dans le train qui va t'emmener directement à Avignon, gare TGV ou gare Centre, l'avenue de la République, la place de l'Horloge, tout ça c'est pour toi. Ça arrive tout de suite avec les compteurs étant remis à zéro. Ce bingo, il a 10, il faut faire 11. Hein. Daphné n'a pas le choix là, On est parti sur un max de comédiens. De plus de 50 ans. Max de comédien, acteur de plus de 50 ans, top chrono, 10 secondes.
4: Thierry Lhermitte, Vincent Lindon, Tom Cruise, français ou pas?
0: Tout, vas-y.
4: Brad Pitt, Keanu Reeves, Johnny Depp, Robert.
2: Ah bah,
0: ça fait. J'en avais 6. Ouais,
2: bon,
0: ça
2: bien,
0: suffit pas.
2: Nicolas, tu as gagné.
0: Bravo, Nicolas.
3: Trop content.
2: Ah là là, Nicolas, tu pars au Festival Off d'Avignon. Tu vas avoir un séjour pour 4 personnes, 2 chambres doubles à l'hôtel Le Chardonnay, tes petits déjeuners compris, 100 euros de carburant pour y aller. Tu verras 2 spectacles par jour. Est-ce que tu es content?
3: Ah oui, je suis super content. Enfin, franchement, pour le premier citoyen du Tamidoland, vraiment super.
2: Ah bah voilà, franchement, c'est un signe. Voilà, bravo. C'est bien.
0: On est très heureux, mais je reviens quand même vers Daphné parce que j'ai aimé travailler en communion. Daphné, je t'avais prévenu, je perds toujours quand je récupère les candidats de Valérie. Donc,
2: qu'est-ce qu'elle a gagné, Daphné? Tu peux lui dire.
0: Daphné repart avec Joe Malongo, enfin pas avec Joe, mais avec sa cafetière, 250, pas du tout.
2: 250, n'importe quoi. On est...
0: 32 dosettes, 6 verres en verre. La cafetière Nespresso, c'est très sympa. Tu vas l'avoir à la maison. T'es heureuse quand même, Daphné? C'est un beau cadeau. Hein.
4: Ouais, carrément, ouais. Ouais, c'est cool. Bah, le tout, c'est d'avoir participé.
0: Bah, bien sûr.
2: Exactement.
0: Bah, c'est un bon moment. Puis il y a le guide Michelin aussi.
2: Il y a le guide Michelin. Tout le monde a le guide Michelin cette semaine.
4: Impeccable.
2: Alors, bravo à tous les candidats qui ont joué cette semaine. Je rappelle l'adresse pour les sollicitations.
0: Oh non !
2: Eric.bastien@radiofrance.com pour le Dami d'Hollande.
0: Oh là là.
2: Je remercie Céline à la Réal, Christophe et Kinan à la Technique, Alex au Standard, Professeur Coupez au Savoir, Eric Bastien à l'Échec. Et puis, je vous embrasse tous un par un.
0: Merci, présidente.
2: Et puis, passez un très très bon week-end. Prenez soin de vous. Je vous aime. À lundi.
0: Ciao.
2: Allez, bon week-end à tous. J'ai envie de vous dire, amusez-vous bien, kiffez bien. Puis on se retrouve quand, Eric?
0: On se retrouve lundi avec grand plaisir entre 12h et 13h pour Au Taquet.
2: Allez, yalla.

0: Liminoc pour donner le rythme de votre vendredi de Locomotion. Bon réveil.
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0: Bonjour les leftos, toute l'équipe vous espère en pleine forme ce matin. Le week-end approche, on a le sourire. Diana, Saveria, Mélodie, Fabien et Cyril Ardo pour vous accompagner. Bonjour Cyril.
3: Bonjour Johan Guérin, bonjour la France.
0: Bon, ce matin, pensez pour 500 000 lycéens
3: qui passent ce matin le bac de mathématiques.
0: Oh my god.
3: Ce sont les élèves de première générale et technologique qui s'y collent. On leur souhaite beaucoup de courage.
0: Oh, ça c'est clair. Tiens, connaissez-vous la méthode IMC? Ça vous parle ou pas?
3: L'IMC, c'est le poids ça?
0: Pas du tout. En fait, c'est un bon plan pour réduire la note quand on fait ses courses au magasin. On vous explique le concept dans 5 minutes avec Valère Correa. 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
0: Vendredi 12 juin, excellent réveil, soyez les bienvenus, il est 5h. À la une du journal, une journée très lourde en émotions à Fleurance, dans le Gers.
3: Ce sont les obsèques de la petite Liana. Une semaine après la découverte du corps et 2 semaines après la disparition de la collégienne de 11 ans, l'association des maires du Gers demande à ce que tous les drapeaux soient en berne sur les frontons des mairies du département. Marc Bertrand, les hommages affluent, eux, de toute la France en mémoire de la fillette.
4: La fleuriste est en train de charger des bouquets dans sa camionnette, des commandes d'anonymes venues de toute la France. Aux pompes funèbres aussi, le téléphone n'a pas arrêté de sonner.
5: J'ai même une plaque des gens qui font de la belote en ligne, qui se sont cotisés, ils la connaissent pas la petite. Pour mettre une petite plaque, vous voyez.
4: Il y a écrit quoi?
5: Aliana, un petit ange parti trop tôt. En fait, je pense qu'on se sent tous concernés, puis ça touche un enfant, donc c'est l'innocence.
4: À Fleurance, tout le monde tient à respecter l'intimité de la famille. Alors, il y aura des rassemblements dans les villages alentours. Céline habite Cadeillan, à 10 km.
6: Oui, à 14h30, belle heure des obsèques, on est appelé à se rejoindre devant la mairie. Ça me semble important, en solidarité pour les parents, puis parce qu'on a des enfants aussi. C'est vrai qu'on dépose les enfants et on regarde pas forcément ce qui se passe autour.
4: Devant le collège, les bouquets de fleurs de la marche blanche sont toujours là. Les gendarmes patrouillent à l'heure de la sortie. Les professeurs montent la garde. Olivia vient chercher sa fille. Elle se dit que les obsèques vont faire du bien.
7: Ça permet que le village retrouve un peu, pas d'apaisement, mais qu'il fasse son deuil. On est tous en deuil. C'est l'enfant du village. On fait peut-être pas partie de la famille, mais on est du village, donc on est en deuil.
4: Cet après-midi, il n'y aura pas de cours. Les élèves et les enseignants sont invités à venir à la cérémonie.
3: Un reportage de Marc Bertrand à Fleurance, dans le Gers. La famille, par la voix de ses avocats, demande au respect de son intimité en cette journée d'obsèques. Dans le sillage de l'affaire Liana, mais aussi de l'affaire Patrick Bruel, les associations féministes de défense des enfants viennent de lancer un appel à manifester tous les lundis soirs devant les tribunaux partout en France et devant le ministère de la Justice à Paris. Ces militants réclament une loi contre les violences faites aux femmes et aux enfants dotée de moyens conséquents. Et des commentaires postés en masse sur Internet pour décrédibiliser un parti politique ou une personnalité, ou encore des fausses informations répandues massivement en ligne, le tout venant de l'étranger. Les ingérences numériques étrangères sont dans le viseur du Premier ministre. Sébastien Lecornu annonce qu'il va consulter l'ensemble des formations politiques à ce sujet en vue de la prochaine présidentielle. Le chef de l'exécutif souhaite des mesures permettant d'agir rapidement contre ces pratiques.
0: Les lycéens de première planche ce matin sur le bac de mathématiques.
3: C'est une nouveauté, cette épreuve anticipée qui s'ajoute donc au bac de français que les ados ont passé hier. 500 000 élèves de première générale et technologique se réveillent donc ce matin avec une petite boule au ventre et l'idée d'une épreuve de maths dès la première ne fait pas l'unanimité. Maël est lycéen à Besançon.
8: Bah, je trouve que c'est un peu nul comme idée, parce que ceux qui ont l'aspect, bah, ils ont quand même un bac de maths l'année prochaine qui vaut beaucoup plus de points, donc avec un coefficient 16, alors que là je crois que c'est coefficient 2. Puis ceux qui n'ont pas l'aspect, bah, c'est pas quelque chose qui les intéresse, donc c'est pas forcément très cohérent d'avoir aussi un bac de maths en première. ça rajoute une épreuve et de la pression pour des élèves qui sont déjà pas mal mis à la pression au lycée. Donc je pense que c'est vraiment pas une bonne idée ce bac de maths. En plus, je trouve ça vraiment inutile, quoi. En plus, c'est en calculatrice, mais on a reçu un mail du lycée hier comme quoi il y aurait peut-être besoin. En plus, donc c'est mal organisé, donc c'est pas. Je trouve que c'est pas cohérent de mettre ça cette année.
3: Voilà, Maël, lycée en classe de premier, au micro d'ici Besançon. Et l'épreuve de mathématiques se déroule ce matin entre 8h et 10h. 4 départements du sud-est de la France classés orange pour un risque élevé de feux de forêt aujourd'hui et demain. Les conditions météo aggravent le risque de départ et de propagation selon Météo France. Dans le détail, il s'agit des Pyrénées-Orientales, de l'Aude, des Bouches-du-Rhône et du Var.
0: Le mondial de foot, c'est donc bel et bien parti.
3: Et c'est l'un des 3 pays hôtes qui a remporté le tout premier match. Le Mexique s'est imposé 2-0 face à l'Afrique du Sud. 80 000 spectateurs dans le stade qui ont vécu une journée incroyable, marquée et notamment par une cérémonie d'ouverture d'une quinzaine de minutes qui a mis à l'honneur la superstar colombienne Shakira. Juan et Augustine, deux supporters mexicains, sont encore sur leur petit nuage.
9: Très impressionnant, tous les cris, les gens excités, c'est la meilleure des expériences, et puis la chanson aussi. Nous les Mexicains, on chante ça quand on gagne ou quand on doit encourager. On est super fiers de ce troisième mondial et d'être ici avec ces billets offerts par mon fils. C'est vraiment le meilleur.
3: Et nos Bleus, eux, ont débuté l'entraînement cette nuit près de Boston. Les préparations seront publiques. Aujourd'hui, 600 personnes vont pouvoir y accéder avant le premier match de l'équipe de France dans 5 jours, mardi, face au Sénégal. 5h06 sur votre radio locale ici. L'amélioration dans le ciel se confirme ce matin,
0: ouais.
3: Johan.
0: Alors, en matinée, le ciel est encore bien encombré sur une large moitié nord du pays, tant localement pluvieux du nord de la Bretagne vers la Normandie, sur les Hauts-de-France et une bonne partie du Grand Est. Cet après-midi, la grisaille se morcelle par le sud. Des éclaircies percent des côtes normandes en direction du bassin parisien jusque sur la frontière suisse, tandis que le ciel reste couvert et possiblement pluvieux le long des frontières du nord-est. Plus au sud, c'est vraiment le soleil qui domine très largement tout au long de la journée. Mistral et Tramontane qui restent aussi d'actualité, entre 50 et 70 km/h en rafale. Côté Mercure ce matin, à Guéret, 10 degrés relevés, à Bordeaux, Grenoble et Pau, 11. Nous avons à Strasbourg, Toulouse et Châteauroux, 13. 14 à Dijon, 15 à Lille, Rennes, Caen et Nantes, 16 à Paris, 20 à Marseille pour cet après-midi. On attend entre 16 et 25 sur la moitié nord, jusqu'à 28 sur la moitié sud et même 33 degrés sur les terres languedociennes.
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0: 5h06, très bon réveil, heureux de vous accompagner au Saut du Lit. Le vendredi, le café a toujours un goût différent. Bah oui, dernière
3: minute. Il est meilleur.
0: Ah oui, ça c'est bien, on peut le dire. Avant le week-end, on savoure toujours mieux ce café. Et quand la musique est là pour vous réveiller, ça aussi, on aime. La preuve avec Daniel Balavoine, Mon fils, ma bataille.

0: mon fils, ma bataille, 5h10, très beau réveil.
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0: 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Cyril, vous vous souvenez du film Rasta Rocket?
3: Ah oui, j'adore.
0: On adore, évidemment. Eh bien, on a la suite. Elle se déroule dans la vraie vie avec la plus petite équipe du mondial de foot, Curaçao. Moins de 160 000 habitants. Et pourtant, les voilà donc qualifiés. Bon, pour leur dernier match amical, les joueurs sont arrivés au stade dans un vieux bus d'école américain jaune et bleu, sans aucune vitre, à la fraîche. Ça rappelle un petit peu ce film, donc Rasta Rocket. Dimanche, ils attaquent avec du lourd, face à l'Allemagne. On leur souhaite le meilleur, mais ils risquent quand même d'avoir besoin d'un sacré coup de pouce du destin ou de la magie.
3: Oui.
0: Parce que côté équipe de France, la ministre des Sports Marina Ferrari a trouvé la solution contre le stress. Selon certains confrères, elle a offert en fait aux Bleus des pierres porte-bonheur.
3: Dites donc.
0: Du jaspe bleu et du cristal de roche. Et alors, sa recommandation est assez folle, puisqu'elle a demandé aux joueurs de les glisser directement dans leurs chaussettes pendant les matchs pour atténuer les douleurs.
3: Oui, en espérant qu'il n'y en ait pas d'autres dans leurs chaussures, des cailloux.
0: C'est clair, on verra en tout cas si c'est efficace. 5h11, on va parler, tiens, des vacances d'été.
3: Ouais, avec malheureusement cette étude du secours populaire ce matin, un Français sur trois qui renonce aux vacances pour des raisons financières, on en parle dans quelques instants.
0: Côté musique, rien de mieux que Eurythmics. Sweet Dreams, on l'écoute dans 5 minutes, mais avant, par ici les économies.
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0: Bonjour Valère Correr.
5: Bonjour Yoann.
0: Chaque jour avec vous, un bon plan pour notre pouvoir d'achat. Aujourd'hui, vous vouliez nous parler d'une méthode pour faire des économies sur notre budget course.
5: Oui, on en entend pas mal parler en ce moment. Et comme d'habitude, les réseaux sociaux font chambre d'écho. Je voulais revenir sur la méthode IMC qui serait, je cite, révolutionnaire et permettrait de diviser par deux son budget course. Alors on va pas s'emballer, mais je vais vous expliquer en quoi ça consiste, parce qu'on peut en effet espérer des économies. On parle quand même d'environ 30%, ce qui n'est pas rien.
0: Ah, c'est pas mal.
5: Ouais. Je vais le pondérer à 10-15%, okay. On peut pas non plus s'emballer comme je le disais, mais enfin voilà. Il s'agit de la méthode IMC. I pour inventaire, M pour menu, C pour course. On va d'abord commencer par l'inventaire. C'est pas mal, avant d'aller faire ses courses, savoir ce qu'on a vraiment dans notre frigo, congélateur, placard, c'est un peu la base en fait pour savoir de quoi on a besoin, de quoi on dispose. Mais ça va aussi permettre de faire le point sur les dates limites de consommation et éviter au passage un coûteux gaspillage alimentaire.
0: Ouais, c'est vrai que c'est d'ailleurs plus pratique de savoir ce qu'on a à la maison avant de faire ses courses parce qu'on peut adapter.
5: Ouais, c'est pour ça qu'après le I d'inventaire, vous avez le M de menu parce que vous y voyez clair maintenant, vous pouvez imaginer les menus de la semaine, en parler en famille, faire des surprises, chercher sur internet et écrire tout ça. C'est là que le C de course arrive avec la fameuse liste, on le dit souvent, mais c'est important de se souvenir qu'une liste précise à laquelle on se tient autant que possible est un cadre qui va limiter les dérapages. Pour autant, si vous croisez un bon plan, une promo, ne soyez pas fermé, juste pensez à la façon dont ça va affecter vos menus, sinon vous pensez tout simplement congélation. Et puis si vous avez des bons plans pour faire baisser le budget alimentation ou que vous avez un avis sur cette méthode IMC, vous m'écrivez par ici des économies @radiofrance.com.
0: Merci beaucoup Valère, on vous retrouve demain 13h05 pour votre mag. En attendant, les bons plans de la semaine sont sur ici.fr et l'application ici.
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0: 5h15, Cyril, à 3 semaines du début des vacances d'été, on parle ce matin d'une étude du Secours Populaire.
3: Étude Ipsos pour l'association, publiée ce matin. Un Français sur trois renonce aux vacances pour des raisons financières. Une réalité particulièrement marquée dans les villes les plus pauvres, comme à Aubervilliers, en Seine-Saint-Denis, près de Paris. 42% de taux de pauvreté selon l'INSEE. Où vous êtes rendu, Benjamin Ely?
7: Elle dit quoi l'étude du Secours Populaire? Alors, selon vous, partir en vacances, c'est une chance, c'est un droit, c'est un luxe ou un besoin essentiel?
8: Un luxe.
7: Vous êtes d'accord avec 39% des personnes interrogées dans cette étude? Je veux juste savoir votre prénom, s'il vous plaît.
8: Richam.
7: Alors, vous êtes étudiante, vous avez 23 ans, vous êtes boursière?
8: Oui.
7: Vous partez pas en vacances?
8: Non, mais le manque de financement, les voyages ont triplé de prix. C'est devenu un luxe. Avant, c'était un moyen de décompresser, de sortir du cadre parisien dans lequel on vit, qui est hyper stressant. Mais même, par exemple, pour aller juste en province, juste à côté, on doit débourser des sommes astronomiques avec la SNCF.
9: Oui, cette année, je vais pas partir. Ça fait 3 ans.
7: 3 ans, vous n'avez pas pris de vacances.
9: Oui, oui.
7: Vous avez 64 ans, vous faites quoi dans la vie?
9: Je suis aide-soignante.
7: On peut savoir combien vous gagnez, c'est pas obligé, mais...
9: Un peu plus que le SMIC. Cette année, j'ai pas mis d'argent de côté.
7: De pas avoir pris de vacances depuis 3 ans, ça entraîne quels effets sur vous?
9: J'ai l'impression d'être tout le temps fatiguée. Parce qu'on n'a pas des vrais repos, on n'a pas des vrais temps de détente, même si on reste à la maison, parce que bien sûr on prend nos congés, mais on reste à la maison ou on fait le tour de Paris, mais ce n'est pas des vrais repos.
7: Donc, selon cette étude du Secours Populaire, 67% des personnes interrogées disent que c'est une chance de partir en vacances, 33% considèrent que c'est un droit et 61% que c'est un besoin essentiel. Vous êtes où là-dedans, vous?
9: Je dirais que c'est un besoin essentiel et voilà.
7: Pas de vacances?
9: Non, ce sera après, pendant la retraite, si c'est possible.
3: Le reportage de Benjamin Ely sur votre radio locale ici.
0: Oui, votre radio ici qui sera évidemment à vos côtés tout cet été pour vous accompagner, vous qui peut-être justement travaillerez. 5h17 ce soir sur France 2 se termine la diffusion de la série événement Haute Saison, un décor de rêve, des secrets de famille toxiques et une tension qui va vous faire transpirer. L'enquête de ce soir, on en parle dans les coulisses télé, mais avant, Sweet Dreams, c'est au son de Eurythmics. 5h17, bon réveil.

0: Sweet Dreams et Eurythmics à 5h20. Très bon réveil avec votre rendez-vous ici dès 5h. L'éphéméride de ce 12 juin. On souhaite une bonne fête aujourd'hui au Guy. Un bon anniversaire. Tiens, 22 ans pour le tennisman Arthur Fils. 59 ans pour Denis Brognard. Et puis une pensée pour le cofondateur du groupe Niagara. Daniel, la moitié du groupe Niagara qui fête aujourd'hui ses 67 ans. On va remonter un petit peu dans le temps. 1790, Avignon demande son rattachement à la France. La cité des papes, alors un territoire pontifical, vote pour son intégration au royaume de France. C'était le 12 juin 1790. Et puis, en 1994, premier vol du Boeing 777, le 777, célèbre biréacteur long courrier qui s'envole donc pour la toute première fois.
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0: On retrouve Patrice Gascoigne avec ses coulisses télé. Aujourd'hui, Patrice, vous nous parlez d'une de vos séries coup de cœur. Série qui se termine ce soir sur France 2. Et il est vraiment temps de regarder Haute Saison.
2: Le capitaine Cerruti, flic à la PJ parisienne et la CRS niçoise, Lisa s'entendent plutôt bien dans la série Haute Saison.
3: C'est chaud, hein. Dans 3 jours, il y a le chasse et croisé du samedi. Il faut retrouver le coupable avant.
4: Ah oui, ça c'est sûr. On va pas pouvoir bloquer tout le monde. Hein.
3: Ouais.
4: Même si t'es la meilleure CRS de France.
3: Ah.
2: Les comédiens Vinnie Dargo, que vous regardez et aimez déjà dans Scène de ménage sur M6, et Joséphine Dry, dont on connaît l'humour, ils sont deux des personnages de cette brigade du Pays Basque, composée d'une équipe venant de toutes les régions de France pour venir en renfort durant la haute saison estivale, d'où le titre de la série Haute Saison. L'épisode pilote diffusé l'an dernier avait cartonné en audience. France Télévisions avait donc commandé une vraie première saison composée de 6 épisodes. Une première saison qui se termine ce soir avec toujours cet excellent dosage entre enquête, histoire personnelle de la joyeuse bande et la petite touche d'humour qui va bien. J'ai passé un petit coup de téléphone à Joséphine Dry pour lui demander si elle avait dû faire une audition, un casting pour décrocher ce rôle de Lisa. Joséphine Dry.
3: Oui, j'ai passé un casting en présence du réalisateur, notamment du pilote qui s'appelle Clément Michel, avec qui ça a été une super belle rencontre artistique. On a fait vraiment ce qu'on appelle une séance de travail et au-delà d'un casting, avec vraiment des échanges, du jeu poussé. D'ailleurs, je me souviens que quand je suis partie de ces essais, au-delà de me dire j'aimerais trop avoir ce rôle, etc., je m'étais juste dit je suis très heureuse d'avoir fait cette séance de travail parce que j'ai pu rencontrer Clément Michel et j'ai pu travailler dans le jeu au-delà de décrocher ou pas le rôle.
2: Entre Vinnie Dargo et vous, lequel fait le plus vivre l'esprit troupe de la bande de Haute Saison, Joséphine Dry?
3: Ça fait 2 ans bientôt qu'on tourne depuis le pilote. On s'est soudés au fur et à mesure en fait du temps. Et au début, j'aurais dit que c'était moi qui faisais plus vivre l'esprit troupe parce que justement, j'ai ce côté très fédérateur, très social. Alors que Vinnie peut être un peu plus renfermé dans le sens assez secret, assez pudique. Mais si Vinnie est quelqu'un d'extraordinaire et de très généreux avec qui on s'est découvert une complicité hors norme. Et donc du coup, maintenant, je dirais que la locomotive, c'est vraiment lui et moi et qu'on arrive à fédérer tout le reste du petit groupe autour de nous de manière très fluide. Et on dort tous en plus dans le même hôtel à Saint-Jean-de-Luz, ce qui favorise évidemment les contacts, les échanges, etc. Et donc, l'esprit de troupe s'est fait très naturellement et surtout depuis le début du tournage de la saison 1.
2: Joséphine Dry et la belle équipe de Haute Saison ce soir sur France 2. Et comme avec moi, il n'y a pas de saison. À demain pour de nouvelles coulisses télé.
0: Merci Patrice Gascoigne. Et après le petit écran, parlons d'un autre écran. Tiens, celui de votre appareil photo. Bien avant les versions numériques, comment faisions-nous pour immortaliser un moment? Eh bien, Stéphane Bern vous répond, mais avant, place au duo Pascal Obispo et Francis Cabrel. Il faudrait que pleuve l'amour. Bon vendredi avec nous.

0: Les voix de Pascal Obispo et Francis Cabrel réunies sur ce titre, Il faudrait que pleuve l'amour. 5h27, un peu d'histoire avant l'actu. Stéphane Bern, ce matin, on voyage au temps où on entrait dans un atelier photographique pour apprendre à ne plus bouger en mode statue, quoi.
1: Dans un atelier toulousain, une famille entière cesse presque de respirer. La photo est en train de se faire. Clic-clac, c'est dans la boîte. Enfin, presque. Toulouse, année 1870. Dans son atelier, le photographe Eugène Trutat installe une famille bourgeoise devant un fond neutre. Pas de palmiers ou de bord de mer, neutre on a dit. Trutat n'est pas un simple portraitiste. Naturaliste, membre actif du Muséum d'Histoire Naturelle de Toulouse, il photographie les Pyrénées, les crues de la Garonne et les notables de la ville. Un vrai PTT, photographe tout terrain. Ce jour-là, le père se tient debout, main posée sur une table sculptée. C'est une technique, s'appuyer pour ne pas trembler.
2: Et essayer de rester immobile.
1: La mère, en robe sombre, corset serré, est assise bien droite.
3: Faut surtout pas bouger.
1: L'enfant, Jean Braide, regarde un point fixé par le photographe.
3: Je ne veux pas que vous bougiez. Je bouge pas.
1: À des années-lumière de les faire crier « Ouistiti ». On travaille encore sur plaque de verre au collodion humide. Cela signifie que pendant plusieurs secondes, il ne faut pas bouger.
4: Quoi, c'est tout ?
5: Non mais ça va, il a bougé.
1: Derrière la nuque, un appui-tête métallique façon Robocop, invisible sur l'image, maintient la pose. Un accessoire discret, mais qui rappelle quand même un peu le matériel du dentiste. On ne sourit pas. Tenir un sourire ferait vibrer les muscles du visage. Et puis ce serait dommage d'avoir l'air heureux. Résultat des clichés où tout le monde avait l'air de sortir d'un enterrement. Le tirage rejoindra l'album familial.
6: Chaque année, je rassemble mes plus beaux moments de l'année en photo.
1: Et parfois, dans ces albums, les plus nets sont les absents. Les enfants morts en bas âge, photographiés souvent pour la première et la dernière fois. Eux, malheureusement, ne bougent plus. Avant les photos filtrées et aussitôt effacées, on posait pour durer. Une seule prise. Mais celle-ci, c'était pour la vie.
0: Merci Stéphane Bern. 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Nous sommes le vendredi 12 juin. Il est 5h30. Toute l'actualité en France et dans le monde. 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
7: Les drapeaux en berne sur les frontons des mairies du Gers. Les obsèques de la petite Liana ont lieu cet après-midi à Florence avec une cérémonie laïque ouverte à tous, puis l'inhumation dans l'intimité familiale. La collégienne de 11 ans a été retrouvée morte il y a une semaine. Les obsèques aussi de Bernadette Chirac à Paris cet après-midi. Elle est décédée samedi dernier à l'âge de 93 ans. La cérémonie se déroulera dans la basilique où elle avait notamment épousé Jacques Chirac. Des peines de 6 à 16 ans de prison pour 4 hommes qui étaient jugés depuis lundi à Orléans devant les assises du Loiret, condamnés pour des viols sur mineurs et pour détention d'images pédopornographiques. Plus de 120 victimes identifiées et plus de 900 000 vidéos et photos retrouvées sur leurs ordinateurs. Les députés votent en première lecture un texte pour augmenter les bourses des étudiants avec une indexation annuelle automatique sur l'inflation. La proposition de loi doit encore aller devant les sénateurs. Le journaliste français détenu en Algérie, Christophe Glaise, va bien malgré l'épreuve douloureuse qu'il traverse, dit le ministre des Affaires étrangères. Jean-Noël Barrot affirme qu'une visite lui a été rendue récemment. Condamné en juin dernier à 7 ans de prison pour apologie du terrorisme suite à un reportage sur un club de foot kabyle, il espère obtenir une grâce présidentielle. Et puis le mondial de foot est lancé. Premier match hier soir avec la victoire du Mexique, l'un des trois pays hôtes, 2-0 sur l'Afrique du Sud. La France joue mardi à 21h contre le Sénégal.
0: L'info du jour est la très vive émotion aujourd'hui à Florence, dans le Gers.
7: Les obsèques de Liana, collégienne de 11 ans, retrouvée morte il y a une semaine et disparue il y a deux semaines. Cérémonie laïque avec des prises de parole des proches, ouvertes à tous cet après-midi. Puis inhumation dans la plus stricte intimité familiale. Alexandra Lagarde, dans les rues de la commune, c'est la colère et la tristesse qui dominent.
8: Sous les arcades de la place centrale à la terrasse des cafés, les obsèques de Liana sont dans tous les esprits. Marc et Sébastien finissent de déjeuner. Ils ne savent pas encore s'ils iront.
9: Pour l'instant, je sais pas. Je vais voir avec ma compagne en fait.
10: J'ai pas le cœur à y aller. Je me sens pas capable d'y aller pour l'instant.
8: Olivier vient faire une course rapide à Florence. Il ne reviendra pas ce vendredi. Pourtant, il a suivi les recherches de Liana ainsi que la marche blanche.
11: Pour la police, un président, je considère que c'est tout à fait privé et qu'il faut laisser ces gens tranquilles.
8: Sur un banc à côté, Noémie profite du soleil pendant sa pause déjeuner. Elle essaie de coupée de la morosité ambiante, dit-elle. Son bureau est juste en face du cimetière.
2: Je pense que ça va être lourd, comme depuis vendredi. C'est le seul sujet qu'on entend partout, quoi. Au bar, dans la ville. Voilà. On fuit la ville.
8: Noémie a prévu de partir juste après sa journée de travail, direction la mer. Hélène, elle essaie de se changer les idées au club du troisième âge, mais le sujet revient toujours dans les conversations. Elle espère que les obsèques aideront à tourner la page.
4: Sûr que ça va se calmer après. Bon.
8: Natacha n'est pas de cet avis. Selon elle, il faudra beaucoup de temps pour que la ville s'en remette.
2: Pour la ville de Florence et pour le département, c'est quand même un truc assez lourd qui s'est passé, quoi. Tout ce genre de choses, on ne connaît pas.
8: Les proches de Liana prendront la parole dans le cimetière cet après-midi pour rendre un dernier hommage à la fillette.
7: Un reportage d'Alexandra Lagarde et les obsèques ont lieu au cimetière de Florence à 14h30. L'association des maires du Gers demande à ce que tous les drapeaux soient en berne sur les frontons des mairies du département. Un coup d'œil sur notre ciel pour aujourd'hui, Yoann Guérin. Globalement, c'est une plutôt belle journée.
0: Par le sud, c'est vrai que ça va remonter. En tout cas, en attendant ce matin, le ciel est encore bien encombré sur une large moitié nord. Le temps localement pluvieux du nord de la Bretagne vers la Normandie, sur les Hauts-de-France et une bonne partie du Grand Est. Cet après-midi, la grisaille se morcelle par le sud avec des éclaircies qui percent des côtes normandes en direction du bassin parisien jusque sur la frontière suisse. Et puis plus au sud, le soleil domine très largement tout au long de cette journée, avec Mistral et Tramontane qui restent tout de même d'actualité entre 50 et 70 km/h. Les températures ce matin à Guéret 10 degrés, à Bordeaux et à Pau 11, on a relevé à Toulouse et Châteauroux 13, 14 à Dijon, 15 à Lille, Rennes, Caen et Nantes, on a 16 à Paris, 20 à Marseille. Vos messages aussi sur la page Facebook ici. Marie-Laure qui est en Haute-Vienne, à Saint-Léonard-de-Noblat, 9 degrés, on a 11 même dans le Poitou, nous dit Maria, 14 en Isère, à Saint-Martin-le-Vinou, on salue Alexandre, 14 degrés 3 à Mulhouse, merci Kevin, et puis 14 degrés 5, ça c'est dans la métropole du Grand Nancy. On salue Pascal. Pour cet après-midi, les maximales, les températures s'échelonnent entre 16 et 25 degrés sur la moitié nord, jusqu'à 28 sur la moitié sud, et même 33 degrés sur les terres languedociennes.
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0: Très bon réveil, heureux de vous savoir avec nous à 5h34. Le jour ne se serait-il pas levé, tiens, ou en tout cas, c'est ce qu'affirme le téléphone. Oui, ça commence. Bon vendredi.

0: C'est le titre de Téléphone, le jour s'est levé, 5h39. Bon réveil à vous.
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0: Le matin, on est là pour vous alerter face aux arnaques et fake news du moment dans votre rendez-vous, c'est pas vrai.
3: On parle des fruits et légumes, car eux aussi sont concernés par les arnaques. Aude Raso vous explique pourquoi dans 5 minutes.
0: Côté musique, on a le son parfait pour vous au réveil. Cyrus Flowers, on l'écoute dans les prochaines minutes, le temps de retrouver Marie-Pierre qui est dans le département du Doubs à Moncey. Bonjour Marie-Pierre.
4: Bonjour.
0: Très bon réveil, on vous sent bien énergique ce matin, 5h40.
4: Ah, toujours.
0: Ouais, ça, franchement, ça fait plaisir à entendre. Qu'est-ce qui vous met en joie comme ça et en forme ce matin?
4: Oh ben, c'est que je suis en congé déjà pendant 2-3 jours.
0: Ouais.
4: Je m'occupe de mes chats, là, en ce moment. Et puis, je suis content d'être à l'antenne.
0: Franchement, nous aussi, on est ravis de partager ce moment avec vous à l'antenne. Qu'est-ce que vous allez faire de ces petits jours de vacances, là, Marie-Pierre?
4: Je vais aller voir mon papa qui se trouve à Nancy, à 2 heures de route d'ici. Il est bien malade. Il a la maladie Parkinson. Mais il est tout content de me voir.
0: Bah oui, forcément, ça réchauffe, ça fait chaud au cœur, en tout cas, voilà, de voir sa fille. Nous, ce matin, Marie-Pierre, on vous offre un exemplaire du guide de voyage Michelin qui fête ses 100 ans. Si, par exemple, on a envie de découvrir le Doubs, qu'est-ce que vous nous conseillez de visiter près de chez vous, Marie-Pierre?
4: Alors, près de chez moi, il y a plein de choses, mais moi, je vous conseille la citadelle de Besançon. La citadelle construite par Vauban.
0: Ouais. Elle surplombe la ville, hein, c'est ça, hein, Marie-Pierre?
4: Oui, tout à fait.
0: Ouais, c'est vrai que c'est un petit chef-d'œuvre aussi architectural, cette citadelle de Besançon faite par Vauban. On va suivre vos conseils, Marie-Pierre. On vous souhaite une très très bonne journée. Merci de votre fidélité et passez par avance un beau week-end. Profitez bien de ces petits jours de vacances. À très bientôt.
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0: C'est pas vrai, le rendez-vous anti-arnaque. Attention si des vendeurs de

0: fruits et légumes se présentent chez vous. Audrazo, cette fin de printemps est marquée par le retour d'une arnaque cruelle.
1: Effectivement, et je n'arrive même plus à compter le nombre de témoignages que j'ai reçus sur mon adresse mail ici.arnaque@radiofrance.com. Coralie, par exemple, qui se retrouve chez elle avec des montagnes de patates, de pommes, de carottes. La facture, accrochez-vous, 1 143 €. Une autre auditrice qui veut rester anonyme parce qu'elle a trop honte, me dit-elle. Le vendeur lui refourgue des kilos de carottes, d'échalotes, etc. Elle m'écrit « J'en avais pour nourrir tout le quartier ». Un couple a aussi témoigné sur notre radio ici, 600 €, 90 kilos de fruits et légumes, des cagettes, des seaux, des sacs entassés dans la cave, et toujours ce sentiment de culpabilité que j'entends chez beaucoup de victimes.
0: Mais Aude, comment fonctionne cette arnaque? Expliquez-nous.
1: Le scénario, c'est toujours le même. Les escrocs ciblent généralement des femmes qui sont seules à la maison. Ils vous baratinent, ils vous font miroiter des bons produits locaux qui se conservent longtemps. Aucun prix n'est affiché. Ils vous les détaillent à l'oral, à toute vitesse. Vous n'avez même pas le temps de réfléchir. Ils déchargent le tout, rien n'est pesé et bim, ils vous présentent la facture exorbitante. Alors là, certains vont se dire, mais pourquoi avoir payé? Pourquoi ces victimes n'ont pas dit non? Eh bien, je réponds, facile à dire. Toutes les victimes avec qui j'ai discuté me disent « j'étais seule, ils étaient sympas, je me suis sentie prise en étau, ils avaient déjà tout déchargé, ils ont beaucoup insisté, j'étais complètement dépassée ». Un conseil, insistez toujours pour avoir le détail des prix et tapez dans Google pour vérifier les tarifs. Si vous n'arrivez pas à vous débarrasser de vendeurs trop insistants, appelez la police. Je peux vous dire que ces messieurs vont vite vous laisser tranquille.
0: Merci beaucoup Audrazo, chronique à partager, à retrouver sur ici.fr, page C'est pas vrai. C'est vrai, parlez-en autour de vous. Et puis pour nous alerter, si vous êtes témoin ou même victime d'une arnaque, je vous redonne cette adresse mail qui est à votre service, ici.arnaque avec un S. @radiofrance.com. 5h44, voici Miley Cyrus avec Flowers sur votre radio ici. Très bon vendredi.

0: Miley Cyrus, Flowers. Aujourd'hui, tiens, on échange beaucoup sur WhatsApp pour prendre des nouvelles de la famille, des amis. Oui, mais WhatsApp est devenu aussi un piège, notamment quand on n'ose pas quitter un groupe dans lequel on a été invité parfois de force.
1: C'est vrai.
0: On en parle avec le sourire, avec le Parisien Weekend dans moins de deux minutes. Chaque matin sur votre radio ici, on parle de ce qui fait votre quotidien, l'actualité qui marque votre journée. C'est avec l'équipe d'Ici Matin. Bonjour.
2: Bonjour Johan, et l'actualité en Normandie, c'est avec vous Manon Lombard-Brunel. Les hommages à un grand monsieur de la voile.
3: Le navigateur Richard Lidalin, vainqueur du Vendée Globe l'année dernière, est mort hier d'un cancer à l'âge de 42 ans. L'enfant du Havre, c'est là qu'il a grandi. Toujours fidèle à sa ville natale, alors forcément dans la cité océane, l'émotion est grande. Michel est bénévole sur la Transat Café Laure.
4: Je l'ai croisé, oui bien sûr. Très sympa, très ouvert, très technique. Comme tous les grands marins, ils sont assez timides, réservés. Pour moi, il fait partie des grands, comme Tabarly. On perd quelqu'un de très grand au niveau de la voile.
3: Un grand qui s'en va, témoignage à retrouver dans l'info d'ici et tout au long de cette matinale sur Ici Normandie.
2: À Évreux, eux sont venus dire non à la loi Duplomb.
3: Près de 80 personnes se sont rassemblées hier pour dénoncer la venue du sénateur Laurent Duplomb. L'élu est auteur d'un texte qui porte son nom et qui porte sur la réintroduction de certains pesticides, des pesticides qui inquiètent Fabienne. Elle faisait partie hier des manifestants.
5: Quand on se promène dans la nature, on s'aperçoit qu'on est dans des champs, il n'y a pas un insecte. On arrive dans un bois, on retrouve des insectes, on retrouve des oiseaux, etc. C'est qu'il y a quand même quelque chose. Trop de pesticides qui sont mis sur les cultures.
3: C'est à retrouver dans l'info d'ici juste après 6h30.
2: La météo pour aujourd'hui, de la grisaille mais de la douceur ce matin au réveil. Hier il faisait 7 degrés à cette heure-ci, là il faisait 16 ce matin.
3: C'est
2: beaucoup plus doux. En revanche, la grisaille va nous accompagner encore cet après-midi, plutôt sur la Seine-Maritime. Retour des éclaircies sur le département de l'Eure. Le point complet sur la météo, ce sera juste après les infos de 6h.
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0: 5h49, la une de la presse.
1: WhatsApp, point trop d'info. C'est l'article qui va parler à beaucoup ce matin. Elle est signée du Parisien Weekend.
0: On est avec sa rédactrice en chef. Bonjour Christine Monin.
7: Bonjour Yann Guérin.
0: Toujours un plaisir de vous accueillir. Comment un outil censé nous rapprocher, nous faciliter la vie, a-t-il fini par devenir une source, disons-le clairement, d'anxiété et de charge mentale?
7: En fait, WhatsApp, à la base, c'est quand même un outil formidable pour communiquer en groupe, pour s'envoyer des photos, au point que aujourd'hui, on a 31 millions de Français qui l'ont installé. Donc jusque-là, tout va bien.
0: Ouais.
7: Mais justement, il y a ces fameux groupes. Alors ça va de « Vive les mariés » pour préparer les animations du couple d'amis qui se marient, de « Salut la famille » pour partager les vacances, les souvenirs, du club de foot, du club des voisins, du club des parents d'élèves, des apéros copines, des week-ends ensemble. Bref, nous sommes envahis au point que nous sommes environ 91% membres de au moins un groupe. Et ces groupes, c'est des notifications permanentes. Le sentiment de ne jamais avoir la paix, ça clignote tout le temps. Et comme le dit le sociologue David Le Breton, ça nous met dans un état d'alerte permanent, un sentiment d'urgence qui peut peser. D'autant que les messages sont bien souvent anecdotiques ou dérisoires.
0: Ouais, mais c'est vrai, mais il y a 36% des utilisateurs qui se sentent obligés de rester. C'est quoi? C'est une pression sociale numérique qui nous empêche de partir? Et est-ce que c'est vraiment mal vu si on part?
7: Alors, effectivement, c'est difficile déjà de quitter un groupe en catimini. Jusqu'à il n'y a pas très longtemps, quand vous quittiez un groupe, il y avait marqué « machin, machin » à quitter le groupe.
0: Oui.
7: Maintenant, ça va un peu mieux, il n'y a que l'administrateur qui peut le savoir dans certains cas. En fait, c'est souvent des gens, soit auxquels on tient, ceux de la famille, les cousins, le vivre, les mariés, en général c'est des amis, ou des gens avec lesquels on a une interaction sociale obligée, que ce soit par exemple ses voisins ou les parents d'élèves, et on a l'impression que c'est impoli, en fait, qu'il faut se justifier de partir. Et on a toujours notre sociologue David Le Breton qui nous dit c'est un peu comme rompre une amitié ou un amour, il faut avoir de bonnes raisons, sinon l'autre ne comprend pas. Et puis, il y a aussi les cas où vous quittez, enfin, on a nos témoins qui nous racontent qu'elle était dans un groupe de cousins-cousines et qui m'a un petit peu ras-le-bol et des vidéos d'enfants mangeant du Nutella. Donc, qui a quitté le groupe, mais en fait, elle a dû faire amende honorable quand leur oncle est tombé malade et qu'elle a dû revenir dans ce groupe. Donc, ça met dans des positions un peu inconfortables. Donc, c'est voilà, nouveau rituel social, on va dire.
0: Ouais, non, mais c'est clairement ça. Il y a une anecdote aussi qui est assez insolite sur une personne qui a souhaité un anniversaire dans un groupe.
7: Oui, alors il y a parfois des petits moments de gêne. C'est un de nos témoins, Nicolas, qui appartient de multiples groupes, et notamment un groupe d'amis qui ne voit que l'été, en fait, qu'il retrouve chaque été. Et puis, à un moment, un jour dans l'année, il souhaite l'anniversaire d'un des participants et voit apparaître Machine a quitté le groupe. En fait, c'était sa femme et le couple s'était séparé et notre ami Nicolas ne le savait pas. Donc, ça a créé un petit froid dans le groupe.
0: Ouais, ça, c'est clair, ça se comprend. En tout cas, on apprend beaucoup sur WhatsApp. Christine, si on crée une boucle WhatsApp, là, avec l'équipe ici des 5 heures, vous me promettez que vous ne mettez pas en sourdine les messages?
7: Ah bah en fait si, de 2h du matin à 8h, après ça ira.
0: Bon parfait, bon ça pour ça on peut vous l'accorder en tout cas. Christine Monin, merci infiniment d'avoir été avec nous ce matin.
7: Je vous en prie, bonne journée.
0: Et rédactrice en chef du Parisien Week-end qui est à la une des kiosques, à très bientôt, 5h53. Est-ce que vous savez quel est le mot à connaître en ce moment? Truck spotter.
1: Oula.
0: Ou chasseur de camions. Chasseur de camions. Pourquoi? Eh ben, Muriel Jordan vous répond, mais avant, Lily voulait aller danser. C'est Julien Clerc pour donner le rythme de votre vendredi. Bon réveil.

0: et allez danser, Julien Clerc, 5h56. C'est votre rendez-vous tendance entre info et humour avec Muriel Jourdan, qui chaque jour décrypte une tendance qui raconte notre monde. Et ce matin, on s'intéresse à des amoureux de camions.
1: Oui, ce sont les truck spotters. Vous les avez peut-être déjà vus au bord des nationales, des autoroutes ou des ponts piétons, en train de filmer ou prendre en photo des camions. Alors ce sont des sortes de paparazzi de la route, si vous voulez. Ils font comme les badauds au Festival de Cannes, capables de risquer une insolation pour un autographe de Virginie Efira, pour finalement n'apercevoir qu'un youtubeur inconnu au bataillon. Les truck spotters, eh ben c'est pareil, mais pour apercevoir un semi-remorque customisé, un camion original avec une peinture délirante. Tapez le mot « truck spotting » sur Facebook, Instagram, TikTok ou YouTube et vous allez voir combien de vidéos ou de photos apparaissent. Et tout ça, bah, ça a piqué ma curiosité. Alors j'ai décidé de contacter un truck spotter, Mathis, 21 ans, chasseur de camions sur l'A39 et la RN6. Et il est chauffeur routier, il habite en Côte d'Or à Arnay-le-Duc. Il partage cette passion sur ses comptes Instagram et TikTok qui s'appellent « Matt Spotting ».
2: Ma passion du truck spotting, elle m'est venue vraiment depuis tout petit. Je pense que c'est le fait d'avoir habité toujours dans un village sur le bord d'une grande nationale et de voir le défi, le camion toute la journée où forcément comme tous les gamins en passant sur le bord de la route avec papa-maman, bah, toujours le signe au conducteur routier, les coups de klaxon et tout, etc.
1: Donc si vous voyez comme ça au bord des routes des gens mitraillés avec leur smartphone ou appareil photo des camions, ce ne sont pas des fous mais des chasseurs de camions, des truck spotters. Et ce qui est génial, bah, c'est de voir les chauffeurs qui les klaxonnent comme ça toute la journée en guise de clin d'œil. C'est hyper bon esprit.
3: Et Muriel, on imagine que ces chasseurs de camions ne prennent pas en photo des poids lourds classiques.
1: Ah bah non, ils prennent les plus beaux de France. On connaissait les avions de chasse. Eh bah voici les camions de chasse. Ce sont eux qui intéressent les truck spotters. Les plus originaux, les camions décorés selon un thème spécifique par exemple. Tiens Mathis, quelle a été ta plus belle prise, ta fierté?
2: C'est un cliché que j'ai pris il y a 2 ans à Blétrand dans le Jura, un rassemblement camion. C'était le dimanche, fin de journée, heure des départs. C'est un camion, un Scania Longline qui est peint sur le terme Transformers des transports beaux, avec un autre camion derrière décoré. Je trouve la photo juste magnifique et comme quoi pas besoin d'un beau rayon de soleil pour faire une photo parfaite.
1: Et bien sûr, ces chasseurs de camions ont leur spot favori.
2: C'est le National qui a un raccourci et une économie d'argent pour les transporteurs sur l'axe Paris-Lyon, du coup sur l'ancienne RN6 à Arnay-le-Duc en Côte d'Or. Bah, j'ai toujours été servi avec les beaux camions, le défilé de camions qui passent toute la journée. Je me mettais tous les après-midi sur le bord de la route les mercredis.
1: Bref, photographier les beaux camions, bah, c'est de plus en plus tendance. Les autoroutes et les nationales vont bientôt attirer plus de paparazzi que la croisette.
0: Merci Muriel. Et visiblement, on a une adepte de ce truck spotter avec Diana qui réalise cette émission. En tout cas, nous aussi, on a les meilleurs chasseurs et chasseuses d'infos locales. La preuve avec l'équipe d'ici matin. Très bon vendredi.
4: Merci beaucoup Johan, bon week-end et à lundi. Bonjour à toutes et à tous, Serge Baillivet ce matin dans la radio et à mes côtés l'homme sans qui nous ne saurions rien, on ne nous entendrait pas. C'est Pascal à la réalisation, Loïs qui mettra ici matin en image à la télé dès 6h30. Manon est là pour l'actu locale, bonjour Manon.
5: Bonjour Serge, bonjour à tous.
4: Et après notre émission spéciale d'hier soir, nous allons beaucoup revenir encore aujourd'hui sur la disparition de Charlie Dalin, le navigateur normand. Et puis Morissette vous répond au 02 35 07 66 66. Bonjour Morissette.
6: Bonjour Serge, bonjour à tous.
4: On a mis une petite tenue d'été aujourd'hui. On avait chaud, c'est ça? C'est parce que j'ai annoncé.
6: Non mais qu'est-ce que ça veut dire?
4: J'ai annoncé qu'il faisait plus doux ce matin.
5: Elle a mis son avec des petits trous,
4: voilà,
5: Morissette.
4: Voilà,
6: c'est des petits trous.
4: Calmez-vous, on va vous faire une photo, on va vous mettre ça dans un instant sur notre page Facebook. Allez, je vous laisse filer vers le téléphone. Ah, on y va nous.
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4: Vendredi 12 juin 2026, bon réveil, il est 6h. Les infos, Manon Lombard-Brunel, les hommages à l'un des plus grands skippers de l'histoire de la course au large.
5: Emporté hier à seulement 42 ans d'un cancer gastro-intestinal, Charlie Dalin, unanimement salué partout, grand champion, qui aura marqué sans aucun doute toute une génération d'amoureux de la mer. Émotion particulière, évidemment, au Havre où il a grandi. Son visage trône toujours fièrement sur le fronton du SNPH, son club formateur. Portrait accroché là, jamais retiré depuis la victoire du skipper havrais sur le Vendée Globe l'année dernière. Alors la tristesse règne encore ce matin. L'admiration aussi pour Timothée Pollet. C'est le président du club marqué à jamais par le courage de l'enfant du Havre.
8: Charlie, c'est... Et on l'a toujours dit au club, c'est le plus grand des skippers français. Et son combat contre le cancer le montre encore aujourd'hui. C'est celui qui inspire tellement de générations au SNPH. On a fait la fête sur le premier Vendée Globe. Et je crois que on avait tous des larmes quand il a gagné le deuxième Vendée Globe en 2024-2025. Donc on sera à jamais notre plus grand des skippers, notre plus grand des licenciés et notre plus grand des ambassadeurs. Le SNPH est connu de par son histoire, mais il est aussi connu parce que Charlie est resté fidèle au club. Malgré qu'il soit parti en Bretagne, il est toujours revenu, notamment sur les transats, toujours voulu voir les jeunes qui commençaient la voile ou qui commençaient la course au large. Et donc ça, c'est des valeurs qui sont hyper importantes pour nous. Et là, on perd quelqu'un qu'on appréciait vraiment beaucoup. Ça fait vraiment mal.
5: L'amour de la transmission, donc vous l'entendez aussi pour Charlie Dalin, sportif d'exception. Vous avez été nombreux à nous envoyer des messages pour nous faire part de votre émotion après l'annonce de son décès hier. Réaction des voileux, de ceux qui ne le sont pas, réaction du monde politique aussi, et ce jusqu'à l'Élysée. Hier, le président de la République, Emmanuel Macron, a salué la mémoire d'un marin immense, un courage rare, désormais lumière au large. Autre réaction, celle d'Edouard Philippe, évidemment, le maire du Havre, qui rend hommage au champion, mais aussi à l'homme qui était Charlie Dalin.
9: Quelqu'un qui était un ami du Havre. Il a grandi au Havre, il a découvert la voile au Havre, il a fait rêver les Havrais. Il était un marin absolument exceptionnel, mais en plus d'être un marin exceptionnel, c'était quelqu'un de très très bien. Très calme, très intelligent, très pondéré, humainement incroyablement estimable. C'était un ambassadeur pour notre ville, un ambassadeur pour son sport. Il venait toujours sur le site de la Transat à la fois participer à la fête et revivre l'émotion qui avait été la sienne quand il a découvert ses bateaux, alors qu'il était collégien à Joliot-Curie et qu'il était venu découvrir ses bateaux au moment de la Transat. Il racontait cette histoire à chaque fois aux plus jeunes, qui voyait un grand champion et évidemment qui s'identifiait sans doute à bien des égards. Il a toujours été très loyal avec le Havre. Il vivait en Bretagne, mais il n'oubliait pas la période de sa vie qu'il avait passée longue, qu'il avait passée au Havre. C'était un grand sportif, c'était aussi un intellectuel de la mer, si j'ose dire. Quelqu'un qui pensait son sport, qui cherchait, qui innovait. C'est vraiment une grande perte.
5: La ville du Havre qui doit rendre hommage. Hein. Charlie Dalin, on ne connaît pas encore la forme que cet hommage prendra. Ce sera dans les prochains jours. Charlie Dalin, à qui on va continuer de rendre hommage encore ce matin. Et d'émission spéciale, bienvenue chez vous tout à l'heure sur Ici Normandie. Une nouvelle fois consacrée au skipper havrais. Ce sera de 9h à 10h en compagnie d'Isabelle Lebrun.
4: À Rouen, un homme condamné a versé 200 euros à Nicolas Maillet-Rossignol.
5: A prié aussi d'accomplir un stage de citoyenneté et à ses frais. Voilà ce que va devoir payer cet homme reconnu coupable de menaces contre le maire de Rouen. C'était en avril dernier sur les réseaux sociaux. Il avait écrit sur X, je cite, qu'il fallait mettre une balle au maire. Son employeur nous indique également avoir engagé une procédure disciplinaire contre lui. Vous avez toutes les informations sur cette affaire sur notre site internet, ici.fr. Dans la commune des Authieux, dans l'Eure, un homme de 20 ans a été gravement blessé hier après-midi. Accident de la circulation entre une voiture et un utilitaire. Il a été transporté en urgence absolue à l'hôpital d'Evreux. Un homme de 40 ans a lui été plus légèrement blessé. 13 pompiers ont été mobilisés sur place.
4: Le sénateur Laurent Duplomb a été accueilli sous les huées hier à Évreux.
5: Pas le bienvenu pour près de 80 manifestants qui ont voulu le faire savoir. L'élu était invité par la FNSEA à l'occasion des 80 ans du syndicat agricole. La loi qui porte son nom, la loi Duplomb, a été adoptée, vous vous souvenez sans doute, l'année dernière pour faciliter le travail des agriculteurs. En revanche, une partie du texte sur l'autorisation de certains pesticides a été censurée par le Conseil constitutionnel. Mais ce n'est pas encore tout à fait fini. À la fin du mois, les sénateurs doivent examiner le projet de loi d'urgence agricole dans lequel ils veulent réintroduire ces néonicotinoïdes. Et c'est une aberration pour le porte-parole de la Confédération paysanne de l'Eure, Jean-Bernard Lozier.
10: On sait que d'un point de vue environnemental, on va dans le mur. On sait que les paysans, ils s'en sortent pas. Hein. Économiquement, ce système-là, il les emmène dans le mur. On sait qu'on n'a plus de paysans, on perd nos paysans. On n'a plus que 350 000 paysans en France. On en a perdu 100 000 pendant tout le mandat Macron. Et puis, on va encore en perdre la moitié de ce qui reste dans les 10 ans à venir. Enfin, c'est une politique agricole qui va complètement à l'envers de l'intérêt des paysans. Et moi, j'étais au ministère la semaine dernière et c'est clair que le ministère, ce qu'il veut défendre, le ministère et la FNSEA, hein, puisque c'est une co-gestion, ce qu'ils veulent défendre, c'est la balance commerciale de la France, les exportations, la production, être sur le marché mondial. Donc, tout ce qui est ferme à taille humaine, petite ferme, etc., tout ça, ça, il faut que ça dégage pour eux. C'est pas rentable, il faut des grandes fermes, de l'agrobusiness et de la production pour être compétitif sur le marché mondial.
5: Jean-Bernard Lozier, le porte-parole de la Confédération Paysanne de l'Eure, il répondait aux questions de Laurent Philippot. On y revient dans l'info d'ici, juste après les 6h30. L'actualité politique et agricole, c'est là encore un déplacement, mais celui cette fois d'une ministre, Annie Genevard, ministre de l'Agriculture, est attendue aujourd'hui à Piscipeauville, en Seine-Maritime, visite sur une exploitation agricole. Elle doit participer à la restitution de la contribution normande aux conférences de la souveraineté alimentaire, conférence mise en place en décembre 2025 et qui a pour objectif d'élaborer une stratégie nationale de production dans l'agroalimentaire.
4: Manon, au football, Didier Digard rempile.
5: L'entraîneur du HAC, oui, qui reste à la tête la saison prochaine des Ciels et Marines. Annonce faite hier en conférence de presse par Jean-Michel Roussier, le président du club. Didier Digard qui prolonge donc pour une saison, plus une autre en option en cas de maintien du club en Ligue 1 une saison de plus. Le HAC qui annonce aussi un nouveau partenariat économique, ce sera avec l'armateur CMA-CGM et ça pourrait bien conduire à un changement de nom du stade Océane. On vous a mis toutes les infos sur ici.fr. Et puis lui aussi a décidé de laisser ses valises en Normandie. En football, toujours, Régis Brouard prolonge son contrat avec le FCR pour la saison prochaine. L'entraîneur des Diables Rouges était en fin de contrat, lui qui disait attendre des garanties sportives de ses dirigeants. Un accord a donc visiblement été trouvé. Le FCR a pour l'instant officialisé le départ de 11 de ses joueurs.
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5: Serge, ça se réchauffe.
4: Oui, mais on a du gris dans le ciel. Ah oui, c'est la contrepartie. On a même quelques ondées déjà ce matin. Dans le courant de la journée, les éclaircies vont revenir plutôt sur le département de l'Eure. On va rester sous la grisaille en Seine-Maritime. En revanche, normalement, pas de pluie de prévu par Météo France cet après-midi. De la douceur côté température pour ce matin. Et puis pour aujourd'hui, on va grimper jusqu'à 18 degrés pour Fécamp, Le Havre, Dieppe, 19 à Neufchâtel-en-Bray, à Rouen, 20 degrés à Pont-Audemer, 21 aux Andelys, 23 degrés pour Vernon et Évreux.
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4: 1978, Laurent Voulzy, Alain Souchon font des bulles avec leur chewing-gum, Laurent, veste dorée, puis torse nu, ou devant la gare de Nogent-le-Perreux dans le clip à l'époque. Ici Normandie, c'est Bubble Star pour vous réveiller.

0: ici Normandie, Laurent Voulzy, Bubble Star. Je vous conseille, si vous ne la connaissez pas, de découvrir la version intégrale 6 minutes de ce morceau.
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0: Vendredi 12 juin, il y a un mois, le dimanche 10 mai, dans l'éphéméride, je saluais Charlie Dalin qui fêtait ses 42 ans, lui souhaitant du mieux. Malheureusement, la triste nouvelle est tombée hier. D'ici 9h, nous allons revenir sur son parcours dans le monde de la voile et nous poursuivrons tout à l'heure avec Isabelle Lebrun entre 9h et 10h pour une émission spéciale Charlie Dalin dans Bienvenue chez vous. Ce vendredi, bonne fête Guy, pluie de Saint-Guy, c'est tout l'an qui rit. Et du côté de la Bretagne, chère à Charlie Dalin, à la Saint-Guy, on fait des crêpes au cambouis. Bon, je sais pas si c'est un vrai dicton. D'ici 6h30, l'horoscope de Catherine Viguier pour la musique Marine avec son titre Escroc et Chris de Burgh.
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3: Donner son sang peut sauver des vies et l'on sera question tout à l'heure entre 10h et 11h. 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
4: Dimanche, le 14 juin, ce sera la journée mondiale des donneurs de sang. Et avec nous ce matin, Stéphane Noël. Bonjour Monsieur Noël.
5: Bonjour.
4: Vous êtes le directeur de l'établissement français du sang pour les Hauts-de-France et la Normandie. Nous sommes à la veille des vacances d'été. Vous le confirmez, Monsieur Noël, la période estivale est une période en général très sensible pour les réserves de sang.
5: Alors, la période de l'été est effectivement une période très sensible pour les stocks de produits sanguins. Et de fait, aujourd'hui, nous avons absolument besoin que les donneurs, mais aussi les personnes qui nous écoutent et qui n'ont pas encore donné leur sang, viennent donner. C'est important parce que, vous l'avez dit, la période estivale approche, mais pendant la période estivale, la maladie, elle ne fait pas de pause. Les gens qui ont un cancer devront continuer à pouvoir être pris en charge et avoir les transfusions dont ils ont besoin. On va prendre la route pour aller en vacances. Les gens qui auront malheureusement un accident de la route, dont certains pourront avoir des traumatismes graves, eh bien on se doit de pouvoir leur venir en aide.
4: Et rappelez-nous, qui peut donner et comment ça se passe ?
5: Écoutez, globalement, quasiment tout le monde peut donner son sang. C'est assez simple, il faut avoir entre 18 et 70 ans. Il faut peser plus de 50 kilos, il faut se sentir en bonne santé. Et si vous respectez ces trois critères-là, la probabilité que vous puissiez donner votre sang est assez élevée. Moi, ce que je vous invite à faire, vous mettez Don du sang dans un moteur de recherche, ou mieux encore, vous téléchargez notre application Don du sang. Et là, vous pourrez trouver la collecte la plus proche de chez vous, la plus proche de votre lieu de travail, de là où vous avez vos habitudes. Et puis, vous prenez rendez-vous.
3: À noter que dimanche, il y aura à Vernon une grande journée festive à l'occasion de cette journée mondiale des donneurs de sang au Jardin des Arts. C'est à l'espace Philippe Auguste. On pourra donner son sang, s'informer et faire la fête. Chris de Burgh, Eye on Emotion, avant de filer à Beuzeville pour les Normands du bout du coin.

0: Normandie, Chris de Burg, Eye on Emotion. 15 degrés relevés à Forges-les-Eaux, nous dit-on sur notre page Facebook. 15 degrés également chez Sylvie à Conches-en-Ouche.
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0: Nous sommes à Beuzeville avec Fred Romanuic, hier en compagnie de Maxime et de son Calvados. Il nous manquait une planche apéro, alors rendez-vous chez Lily.
2: Moi, ce que j'aime, c'est quand ça pétille. Et Lily, elle pétille comme j'aime. Un petit bout de femme épicurienne qui, quand elle fait pas la pionne dans son lycée, a décidé d'apporter de la convivialité à vos soirées. Pour entrer, faut contourner la maison.
3: Ah.
2: On tombe nez à nez.
4: Je t'ai fait peur.
3: Oui.
4: Mais c'est ouvert.
3: Ah bah oui.
4: Tu es rentré?
3: Ah bah il fallait. Hein.
2: Il fallait.
3: Oui.
4: C'est tout mignon chez toi.
3: Merci.
4: Tu rentres du boulot là?
3: Je rentre du boulot. J'ai quand même eu le temps de préparer une planche.
4: Non. Quand t'es pas à la maison en semaine, t'es au boulot là?
3: Oui, au lycée. Donc je suis surveillante.
4: Et quand tu travailles plus pour l'éducation nationale, tu travailles pour toi quoi?
3: Et pour les gourmands.
2: Et pour les gourmands.
4: Et pour les gourmands.
3: C'est ça.
4: Et pour les gourmands.
3: C'est ça.
4: Pour les gourmands, fin de journée. Et pour les gourmands.
3: C'est ça.
5: Eh bien, Maïté, notre sanglier, voilà tout nu. Va falloir le décapiter. On va y arriver.
2: Après le boulot, Lily se met au fourneau.
3: Alors, j'ai toujours aimé recevoir et surtout donner de l'amour autour de la nourriture, être à table, passer des bons moments. Chez nous, ça a toujours été très important.
4: T'es une épicurienne, toi.
3: Voilà.
4: Donc, tu fais à manger.
3: Oh, exactement, c'est ça.
2: Et une soirée entre amis commence souvent par l'apéro.
4: Si à l'apéro, ça se passe pas bien.
3: Bah, la soirée, se passe pas bien non plus. Ah,
4: ça risque de te mettre la soirée en l'air.
3: C'est ça, exactement.
4: Donc, toi, tu travailles l'apéro?
3: Donc, je fais des planches apéritives, je fais aussi des petits mets, des petits wraps, des clubs sandwich, forcément, ça s'applique plus aux enfants. Je fais des focaccia.
2: Il n'y avait pas des vrais cacha?
3: Si, bah, c'est des vrais, forcément.
2: Des vrais focaccia.
3: Et je fais aussi en dessert des tiramisu, je peux aussi faire des panna cotta.
2: Voilà, quand elle n'est pas au lycée, Lily fait des planches.
3: Que je livre ou qui viennent à emporter.
4: C'est-à-dire que quand tu as bossé ta semaine, là, derrière, tu rebosses le week-end, quoi.
3: C'est ça, exactement.
2: Mais elle aime ça.
3: C'est du plaisir.
4: Ouais. Fais voir ce que tu as fait, là. Alors, les petites perles, le cœur de lion, la laitière.
3: C'est mon frigo dans le garage.
4: Ouais, ça, c'est le frigo à la maison, ça.
3: C'est ça. Voilà.
4: Oh, bah dis,
2: t'as raison, ça donne faim.
4: Qu'est-ce que tu m'as mis là-dedans?
3: Alors, on a du brie, on a de la copa, le saucisson sec, forcément, du chèvre, et des petits dés de gouda, du jambon de cru, du miel et un peu de confiture.
4: On mange pas de fromage sans confiture.
3: Exactement.
4: Et ça fait envie, hein?
3: C'est le but, exactement.
4: Tu sais, même quand tu vas au resto, le dressage, c'est hyper important.
3: C'est hyper important. Enfin, moi, je sais que je déguste d'abord un plat avec mes yeux.
2: Pas sûr qu'on ait encore faim une fois qu'on a englouti une planche comme ça.
3: Bah, je sais que chez nous, on a toujours fait beaucoup d'apéro dînatoire.
4: Et on a toujours envie de passer à table.
3: Voilà. Exactement. Et puis, on adore aussi picorer un peu, parce que je fais aussi des tartinades, de la crème de mozzarella, je fais des tapenades ou mousse, je fais des petites tartinades poivron chèvre, des rillettes de thon, rillettes de maquereau.
2: Vous avez encore faim là?
3: Un peu de tout.
4: En fait, il faut que tu ouvres un resto, toi.
3: Non, j'en suis pas là quand même.
2: Bref, à 25 ans, Lily a toujours eu un penchant pour la cuisine.
3: Oui, pour la nourriture en règle générale. Hein. J'ai toujours aimé manger, être à table avec ma famille. On a toujours, c'est très important pour nous parce qu'on est une famille de 4 enfants et on a toujours partagé nos moments à table et c'est un pur bonheur.
2: Lily adore cuisiner pour les autres.
3: C'est ma façon de dire je t'aime.
2: C'est pour ça qu'elle a créé Apéro Smile.
3: C'est ça.
2: Je vous mets les infos sur l'appli.
0: Notre application, c'est ICI, évidemment, ICI. Merci beaucoup Fred. Voici Marine, escroc, avant d'accueillir Catherine Viguier pour votre horoscope.

0: Qu'est-ce qui va vous arriver à vous? La réponse dans un instant avec votre horoscope.
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0: L'horoscope de ce vendredi 12 juin, c'est avec vous Catherine Viguier. On parle de l'influence de la Lune.
8: Dans le sensuel signe du Taureau.
9: Bélier, la Lune éclaire votre secteur finance. Vous pourriez avoir envie d'investir à long terme.
10: Taureau, vous avez mille et une chances de recevoir une réponse positive à l'une de vos attentes.
11: Gémeaux, vous êtes tenu de faire le point avec, pourquoi pas, une personne extérieure à votre milieu.
12: Cancer, Jupiter est en bel aspect à la Lune, c'est une belle journée qui vous attend, assurément.
13: Lion, un vendredi au cours duquel il faudra faire preuve de réflexion avant de vous investir pleinement.
14: Vierge, vous partez à la découverte d'un endroit autre que celui habituel ou d'une personne, c'est possible aussi.
15: Balance, en public vous faites votre bel effet, dans votre fort intérieur vous vous sentez parfois incompris.
16: Scorpion, alors votre atout majeur, vous savez où vous allez et avec qui vous voulez faire ce chemin.
17: Sagittaire, vous apportez une note de fantaisie où que vous soyez, sans quoi c'est trop ennuyeux.
18: Capricorne, une satisfaction personnelle vous booste, peut-être un enfant qui vous témoigne son affection.
19: Verseau, ce n'est pas la journée la plus drôle, mais vous en sortez quelque chose de super valorisant en soirée.
20: Poisson, vous êtes parfois triste, perdu, eh bien pas aujourd'hui du tout, le contexte y est pour beaucoup.
21: Et pour nous tous, on se répare, on essaie au moins.
0: Merci beaucoup Catherine Viguier, l'horoscope de Catherine à retrouver dès maintenant sur notre site ici.fr et votre application ici.
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0: Bonjour tout le monde, ravi de vous accueillir, vous qui venez de brancher la télé. Eh bien, nous apparaissons grâce à Loïs qui réalise ici matin pour France 3. Saluons Pascal à la réalisation radio. Manon pour l'actu locale. Bonjour Manon.
22: Bonjour Serge, bonjour à tous.
0: Et c'est Morissette qui vous accueille ce matin au téléphone au 02 35 07 66 66. Nous avons rendez-vous dans la prochaine demi-heure avec notre vétérinaire et puis l'humour en tube avec Fred Ballard. Et dans un instant, l'info d'ici, Manon. Non, à Évreux, ils sont venus dire non à la loi Duplomb.
22: Oui, près de 80 personnes se sont rassemblées hier pour dénoncer la venue du sénateur Laurent Duplomb. L'élu est auteur d'un texte qui porte sur la réintroduction de certains pesticides.
0: On y revient dans l'info d'ici, c'est juste après toute l'actu en France et dans le monde, le 90 secondes. Ce matin, c'est avec vous, Cyril Ardo-Redon.
23: L'émotion et le recueillement à Fleurance dans le Gers, ce sont les obsèques de la petite Liana, 11 ans. Une semaine après la découverte de son corps, une cérémonie laïque sera ouverte à tous, suivie de l'inhumation dans la plus stricte intimité familiale. Les obsèques cet après-midi à Paris de Bernadette Chirac, une semaine après le décès de l'ancienne première dame de 93 ans. Plusieurs personnalités seront présentes, les anciens présidents François Hollande et Nicolas Sarkozy, mais également Lino Renault, proche de la famille Chirac. Un enfant de 2 ans et demi a perdu la vie près de Romans-sur-Isère dans la Drôme. Il était tombé dans la piscine familiale mardi et a été hospitalisé depuis. Une enquête est ouverte pour comprendre les circonstances de ce drame. Les Pyrénées-Orientales, l'Aude, les Bouches-du-Rhône et le Var classés en orange pour un risque élevé de feux de forêt aujourd'hui et demain. Les conditions météo aggravent le risque de départ de propagation selon Météo France. Après le bac de français, le bac de mathématiques pour 500 000 élèves de première génération, générale et technologique. Nouvelle épreuve anticipée ce matin de 8h à 10h avant les épreuves de philo lundi qui donneront le coup d'envoi du bac pour les terminales. Et puis le mondial de foot, les Bleus à l'entraînement près de Boston aux États-Unis, session ouverte au public. Aujourd'hui, 6 à 700 personnes vont y assister. Hier soir, le premier match de la Coupe du Monde a été remporté par l'un des trois pays hôtes, le Mexique, qui a battu l'Afrique du Sud sur un score de 2-0.
22: Non à la loi du plomb. Voilà ce que sont venus dire hier près de 80 personnes rassemblées à Évreux, des manifestants opposé à la venue du sénateur Laurent Duplomb, à l'origine d'une loi qui porte son nom, loi qui prévoit notamment de réintroduire certains néonicotinoïdes. Ce sont des pesticides. Cette mesure a pourtant été censurée l'année dernière par le Conseil constitutionnel. Mais certains sénateurs veulent la réintroduire dans le cadre de l'examen du projet de loi d'urgence agricole. Ce sera à la fin du mois. Et ça ne convient pas aux manifestants que Laurent Philippot a pu rencontrer.
2: Sur la petite place Mandle, en face de la poste, 80 personnes ont répondu à l'appel de 27 associations, syndicats ou partis politiques de gauche pour protester contre la loi Duplomb. Parmi elles, Sandrine, membre de l'association des Amis de la Confédération Paysanne.
3: Je souhaite défendre une agriculture et une paysannerie qui respectent d'abord ses travailleurs, les agriculteurs, les paysans, qui respectent le vivant et qui respectent notre santé en tant que consommateurs pour avoir une alimentation saine.
2: L'an dernier, 2 millions de personnes avaient signé une pétition pour interdire les pesticides voulus par la loi Duplomb. Fabienne a créé sa pancarte « Loi du plomb, loi poison ».
4: Les scientifiques le disent, les pesticides tuent les abeilles, tuent les insectes et sont très mauvais pour la biodiversité. On sait qu'on en retrouve dans l'eau, dans l'air, dans ce que l'on mange.
2: À la fin du mois, le Sénat va examiner la loi d'urgence agricole déjà adoptée par l'Assemblée nationale. La majorité sénatoriale de droite veut y introduire l'autorisation de certains pesticides, un non-sens pour le porte-parole de la Confédération paysanne de l'Eure, Jean-Bernard Lozier.
5: La première loi du plomb, il y a quand même eu 2 millions de signatures. Je crois qu'il n'y avait jamais eu autant de signatures pour une pétition. On l'a arrêté. Et en fait, à travers la loi d'urgence agricole, on repasse dans la loi d'urgence agricole. Il y a la loi Duplomb 2 finalement, mais sans dire son nom en fait. Et puis elle est intégrée à la loi d'urgence agricole. On sort par la porte et on rentre par la fenêtre. C'est hallucinant.
22: La loi d'urgence agricole, vous l'entendez, qui prévoit des assouplissements pour créer des méga-bassines ou prioriser la protection des captages d'eau les plus pollués au détriment des autres. Alors Fabienne, membre du collectif Colo 27, s'interroge.
24: Moi je me demande qu'est-ce que je peux boire maintenant moi dans mon coin. Parce que alors l'eau du robinet, j'ai pas confiance. L'eau en bouteille, on sait très bien qu'il y a des microplastiques et puis on sait même pas ce qu'elle contient au niveau des polluants. Donc en fait, on boit quoi? C'est quand même incroyable quoi, je veux dire, d'en arriver à ça. L'eau, c'est la base. Il y a de plus en plus d'endroits en France où il y a des mairies qui distribuent de l'eau en bouteille, etc., parce que les captages ne sont plus potables. Il y a déjà plusieurs milliers de captages qui ont été fermés. Et en fait, tout ce qu'on nous propose, c'est de construire des unités de dépollution à 6 millions de l'unité. Rien que sur le plateau du Neubourg, il en faudrait 6. Donc 36 millions à la charge du consommateur, et non pas à la charge de l'agrochimie qui produit les produits qui empoisonnent le sol, par exemple. Et construire des unités de dépollution, ça n'a pas de sens, alors qu'il faut prendre le problème à la source, si je puis dire, et éviter de polluer ces nappes phréatiques.
22: Des propos recueillis par Laurent Philippot. L'info d'ici est à retrouver sur notre site internet.
0: À l'une des infos de 7h, Manon.
22: Eh bien, on continue de rendre hommage ce matin au skipper Avray Charlie Dalin, champion d'exception, mort hier à l'âge de 42 ans des suites d'un cancer gastro-intestinal. Hommage, vous l'entendrez notamment, du monde de la voile. Et puis on parlera aussi de football, Serge, avec le HAC qui continue avec le même entraîneur la saison prochaine. Didier Digard reste, c'est ce qu'a annoncé la direction du club hier en conférence de presse.
0: On voit ça à 7h pour les prochaines infos. La météo pour aujourd'hui. Eh bien, nous avons du gris dans notre ciel ce matin. Un petit peu de bruine. Isabelle Lebrun, que nous retrouverons tout à l'heure à 9h, nous annonce un petit crachin breton.
22: Ah.
0: Voilà, sur la Normandie. Alors, on apercevra peut-être quelques rayons de soleil ce matin du côté de Dieppe ou bien encore de Pont-Audemer. Cet après-midi, la grisaille va rester sur la Seine-Maritime. Sur l'Eure, nous aurons quelques éclaircies. Et puis normalement, pas de pluie cet après-midi. Voilà ce que nous annonce Météo France. Les températures maxi, 17 degrés à Yvetot, 18 pour Dieppe, Le Havre, 19 degrés à Neufchâtel, à Rouen, 20 degrés à Pont-Audemer, 21 aux Andelys et jusqu'à 23 degrés pour Évreux ou bien encore Vernon.
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0: Pour l'instant, pas de difficultés sur nos routes normandes. Si vous avez quelque chose à signaler, n'hésitez pas, c'est Morissette qui vous accueille ce matin au bout du fil.
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0: La musique pour accompagner le petit déjeuner. Voici ABBA et Take a Chance on Me.

0: Ici Normandie, vos chansons préférées toute la journée. Abba, Take a Chance on Me. Nous sommes ensemble jusqu'à 9h, c'est ici matin.
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0: Nous allons convoquer nos humoristes, comme tous les matins, avant les infos de 7h. Aujourd'hui, chaque âge a son vocabulaire. C'est ce que nous verrons, entre autres, avec Thomas Angelvie. Et puis, attention, c'est les beaux jours qui, normalement, vont revenir. La semaine prochaine, on nous annonce des fortes températures. Et donc, qui dit beaux jours, dit barbecue. Attention pour nos animaux. C'est ce que nous verrons avec notre vétérinaire. Mais avant cela, comme chaque jour, ici, on s'engage. Nous mettons à l'honneur ceux qui s'engagent pour les autres. Et ce matin, en compagnie de Pascal Vaillant, on file au club de tennis.
3: Nous avons fourni le premier fauteuil roulant au seul enfant que nous avons en fauteuil. Bien, on a vu le sourire de cet enfant et moi, ça a été véritablement la réussite de ce projet.
4: Thomas Cordier, 46 ans, est le président du club de tennis de Saint-Étienne-du-Rouvray. Dans ce club associatif depuis plusieurs années, des personnes en situation de handicap sont accueillies. Thomas Cordier, bonjour.
5: Bonjour.
4: Qu'est-ce qui vous a poussé à accueillir des personnes en situation de handicap dans votre club?
5: Eh bien, c'est pour répondre au slogan de notre club qui est le tennis pour tous. Donc le tennis pour tous, aujourd'hui, c'est une vraie réalité. Il paraissait normal, effectivement, d'accueillir tout type de public.
4: Donc c'est du tennis fauteuil que vous proposez?
5: C'est du tennis fauteuil, tennis adapté. Les personnes en situation de handicap, soient visibles ou vraiment moteurs, et on s'adapte en fonction de l'handicap.
4: Alors comment ça se passe pour tous les équipements?
5: Nous sommes adaptés, effectivement, à fournir du matériel nécessaire aux enfants et aux adultes qui viennent avec leurs éducateurs. On les accompagne en fournissant le matériel adapté. Les fauteuils également, nous avons effectivement ce qu'il faut en matière d'équipement pour pouvoir faciliter l'accompagnement et le développement de l'activité auprès des personnes concernées.
4: Combien de personnes handicapées accueillez-vous aujourd'hui et quels sont les âges?
5: Alors actuellement, on a environ une trentaine d'adhérents qui viennent par semaine sur le site de Saint-Étienne.
4: D'accord.
5: Pour effectivement faire du sport adapté. Et nous avons actuellement un enfant en tennis fauteuil.
4: Votre plus beau souvenir au sein du club de tennis de Saint-Étienne-du-Rouvray? Thomas.
3: Eh bien, c'est lorsque nous avons fourni le premier fauteuil roulant à seul enfant que nous avons en fauteuil.
4: Ouais.
3: On voyait son sourire parce qu'avant il jouait avec son propre fauteuil et on s'est aperçu que voilà, c'était inconfortable pour lui. Et dès l'instant où et grâce à notre banque qui a pu nous accompagner sur ce projet en nous finançant 100% l'acquisition de ces fauteuils adaptés,
4: ouais.
3: Eh bien on a

0: a vu le sourire de cet enfant et moi, ça a été véritablement la réussite de ce projet.
1: Le tennis quartier, je sais que c'est quelque chose qui est également très important pour vous.
0: Oui, on souhaite développer le tennis, on souhaite aller vers les autres et il était important de se rapprocher d'une association qui s'appelle Faites le Mur, qui nous permet de nous implanter au cœur des quartiers pour justement permettre à tout type de personnes de pouvoir effectivement pratiquer le tennis.
1: Bien, écoutez, bravo pour tout ce que vous faites au sein du club de Saint-Étienne-du-Rouvray, club de tennis. Thomas Cordier, vous en êtes le président. Merci de ce passage ce matin avec Ici Normandie. Je vous souhaite une bonne journée et je vous dis à très bientôt.
0: Merci beaucoup.
2: 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On allume le barbecue mais gare aux animaux dans un instant avec notre vétérinaire.
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2: Il est 7h moins le quart avec les beaux jours. La saison des barbecues est ouverte, mais cette tradition peut vite virer au drame si votre chien traîne par là. C'est ce que nous voyons ce matin avec le docteur Pierre Fabin, notre vétérinaire. Alors docteur, c'est quoi le plus gros danger ?
7: Alors le danger numéro 1, c'est l'ingestion de corps étrangers. Quand votre chien vole un morceau de viande sur la table, il l'avale tout rond. L'urgence absolue qu'on voit chaque week-end, c'est le fameux pic à brochette en bois. Le chien sent le jus de viande et l'avale d'un trait. Ce pic va littéralement perforer son estomac ou ses intestins comme une aiguille et ça cause une infection mortelle. L'autre classique, c'est les os cuits, comme ceux des côtelettes. La cuisson rend l'os extrêmement cassant. Sous la dent, il éclate en petites échardes tranchantes qui vont lacérer le tube digestif. Sans parler des brûlures graves de la bouche s'il vole une saucisse qui est encore brûlante.
2: On fait donc très attention aux os et aux pics en bois, mais du côté de la nourriture en elle-même, nos restes de grillade sont-ils adaptés à leur estomac ?
7: Et pas vraiment. La viande de barbecue, comme les merguez ou la poitrine, est beaucoup trop riche en graisse et en épices. Le pancréas de votre chien n'est pas conçu pour digérer tout ça d'un coup. Résultat, il peut déclencher une belle gastro, voire une pancréatite aiguë. C'est une inflammation très douloureuse, avec des vomissements violents qui nécessitent souvent une hospitalisation. N'oublions pas non plus les oignons et l'ail des marinades qui détruisent ces globules rouges. Et attention à l'épi de maïs grillé. S'il avale le trognon, cela agit comme un bouchon de liège et provoque une redoutable occlusion intestinale.
2: Ah, c'est un vrai cauchemar. Alors concrètement, quelles sont les règles d'or à mettre en place pour profiter de ces grillades avec ses amis en toute sécurité ?
7: Alors la première règle, c'est l'éloignement. Le chien ne doit jamais avoir accès au périmètre autour du barbecue, ni pendant la cuisson, ni pendant le refroidissement des braises. La deuxième règle, c'est de briefer vos invités. Personne ne donne rien sous la table. Mettez plutôt à disposition une gamelle avec ses friandises habituelles pour que les invités puissent le gâter sans aucun risque. Et enfin, le point le plus critique, sécurisez vos poubelles. Un chien attendra que tout le monde dorme pour les fouiller. Les os et les graisses doivent aller dans une poubelle extérieure, non accessible. Et si malgré tout, vous le voyez engloutir un pic en bois ou un os, ne le faites surtout pas vomir pour éviter de déchirer son œsophage. Appelez tout simplement directement le vétérinaire de garde.
2: Merci beaucoup Pierre Fabin, notre vétérinaire et ses conseils à retrouver sur notre site ici.fr. La bonne musique pour accompagner le barbecue, pourquoi pas un beau duo, Marc Lavoine et Catherine Ringer, qu'est-ce que t'es belle, avant d'accueillir Richard Gauthier pour les 3+, ici Normandie.

0: Elle se sent pas belle, mais heureusement, Marc Lavoine est là pour la rassurer. C'était Catherine Ringer. Un petit coucou de Saint-Aubin-sur-Mer. Gérard nous a posté la photo de son gugus et de son ventilateur de génie. Et il fait 15 degrés ce matin, un ciel gris, c'est donc tout tristouné avec un vent d'ouest. Les 3 plus, ici Normandie, pratique, local, utile, sympa, comme Richard Gauthier. Bonjour Richard.
1: Bonjour Serge, salut tout le monde.
0: Nous allons commencer avec la commune d'Octeville-sur-Mer qui organise la première édition de la fête du sport.
1: Oui, demain samedi 14h, 18h au stade André Robert, un événement pensé comme un moment de découvert, de partage, de convivialité, c'est totalement gratuit. Vous pourrez venir à la rencontre des associations sportives octevillaises et vous initier à de très nombreuses disciplines tout au long de l'après-midi, des ateliers sportifs, d'initiation, d'animation ludique, ainsi qu'un défi Moulki. C'est un jeu d'adresse qui se pratique en plein air. On terminera avec le tirage au sort pour gagner de nombreux lots. C'est donc demain samedi, 14h, 18h, au stade André Robert à Octeville-sur-Mer.
0: Moi, Richard, je vous vois plus dans la caverne d'Ali Baba. Pour tous les collectionneurs de vinyle, eh bien, cette caverne pourrait bien se trouver à Montfort-sur-Risle ce dimanche.
1: En effet, 7h, 18h30, livre, vinyle et marché de l'art, rassemblement de bouquinistes et d'auteurs romanciers, un nouveau concept plus rassembleur, plus largement ouvert sur la culture dans sa globalité. Ce sera au sein du château médiéval de Montfort-sur-Risle, en mode extérieur mais couvert. Livres anciens, neufs, BD, manga, disques, vinyles et CD, aquarelles, pastels et peintures à l'huile ou encore acrylique, cartes postales et vieux papiers, et puis des auteurs en dédicace.
0: Une petite toile pour mettre chez vous? Non, il n'y a plus de place. La maison est remplie.
1: C'est terminé.
0: Alors, un maillot par contre. Une nouvelle saison en Ligue 1 pour le HAC et une campagne d'abonnement qui se poursuit.
1: Oui Serge, vous savez que les réabonnements ont démarré le 29 mai dernier. Depuis mardi, les réabonnements directement au guichet sont possibles. Ça concerne uniquement les personnes qui souhaitent se réabonner à la même place, qui souhaitent conserver leur fauteuil. Alors, si vous ne souhaitez pas conserver le même siège, vous devez attendre mardi prochain. Pour les nouveaux abonnés maintenant, vendredi 19, ouverture de la campagne en ligne. Mardi 30 juin, ouverture de la campagne directement au guichet. Notez encore que sur son site, le HAC lance un grand concours qui vous permettra de vous mesurer aux autres membres de la communauté ciel et marine et de remporter des cadeaux XXL. Le guichet face à la porte officielle du stade Océane est ouvert les mercredis et samedis de 10h à 12h30 et de 13h30 à 17h. Je crois que vous savez tout, Serge.
0: Ben évidemment, et grâce à vous, Richard, ici Normandie, la radio partenaire des ciels et marines. On se retrouve dans une heure.
1: À tout à l'heure.
0: Et pour la musique, avant le retour de l'actu et puis nos humoristes, voici Calogero, un jour au mauvais endroit.

0: Ici Normandie, vos chansons préférées toute la journée. Calogero, un jour au mauvais endroit. Dans 3 minutes maintenant, toute l'actu locale. Et d'ici là, nous allons nous intéresser à notre âge et à son vocabulaire avec nos humoristes.
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0: Comment connaître l'âge des autres sans leur demander leur âge? C'est un petit jeu lancé par Fred Ballard aujourd'hui dans l'humour en tube parce que visiblement, tous les âges ne se calculent pas de la même manière.
6: Hippolyte vient d'avoir 24 mois.
7: Ah ben non, il a 2 ans, c'est un gosse, pas une tonne de Savoie.
8: Oui, c'est très bizarre, hein. Pour les enfants en bas âge, comme pour le comté ou le Saint-Nectaire, on compte en mois, vu que comme le fromage, le bébé s'apprécie mieux quand il a quelques mois d'affinage. Mais bonne nouvelle pour Julie Conti, une fois adulte, on ne compte plus les âges en bois.
9: Je prends de l'âge, là, il n'y a pas longtemps, j'ai fêté mes 30 balais. Et oui, à 30, on commence à compter en balais. 30, c'est les balais. Oui, j'ai remarqué ça. Chaque dizaine, c'est un terme. 30, c'est les balais. 40, c'est les piges. 50, c'est les berges. Et à 60, c'est le printemps. Alors là, on compte en saison, on n'en peut plus.
8: Ben oui, c'est plus poétique de fêter ses 95 printemps, même si on a pigé que ça commençait à sentir le sapin et qu'on préférerait avoir les 30 balais d'Adèle Fugazi. L'âge, c'est dans la tête. Et puis, l'avantage, c'est que quand on aime, on ne compte pas. Hein, c'est ce que Thomas Angelvie a pu vérifier en papotant avec son public.
10: Vous avez combien d'écarts?
11: Je sais même pas. Je connais pas son âge.
10: Et vous êtes meilleur ami depuis 10 ans?
11: Tout ce que je peux te dire, c'est que je l'ai rencontré, j'étais majeure et j'avais 18 ans, il en avait 14. Je suis incapable.
10: Alors,
11: C'est juste que j'ai la flemme de calculer.
10: Ah ouais!
11: Et comme son âge, il change tous les ans.
10: Non! C'est hyper rare.
8: Mais oui, c'est tout le problème hein, avec ce concept débile de temps qui passe, c'est qu'à force, il y en a qui arrivent peu à suivre. Mais bon, la bonne nouvelle, c'est que l'humour n'attend pas le nombre des années. De 24 mois à 107 printemps, marrons-nous vivants.
0: Mais quelle idée aussi de changer d'âge tous les ans. Franchement, si on gardait le même âge une fois pour toutes, tout le monde serait débarrassé.
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0: Bon vendredi matin, nous sommes le 12 juin, il est 7h. Les infos, Manon Lombard-Brunel, il y a des images qui ne s'effaceront jamais.
12: Et qui ont du mal encore ce matin à sortir de nos têtes. Charlie Dalin, les deux bras en l'air, grand sourire aux lèvres, les yeux illuminés par ce soleil qu'il se levait à peine sur les sables d'Olonne. Ça, c'était le 14 janvier 2025, jour du sacre du skipper à vrai sur le Vendée Globe. Victoire, on ne le savait pas encore, malgré ce cancer, cancer gastro-intestinal, qu'il a emporté la nuit dernière à l'âge de 42 ans face à lui lors de ce Vendée Globe. Son ami Johan Richaume, les deux hommes étaient au coude à coude et ce jusqu'à la fin de la course. Une concurrence qui n'a jamais entaché les liens entre les deux champions.
13: C'est vrai qu'aujourd'hui je perds un ami de 20 ans et quelqu'un avec qui j'ai grandi puisqu'on a commencé sur la solitaire du Figaro quasiment en même temps. On a gravi des échelons d'une façon assez parallèle dans nos carrières et on a un partage et une amitié assez riche. Et effectivement, le Vendée Globe restera le clou de cette amitié et de ce combat qu'on a eu. C'est une immense tristesse aujourd'hui d'avoir perdu Charlie.
14: Vous aviez pu parler avec lui de sa maladie, Johan Richaume?
13: Oui, alors j'étais comme tout le monde. Je l'ai découvert après le Vendée Globe. Ça m'a subjugué comme tout le monde d'avoir réussi à se dire et à faire et à gagner un Vendée Globe avec un cancer. Je l'avais eu après son opération et puis j'ai eu la chance d'aller le voir chez lui. Voilà, c'était les premières fois où je l'entendais avoir des paroles un peu moins positives. Il commençait à s'être fait une raison de ce cancer, mais malgré tout, il s'est tellement battu avec hargne et avec un grand positivisme. Et voilà, je suis très admiratif du combat qu'il a mené.
12: Charlie Dalin, champion discret, courageux, marin, d'exception, d'une grande humilité. Ces mots, ce sont ceux du maire du Havre, Édouard Philippe, pour celui qui a grandi et même commencé la voile dans la cité Océane. Les Havrais qui pleurent toujours ce matin. L'un des plus grands skippers de l'histoire de la course au large, la navigatrice Sophie Faguet, l'a bien connue sur le circuit. Elle est licenciée à la Société des Régates du Havre. C'est le club voisin, juste à côté de celui où Charlie Dalin a débuté. Et pour elle, le skipper havrais laissera une empreinte indélébile, historique sur le monde de la voile.
15: Je crois que la meilleure manière pour nous, marins normands, de lui rendre hommage, c'est de continuer de naviguer, de travailler dur et d'essayer d'égaler un tout petit peu de ce qu'il a fait dans son palmarès et aussi de transmettre aux générations futures parce que voilà, c'est un modèle et c'est un super exemple qui montre que le dispositif qui est mis en place en Normandie permet d'accompagner des jeunes talents jusqu'au plus haut niveau. Si en plus on peut garder cette dimension humaine sympathique et bosseuse et humble, alors c'est tout gagné. On n'avait que de l'admiration pour Charlie parce qu'il est arrivé au début avec des moyens très modestes et il a très vite été très pertinent. Une fois qu'il a convaincu Massif de l'accompagner, alors là ça a été une vraie révélation. Mais voilà, ça se sentait déjà au début, on savait qu'il allait être excellent et il l'a plus que prouvé. Ouais.
12: Charlie Dalin, champion au palmarès long comme le bras, on vous a retracé toute sa carrière sur notre site internet ici.fr. On y revient aussi tout à l'heure avec un très proche du skipper. Francis Le Goff est directeur de la Ligue de Voile de Normandie. Il a vu Charlie Dalin débuter à seulement 12 ans et il sera notre invité à 7h45.
0: À Rouen, un homme reconnu coupable après des menaces contre Nicolas Mayer-Rossignol.
12: C'était en avril dernier sur les réseaux sociaux. Il avait écrit sur X, je cite, qu'il fallait mettre une balle au maire. Eh bien, il va devoir lui verser 200 euros, prier aussi d'accomplir un stage de citoyenneté à ses frais. Son employeur nous indique également avoir engagé une procédure disciplinaire contre lui. Vous avez toutes les informations sur cette affaire sur notre site ici.fr. Lui a coché toutes les cases de ce qu'il ne faut absolument pas faire quand on est au volant à Saint-Étienne-du-Rouvray dans l'agglomération rouennaise. Un homme de 33 ans a été interpellé la nuit dernière à avenue des Canadiens. Il roulait sans permis, sans assurance, avec plus d'un gramme d'alcool par litre de sang, testé aussi positif au cannabis. L'automobiliste a été placé en garde à vue. On connaît désormais le montant de la subvention que la région Normandie va accorder au concert de l'Armada. 1 million d'euros selon nos informations. La région qui, pour la première fois, on le rappelle, n'organisera pas ses concerts lors de l'édition 2027 l'année prochaine. Ce montant, c'est 2 fois moins que ce que la région avait mis sur la table lors de la dernière édition en 2023. Pour combler la différence, l'Armada cherche donc un sponsor. L'idée, c'est de pouvoir conserver la gratuité de ses concerts. Vous avez toutes les explications sur ici.fr.
0: Manon, en football, la recette a jusque-là plutôt bien fonctionné. Alors le HAC veut la garder.
12: Ou plutôt même le garder. L'entraîneur des Ciel et Marines, Didier Digard, rempile pour une saison de plus, annonce faite hier en conférence de presse. Une autre année supplémentaire est en option en cas de nouveau maintien en Ligue 1. Cette prolongation intervient grâce au passage réussi du club devant la DNCG, c'est la direction nationale du contrôle de gestion, et donc grâce à la bonne santé financière du club. Et ça permet de voir l'avenir un peu plus sereinement pour Jean-Michel Roussier, c'est le président du HAC.
16: J'avais dit que c'était pour moi la priorité absolue. Que Didier reste le coach du Havre était quelque chose d'essentiel à mes yeux, également partagé par notre actionnaire. Le passage de la DNCG n'a fait que officialiser cet accord avec Didier. Donc, qu'est-ce qu'on retiendra de la DNCG ? C'est à la fois la marque d'un actionnaire au soutien du club, et complémentairement à ça, le fait que Didier a valider la prolongation qu'on lui a proposée et qui, encore une fois, à mes yeux, est quelque chose de tout à fait essentiel. Je vous parlerai de personne d'autre parce que pour l'instant, c'est des vœux pieux. La personne essentielle qu'on annonce tout à fait officiellement, c'est Didier Digard.
12: Jean-Michel Roussier qui annonce également un nouveau partenariat économique pour le HAC. Ce sera avec l'armateur CMA-CGM et ça pourrait bien conduire à un changement de nom du stade Océane. Aucune officialisation en revanche de l'arrivée de Dembaba comme directeur sportif du club. Il est pressenti pour remplacer Mathieu Bonnemer qui lui quitte la Haute pour la Basse Normandie. Le SM Caen, club de Ligue 3, annonce l'arrivée de l'Hébroïcien comme nouveau directeur du football du du club. Et puis en tennis, c'était l'une des sensations des qualifications de Roland-Garros. Le Normand Daniel Jatte fait un bond au classement ATP. Il gagne 662 places. Il est aujourd'hui 780e mondial à 17 ans. On se souvient de lui et de sa victoire, notamment au premier tour des qualifs du Grand Chelem parisien. Il l'avait emporté contre Dan Evans, un ancien 21e mondial.
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12: La météo, Serge, on peut enlever ses petits pulls, je crois, au fur et à mesure.
0: Oui, il va faire doux aujourd'hui. En revanche, de la grisaille ce matin, avec même un petit peu de crachin, hein, quelques ondées par endroit. Voilà ce que nous annonce Météo France. Le retour des éclaircies cet après-midi, plutôt sur le département de l'Eure. En Seine-Maritime, ça va rester quand même assez couvert. Mais normalement, il n'y aura plus de pluie cet après-midi. Et puis, côté température, de la douceur. Oui, les températures qui commencent à remonter un petit peu, avec 17 degrés cet après-midi à Yvetot, 18 degrés pour Fécamp, Le Havre, Dieppe, 19 à Forges-les-Eaux, 19 également au Havre, 20 degrés au Marais-Vernier, 21 pour les Andelys, jusqu'à 23 degrés à Évreux. Côté circulation, attention, si vous êtes dans l'Eure sur la 13 ce matin, au kilomètre 80, à hauteur de Heudebouville, entre Rouen et Vernon, on nous signale un obstacle sur la chaussée.
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0: Alors, je ne pense pas que ce soit un loup, bien que il y en ait notamment dans le pays de Bray, paraît-il. Cœur de loup, voici Philippe Lafontaine pour la musique.

0: Voici Normandie, vos chansons préférées toute la journée. Philippe Lafontaine et son cœur de loup.
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0: Manon, attention, aujourd'hui nous sommes vendredi, nous sommes le 12 juin et quelqu'un qui fête ses 59 ans aujourd'hui a une question pour vous.
3: Est-ce que le fait qu'à un moment, certains rouges aient pu vous reprocher quelques accointances avec les jaunes a pu vous porter préjudice aujourd'hui?
0: Qu'avez-vous à répondre à Denis Brogniard?
4: Je pense que ça m'a porté préjudice.
0: Oui.
4: Ouais.
0: Et ben voilà.
5: Les aventuriers de la tribu réunifiée ont décidé de vous éliminer et leur sentence est irrévocable.
0: Bon, allez, je vous récupère quand même tout à l'heure. Voilà, je vous récupère quand même à 7h30 pour le retour de l'info. Nous, on va jouer à un autre jeu parce que j'ai à vous offrir. Nous, on est déjà partis sur l'été. J'ai votre fouta pour aller à la plage et puis votre bouteille isotherme ici à vous offrir. Pour cela, nous jouons au panneau mystère. Aujourd'hui, c'est le marché dans la commune que nous recherchons, une commune de la vallée de Landel. On retrouve d'ailleurs le nom de la rivière dans le nom de cette commune, Euroise, qui se situe à 20 km de Rouen et 20 km des Andelys. Ce week-end, il y a dans cette commune le Salon du Bien-être qui aura lieu au complexe Aragon. Et c'est dans cette commune qu'est née la légende des deux amants. Alors, de quelle commune Euroise s'agit-il? Si vous avez la bonne réponse, vous ne soufflez pas Manon. 02 35 07 66 66. Morissette vous attend.
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0: Je vois que ça s'agite du côté du téléphone, donc ça veut dire que visiblement, vous auriez trouvé notre commune Euroise que nous recherchons pour gagner les cadeaux. Nous avons rendez-vous, comme tous les matins, avec David Ossiou, Mon Œil, à propos évidemment de Charlie Dalin, le vainqueur du Vendée Globe, mort d'un cancer, l'homme qui voulait vivre sa vie.
8: Charlie Dalin n'était peut-être pas le patient modèle. Le patient modèle, en octobre 2023, quand les médecins découvrent une tumeur de 15 cm, aurait posé ses sacs, annulé la transat Jacques Vabre d'abord, puis le Vendée Globe, et écouté sagement son corps. Charlie Dalin, lui, a pris le départ quand même, avec une alarme sur son téléphone pour ne pas oublier son comprimé d'immunothérapie. On pourrait y voir de l'inconscience, certains le diront, c'est leur droit. Sauf que ses médecins lui avaient donné le feu vert et qu'il avait posé la question directement, sans esquiver. Si ce n'est pas raisonnable, je ne pars pas. On lui a dit que c'était possible, alors il est parti. Ce qu'il raconte ensuite, c'est peut-être la chose la plus étrange et la plus belle de cette histoire. En mer, seul à soigner le bateau et sa maladie, il a oublié le cancer. Il l'a tellement oublié qu'il a réalisé un record absolu, 64 jours pour faire le tour du monde. Jamais personne n'avait bouclé le Vendée Globe aussi vite, en solitaire, sans escale et évidemment pas dans cet état. Dalin, c'était juste l'homme qui voulait vivre sa vie. Depuis hier matin, tout le monde salue son courage, mais lui disait qu'il voulait surtout porter le message que la vie ne s'arrête pas, avant d'ajouter quand même « mais c'est différent pour chaque cancer ». Pas un héros donc qui donne des leçons, un homme qui savait ce qui était possible pour lui. Ce n'est pas l'éloge de l'imprudence, c'est le portrait d'un homme qui a choisi de vivre ce dont il rêvait depuis toujours, au moment exact où la vie devenait incertaine. Certains diront « c'était de la folie », mais pour d'autres, c'est exactement ça, vivre. Vivre pour le meilleur, comme dans la chanson.

Pour le meilleur, Johnny Hallyday et une chanson qu'avait peut-être dans la tête également Charlie Dalin malgré la maladie lorsqu'il s'est lancé dans la course, c'est The Show Must Go On. Voici Queen.

0: Et Queen, show must go on à 7h20. Dans un instant, on va faire un peu de pâte à choux dans notre rendez-vous L'écho d'ici. Mais avant, nous filons à l'Orlot. Nous sommes dans l'Eure, on n'est pas très loin de Lyons-la-Forêt, si je ne dis pas de bêtises. Bonjour Isabelle.
1: Bonjour.
0: C'est ça, hein, vous n'êtes pas très loin de Lyons ?
1: Non, à 6 km, je crois.
0: Voilà. Alors, qu'est-ce qu'elle fait dans la vie, Isabelle ? Elle fait des bougies. Hein, elle bricole oui. À la maison, elle fait des bougies de toutes les couleurs, parfumées.
1: Oui.
0: Ouais.
1: Oui.
0: Bon. Alors moi, je vous propose de chercher une commune ce matin pour repartir avec vos cadeaux. Je vous le disais, aujourd'hui, dans cette commune, il y a le marché. Dans cette commune, on retrouve le nom de Landel, la rivière, puisque nous sommes en vallée de Landel. Il y a un salon du bien-être ce week-end, je ne sais pas s'il y aura des bougies, au complexe Aragon. Et puis c'est là-bas qu'est née la légende des deux amants. De quelle commune s'agit-il, Isabelle ?
1: De Romilly-sur-Andelle.
0: Exactement, Romilly, tout à fait, une vingtaine de kilomètres de Rouen, ou bien encore des Andelys. Eh bien, je vous offre votre parure pour l'été avec la Fouta ici, et puis votre bouteille Isotherme. Voilà pour vous.
1: Ben, je vous remercie.
0: Mais je vous en prie, dites-moi Isabelle, quelle est votre radio locale en Seine-Maritime et dans l'Eure ?
1: Ici, Normandie.
0: Exactement, gros bisous, bonne journée.
1: Merci, bisous.
0: À bientôt.
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0: On sait pas tout ça, 7h22, mais moi je me ferais bien une petite pâtisserie. Alors Michel Jérôme, vous avez quelque chose pour nous ?
3: Domitille Bachelet, bonjour.
4: Bonjour.
3: Vous êtes la gérante à Floncourt-Cressy-en-Roumois dans l'Eure du comptoir des choux. Alors dites-moi, les choux, c'est ceux de la pâtisserie ou ceux qui poussent dans les champs ?
4: C'est ceux de la pâtisserie.
3: C'est votre métier à l'origine ?
4: Oui, c'est ça, tout à fait.
3: Mais aujourd'hui, pourtant, vous vous intéressez aussi à ce qui pousse dans les champs. Vous êtes installée
4: exactement.
3: Depuis quelques années maintenant, peut-être 6-7 ans à Floncourt-Cressy-en-Roumois. Mais là, vous avez agrandi, vous avez investi la salle des fêtes. Racontez-moi cette aventure.
4: C'est ça. Donc moi, j'avais la petite épicerie du village depuis 2019. Et au fur et à mesure des années, je me suis rendu compte que ça devenait trop petit. Le laboratoire de pâtisserie aussi devenait petit suite à de nombreuses demandes. Du coup, le maire de notre village, Monsieur Pecot, est venu me voir en me disant que du coup, il y aurait potentiellement la salle des fêtes du village de Libre pour pouvoir agrandir mes locaux.
3: Elle fait combien de superficie, la salle des fêtes ?
4: On est à presque 200 mètres carrés, du coup, avec le laboratoire, la réserve, etc. On a beaucoup plus de place.
3: Et alors, vous répondez à une demande à la fois des clients, mais aussi de ceux qui vous fournissent. Vous travaillez avec tout un tissu local autour. Voilà. Avec qui vous travaillez ?
4: Alors, on travaille avec plusieurs producteurs. 4 fermes différentes, du coup, se sont associées, eux, pour créer une association. Et ensuite, il y a d'autres producteurs, notamment les pommes de terre, de la truite, des confitures, de la bière, etc., qui viennent du coup vraiment remplir tous les rayons du magasin à Floncourt.
3: Alors ça peut paraître surprenant, il y a une grosse demande à Floncourt-Cressy-en-Roumois de local, comme ça, les gens qui achètent, qui vont pas dans les grandes surfaces.
4: C'est ça, le point géographique aussi est vraiment bien situé. Et du coup, le fait que ce soit connu maintenant grâce aux petits choux aussi, a rassemblé vraiment pas mal de personnes. Et maintenant, on a surtout une belle terrasse et un beau salon de thé pour pouvoir réunir tout le monde autour d'un verre.
3: Le comptoir des choux à Floncourt-Cressy-en-Roumois. Parlez-moi un petit peu de vos choux. C'est quoi alors votre spécialité, celui que vous vendez le mieux ?
4: Celui qu'on vend le mieux, c'est celui au caramel beurre salé.
3: Ah ouais, pourtant on n'est pas en Bretagne ?
4: Non, mais on n'est pas loin.
3: À partir de combien les petits choux chez vous ?
4: Alors on est à 1,95 le chou. Ouais.
3: Merci beaucoup. Vous êtes ouvert comment la semaine ? Le
4: week-end ? On est ouvert du mardi au dimanche.
3: Du mardi au dimanche, de quelle heure à quelle heure ?
4: 7h30, midi et demi, 13h, enfin sur le temps du midi, et après 16h, 19h30.
3: Ah bah dites donc, vous ne chômez pas au comptoir des choux.
4: Voilà.
3: Merci beaucoup, Domitille Bachelet, d'avoir été avec nous. On est donc, je le dis, je le répète, à Floncourt-Cressy-en-Roumois dans l'Eure. On y va ou on s'arrête sur notre route pour des petits choux et quelques produits du terroir normand. Passez une bonne
4: avec
3: journée.
4: Avec grand plaisir. Merci, bonne journée.
0: Oh là là, ça m'a donné faim. Manon, on va y aller hein, après, après l'antenne tout à l'heure à 9h. On vous retrouve, Manon, pour les prochaines infos tout à l'heure à 7h30. Et pour aller jusque-là, voici Michel Berger. Il n'y a pas de honte.

0: Michel Berger, il n'y a pas de honte. Un petit coucou de Doudeville, il fait 14 degrés, nous dit Martine. C'est le lin en fait qui débute aujourd'hui à Doudeville. Tiens d'ailleurs, des idées de sortie, ce sera avec Antoine Lucciardi dans une dizaine de minutes. Et dans une petite minute, toute l'actu.
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0: Dans un instant, avec vous, Manon Lombard-Brunel, l'info d'ici et les hommages à un grand monsieur de la voile.
3: Le navigateur Charlie Dalin, vainqueur du Vendée Globe l'année dernière, est mort hier d'un cancer à l'âge de 42 ans, l'enfant du Havre. C'est là qu'il a grandi, toujours resté fidèle à sa ville natale. Alors forcément, dans la cité océane, l'émotion est grande.
0: C'est ce que vous entendrez dans l'info d'ici, juste après toute l'actu en France et dans le monde. C'est le 90 secondes avec vous, Cyril Lardo-Redon.
4: Une cérémonie laïque ouverte à tous, suivie de l'inhumation dans la plus stricte intimité familiale. Les obsèques de la petite Liana se déroulent cet après-midi à Fleurance, dans le Gers. Une semaine après la découverte de son corps, l'association des maires du département appelle à mettre les drapeaux en berne. Bernadette Chirac inhumée cet après-midi au cimetière du Montparnasse à Paris, une semaine après le décès de l'ancienne première dame de 93 ans. La cérémonie a lieu à deux pas de la chapelle où elle avait épousé Jacques Chirac. Plus de 120 victimes identifiées, 900 000 photos et vidéos retrouvées dans des ordinateurs. Quatre hommes condamnés pour des viols sur mineurs et pour détention d'images pédopornographiques. Des peines de 6 à 16 ans de prison ont été prononcées par la cour d'assises d'Orléans. Les pesticides seront-ils bientôt autorisés en Europe pour une durée de 25 ans contre 10 à 15 ans actuellement? Le Conseil européen se prononce aujourd'hui sur un texte qui va en ce sens. Un projet dangereux pour la santé publique et l'environnement, selon un collectif de médecins et de scientifiques qui demande à Emmanuel Macron de bloquer cette réforme. 500 000 élèves attendent actuellement devant les portes des lycées. C'est la nouvelle épreuve anticipée du bac de mathématiques pour les premières générales et technologiques, de 8h à 10h, après celle de français hier. Et puis la première victoire dans ce mondial de foot est donc mexicaine. Victoire de l'un des trois pays hôtes, 2-0 sur l'Afrique du Sud hier soir. La France joue quant à elle mardi soir face au Sénégal.
3: Les Havrais pleurent ce matin leur Charlie Dalin, skipper d'exception en fond de la cité océane, est mort hier à l'âge de 42 ans des suites d'un cancer gastro-intestinal. Cancer, on ne le savait pas encore, dont il souffrait déjà lors de sa victoire l'année dernière sur le Vendée Globe. Une performance qui force le respect et qui renforce aussi l'admiration de ces Havrais que vous avez pu croiser, Amélie Bonté.
5: Sur la plage du Havre, aujourd'hui, pas mal de kitesurf, de sorties avec le vent et donc des badauds qui observent comme Bénédicte. Elle ne suit pas particulièrement la voile, mais Charlie Dalin, l'enfant du Havre, évidemment, elle sait qui c'est.
6: C'était une belle personnalité, très touchante. C'est vrai que c'était émouvant d'apprendre tout à l'heure son décès.
5: Son nom résonne pour les Havrais. Serge est plus de l'époque Paul Vatine, mais forcément, Charlie Dalin, il connaît.
7: Le navigateur, évidemment. Havrais. C'est triste de mourir si jeune, quoi.
5: Il est décédé à 42 ans à Quimper, en Bretagne, où il résidait depuis plusieurs années. Mais très souvent, il revenait ici, au Havre, où vit d'ailleurs sa maman. Et à chaque transat, il était de la partie. C'est là que Didier l'a vu.
8: Nous sommes allés le voir en partance avec son bateau plusieurs fois. Il est merveilleux dans son job. Il était vraiment un très, très grand champion. Voilà, une belle image, quoi. Un bel homme.
5: C'est aussi ce qu'a perçu Nicolas. Lui l'a côtoyé quand il était photographe pour Timothée Paulet, le skipper président du SNPH, le club formateur de Dalin. Et voilà ce qu'il va garder de lui.
9: Son sourire, sa simplicité, sa joie de vivre, sa passion pour la mer et puis une belle image pour le Havre. On perd quelqu'un vraiment d'exceptionnel dans la navigation, quoi.
5: Un peu plus loin, vers les pontons du port de Plaisance, Michel, voileux depuis 20 ans, fume sa cigarette en regardant les bateaux. Il porte une parka Transat Café L'Or. Il a été bénévole pour la course.
10: Je l'ai croisé, oui, bien sûr. Très sympa, très ouvert, très technique, comme tous les grands marins. Ils sont assez timides, réservés. Pour moi, il fait partie des grands, comme Tabarly.
5: Sur les pontons, en face de son club formateur, Romain, qui est préparateur du bateau Cifrigo, partage sa tristesse.
11: Moi, j'ai travaillé avec Cédric Château, ça a été son coach quand il était jeune, donc on en parle beaucoup. C'est très triste. C'est un exemple pour beaucoup de monde, ce qu'il a fait en tant que marin avec sa maladie, c'est un exemple.
5: Sur le fronton du SNPH, l'affiche Bravo Charlie est toujours fièrement accrochée depuis sa victoire sur le Vendée Globe. À l'intérieur du club, Cédric Blondel, le directeur, prend quelques minutes pour répondre. Il a évidemment les larmes aux yeux.
12: Et je me rappelle de première étape de solitaire ici au Havre. Il était déjà dans le partage avec les enfants. Il avait montré comment servait du pilote auto, etc. Et puis quelqu'un qui a eu une carrière exemplaire, qui a toujours rebondi pour arriver à cette super victoire qu'on a vécue tous ensemble ici sur le Vendée. Quoi.
5: C'est donc toute la ville du Havre qui va rendre hommage à son champion dans les prochains jours.
3: L'info d'ici signée ce matin, Amélie Bonté, Charlie Dalin, son palmarès, sa carrière, sur lequel on va revenir dans moins d'un quart d'heure avec un proche du skipper havrais, Francis Le Goff, le directeur de la Ligue de voile de Normandie, sera notre invité à 7h45.
0: Et puis, émission spéciale, bienvenue chez vous avec Isabelle Lebrun tout à l'heure. Entre 9h et 10h, vous pouvez nous laisser vos messages vocaux sur le WhatsApp de la radio au 02 35 07 66 66. À la une du journal de 8h, Manon.
3: Eh bien, on reste sur ces hommages du monde de la voile, notamment à Charlie Dalin. Hommage aussi politique jusqu'à l'Élysée hier. Et puis on viendra aussi sur cette mobilisation à Évreux dans leur rassemblement hier contre la venue du sénateur Laurent Duplomb. Il est à l'origine d'une loi qui porte son nom et qui prévoit la réinstauration de certains pesticides. La météo,
0: du gris.
3: Serge, c'est du gris. Oui.
0: Du gris ce matin, ça devrait aller mieux cet après-midi, notamment sur l'Eure, avec le retour des éclaircies. Alors ce matin, par endroits, on a un petit peu de crachin, quelques ondées également, mais de la douceur côté température. Vous avez remarqué ça également sur notre page Facebook. Vous nous dites, il faisait 8 hier matin, il fait 16. Ah oui, on a doublé aujourd'hui, c'est comme ça. Oui, j'ai bien compté, hein. On a doublé, parce que dans les infos, on parlait du bac de maths.
3: Vous auriez une bonne note au bac de maths.
0: 8 fois 2 égale 16, tout va bien, je retiens 4, on est bon. Cet après-midi, les températures maxi, on attend 17 degrés du côté de Doudeville, 18 pour Le Havre ou bien encore Dieppe, 19 degrés à Rouen, 20 degrés pour Cormeil, 23 à Évreux, 23 degrés également pour Giverny.
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0: Attention, si vous circulez en Seine-Maritime sur l'A131 à hauteur de Gonfreville-Lorcher, c'est au kilomètre 32 entre Tancarville et Le Havre. On nous signale un véhicule en panne et puis véhicule en panne également cette fois-ci dans l'Eure. C'est au kilomètre 31 sur la nationale 154 à hauteur de Gravigny en direction de l'A10.
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0: On remonte le temps jusqu'en 1984. C'était son premier succès en France. Voici Jeanne Masse et toute première fois.

0: Normandie, Jeanne Masse, toute première fois, elle sera à la Cigale pour un concert unique qui devrait déménager, paraît-il. On nous annonce des versions remixées de tous ces tubes, ce sera le 19 septembre.
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0: Richard Gauthier va venir nous rejoindre pour les 3 plus, ici Normandie, deuxième fournée, juste avant les infos de 8h. Et puis Stéphane Bern va nous faire voyager dans le temps. Nous sommes vendredi aujourd'hui, nous fêtons Guy, si vous en connaissez, vous les embrassez pour nous. Et puis lui ne s'appelle pas Guy, il s'appelle Antoine, Antoine Lucciardi. Bonjour Antoine.
3: Bonjour Serge.
0: C'est vendredi, donc le vendredi, on aime bien savoir ce que vous nous proposez, ce que vous allez faire ce week-end.
3: Évidemment. Alors ce matin, j'ai évidemment une pensée émue pour notre havrais Charlie Dalin. On a plein de points communs. Voilà, on a à peu près le même âge. On est sénomarins. Il a fait une transat. J'ai un transat dans mon abri de jardin. Voilà, on est vraiment liés, quoi. Alors, c'est en pensant à lui ce matin que j'ai concocté mes 3 moins d'aujourd'hui. Un 3 moins pour vous faire voyager de l'autre côté en Amérique, mais sans le courage de Charlie et sans le pognon de Jacques Vabre. Allez, bougez pas, je vous transatlantique directement dans votre salon. Si tu as l'âme d'un Texas Ranger et que ton rêve c'est de te faire rétamer le coccyx au rodéo, je t'ordonne d'aller à Canibarville ce week-end pour le grand retour du Rock and Country Festival. Alors pour ceux qui ne maîtriseraient pas la langue de Shakespeare, Rock and Country Festival, c'est un festival de rock et de country. Voilà, appelez-moi Google Translate, me dites pas merci. Allez, qui a-t-il à faire à ce festival? Mais qui fait-on? Qui fait-on? What we do, just do it. Allez, déjà, on danse la country et le rockabilly. Voilà, et le rockabilly. Et le rockabilly. Billy, alors, Billy, c'est pas un type, hein, c'est pas le rock à Billy, ça ne veut rien dire. C'est comme si on dit le rock à Serge. Voilà, le rockabilly à Balivet. Allez, Billy, c'est pas un type. Donc, vous avez compris. Non, niveau danse, il y a plein de choses à faire, voilà, dans ce festival. Voilà, vous pouvez faire des démonstrations de country, mais il y a aussi à 21h, samedi, du pole dance. Et ça, c'est incroyable. C'est plus technique. Vous vous lancez pas si vous ne maîtrisez pas. Voilà. Donc, Serge,
0: je
3: ne vous
0: lancez pas. Je sais bien que ça vous aurait titillé,
3: voilà.
0: Ça.
3: Hein. Serge, ouais. Ne vous lancez pas. Vous pouvez faire la barre à la rigueur si vous voulez, mais pas plus. Voilà. Des défilés de mode, des voitures américaines, Ford Mustang, Chevrolet Corvette, Twingo, que du mythique, mais aussi un concours de pin-up. Et d'ailleurs, je suis inscrit avec Isabelle Lebrun pour ce concours de pin-up. Ah, oui. On y va entre copines. Plus au nord de la Seine-Maritime, c'est le Black Wolf Festival du Tréport. Vous connaissez le Black Wolf?
0: Ah non, je connais
3: le
0: pas.
3: Le loup noir, oui, ah oui. Ouais. Alors là, on est sur du Hells Angels, du Bandidos, bon, du Bandidos de 74 ans qui s'appelle Jean-Pierre, mais on est sur du motard de la route 66, la horde sauvage Easy Rider. Vous l'aurez compris, le Black Wolf, c'est un rendez-vous pour tous les passionnés de moto et de culture yankee. C'est festif, c'est joyeux, un peu polluant, mais joyeux. Voilà, pendant 48 heures, tu es plongé dans la mythologie des espaces infinis du Kansas, de l'Arkansas et du Tréport. Donc, au son des Doors et de Johnny Hallyday. Voilà, on a le rock qu'on peut. Du rock.

0: Justement, il y en aura également au Havre ce week-end. Oui, je finis au Havre, chez Charlie, prénom d'ailleurs qui sent l'Amérique. Hein. Au Tetris, c'est le festival Mess My Mind. Voilà. Traduction. Voilà, on va à la messe où on se fait un mastermind. Voilà, je ne sais pas. Mess My Mind. Je suis
1: pas sûr que ce soit ça.
0: Oui, écoutez, enfin, ne critiquez pas mon niveau d'anglais. C'est pas parce que vous imitez très bien Trump que vous devez me critiquer. Voilà, très bien. Magnifique, Serge Balivet, imitateur de Trump. Le festival, c'est Mess My Mind, c'est deux soirées entières consacrées aux 60s. Alors, pas les 60s, carte postale nostalgique. Non, là, on revisite, on explore les années 60. On crée des ponts sonores entre hier et aujourd'hui avec des concerts incroyables et un fabulous vintage marketplace. Place Perret pour tous les lovers voilà, du style années 60. Allez, soyez rock et soyez roll. Bon week-end.
1: Non mais il vient avec ses disques maintenant.
0: Oh, carrément, ça. Bah, je suis venu carrément avec Bruce Springsteen direct dans le studio. Bah oui, je l'ai amené. Bruce, il est là, il avait rien à faire, il a 92 ans.
1: Vous êtes très américain.
0: Je suis très américain. Yes, weekend.
1: Et bon week-end. Merci beaucoup.
0: Belle transition.
1: Antoine Lucciardi.
0: Quel polyglotte.
1: Que nous retrouverons dès lundi matin, 7h40, avec Michel Jérôme. Dans un instant, notre invité pour évoquer évidemment Charlie Dalin, c'est Francis Le Goff.
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1: 8h moins le quart, depuis hier, les hommages ne cessent pas. Hommage à Charlie Dalin, enfant du Havre, devenu l'un des plus grands skippers de l'histoire de la course au large. Il est mort hier à l'âge de 42 ans d'un cancer gastro-intestinal, cancer révélé en octobre dernier qui ne l'avait pas empêché de gagner la course de sa vie. Le Vendée Globe l'année dernière. Alors aujourd'hui, le monde de la voile pleure son champion. On est ce matin avec le directeur de la Ligue de voile de Normandie. Il répond à vos questions. Question, Manon Lombard-Brunel.
6: Bonjour Francis Le Goff.
7: Bonjour.
6: D'abord, merci d'être avec nous ce matin. On sait que vous étiez très proche de Charlie Dalin. Tout le monde parle de lui comme d'un skipper unique. Qu'est-ce qu'il avait d'unique, Francis Le Goff?
7: Vous l'avez dit, c'est depuis sa tendre enfance et du moment où on s'est connu à son arrivée au centre d'entraînement au Havre. Déjà, tout petit, il avait quelque chose d'un petit peu plus que... Et il a toujours quelque chose de plus que les autres. C'est dans son regard, d'abord, il suffit de prendre les photos que l'on peut voir défiler depuis quelques heures maintenant sur les réseaux sociaux et de voir cette étincelle qu'il avait.
6: Les yeux qui brillent toujours, oui.
7: Toujours les yeux qui brillait, ça depuis le premier jour où je l'ai connu, cette lumière dans les yeux qui force le respect des gens qui l'entourent et qui embarquent surtout tout le monde avec lui vers les objectifs qui se fixaient. Et ça, c'était pas dernièrement, c'est pas en gagnant le Vendée Globe, c'est déjà très jeune, et c'est en ça que au final, cet homme-là est absolument unique.
6: Vous avez très vite décelé le potentiel. Vous l'avez connu, il avait à peine 12 ans, Charlie Dalin.
7: Il avait un peu plus de 12 ans. C'était entre 13 et 14 ans, le début de l'adolescence où il allait attaquer le 420 en double avec Thomas Aubert. Voilà, c'est à ce moment-là. Alors, on le connaissait déjà avant. Un petit peu, mais voilà, c'est vraiment là qu'il est à cet âge-là qu'il est arrivé au centre d'entraînement, qu'il a été choyé par Cédric Château, qui est mon collègue et qui était son entraîneur, qui était encore plus proche. Hein, quand on dirige le centre, on dirige tous les athlètes. Et puis Cédric avait en charge particulièrement la destinée très jeune de Charlie.
6: On l'a dit, le Vendée Globe, c'était un peu l'objectif de sa vie. Quand on sait qu'il a remporté cette victoire avec ce record-là, tout en étant déjà atteint par le cancer, c'est une performance exceptionnelle. Je pense qu'on se rend pas compte de ce que c'est de remporter déjà un Vendée Globe.
7: Non, je crois que faut l'avoir fait. Déjà, il nous obligeait en tant que sportif jusqu'à ce Vendée Globe. Et cette victoire au Vendée Globe, une fois qu'il a annoncé son cancer, il nous oblige maintenant en tant comme au final il y a vraiment quelque chose de différent là-dedans. Évidemment, c'était un sportif accompli. C'est un guide maintenant pour nous tous. C'est aussi beaucoup d'espoir pour tous les gens qui souffrent de cette maladie. Rien n'est impossible. C'est le signe qu'il nous donne. C'est au-delà de la victoire du Vendée Globe. Bien sûr, quand on est passionné de voile, quand on est un sportif, c'est ça. On retient ça. Mais moi, ce que je retiens, c'est plutôt cette volonté au-delà du sport de nous dire à tous n'abandonnez jamais. Et je crois que c'est un signe extraordinaire pour tous ceux qui souffrent de cette maladie aujourd'hui, et Dieu sait qu'ils sont nombreux.
6: Vous aviez pu parler de son cancer avec lui, Francis Le Goff ?
7: Non, absolument pas. Il y a aussi cette partie de dignité chez cet homme-là. C'est aussi quelque chose dans le monde des marins, ceux qui partent en mer, il y a cette part de secret tout le temps. On peut le ressentir à leur contact, que ce soit en sport, que ce soit les marins pêcheurs. Voilà, il y a toujours cette petite barrière qui s'installe et qui rend ce sport aussi un peu mystérieux parfois. Nous n'avons pas évoqué, ça ne veut pas dire qu'on ne le savait pas, voilà. Mais pour autant, voilà, c'est ça qui marque encore un tout petit peu plus cette dignité face à cette maladie. Et cette dignité aussi, il aurait pu l'éclater au grand jour avant, par rapport à cette victoire, et voilà, c'est vraiment c'est cette dignité que je retiens particulièrement ce matin.
6: Voilà, merci Francis Le Goff, directeur, je le rappelle, de la Ligue de voile de Normandie, à propos du décès de Charlie Dalin, champion d'exception, courageux. On va continuer de lui rendre hommage tout au long de cette matinale, avec notamment cette émission spéciale de 9h à 10h. Bienvenue chez vous, consacrée encore une fois au skipper à vrai.
1: Et vous pouvez continuer à nous laisser vos messages vocaux sur le WhatsApp de la radio au 02 35 07 66 66. Restez avec nous dans les prochaines minutes, c'est Richard Gauthier qui nous rejoint pour les 3+, et puis Stéphane Bern va nous faire remonter le temps côté musique. Voici Stilto.

0: Ici Normandie, Stilto, faut que tu m'aimes. Nous, on aime tellement Richard Gauthier qu'il est de retour avec nous. Oui, il est là à 6h50, il est là à 7h50,
1: c'est comme ça. Oui, il sera encore là à 11h.
0: Oh là là là. Bon, alors on commence. Les 3 plus ici Normandie avec un escape, alors pas game, mais run. Ouais. C'est à Rouen, c'est demain samedi.
1: Alors écoutez David Lesage, c'est l'organisateur.
2: Bonjour à toutes et à tous. Si vous avez envie de mêler activités sportives et activités culturelles, je vous invite à venir tester cet escape run. Le départ, Esplanade Marcel Duchamp, juste devant les musées des Beaux-Arts de Rouen. Venez résoudre les énigmes, découvrir les points de passage dans la ville, construire votre itinéraire pour finalement rallier l'arrivée. Seul ou par équipe, vous n'aurez besoin pour seul matériel que de votre perspicacité et d'un téléphone chargé. Pour 9 euros par personne, je vous propose de venir mettre à l'épreuve votre cerveau et vos jambes et de venir défier le maître du jeu ce week-end.
1: Départ 14h, vous l'avez entendu, devant le musée des Beaux-Arts de Rouen demain, pas d'inscription. N'oubliez pas, hein, téléphone chargé et
0: oui.
1: Bonne basket.
0: Bah oui, il vaut mieux que ce soit chargé. Le festival Les Embarqués s'offre un week-end de clôture à l'Eripose.
1: Oui Serge, parce que pendant 10 jours, ils ont présenté, les artistes, un spectacle dans 10 communes différentes. Et voilà donc le bouquet final, ce sera dimanche. L'équipe des Embarqués a encore une fois réalisé un programme surprenant. Alors ça mélange cirque, théâtre, musique, danse, ça va être un grand final. Des représentations variées adaptées à tous les publics, des troupes de théâtre en plein air, des artistes de cirque, des acrobaties, des numéros époustouflants, des musiciens talentueux. Bref, sur 2 jours au parc de l'Eripose, qui est très réputé, que vous connaissez, qui est vraiment un bel endroit, en plus il y aura du soleil, venez en prendre plein la vue, plein les oreilles et profitez du panorama.
0: Très bien, c'est noté, donc à l'Eripose. Et puis un week-end exceptionnel pour célébrer le fleuron normand.
1: Le lin à Doudzville, et vous allez y revenir dans le grand agenda du week-end.
0: Demain,
1: bien sûr. Aujourd'hui, demain et dimanche, le centre-ville se transforme en parcours de découvertes artisanales, artistiques, culturelles et gastronomiques autour du lin. C'est dingue tout ce qu'on peut faire avec le lin quand même. Alors, le bal du lin, c'est ce soir, c'est sur le parvis de l'hôtel de ville. Le défilé du lin, samedi, donc demain, 18h30, avec un défilé de plus d'une heure. Le repas cochon grillé farci au lin, ce sera samedi également à 19h30. Et puis, les balades en bus impérial, ça c'est génial.
0: Ah bah oui.
1: On monte dans le bus et puis on a tout un parcours avec des professionnels qui nous présentent le lin sous toutes ses formes.
0: Normalement, il va faire beau, hein, donc voilà, je tiens à le dire. Et puis, c'est magnifique, donc n'hésitez pas à aller faire un petit tour au milieu de ces champs de lin. On y revient dans le grand agenda du week-end. Le lin, en fait, demain entre 10h et midi. Richard, tout
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0: 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Merci Richard. Dans un instant, on remonte le temps avant le retour de l'actu en compagnie de Manon Lombard-Brunel. C'est Stéphane Bern qui arrive.
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0: Tous les matins, grâce à Stéphane Bern, on remonte le temps. Et aujourd'hui, Stéphane, vous allez nous emmener au temps où on entrait dans un atelier photographique pour apprendre à ne plus bouger en mode statue, quoi.
6: Dans un atelier toulousain, une famille entière cesse presque de respirer. La photo est en train de se faire. Clic-clac, c'est dans la boîte. Enfin, presque. Toulouse, année 1870. Dans son atelier, le photographe Eugène Truta installe une famille bourgeoise devant un fond neutre. Pas de palmiers ou de bord de mer, neutre on a dit. Truta n'est pas un simple portraitiste. Naturaliste, membre actif du Muséum d'Histoire Naturelle de Toulouse, il photographie les Pyrénées, les crues de la Garonne et les notables de la ville. Un vrai PTT, photographe tout terrain. Ce jour-là, le père se tient debout, main posée sur une table sculptée. C'est une technique, s'appuyer pour ne pas trembler.
7: Et essayer de rester immobile.
6: La mère, en robe sombre, corset serré, est assise bien droite.
8: Faut surtout pas bouger.
6: L'enfant, Jean Braide, regarde un point fixé par le photographe.
8: Je ne veux pas que vous bougiez. Je bouge pas.
6: À des années-lumière, de les faire crier « Ouistiti ». On travaille encore sur plaque de verre au collodion humide. Cela signifie que pendant plusieurs secondes, il ne faut pas bouger.
7: Quoi, c'est tout ?
8: Non mais ça va, il a bougé.
6: Derrière la nuque, un appui-tête métallique façon Robocop, invisible sur l'image, maintient la pose. Un accessoire discret, mais qui rappelle quand même un peu le matériel du dentiste. On ne sourit pas. Tenir un sourire ferait vibrer les muscles du visage. Et puis ce serait dommage d'avoir l'air heureux. Résultat des clichés où tout le monde avait l'air de sortir d'un enterrement. Le tirage rejoindra l'album familial.
9: Chaque année, je rassemble mes plus beaux moments de l'année en photo.
6: Et parfois, dans ces albums, les plus nets sont les absents. Les enfants morts en bas âge, photographiés souvent pour la première et la dernière fois. Eux, malheureusement, ne bougent plus. Avant les photos filtrées et aussitôt effacées, on posait pour durer. Une seule prise. Mais celle-ci, c'était pour la vie.
0: Ah, c'est vrai que les filtres, maintenant, sur les téléphones portables, on peut poser, pourquoi pas, à vos côtés, mon cher Stéphane. Eh oui, il y a des choses bizarres, quand même, qu'on voit passer. Toutes les histoires de Stéphane sont à retrouver sur notre site ici.fr et votre application ici.
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0: Bon début de journée, bon courage si vous prenez le chemin du travail. Il est 8h. Les infos, Manon Lombard-Brunel, le monde de la voile pleure, l'un de ses grands marins.
10: Charlie Dalin, unanimement salué partout. Le skipper havrais est mort hier à l'âge de 42 ans, emporté par un cancer gastro-intestinal. Grand champion, vainqueur du Vendée Globe l'année dernière, qui aura marqué toute une génération d'amoureux de la mer. Et l'émotion ne retombe pas chez les voileux. C'est comme ça qu'on les appelle, les hommages de Johan Richaume, Jean Lecal, celui aussi de Yann Eliès. C'est avec lui que Charlie Dalin a remporté la Transat Jacques Vabre en 2019. Sa Transat, leur Transat, que Yann Eliès n'oubliera jamais.
11: À un moment donné, j'ai eu le sentiment qu'on était presque invincibles quand on naviguait ensemble. Je pense que d'autres marins ont ressenti ça aussi quand ils ont eu la chance de le côtoyer. Et c'est vrai qu'entre 2014 et cette Transat Jacques Vabre 2019, j'ai vraiment eu le sentiment quand je le côtoyais, et c'était un sentiment partagé, qu'on était fort ensemble. On avait énormément de confiance mutuelle et que ça nous faisait grandir. Ben voilà, c'était un bon garçon, c'était vraiment quelqu'un de bon, gentil.
12: Vous diriez que c'était un navigateur qui a marqué l'histoire de la voile ?
11: Oui, je pense, oui, parce que c'est vrai que même à l'heure actuelle, son bateau est en mer, donc aux mains d'un autre skipper, Sam Goodcalk, si on voit que ce bateau est encore exceptionnel, qu'il est encore en tête des courses. C'est ça, hein, la marque des grands marins, c'est d'être capable d'imaginer des navires exceptionnels, comme Eric Tabarly, comme Franck Camas. Et aujourd'hui, c'était son héritage, quelqu'un qui était capable d'imaginer des navires exceptionnels.
10: Voilà Charlie Dalin, ingénieur naval, donc à la tête bien faite, sportive d'exception, salué unanimement. Vous avez été nombreux à nous envoyer des messages pour nous faire part de votre émotion après l'annonce de la mort du skipper. À vraie réaction des voileux, de ceux qui ne le sont pas, réaction du monde politique aussi, et ce jusqu'à l'Élysée. Hier, le président de la République, Emmanuel Macron, a salué la mémoire d'un marin immense, un courage rare, désormais lumière au large. Autre réaction, celle d'Édouard Philippe, évidemment le maire du Havre, qui rend hommage au champion, mais aussi à l'homme qu'était Charlie Dalin.
13: Quelqu'un qui était un ami du Havre. Il a grandi au Havre, il a découvert la voile au Havre, il a fait rêver les Havrais. Il était un marin absolument exceptionnel, mais en plus d'être un marin exceptionnel, c'était quelqu'un de très très bien. Très calme, très intelligent, très pondéré, humainement incroyablement estimable. C'était un ambassadeur pour notre ville, un ambassadeur pour son sport. Il venait toujours sur le site de la Transat à la fois participer à la fête et revivre l'émotion qui avait été la sienne quand il a découvert ses bateaux, alors qu'il était collégien à Joliot-Curie, et qu'il était venu découvrir ses bateaux au moment de la Transat. Il racontait cette histoire à chaque fois aux plus jeunes, qui voyait un grand champion, et évidemment qui s'identifiait sans doute à bien des égards. Il a toujours été très loyal avec le Havre. Il vivait en Bretagne, mais il n'oubliait pas la période de sa vie qu'il avait passée longue, qu'il avait passée au Havre. C'était un grand sportif, c'était aussi un intellectuel de la mer, si j'ose dire. Quelqu'un qui pensait son sport, qui cherchait, qui innovait. C'est vraiment une grande perte.
10: La ville du Havre, hein, qui doit rendre hommage à Charlie Dalin, ne connaît pas encore la forme qu'il prendra. Cet hommage, ce sera dans les prochains jours. Charlie Dalin, à qui on va continuer de rendre hommage ce matin. Émission spéciale, bienvenue chez vous tout à l'heure sur Ici Normandie. Une nouvelle fois consacrée au skipper havrais. Ce sera de 9h à 10h en compagnie d'Isabelle Lebrun.
0: Et vous pouvez continuer à nous laisser vos messages vocaux sur le WhatsApp de la radio au 02 35 07 66 66. Manon à Rouen, un homme condamné a versé 200 euros à Nicolas Maillet-Rossignol.
10: Priez aussi d'accomplir un stage de citoyenneté et à ses frais. Voilà ce que va devoir payer cet homme reconnu coupable de menaces contre le maire de Rouen. C'était en avril dernier sur les réseaux sociaux. Il avait écrit sur X, je cite, qu'il fallait mettre une balle au maire. Son employeur nous indique aussi avoir engagé une procédure disciplinaire contre lui. Vous avez toutes les infos sur ici.fr. Dans la commune des Authieux, dans l'Eure, un homme de 20 ans a été gravement blessé hier en fin d'après-midi. Accident de la circulation entre une voiture et un utilitaire. Il a été transporté en urgence absolue vers l'hôpital d'Évreux. Un homme de 40 ans a lui été plus légèrement blessé. 13 pompiers ont été mobilisés sur place.
0: Le sénateur Laurent Duplomb a été accueilli sous les huées hier à Évreux.
10: Pas le bienvenu pour près de 80 manifestants qui ont voulu le faire savoir. L'élu était invité par la FNSEA à l'occasion des 80 ans du syndicat agricole. La loi qui porte son nom, la loi Duplomb, a été adoptée l'année dernière pour faciliter le travail des agriculteurs. En revanche, une partie du texte qui porte sur l'autorisation de certains pesticides a été censurée par le Conseil constitutionnel. Mais ce n'est pas tout à fait fini. À la fin du mois, les sénateurs doivent examiner le projet de loi d'urgence agricole dans lequel ils veulent réintroduire ces néonicotinoïdes. Et ça, c'est une aberration pour le porte-parole de la Confédération paysanne de l'Eure, Jean-Bernard Lozier.
7: On sait que d'un point de vue environnemental, on va dans le mur. On sait que les paysans, ils s'en sortent pas. Hein. Économiquement, ce système-là, il les emmène dans le mur. On sait qu'on n'a plus de paysans, on perd nos paysans. On n'a plus que 350 000 paysans en France. On en a perdu 100 000 pendant tout le mandat Macron. Et puis on va encore en perdre la moitié de ce qui reste dans les 10 ans à venir. Enfin, c'est une politique agricole qui va complètement à l'envers de l'intérêt des paysans. Et moi, j'étais au ministère la semaine dernière et c'est clair que le ministère, ce qu'il veut défendre, le ministère et la FNSEA, hein, puisque c'est une cogestion, ce qu'ils veulent défendre, c'est la balance commerciale de la France, les exportations, la production, être sur le marché mondial. Donc bah, tout ce qui est ferme à taille humaine, petite ferme, etc., tout ça, il faut que ça dégage pour eux. C'est pas rentable, il faut des grandes fermes, de l'agro-business et de la production pour être compétitif sur le marché mondial.
10: Jean-Bernard Lozier, le porte-parole de la Confédération paysanne dans l'Eure, il répondait à Laurent Philippot. On y revient dans l'info d'ici, juste après les infos de 8h30. L'actualité politique et agricole, c'est là encore un déplacement, mais celui cette fois d'une ministre. Annie Genevard, ministre de l'Agriculture, est attendue aujourd'hui à Piscipeauville, en Seine-Maritime. Visite sur une exploitation agricole. Elle doit ensuite participer à la restitution de la contribution normande aux conférences de la souveraineté alimentaire. Conférence mise en place en décembre 2025 et qui ont pour objectif d'élaborer une stratégie nationale de production dans l'agroalimentaire.
0: Un mot de football, Manon et Didier Digard rempilent.
10: Eh oui, l'entraîneur du HAC reste à la tête des Ciels et Marines. Annonce faite hier en conférence de presse par Jean-Michel Roussier, le président du club. Didier Digard qui prolonge pour une saison, plus une autre saison en option en cas de nouveau maintien du club en Ligue 1. Le HAC qui annonce aussi un nouveau partenariat économique, ce sera avec l'Armada CMA-CGM, et cela pourrait bien conduire à un changement de nom du stade Océane. On vous a mis toutes les infos sur ici.fr. Et puis lui aussi a décidé de laisser ses valises en Normandie. En football toujours, Régis Brouard prolonge son contrat avec le SCR pour la saison prochaine. L'entraîneur des Diables Rouges était en fin de contrat. Lui qui disait attendre des garanties sportives des dirigeants du club, un accord a donc visiblement été trouvé. Le FC Rouen a pour l'instant officialisé le départ de 11 de ses joueurs.
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10: Serge, c'est un peu gris,
0: oui,
10: mais les températures remontent petit à petit. On laisse tomber la chemise.
0: Alors ce matin, un peu de crachin, quelques ondées. Et puis cet après-midi, alors on restera sous la grisaille en Seine-Maritime. Retour des éclaircies sur le département de l'Eure. Et de la douceur avec des températures déjà de 16 degrés par endroit ce matin. Et cet après-midi, au meilleur, Météo France nous annonce 17 degrés sur Yvetot, la capitale du Pays de Caux, 18 au Havre ou bien encore à Dieppe. On va grimper à 19 à Rouen, ainsi qu'à Neufchâtel-en-Bray, 20 degrés pour Pont-Audemer, 22 à Bernay, 23 degrés pour Vernon, bien encore pour Évreux. Côté circulation, je vous rappelle ce véhicule signalé en panne sur la Nationale 154 à hauteur de Gravigny, sur la voie de droite. C'est au kilomètre 31 en direction de l'A10. Ça se charge également sur l'A131 en direction du Havre. Et puis dans la métropole rouennaise, qu'est-ce que ça nous donne ce matin? A priori, nous avons des ralentissements sur l'A150 lorsque vous arrivez de Barentin, du côté du tunnel de la Grand-Mare. Pour l'instant, c'est encore assez fluide.
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0: On évoque beaucoup Charlie Dalin ce matin, lui qui est allé au bout de ses rêves en remportant le Vendée Globe. Voici Jean-Jacques Goldman.

0: Ici Normandie, Jean-Jacques Goldman, au bout de mes rêves.
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0: Nous sommes vendredi, aujourd'hui, bonne fête Guy. Si vous connaissez des Guy, vous les embrassez de notre part. Dans un instant, j'aurai des cadeaux à vous offrir, vos invitations au cinéma. Mais avant cela, nous avons rendez-vous avec l'emploi comme tous les matins sur votre radio ici Normandie. La semaine prochaine, portes ouvertes au sein de la résidence Marpa à Anvermeux. Et Marie-Lou, responsable qualité du pôle de coopération Beau Soleil, est avec nous.
3: Le lundi 15 juin 2026, le pôle de coopération Beau Soleil vous ouvre ses portes à Anvermeux pour une journée conviviale, informative et ouverte à tous. Vous recherchez un emploi, une formation ou vous souhaitez donner du sens à votre carrière? Venez découvrir les métiers de l'aide à domicile, un domaine humain et en pleine évolution. Des postes d'aide à domicile et d'aide-soignante sont à pourvoir. France Travail et notre partenaire formation seront présents pour vous accompagner dans vos démarches. Cette journée s'adresse aussi aux familles qui recherchent une solution d'aide à domicile sur les secteurs d'Anvermeux et Foucarmont. Vous pourrez rencontrer nos professionnels et découvrir les services proposés. Rencontres, échanges et découvertes des métiers et des services. Alors rendez-vous le 15 juin de 9h à 16h30 à la salle d'Auberville, rue Général de Gaulle à Anvermeux.
0: L'emploi, c'est tous les matins sur votre radio locale, ici Normandie. À suivre, notre rendez-vous C'est pas vrai avec Aude Razo. Aujourd'hui, le rendez-vous anti-arnaque va s'intéresser à nos fruits et légumes. Et moi, j'ai des places de cinéma à vous offrir. Rien à voir. Elles sont gratuites et elles sont de bonne qualité. Mes places de cinéma, c'est pour aller voir le film et la séance de votre choix au cinéma Kinépolis, Rouen-Saint-Sever. Écoutez ce petit extrait de film et dites-moi de quel film il s'agit.
4: It was promised me that you won't give up. No matter what happens, promise me now, Rose.
5: I promise.
4: And never let go of that promise.
5: I will never let go, Jack. I'll never let go.
0: Je crois que Jack a un peu froid. Il grelotte, je crois, hein, je crois. Alors, de quel film s'agit-il? 02 35 07 66 66. En plus, je vous ai laissé la petite musique dessous. Donc là,
6: normalement, c'est plutôt facile.
0: Voilà, normalement, c'est plutôt facile. Deux invitations pour aller voir le film et la séance de votre choix au cinéma Kinépolis à Rouen-Saint-Sever. Morissette vous attend. 02 35 07 66 66.
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0: Et un peu plus de 8h15, c'est pas vrai, le rendez-vous anti-arnaque. Attention si des vendeurs de fruits et légumes se présentent chez vous. Aude Razo, cette fin de printemps est marquée par le retour d'une arnaque cruelle.
9: Effectivement, et je n'arrive même plus à compter le nombre de témoignages que j'ai reçus sur mon adresse mail, ici.arnaque@radiofrance.com. Coralie, par exemple, qui se retrouve chez elle avec des montagnes de patates, de pommes, de carottes. La facture, accrochez-vous, 1143 euros. Une autre auditrice qui veut rester anonyme parce qu'elle a trop honte, me dit-elle. Le vendeur lui refourgue des kilos de carottes, d'échalotes, etc. Elle m'écrit « J'en avais pour nourrir tout le quartier ». Un couple a aussi témoigné sur notre radio ici. 600 euros, 90 kilos de fruits et légumes, des cagettes, des seaux, des sacs entassés dans la cave. Et toujours ce sentiment de culpabilité que j'entends chez beaucoup de victimes.
0: Alors Aude, comment fonctionne cette arnaque? Expliquez-nous.
9: Le scénario, c'est toujours le même. Les escrocs ciblent généralement des femmes qui sont seules à la maison. Ils vous baratinent, ils vous font miroiter des bons produits locaux qui se conservent longtemps. Aucun prix n'est affiché. Ils vous les détaillent à l'oral, à toute vitesse. Vous n'avez même pas le temps de réfléchir. Ils déchargent le tout, rien n'est pesé et bim, ils vous présentent la facture exorbitante. Alors là, certains vont se dire, mais pourquoi avoir payé? Pourquoi ces victimes n'ont pas dit non? Eh bien, je réponds, facile à dire. Toutes les victimes avec qui j'ai discuté me disent « j'étais seule, ils étaient sympas, je me suis sentie prise en étau, ils avaient déjà tout déchargé, ils ont beaucoup insisté, j'étais complètement dépassée ». Un conseil, insistez toujours pour avoir le détail des prix et tapez dans Google pour vérifier les tarifs. Si vous n'arrivez pas à vous débarrasser de vendeurs trop insistants, appelez la police. Je peux vous dire que ces messieurs vont vite vous laisser tranquille.
0: Merci pour tous ces bons conseils, Aude Razo. Et notre rendez-vous anti-arnaque, c'est pas vrai, est à retrouver sur notre site ici.fr. On s'en va du côté de Val-de-Lay, en Seine-Maritime. Retrouvez Benoît juste après Vianney.
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0: s'en va sur les bords de Seine. On n'est pas très loin de Grand Couronne à Val-de-la-Haye. Bonjour Benoît.
1: Bonjour Serge.
0: Comment ça va?
1: Très bien ce matin, très bien, malgré la pluie, mais bon, le beau temps va revenir.
0: Mais oui, il faut patienter un petit peu, ça va revenir. Déjà, les températures remontent et il paraît que la semaine prochaine, ce sera encore beaucoup mieux. Est-ce que vous allez régulièrement au cinéma, Benoît, dites-moi?
1: Oui, j'y vais très très régulièrement, voir un petit peu les petites nouveautés qui arrivent.
0: Bon, alors je vous ai passé un petit extrait de film tout à l'heure. Avec Rose et Jack. Jack qui avait visiblement un petit peu froid et il a fait une promesse à Rose ou l'inverse. Bref, de quel film s'agissait-il?
1: Alors, 1997, Titanic.
0: Exactement, bien sûr, gros succès. Alors, ça repasse régulièrement à la télé. Faut prévoir un petit peu de temps hein, parce que le film est un petit peu long. Deux invitations pour aller voir le film et la séance de votre choix au cinéma Kinépolis à Rouen-Saint-Sever. On vous met les billets de côté. Voilà pour vous, Benoît.
1: Merci bien, Serge.
0: Dites-moi, Benoît, quelle est votre radio locale en Seine-Maritime et dans l'Eure?
1: Ici, Normandie.
0: Bien sûr. Passez une très très belle journée, un bon week-end.
1: Bonne journée et bon week-end.
0: À bientôt, au revoir.
1: À bientôt.
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0: Nous sommes à Beuzeville avec Fred Romanuik qui, pour cette dernière rencontre, est allé voir Lily et ses planches apéro.
3: Moi, ce que j'aime, c'est quand ça pétille. Et Lily, elle pétille comme j'aime. Un petit bout de femme épicurienne qui, quand elle fait pas la pionne dans son lycée, a décidé d'apporter de la convivialité à vos soirées. Pour rentrer, faut contourner la maison.
4: Ah.
3: On tombe nez à nez.
5: Je t'ai fait peur.
4: Oui.
5: Mais c'est ouvert.
4: Ah bah oui.
5: Tu es rentré?
4: Ah bah il fallait. Hein.
3: Il fallait.
4: Oui.
5: C'est tout mignon chez toi.
4: Merci.
5: Tu rentres du boulot là?
4: Je rentre du boulot. J'ai quand même eu le temps de préparer une planche.
5: Non. Quand t'es pas à la maison en semaine, t'es au boulot là?
4: Oui. Au lycée. Donc je suis surveillante.
5: Et quand tu travailles plus pour l'éducation nationale, tu travailles pour toi quoi?
4: Et pour les gourmands.
3: Et pour les gourmands.
5: Et pour les gourmands.
4: C'est ça.
5: Et pour les gourmands.
4: C'est ça.
5: Pour les gourmands, fin de journée. Et pour les gourmands.
4: C'est ça.
6: Eh bien, Maïté, notre sanglier, voilà tout nu. Il va falloir le décapiter.
4: On va y arriver.
3: Après le boulot, Lily se met au fourneau.
4: Alors, j'ai toujours aimé recevoir et surtout donner de l'amour autour de la nourriture, être à table, passer des bons moments. Chez nous, ça a toujours été très important.
5: T'es une épicurienne, toi.
4: Voilà.
5: Donc, tu fais à manger.
4: Oh, exactement, c'est ça.
3: Et une soirée entre amis commence souvent par l'apéro.
5: Si à l'apéro, ça se passe pas bien.
4: Bah, la soirée se passe pas bien non plus. Bah,
5: ça risque de te mettre la soirée en l'air.
4: C'est ça, exactement.
5: Donc, toi, tu travailles l'apéro?
4: Donc, je fais des planches apéritives, je fais aussi des petits mets, des petits wraps, des clubs sandwich, forcément, ça s'applique plus aux enfants. Je fais des focaccia.
3: Il n'y avait pas des vrais cacias?
4: Si, bah, c'est des vrais, forcément.
3: Des vrais focaccia.
4: Et je fais aussi en dessert des tiramisu, je peux aussi faire des panna cotta.
3: Voilà, quand elle n'est pas au lycée, Lily fait des planches.
4: Que je livre ou qui viennent à emporter.
5: C'est-à-dire que quand tu as bossé ta semaine, là, derrière, tu rebosses le week-end, quoi.
4: C'est ça, exactement.
3: Mais elle aime ça.
4: C'est du plaisir.
5: Ouais. Fais voir ce que tu as fait, là. Alors, les petites perles, le cœur de lion, la laitière.
4: C'est mon frigo dans le garage.
5: Ouais, ça, c'est le frigo à la maison, ça.
4: C'est ça. Voilà.
5: Oh, bah dis, eh.
3: T'as raison, ça donne faim.
5: Qu'est-ce que tu m'as mis là-dedans?
4: Alors, on a du brie, on a de la copa, du saucisson sec, forcément, du chèvre, et des petits dés de gouda, du jambon de cru, du miel et un peu de confiture.
5: Parce qu'on mange pas de fromage sans confiture.
4: Exactement.
5: Et ça fait envie, hein.
4: C'est le but, exactement.
5: Tu sais, même quand tu vas au resto, le dressage, c'est hyper important.
4: C'est hyper important. Enfin, moi, je sais que je déguste d'abord un plat avec mes yeux.
3: Pas sûr qu'on ait encore faim une fois qu'on a englouti une planche comme ça.
4: Bah, je sais que chez nous, on a toujours fait beaucoup d'apéro dînatoire.
5: Et on a toujours envie de passer à table.
4: Voilà. Exactement. Et puis, on adore aussi picorer un peu, parce que je fais aussi des tartinades, de la crème de mozzarella, je fais des tapenades ou mousse, je fais des petites tartinades poivron chèvre, des rillettes de thon, rillettes de maquereau.
3: Vous avez encore faim là?
4: Un peu de tout.
5: En fait, faut que tu ouvres un resto, toi.
4: Non, j'en suis pas là quand même.
3: Bref, à 25 ans, Lily a toujours eu un penchant pour la cuisine.
4: Oui, pour la nourriture en règle générale. Hein. J'ai toujours aimé manger, être à table avec ma famille. On a toujours, c'est très important pour nous parce qu'on est une famille de 4 enfants et on a toujours partagé nos moments à table et c'est un pur bonheur.
3: Lily adore cuisiner pour les autres.
4: C'est ma façon de dire je t'aime.
3: C'est pour ça qu'elle a créé Apéro Smile.
4: C'est ça.
3: Je vous mets les infos sur l'appli.
0: Et tous les Normands du bout du coin à Beuzeville, la semaine complète, ce sera dimanche entre 10h et 11h. Dans 4 minutes maintenant, toute l'actu. Pour la musique, voici Blondie et Heart of Glass.

0: Ici Normandie, Blondie, Heart of Glass. Dans 10 minutes maintenant, dans l'événement d'ici, nous allons reparler de Charlie Dalin, mais on va s'éloigner un petit peu de la mer cette fois-ci. On va réentendre Charlie Dalin lorsqu'il a porté la flamme olympique au Havre à l'occasion des JO de Paris 2024. Vous restez avec nous dans un instant, toute l'actu.
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0: Vous continuez à nous envoyer vos messages hommage à Charlie Dalin sur le WhatsApp ici Normandie. Vos messages vocaux, c'est au 02 35 07 66 66. Émission spéciale avec Isabelle Lebrun tout à l'heure. Bienvenue chez vous entre 9h et 10h. Et dans un instant avec vous, Manon, l'info d'ici à Évreux. Ils sont venus dire non à la loi Duplomb.
5: Oui, près de 80 personnes se sont rassemblées hier pour dénoncer la venue du sénateur Laurent Duplomb. C'est l'auteur d'un texte qui porte le même nom, qui va notamment introduire la réintroduction de certains pesticides.
0: On voit tout ça dans l'info d'ici, juste après le 90 secondes, avec vous Cyril Ardo-Redon.
6: Les drapeaux en berne sur les frontons des mairies du Gers, les obsèques de la petite Liana ont lieu cet après-midi à Fleurance, avec une cérémonie laïque ouverte à tous, puis l'inhumation dans l'intimité familiale. La collégienne de 11 ans a été retrouvée morte il y a une semaine. Les anciens présidents François Hollande et Nicolas Sarkozy ou encore Lynn Renault présent à l'enterrement de Bernadette Chirac cet après-midi, une semaine après le décès de la première dame à l'âge de 93 ans. Patrick Bruel conteste les faits et entend démontrer son innocence, dit son avocate. Il a coopéré aux investigations et continuera de le faire, dit-elle. Le chanteur a été mis en examen mercredi, notamment pour viol et agression sexuelle. Il est placé sous contrôle judiciaire. Les Pyrénées-Orientales, l'Aude, les Bouches-du-Rhône et le Var classés orange pour un risque élevé de feux de forêt aujourd'hui et demain. Les conditions météo aggrave le risque de départ et de propagation, selon Météo France. Plus d'un Français sur quatre ne partira pas en vacances cet été. Étude publiée ce matin par Ipsos pour le Secours Populaire. Le coût des vacances est trop élevé et ces ménages doivent prioriser les dépenses essentielles du quotidien. Et puis le Mondial de foot est lancé. Premier match hier soir avec la victoire du Mexique, l'un des trois pays hôtes. 2-0 sur l'Afrique du Sud. La Corée du Sud, elle, bat la République tchèque 2-1. La France joue mardi à 21h contre le Sénégal. L'entraînement des Bleus a débuté près de Boston aux États-Unis. Préparation publique prévue aujourd'hui devant quelques 600 spectateurs.
5: Non à la loi Duplomb. Voilà ce que sont venus dire hier près de 80 personnes à Évreux. Des manifestants opposés à la venue du sénateur Laurent Duplomb à l'origine d'une loi qui porte son nom. Loi qui prévoit notamment de réintroduire certains néonicotinoïdes. Ce sont des pesticides. Cette mesure a pourtant été censurée l'année dernière par le Conseil constitutionnel. Mais certains sénateurs veulent la réintroduire dans le cadre de l'examen du projet d'urgence agricole à la fin du mois. Et ça ne convient pas aux manifestants que Laurent Philippot a pu rencontrer.
7: Sur la petite place Mandle, en face de la poste, 80 personnes ont répondu à l'appel de 27 associations, syndicats ou partis politiques de gauche pour protester contre la loi Duplomb. Parmi elles, Sandrine, membre de l'association des Amis de la Confédération Paysanne.
8: Je souhaite défendre une agriculture et une paysannerie qui respectent d'abord ses travailleurs, les agriculteurs, les paysans, qui respectent le vivant et qui respectent notre santé en tant que consommateurs pour avoir une alimentation saine.
7: L'an dernier, 2 millions de personnes avaient signé une pétition pour interdire les pesticides voulus par la loi Duplomb. Fabienne a créé sa pancarte « Loi du plomb, loi poison ».
9: Les scientifiques le disent, les pesticides tuent les abeilles, tuent les insectes et sont très mauvais pour la biodiversité. On sait qu'on en retrouve dans l'eau, dans l'air, dans ce que l'on mange.
7: À la fin du mois, le Sénat va examiner la loi d'urgence agricole déjà adoptée par l'Assemblée nationale. La majorité sénatoriale de droite veut y introduire l'autorisation de certains pesticides, un non-sens pour le porte-parole de la Confédération paysanne de l'Eure, Jean-Bernard Lozier.
10: La première loi du plomb, il y a quand même eu 2 millions de signatures, je crois qu'il n'y avait jamais eu autant
7: millions de signatures pour une pétition, on l'a arrêté. Et en fait, à travers la loi d'urgence agricole, on repasse dans la loi d'urgence agricole, il y a la loi du plomb 2 finalement, mais sans dire son nom en fait. Et puis elle est intégrée à la loi d'urgence agricole. On sort par la porte et on rentre par la fenêtre, c'est hallucinant.
5: La loi d'urgence agricole qui prévoit des assouplissements pour créer des méga-bassines et prioriser la protection des captages d'eau les plus pollués au détriment des autres. Alors Fabienne, membre du collectif Colo 27, s'interroge.
10: Moi, je me demande qu'est-ce que je peux boire maintenant, moi, dans mon coin. Parce que alors, l'eau du robinet, j'ai pas confiance. L'eau en bouteille, on sait très bien qu'il y a des microplastiques et puis on sait même pas ce qu'elle contient au niveau des polluants. Donc, en fait, on boit quoi? C'est quand même incroyable, quoi, je veux dire, d'en arriver à ça. L'eau, c'est la base. Il y a de plus en plus d'endroits en France où il y a des mairies qui distribuent de l'eau en bouteille, etc., parce que les captages ne sont plus potables. Il y a déjà plusieurs milliers de captages qui ont été fermés. Et en fait, tout ce qu'on nous propose, c'est de construire des unités de dépollution à 6 millions de l'unité. Rien que sur le plateau du Neubourg, il en faudrait 6. Donc 36 millions à la charge du consommateur et non pas à la charge de l'agrochimie qui produit les produits qui empoisonnent le sol, par exemple. Et construire des unités de dépollution, ça n'a pas de sens, alors qu'il faut prendre le problème à la source, si je puis dire, et éviter de polluer ces nappes phréatiques.
5: L'info d'ici, signée ce matin, Laurent Philippot.
0: Manon, à la une des infos de 9h.
5: Eh bien, on continue de rendre hommage au skipper avré Charlie Dalin, champion d'exception, mort hier à l'âge de 42 ans des suites d'un cancer gastro-intestinal. Hommage, vous l'entendrez notamment du monde de la voile. Et puis on parlera aussi de foot, le HAC qui continue la saison prochaine avec le même entraîneur et qui s'est aussi dégoté un nouveau partenaire économique, et cela pourrait avoir des conséquences sur le nom du Stade Océane.
0: Il va plus s'appeler Stade Océane ?
5: Non, c'est pas
0: fort. Arena quelque chose. Ah, à voir, à voir.
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0: Une bonne nouvelle sur les routes, la Nationale 154 dans l'heure, le véhicule signalé en panne tout à l'heure a été dégagé, donc plus de difficultés dans ce secteur. Côté météo, de la grisaille ce matin, on attend le retour de quelques éclaircies cet après-midi, plutôt sur le département de l'heure. Ce matin, on n'est pas à l'abri d'avoir encore une petite ondée. Cet après-midi, normalement, nous serons au sec. Et en ce qui concerne les températures, de la douceur ce matin, agréable également cet après-midi avec 18 degrés du côté d'Étretat, du Havre ou bien encore de Dieppe. Ça grimpe à 19 pour Neufchâtel, Rouen, 20 degrés à Pont-Audemer, 21 aux Andelys, 22 à Bernay, Gisors et 23 degrés pour Évreux et Vernon.
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0: Oh, j'hésite toujours à faire un tatouage. Ça fait mal, paraît-il. Ça dépend où est-ce qu'on le fait. Mmh. Voilà. Mais bon, je sais pas. Un petit tatouage tribal. Vous croyez que ça m'irait bien, là, sur l'épaule?
5: Non, MLB comme Manon Lombard-Brunel.
0: Ah ouais, vous êtes comme ça. Très bien. Bon, ouais. Après, je vais finir dans Tattoo Cover. Moi, je vous le dis. Voici Étienne Dao et Paul Tattoo.

0: Normandie, Étienne Dao et son épaule tatou. Alors j'ai vérifié, mais sur l'épaule d'Étienne Dao, il n'y a pas écrit MLB comme Manon Lombard.
1: Ah, non, ouais. Non, mais plus. Oui, mais je le côtoie moins que vous aussi. Hein.
0: Ah bah c'est ça. C'est peut-être pour ça. C'est ça.
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0: Dernière ligne droite jusqu'aux infos de 9h avec vous Manon. Nous reviendrons évidemment sur la disparition de Charlie Dalin, notre navigateur havrais dans l'événement d'ici avec Sylvain Geffroy. Et alors on va quitter un petit peu le monde de la voile parce que Charlie Dalin a été l'un des porteurs de la flamme olympique à l'occasion des JO de Paris 2024. Il l'avait fait évidemment au Havre. Alors un autre sport autre que la voile, cette fois-ci, c'est du tennis dans notre rendez-vous. Ici, on s'engage. Tous les jours, on met à l'honneur ceux qui s'engagent pour les autres.
4: Nous avons fourni le premier fauteuil roulant au seul enfant que nous avons en fauteuil. Bien, on a vu le sourire de cet enfant et moi, ça a été véritablement la réussite de ce projet.
5: Thomas Cordier, 46 ans, est le président du club de tennis de Saint-Étienne-du-Rouvray. Dans ce club associatif depuis plusieurs années, des personnes en situation de handicap sont accueillies. Thomas Cordier, bonjour.
6: Bonjour.
5: Qu'est-ce qui vous a poussé à accueillir des personnes en situation de handicap dans votre club ?
6: Eh bien, c'est pour répondre au slogan de notre club qui est le tennis pour tous. Donc le tennis pour tous, aujourd'hui, c'est une vraie réalité. Par là, c'est normal, effectivement, d'accueillir tout type de public.
5: Donc c'est du tennis fauteuil que vous proposez ?
6: C'est du tennis fauteuil et tennis adapté. Les personnes en situation de handicap, soient visibles ou vraiment moteurs, et on s'adapte en fonction de l'handicap.
5: Alors comment ça se passe pour tous les équipements ?
6: Nous sommes adaptés, effectivement, à fournir du matériel nécessaire aux enfants et aux adultes qui viennent avec leurs éducateurs. On les accompagne en fournissant le matériel adapté. Les fauteuils également, nous avons effectivement ce qu'il faut en matière d'équipement pour pouvoir faciliter l'accompagnement et le développement de l'activité auprès des personnes concernées.
5: Combien de personnes handicapées accueillez-vous aujourd'hui et quels sont les âges ?
6: Alors actuellement, on a environ une trentaine d'adhérents qui viennent par semaine sur le site de Saint-Étienne.
5: D'accord.
6: Pour effectivement faire du sport adapté. Et nous avons actuellement un enfant en tennis fauteuil.
5: Votre plus beau souvenir au sein du club de tennis de Saint-Étienne-du-Rouvray, Thomas ?
6: Eh bien, c'est lorsque nous avons fourni le premier fauteuil roulant au seul enfant que nous avons en fauteuil.
5: Ouais.
6: On voyait son sourire, parce qu'avant, il jouait avec son propre fauteuil, et on s'est aperçu que voilà, c'était inconfortable pour lui, et dès l'instant où, et grâce à notre banque qui a pu nous accompagner sur ce projet en nous finançant 100% l'acquisition de ces fauteuils adaptés,
5: ouais.
6: Eh bien, on a vu le sourire de cet enfant et moi, ça a été véritablement la réussite de ce projet.
5: Le tennis quartier, je sais que c'est quelque chose qui est également très important pour vous.
6: Oui, on souhaite développer le tennis, on souhaite aller vers les autres et il était important de se rapprocher d'une association qui s'appelle Faites le Mur, qui nous permet de nous implanter au cœur des quartiers pour justement permettre à tout type de personnes de pouvoir effectivement pratiquer le tennis.
5: Bien, écoutez, bravo pour tout ce que vous faites au sein du club de Saint-Étienne-du-Rouvray, club de tennis Thomas Cordier. Vous en êtes le président. Merci de ce passage ce matin avec Ici Normandie. Je vous souhaite une bonne journée. Je vous dis à très bientôt.
6: Merci beaucoup.
0: Ici on s'engage tous les matins. C'est à 6h40, 8h40 du lundi au vendredi à retrouver sur notre site ici.fr. Dans un instant, on va faire des

0: économies en compagnie de Valère Coréard sur notre budget course.
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0: Par ici, les économies, avec vous Valère Coréard, comme chaque jour, vos bons plans pour notre pouvoir d'achat aujourd'hui. Vous vouliez nous parler d'une méthode pour faire des économies sur notre budget course.
4: On en entend pas mal parler en ce moment, et comme d'habitude, les réseaux sociaux font chambre d'écho. Je voulais revenir sur la méthode IMC, qui serait, je cite, révolutionnaire et permettrait de diviser par deux son budget course. Alors on va pas s'emballer, mais je vais vous expliquer en quoi ça consiste, parce qu'on peut en effet espérer faire des économies. On parle d'environ 30%, ce qui n'est pas rien. Il s'agit de la méthode IMC. I pour inventaire, M pour menu et C pour course. Alors on va commencer par l'inventaire. En fait, avant d'aller faire ses courses, savoir ce qu'on a exactement dans notre frigo, congélateur, dans nos placards, c'est un peu la base pour savoir de quoi on a besoin, mais ça va aussi permettre de faire le point sur les dates limites de consommation et éviter au passage un coûteux gaspillage alimentaire.
0: Et c'est d'ailleurs plus pratique de savoir ce qu'on a à la maison avant de faire ses courses, on peut adapter.
4: Oui, c'est pour cela qu'après le I d'inventaire, vous avez le M de menu, puisque vous y voyez clair maintenant, vous pouvez imaginer les menus de la semaine, en parler en famille, faire des surprises, chercher sur internet et écrire tout ça. Et c'est là que le C de course arrive avec la fameuse liste, on le dit souvent, mais c'est important de se souvenir qu'une liste précise à laquelle on se tient autant que possible est un cadre qui va limiter les dérapages. Pour autant, si vous croisez un bon plan, une promo, ne soyez pas fermé, juste pensez à la façon dont ça va affecter vos menus, sinon pensez tout simplement congélation. Voilà, IMC, et si vous aussi vous avez des bons plans pour faire baisser le budget alimentation, eh bien pensez à m'écrire, mon mail, parisilleséconomies@radiofrance.com.
0: Merci Valère, et on vous retrouve demain dès 13h pour Parisi les économies version magazine. Voici Alex Warren, avant l'événement d'ici consacré ce matin à Charlie Dana.

0: Fever Dream, Alex Warren. On évoque depuis hier la disparition du navigateur havrais Charlie Dalin. Sylvain Geffroy, vous nous proposez ce matin dans l'événement d'ici de réentendre Charlie Dalin, non pas au départ ni à l'arrivée d'une course au large, mais dans sa ville du Havre. Nous sommes à quelques semaines des JO Paris 2024 et la flamme olympique passe par la cité océane.
1: Bonjour Charlie Dalin.
2: Bonjour.
1: On est au pied du volcan, dans la ville de Charlie Dalin. Il y a 40 ans, vous poussiez votre premier cri. 40 ans après, un beau cadeau de la ville, vous allez soulever la flamme olympique, faire partie de ce relais. C'est historique, c'est génial.
2: Bah oui, je pense que ça arrivera une seule fois dans ma vie, c'est même sûr. Donc ouais, je compte bien en profiter. C'est vraiment un honneur pour moi de participer à ce relais en amont de ces JO qui seront historiques. Voilà, j'ai vu quelques images de comment ça se passait dans les autres villes, donc j'imagine que ça sera assez similaire. Donc ouais, je vais remettre mon petit survêtement, mon petit uniforme de relayeur et voilà, faire ma. Je sais pas exactement quelle distance je vais courir, mais bon, je pense que j'y arriverai dans tous les cas. Mais...
1: d'entraînement alors.
2: Non, il y a pas, bon, je fais un entraînement toute l'année. Bon, je pense que voilà, même si c'est plus long que prévu, je pense que je devrais m'en sortir.
1: Ouais. Vous allez suivre les épreuves de 470, il y a des Havrais qui sont dans les jeux cette année.
2: Ouais, il y a Camille et Jérémy voilà, quand je faisais du 420 à l'époque, je m'entraînais aussi, j'avais Camille, on était dans le même groupe avec Camille, donc voilà, c'est pas ses premiers JO, mais en tout cas, ils forment un super duo avec Jérémy 100% Havrais, et ils ont toutes leurs chances pour aller rechercher une médaille, donc je vais suivre ça avec attention. Okay.
1: Et le Vendée, voilà, dans un coin de la tête, c'est ça y est, le compte à rebours est lancé. En
2: fait. Bah ouais, c'est un peu mes JO à moi, hein. C'est tous les 4 ans aussi le Vendée Globe. J'y ai participé la dernière fois en 2020, bah, j'ai ramené une médaille d'argent, même si j'ai franchi la ligne d'arrivée en tête, j'ai une médaille d'argent au final, mais donc ouais, j'ai depuis cette arrivée en janvier 2021, bah, j'ai les yeux rivés vers ce Vendée Globe 2024 qui va arriver enfin, voilà, le départ c'est 10 novembre prochain, voilà, on travaille d'arrache-pied avec l'équipe pour que le bateau soit parfait. Là, je viens de terminer de remporter cette course entre New York et les Sables d'Olonne. Maintenant, le bateau est entièrement démonté et en révision et en optimisation en vue d'une remise à l'eau fin août. Et après, ça va aller très très vite jusqu'au départ de la course.
0: Charlie Dalin, un Vendée Globe qu'il gagnera quelques mois plus tard à bord de son bateau. Massif prévoyance, une belle médaille d'or, enfin, autour du cou de notre Charlie. Vous continuez à nous envoyer vos messages concernant Charlie Dalin sur le WhatsApp ici Normandie au 02 35 07 66 66. Émission spéciale, bienvenue chez vous avec Isabelle Lebrun, juste après les infos de 9h.

0: Ici Normandie, sur les plages du Nord, Malo Bredune, c'est la plage de Dunkerque, Le Baiser, signé Alain Souchon. Notre rendez-vous avec notre médecin, le docteur Kerzek, aujourd'hui, c'est la journée mondiale du TDAH, très à la mode, docteur.
1: Bonjour à tous, sujet qui fait beaucoup parler sur les réseaux sociaux, dans les open space et même autour de la machine à café. La phrase, vous l'avez tous et toutes entendu, hein. De toute façon, on a tous un peu un TDAH, non, c'est vrai, est-ce qu'on n'est pas tous un peu hyperactifs, un peu tête en l'air, un peu impulsif. C'est la journée nationale de sensibilisation au TDAH. Je vais vous proposer de démêler le vrai du faux. Parce que soyons clairs, oui, tout le monde peut se sentir distrait, impatient, agité de temps en temps. L'inattention, l'impulsivité font partie de la vie. Mais c'est attribué à tort à un TDAH. Ça ne suffit pas pour être TDAH. Le trouble déficit de l'attention avec ou sans hyperactivité, c'est pas juste être discret. C'est pas juste perdre ses clés, par exemple. C'est vraiment perdre pied au quotidien. C'est vivre avec un cerveau qui ne répond pas comme attendu, même quand la motivation est là. C'est quelqu'un qui est incapable de se concentrer. Donc non, tout le monde n'est pas TDAH. Ça concerne 3% des adultes, 6% des enfants en âge scolaire et pas 100% des gens. Donc concrètement, ne vous auto-diagnostiquez pas. C'est pas les réseaux sociaux qui vont vous diagnostiquer non plus. Les médecins ont des critères très précis. Donc si vraiment ça vous handicape, il faut consulter.
0: Alors, comment faire la différence entre une simple distraction et un vrai trouble ?
1: Je vais vous donner quelques signaux d'alarme. Si vous ou votre enfant avez constamment du mal à soutenir l'attention, par exemple, même pour des choses qui vous plaisent, si vous semblez ne pas écouter quand on vous parle, comme si votre esprit était un peu ailleurs, si vous perdez systématiquement vos affaires, vos clés, votre téléphone, vos lunettes, plusieurs fois par semaine, ou si vous avez tendance à interrompre les autres ou à finir leurs phrases, eh bien, ce sont des petits signaux qui pourraient vouloir dire que vous êtes peut-être TDAH. Vous consultez, et là, vous allez avoir un vrai diagnostic et parfois vous aurez besoin de médicaments. Sinon, pour tout le monde, TDAH ou pas, allez, trois conseils. La méthode Pomodoro, c'est simple, vous travaillez par intervalle de 20 minutes, 20-25 minutes et vous accordez 5 minutes de pause. Là, votre cerveau adore la routine, ça va limiter la dispersion. Conseil numéro 2, vous chassez les distracteurs, les notifications, toutes les choses qui perturbent sur votre téléphone, même la couleur un peu vive, vous mettez un fond gris, ça va apaiser tout le monde. Et conseil numéro 3, une bonne routine de sommeil, c'est fondamental. Couchez-vous, levez-vous à heure fixe. Tout ça, c'est un excellent régulateur de l'attention. Si vous rajoutez un peu d'activité physique, eh bien, vous serez parfait. Allez, d'ici là, portez-vous bien.
0: Merci, docteur. On vous retrouve lundi matin. Lundi, vous retrouverez Michel Jérôme. Et puis, ici matin, sera de retour à la télé. On embrasse Loïs qui nous a mis en image aujourd'hui. Et moi, je vous retrouve demain pour le grand agenda du week-end.
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0: 8h59, c'est l'heure d'accueillir Isabelle Lebrun. Bonjour Isabelle.
5: Bonjour Serge, bonjour à tous.
0: Bon alors évidemment, aujourd'hui, on bouleverse un petit peu les programmes. Oui. Et après l'émission spéciale d'hier soir consacrée à Charlie Dalin, on poursuit ce matin avec vous.
5: Oui, je vous cache pas effectivement qu'on a chamboulé nos programmes. On devait parler des rêves ce matin, analyser nos rêves, vos rêves. Mais on s'est dit, parlons plutôt ce matin de Charlie, ce marin à vrai qui a réalisé son rêve, gagner le Vendée Globe. Et qui est parti bien trop tôt. Nous, on avait rêvé qu'il s'en sorte, mais malheureusement, la maladie a été la plus forte. Vos réactions, témoignages, on les attend sur le WhatsApp d'ici Normandie. Un message vocal ou au 02 35 07 66 66. Le numéro est le même. Et puis, on appellera aussi tout à l'heure Didier Ravon. Didier, il est journaliste dans le domaine de la voile. Et c'est lui qui a coécrit avec Charlie Dalin le livre de Charlie, La force du destin, qui était sorti l'an passé. On aura bien sûr sa réaction tout à l'heure au micro d'ici Normandie.
0: Vos réactions, on les attend, 02 35 07 66 66. Bonne journée et moi je vous dis à demain. Alors 10h pour le grand agenda, mais dès 7h il paraît.
5: 7h.
0: Ah oui, il faut que je vienne dès 7h.
5: Pour tremper le pain dans le café.
0: Moi je m'étais dit je vais venir qu'à 10h, mais non, bon, très bien.
5: Non, à demain 7h Serge.
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5: Bonjour à vous et bonne fin de semaine, c'est vendredi, il est 9h. L'actu local, Manon Lombard-Brunel, bonjour.
6: Bonjour Isabelle, bonjour à tous.
5: Les hommages à l'un des plus grands skippers de l'histoire de la course au large.
6: Charlie Dalle a emporté hier à seulement 42 ans d'un cancer gastro-intestinal. Émotion particulière évidemment au Havre, c'est là qu'il a grandi, là qu'il a commencé. Son visage trône d'ailleurs toujours fièrement sur le fronton du SNPH, c'est son club formateur. Portrait accroché, jamais retiré depuis la victoire du skipper havrais sur le Vendée Globe l'année dernière. La navigatrice Sophie Faguet l'a bien connue sur le circuit. Elle est licenciée à la Société des Régates du Havre. C'est le club voisin et pour elle, le skipper havrais laissera une empreinte indélébile, historique sur le monde de la voile.
7: Je crois que la meilleure manière pour nous, marins normands, de lui rendre hommage, c'est de continuer de naviguer, de travailler dur et d'essayer d'égaler un tout petit peu de ce qu'il a fait dans son palmarès et aussi de transmettre aux générations futures parce que voilà, c'est un modèle et c'est un super exemple qui montre que le dispositif qui est mis en place en Normandie permet d'accompagner des jeunes talents jusqu'au plus haut niveau. Si en plus on peut garder cette dimension humaine sympathique et bosseuse et humble, et bah alors c'est tout gagné. On n'avait que de l'admiration pour Charlie parce qu'il est arrivé au début avec des moyens très modestes et il a très vite été très pertinent. Une fois qu'il a convaincu Massif de l'accompagner, alors là ça a été une vraie révélation. Mais voilà, ça se sentait déjà au début, on savait qu'il allait être excellent et il l'a plus que prouvé. Ouais.
6: Charlie Dalle, champion donc au palmarès long comme le bras. On vous a retracé toute sa carrière sur notre site internet ici.fr. Un hommage doit être organisé dans les prochains jours au Havre. Son maire, Édouard Philippe, rend hommage à un enfant de la cité Océane, un marin exceptionnel. C'est ce qu'il écrit avec une grande humilité, un sourire amusé et lumineux.
5: Oui, Charlie Dalle, donc à qui nous allons continuer de rendre hommage ce matin après vos infos, Manon. Émission spéciale, bienvenue chez vous jusqu'à 10h.
6: Dans l'Eure, un homme de 20 ans a été gravement blessé hier en fin d'après-midi aux Authieux, accident de la circulation entre une voiture et un utilitaire. Il a été transporté en urgence absolue à l'hôpital d'Evreux. Un homme de 40 ans a lui été plus légèrement blessé. 13 pompiers ont été mobilisés sur place. Patrick Bruel conteste les faits et entend démontrer son innocence. Voilà ce que dit ce matin l'avocate du chanteur. Il est mis en examen depuis avant-hier pour viol et agression sexuelle. Il a été placé sous contrôle judiciaire. Plusieurs de ses concerts ont déjà été annulés. Ce n'est toujours pas le cas au Zénith de Rouen, dont le chanteur est le parrain. On connaît désormais le montant de la subvention que la région Normandie va accorder au concert de l'Armada. 1 million d'euros, d'après nos informations. La région, qui pour la première fois, on le rappelle, n'organisera pas ses concerts lors de l'édition 2027, l'année prochaine. Ce montant, c'est 2 fois moins que ce que la région avait mis lors de la dernière édition en 2023. Alors pour combler la différence, l'Armada cherche un nouveau sponsor. L'idée, c'est de pouvoir conserver la gratuité de ses concerts. On vous a mis toutes les explications sur ici.
5: En football, Manon, cette interrogation autour du nom du stade Océane.
6: Et oui, restera-t-il stade Océane? Eh bien, ce n'est pas si certain. C'est la conséquence d'un nouveau partenariat économique que vient de nouer le club avec la CMA-CGM. C'est Jean-Michel Roussier, le président du HAC, qui l'a annoncé hier en conférence de presse.
8: C'est un dossier sur lequel on a travaillé de nombreux mois. On a réussi à le travailler confidentiellement. Ce partenariat est un partenariat très large, qui a été conclu pour 5 ans et qui est extrêmement important pour le Havre. Qui pourrait, je dis bien qui pourrait, je le mets vraiment au conditionnel, le terme pourrait, intégrer le naming du stade Océane. Cette décision sera prise, elle ne nous revient pas à nous en fait, mais la décision ultime, elle revient à LHSM, au conseil communautaire, qui le décidera à l'occasion d'un vote le 18 juin prochain. On saura si le stade Océane est renommé avec ce partenaire ou pas.
6: Jean-Michel Roussier qui a par ailleurs annoncé la prolongation de Didier Digard, l'entraîneur des Ciels et Marines qui rempile pour une saison de plus. Une autre année supplémentaire est aussi en option en cas de nouveau maintien en Ligue 1. Aucune officialisation en revanche de l'arrivée de Dembaba comme directeur sportif du club. Il est pressenti pour remplacer Mathieu Bonnemer qui lui quitte la Haute pour la Basse Normandie, direction le SM Caen, club de Ligue 3 qui a annoncé hier l'arrivée de l'Hébroïcien comme nouveau directeur du football du club. Et puis en tennis, c'était l'une des sensations des qualifications de Roland-Garros, le Normand Daniel Jade. Eh bien, il fait un bond au classement ATP. Il gagne 662 places, aujourd'hui 780e mondial à 17 ans. On se souvient de lui et de sa victoire, notamment au premier tour de ses qualifs. Il l'avait emporté contre Dan Evans. C'est un ancien 21e mondial.
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6: Isabelle, la météo, c'est encore tout gris. Hein.
5: Oui, voilà, c'est ça. Alors, c'est bien nuageux. En revanche, c'est plus doux hein,
6: oui,
5: ce matin.
6: Oui, il fait plus chaud. Oui,
5: ah oui,
6: vrai.
5: Oui, les températures sont plus douces. Alors, on avait un peu de crachin tout à l'heure, un peu de bruit, mais pas plus. A priori, la pluie, ça se termine. Hein. Un peu de soleil, même aujourd'hui, au fil des heures, ça va un peu se dégager. Il faut être patient. Le soleil arrive surtout à partir de demain. Aujourd'hui, on a encore ce vent d'ouest bien sensible. Les températures maxi, allez, ça commence à remonter. 17 degrés à Fécamp, à Gournay, 18 au Havre, 20 degrés à Rouen, à Pont-Audemer, 21 à Évreux et 21 à Vernon. Et donc, en principe, hein, beau temps ensoleillé ce week-end avec 25-26 degrés pour les températures maxi. Sur la route, un véhicule en panne, c'est un poids lourd, signalé sur l'A28 dans le sens Abbeville-Rouen à Bosque-Béranger, kilomètre 77 sur la voie de droite.
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5: 9h06, vendredi, la semaine se termine tristement avec l'annonce du décès du navigateur havrais Charlie Dalin. On ira tous au paradis, Michel Polnareff.

0: On ira tous au paradis, Michel Polnareff, sur votre radio Ici Normandie.
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0: Merci de votre fidélité à votre radio locale. Nous aurions aimé une émission plus joyeuse, certainement pour terminer cette semaine. Mais l'annonce est arrivée hier un petit peu avant midi, l'annonce du décès de Charlie Dalin, le skipper qui était né au Havre. Il y a 42 ans, c'est jeune pour mourir d'un cancer. Bon vent, Charlie. Ce matin, on a envie de vous lire, de vous entendre partager votre émotion. Vous l'avez peut-être croisé, Charlie. Je pense à la Transat, bien sûr, au Havre ou ailleurs. Quelle image vous allez garder de Charlie Dalin? 02 35 07 66 66 ou un vocal WhatsApp comme l'a fait Christophe.
3: Voilà, j'ai eu cette chance de croiser Charlie Dalin sur les quais de Rouen. Cette chance de parler avec lui. Un homme simple, un homme humble.
0: Nous l'entendrons aussi, bien sûr, Charlie Dalin d'ici 10 heures, car on a du mal à réaliser qu'il est parti. Cédric Blondel, bonjour.
4: Oui, bonjour.
0: Cédric, vous dirigez le SNPH, le club sport nautique et plaisance du Havre. Alors, le monde de la voile est triste, bien sûr. Nous avons en ligne, là, vraiment quelqu'un particulièrement ému, Cédric.
4: Oui, comme tous ceux qui ont connu de près ou de loin Charlie. Effectivement, il est toujours resté fidèle au SNPH.
0: Ouais, il était licencié en fait au SNPH.
4: Il était licencié au SNPH encore maintenant. Et effectivement, c'est avec beaucoup d'émotion qu'on a appris de sa disparition.
0: Vous avez navigué ensemble, fait un petit peu de voile devant le Havre.
4: Alors non.
0: Non.
4: Non, j'ai jamais eu le plaisir ni l'occasion moi de naviguer avec lui. Après, il était quand même très dans le partage. Moi, j'ai surtout organisé des rencontres avec nos jeunes licenciés pour qui c'était un modèle de courage, un modèle de un grand navigateur. Et puis humainement, c'était quelqu'un de super facile à approcher. Et c'est resté un peu gravé dans la mémoire de certains, comme des jeunes qui ont sur leur gilet de sauvetage un autographe de Charlie. Ils étaient venus faire signer des photos et ce genre de choses. Et ils s'étaient pliés à l'exercice, volontiers, quoi.
0: Et c'est pour ça qu'on est aussi très très touchés, même si on n'est pas proche du monde de la voile. Il dégageait tellement de simplicité, de gentillesse. C'est vrai que c'était, alors on dit souvent ça quand les gens s'en vont, c'est vrai, c'était un gars bien, mais c'était un gars bien, Charlie.
4: Ouais, exactement. Exactement, donc ça fait toujours, c'est toujours...
0: C'est dur, hein, c'est dur pour vous, le sang, Cédric.
4: Il représente pour le club quelqu'un d'important. Il représente moi à titre personnel, je trouvais le fait qu'il soit hyper accessible. Il avait des bonnes valeurs. Évidemment, on est triste pour sa famille. On avait gardé espoir qu'il réussisse à s'en sortir, comme il l'a fait jusqu'à présent. Comme sa victoire au Vendée Globe. C'était une belle revanche. Donc on se disait que c'était quelqu'un qui pouvait vaincre la maladie. Et a priori, ça ne s'est pas passé comme ça.
0: Oui, le monde de la voile est triste, mais globalement, tout le monde est triste. Et nous, forcément, on est encore plus touchés ici en Normandie, la Seine-Maritime, Le Havre, sa ville de naissance. On pense à sa famille, bien sûr. Merci beaucoup, Cédric, directeur du club de voile SNPH au Havre. Merci d'avoir accepté de témoigner parce que, on l'a bien compris, c'est pas facile de trouver les mots. Merci beaucoup, Cédric.
4: Ouais, merci à vous.
0: Merci également à Catherine qui nous laisse un message sur le WhatsApp d'ici Normandie. Merci à Charlie Dalin, nous écrit Catherine, pour le bel exemple de courage et de volonté. C'est une belle personne qui nous quitte. Charlie Dalin, même si désormais il vivait la plupart du temps en Bretagne, dans le sud Finistère à Concarneau, là où se situe le pôle Finistère de la course au large, il était profondément resté bien sûr attaché à sa ville du Havre. Il nous l'avait confié, on va l'entendre sur votre radio ici Normandie. Charlie Dalin, après Charlotte Cardin.
5: Je suis particulièrement émue par la mort de Charlie Dalin. Lorsqu'il avait parlé de sa maladie sur les ondes, mon mari, lui aussi très malade, avait été admiratif de son courage. faire le tour du monde sous immunothérapie, sacré exploit. Mes pensées compassionnelles vont vers sa femme, sa maman et son tout petit garçon. Bon vent, Charlie.
0: Voilà, les messages qui arrivent, hein, comme ça, pêle-mêle, sur le WhatsApp d'ici Normandie, et ils sont nombreux. Merci beaucoup, Charlotte Cardin.

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0: On le savait, il luttait depuis plus de 2 ans et demi contre un cancer. Il n'a malheureusement pas remporté la bataille, Charlie Dalin. Lui qui était si fort, il était habitué pourtant à se battre contre les éléments. Lui qui, le 14 janvier 2025, avait remporté le Vendée Globe, cette course autour du monde en solitaire, sans escale, sans assistance. À bord de Massif Santé Prévoyance, il avait franchi la ligne d'arrivée au Sable d'Olonne en tête, bouclant son tour du monde en 64 jours, 19h, 22 minutes et 49 secondes. Une victoire et nouveau record de l'épreuve battu de plus de 9 jours. Alors s'il naviguait sur toutes les mers du monde, il avait toujours dans un coin de sa tête sa ville du Havre, là où il était né, il nous l'avait confié.
2: Oui, je suis né au Havre. J'ai appris à faire du bateau, de la voile dans la baie du Havre. Je me rappelle de mes grands-parents qui m'emmenaient au jeu de la plage ou au jeu de l'hôtel de ville. Je me rappelle de mes premiers bords aussi en mer sur en optimiste puis en 420. Les navigations sur le bassin Vauban, le bassin du Commerce. Aussi, quand j'étais un petit peu plus tard, quand j'étais au collège, j'étais à IRF Jules Curie et j'allais voir tous les deux ans les bateaux dans les bassins, les bateaux de la Transat Jacques Vabre là, et j'allais voilà traîner sur les quais, admirer ces machines de course et je pense que si aujourd'hui je suis autant passionné par la course large, c'est aussi grâce à tout ça.
0: Et pourtant, Charlie Dalin, il n'était pas issu d'une famille de voileux, hein, comme on dit.
2: Bah au début en fait personne fait de bateau dans la famille et au début c'était plus une passion de la mer d'essayer de j'étais toujours fasciné par cet horizon là qui était un peu infini, par ces gros bateaux qui faisaient des allers-retours dans ces gros cargos qui porte-conteneurs qui rentraient, qui sortaient du port. Là c'était une passion plutôt de la mer, des bateaux, et en fait un peu par hasard ma mère m'a inscrit à un stage de voile. Et ça s'est transformé, ça s'est matérialisé en passion pour la voile.
0: Il était très pudique, hein, Charlie Dalin, discret aussi sur sa vie privée. C'est sa femme Perrine qui a annoncé son décès hier à la mi-journée. On pense aussi à Oscar, son jeune garçon, et à toute la famille. Vous avez peut-être eu l'occasion de le rencontrer, Charlie Dalin, ou si vous l'aviez rencontré, qu'auriez-vous eu envie de lui dire? Même si on n'est pas du monde de la voile, bah, c'est un gars de chez nous, c'est un gars du Havre. Au 02 35 07 66 66, vous pouvez nous appeler, nous laisser un vocal WhatsApp aussi.
3: Je suis particulièrement émue par la mort de Charlie Dalin. Lorsqu'il avait parlé de sa maladie sur les ondes, mon mari, lui aussi très malade, avait été admiratif de son courage. Faire le tour du monde sous immunothérapie, sacré exploit. Mes pensées compassionnelles vont vers sa femme, sa maman et son tout petit garçon. Bon vent, Charlie.
0: Martina nous écrit également: la disparition de Charlie Dalin m'a énormément émue. J'avais suivi ses exploits, c'était un battant et un exemple pour tous les marins et les autres. Malgré sa maladie, une belle pensée pour sa femme et son fils. Bon vent, Charlie, sur les océans de l'infini. Faites-en autant, message, vocal, WhatsApp, 02 35 07 66. 66, on salue le marin havrais Charlie Dalin ce matin. Florent Pagny, j'y arrive, dans une minute, si tu veux m'essayer.
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0: veux m'essayer, Florian Pagny. Oh.
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0: Florent Pagny, voilà, je suis désolée, hein, c'est sans doute l'émotion ce matin puisqu'on évoque la mémoire de Charlie, d'Alain, que c'est vrai, j'avais eu l'occasion de rencontrer à plusieurs reprises et ça reste des moments vraiment forts. Alors on le savait, c'est vrai, très malade, mais bah, on y croyait, on pensait que Charlie d'Alain, le skipper à vrai, vainqueur du Vendée Globe, l'an passé réussirait à vaincre le cancer. Malheureusement, la maladie l'a emporté hier. L'annonce nous a bouleversés, vous a bouleversés. Continuez à partager votre émotion en nous laissant un vocal WhatsApp ou un message 02 35 07 66 66. Et puis hier, de 18h à 19h, nous avons rendu hommage à Charlie avec nos confrères de ICI Breizh-Izel, puisque Charlie d'Alain vivait désormais à Concarneau dans le Sud Finistère. Et Guillaume Henry est intervenu. Alors Guillaume, vous le connaissez, c'est notre consultant voile lors des grandes manifestations, et notamment la Transat au Havre. Ancien directeur du Vendée Globe également, Guillaume, il était particulièrement ému hier soir.
3: Ah oui, à l'évidence, c'est sans doute le plus talentueux de sa génération, en tout cas l'un des plus talentueux de sa génération. Et pour tout vous dire, quand j'ai appris la disparition de Charlie, même si on savait qu'il était atteint d'un cancer, on se résout jamais à la fin de vie d'un homme aussi jeune et surtout d'un homme qui a vécu sa vie pleinement et qui a vaincu les océans et à travers la course la plus prestigieuse. Et voilà, c'est un vrai choc, doublé d'une grande tristesse. Voir un si jeune talent et un si jeune homme partir si vite.
0: Et puis Sam nous a laissé un message sur le WhatsApp d'ICI Normandie.
4: Charlie, c'était l'un des meilleurs skippers au monde. Honnêtement, je l'ai croisé plusieurs fois sur les pontons de la Jacques Vabre et il va beaucoup, beaucoup, beaucoup nous manquer.
0: 02 35 07 66 66 pour nous appeler, pour nous laisser vous aussi un message, un vocal sur le WhatsApp. Je l'avais rencontré, donc Charlie d'Alain, à Concarneau notamment, là où il vivait désormais, là où il se préparait pour ses courses, et je lui avais demandé s'il emportait, donc avec lui, hein, sur le bateau, un gris-gris.
5: Bon, j'ai ma fameuse petite poule en laine qui m'accompagne sur toutes mes courses. Je peux pas faire une course sans ma télécommande de pilote automatique, par exemple. C'est comme un collier que je porte autour du cou. Ouais, j'emmène plein de choses, des photos de ma femme et de mon fils, forcément. Enfin, on essaie de faire attention parce que on se bat tous les jours avec l'équipe pour que le bateau reste le plus léger possible. Donc, voilà, il faut quand même faire attention à ce qu'on emmène pour pas trop alourdir le bateau. Je voudrais...

0: Charlie Dalin qui va retrouver quelqu'un qui lui a sans doute aussi donné envie de se lancer dans la course à la voile, Éric Tabarly, qui avait disparu dans la nuit du 12 au 13 juin 1998.
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0: De bons plans, de bonnes idées tous les jours. Un rendez-vous à noter pour mardi. Mardi, nous serons le 16 juin à Yvetot, dans la salle du Vieux Moulin. Il y aura le forum intitulé « Après 60 ans, des projets pour bien vieillir ». Des conférences, des ateliers, comment préparer sa retraite, se maintenir en bonne santé, aménager son habitat, atelier cuisine, nutrition, comment être accompagné lorsqu'un proche perd en autonomie, ou trouver des activités, du lien social, des engagements. Ce sera dans la salle du Vieux Moulin à Yvetot mardi, c'est ouvert à tout le monde bien sûr, 9h-17h et l'entrée sera libre et gratuite.
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0: Le duo Nicoletta, Bernard Lavillier, Les Idées Noires.

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0: Nicoletta, Bernard Lavillier, en duo sur votre radio Ici Normandie.
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0: Après le marin havrais Paul Vatine qui nous quittait en 1999, un autre grand marin havrais s'en va, Charlie Dalin. Et ce matin, on a envie de passer encore un moment avec Charlie. Charlie Dalin, le marin qui a levé les voiles hier, décédé d'un cancer après un peu plus de 2 ans et demi de lutte, de combat. En ligne avec nous, Didier Ravon. Bonjour Didier.
3: Bonjour.
0: Merci d'être avec nous. Vous avez coécrit avec Charlie Dalin La force du destin, le livre de Charlie Dalin qui était sorti à la fin de l'année 2025. Vous êtes un journaliste spécialisé dans le monde de la voile. Forcément, on a les larmes qui viennent et puis on est tous un peu sur le choc après l'annonce du décès de Charlie. C'est douloureux également pour vous qui avez dû passer un certain moment à ses côtés pour réaliser ce livre.
3: C'est d'autant plus douloureux que, pour vous dire la vérité, l'an dernier, on a travaillé sur ce livre ensemble. Et surtout, ces derniers jours, je pense que c'est un des derniers à avoir beaucoup parlé avec lui parce qu'on s'est encore appelé mardi. Et en fait, Charlie savait que de toute façon, il était fichu, c'était terrible. Mais il tenait absolument à laisser une trace. Il avait peur qu'on l'oublie, en fait. Et j'arrêtais pas de lui dire, Charlie, mais arrête tes bêtises. Il y a aucun souci, on t'oubliera jamais. Et donc, en fait, pour vous dire des choses en face, on va faire. Enfin, il m'a demandé de prendre le relais sur une bande dessinée qu'on va faire sur lui chez Casterman, voilà, l'année prochaine. Mm-hmm. On est dessus et sur une bande dessinée mais qui est plus sur son aventure, sur toute son enfance, sur son parcours, sur tout ce qu'il a fait, plus que sur sa maladie, parce qu'il avait pas trop envie qu'on parle de sa maladie. Ça le perturbait énormément, en fait. Et donc il m'a livré plein d'anecdotes. J'ai enregistré, je dois avoir 5 heures d'enregistrement. Il m'a envoyé plein de photos et donc et par rapport à ce qu'il m'a, j'ai promis que je ferais ça. Mmh. Et donc je vais faire ça par rapport à lui et par rapport au grand marin qui était, parce que c'est quelqu'un que j'apprécie énormément, que j'apprécie énormément.
0: Oui. Vous n'êtes pas le seul, effectivement. Et puis, forcément, ça laissera une trace aussi pour son petit garçon, qui est encore très jeune. Mais pour ce livre, Didier Ravon, c'était une demande de sa part? Comment s'est faite la rencontre et l'idée de ce livre?
3: Alors, la rencontre, c'était assez drôle. En fait, on est au départ du Vendée Globe tous les deux, enfin surtout lui, moi sur le ponton. Je connais déjà bien Charlie, on a navigué ensemble, on s'apprécie et tout, machin.

0: Et je leur dis, est-ce que ça vous intéresse de faire un bouquin avec Charline Dalin? Évidemment, Gallimard va pas me dire non, mais
1: Ouais.
0: sauf qu'ils ne savent pas que ils savent pas qu'il est malade, quoi.
1: Bah oui, on savait pas qu'il était malade. Restez avec nous, Didier Ravon, vous allez continuer de nous raconter vos souvenirs avec Charlie Dalin, vous qui avez coécrit avec lui le livre La force du destin. Et puis vous aussi, hein, bien sûr, témoignez quels souvenirs vous allez garder du marin à vrai. Vous l'aviez peut-être rencontré, Charlie, c'est vrai, était quelqu'un de vraiment accessible. Et Charlie est décédé d'un cancer, le cancer qui touche peut-être aussi l'un de vos proches, l'un de vos amis, et forcément, bah, ça vous peine, vous aussi, même si la voile, après tout, vous n'y connaissez rien. 02 35 07 66 66 pour nous joindre, ou bien nous laisser un message ou un vocal WhatsApp. Ici Normandie, 10h-20, Joe Dassin dans 30 secondes.
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0: À toi, Joe Dassin, sur votre radio ici Normandie.
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0: Ce matin jusqu'à 10h, on rend hommage au vainqueur du dernier Vendée Globe, le skipper à vrai Charlie Dalin, mort hier à l'âge de 42 ans. Le cancer a eu le dernier mot, l'émotion est grande et pas seulement que dans le monde de la voile. Charlie Dalin était un grand marin mais humble. Merci Didier Ravon d'être resté avec nous, vous qui avez partagé tellement de bons moments avec Charlie. Je rappelle que vous l'aviez encore appelé il y a 3 jours, hein, c'est ce que vous nous disiez tout à l'heure. Vous êtes journaliste dans le monde de la voile.

0: Et vous avez coécrit avec lui La Force du Destin, le livre de Charlie Dalin, sorti fin 2025. Vous nous disiez que ce livre, tout à l'heure, Didier, que tout est parti d'une boutade en fait, hein, le jour du départ du Vendée. Charlie était sur son bateau, vous sur le ponton, et vous lui dites « si tu gagnes le Vendée Globe, on fait un livre ensemble » et vous l'avez fait.
1: Et puis voilà, et puis bon, donc c'est parti. Et puis quand je rencontré Charlie chez lui à Concarneau, voilà, c'est là, c'est alors parce que moi je suis pas au courant qu'il a ça, quoi. Donc il m'explique, il me dit qu'il est malade et tout. Donc j'avoue, je suis totalement effaré et
0: scotché. Oui.
1: Abattu, voilà. Et puis voilà, et puis on fait quand même le bouquin ensemble, qui voilà, on travaille ensemble, je l'interviewe, il m'envoie les, après je remets tout ça noir sur blanc, après il dit oui non, enfin il corrige, ouais, pas grand-chose, hein, ça se passe bien parce qu'on encore une fois on est en
0: confiance.
1: On est en confiance totale et puis on s'entend bien et puis voilà, et puis le bouquin sort. Et donc mais ce qui était sûr, c'est qu'à l'époque il m'avait dit tout de suite, il m'a dit il est hors de question que je fasse un truc sur les réseaux sociaux, je veux que les gens apprennent ma vie par ce bouquin. C'est aussi comme ça que ça s'est fait, quoi, en fait.
0: Oui. On peut le dire, il est rentré, c'était déjà une légende, effectivement, après avoir surtout gagné ce Vendée Globe, mais il est vraiment entré dans la légende, Charlie Dalin.
1: Pour moi, je vais vous dire, ça fait quand même 40 ans que je suis dans ce milieu-là, j'ai fait un peu de bateau aussi. Pour moi, il y a deux grands exploits dans la voile française, entre guillemets. Il y a la victoire de Florence Artaud en 90 dans la Route du Rhum, et il y a la victoire de Charles Dalin dans le Vendée Globe 2024-2025 avec ce record absolument hallucinant de 64 jours tout en étant malade d'un cancer. Donc pour moi c'est les deux plus grands exploits sportifs de voile, c'est ça, mais alors sans aucun doute.
0: Et s'il fallait retenir allez Charlie Dalin en trois mots, vous choisiriez lesquels?
1: En trois mots, oh la vache, je dirais brillant, pudique.
0: J'ai envie de vous aider pour le troisième, attachant.
1: Attachant, oui, je dirais, oui, vous avez raison, je dirais attachant et très touchant.
0: Oui, oui, oui. C'est super sympa d'avoir pris quelques minutes pour nous, Didier Ravon, La Force du Destin de Charlie Dalin, coécrit donc avec Charlie, et c'est sorti chez Gallimard. Merci beaucoup, Didier.
1: Merci à vous, au revoir.
0: Et vous savez quelle était la musique, la chanson qui avait accompagné Charlie Dalin le 14 janvier 2025 lorsqu'il terminait le Vendée Globe? Il avait franchi la ligne, pulvérisé le record avant son arrivée au ponton. Il y avait 7 chansons de Orelsan.

0: La Terre est ronde, Orelsan, et puis l'émotion donc de Charlie Dalin quand il a gagné le Vendée Globe.
1: J'ai jamais vécu des émotions pareilles. C'était de la folie là, cette ligne d'arrivée avec la lumière comme ça du jour qui commençait à percer. C'est la plus belle ligne d'arrivée de toute ma carrière, de loin, incroyable.
0: Charlie Dalin, à l'honneur ce matin sur votre radio, ici Normandie. Lewis Capaldi.

0: Ici Normandie, Lewis Capaldi.
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0: Charlie Dalin, le marin à vrai, est parti emporté par un cancer à seulement 42 ans. Nous avions envie ce matin de saluer son parcours, saluer le marin, l'homme aussi. Merci pour vos messages sur le WhatsApp d'ici Normandie. Claire écrit « Tu as survolé les mers, maintenant tu vas survoler les nuages ». Emmanuel dit quant à lui « Respect total pour les combats menés, que les vagues t'emmènent au paradis », rajoute Nathalie. Charlie Dalin, vainqueur du dernier Vendée Globe l'an passé. C'est un marin courage, un marin d'exception, élu marin mondial de l'année en 2025. Il a marqué l'histoire de la voile, mais si on n'est pas à la base intéressé par les courses au large, on a envie de saluer l'homme combatif qu'était Charlie Dalin.
3: Très triste, parce que déjà c'est un jeune de 42 ans et je trouve ça, on le gère, mais je suis très triste.
4: Ouais. Ce matin je vous dis, je pleurais en fait, quand on l'a pris en voiture en venant ici et voilà, et on fait du bateau pour la première fois de la saison et on va penser à lui.
3: C'est un skipper ultra performant, très méticuleux, très soigneux, ce qui est important au niveau des régatiers, c'est un génie de la régate.
5: D'abord quelqu'un de très talentueux, personne ne peut remettre ça en cause, et quelqu'un qui était profondément inspirant pour les gens qui aiment la mer et les gamins qui aiment la voile et la régate.
6: Je suis trop triste, trop tôt, trop moche, belle personne. Il n'y a pas de mots en fait, ça nous laisse tous dans la sidération je pense.
0: Charlie Dalin, le dernier vainqueur du Vendée Globe en 2025, cette course autour du monde en solitaire, sans escale, sans assistance, bouclée en 64 jours, 19h22, il a pulvérisé le record alors qu'il se savait déjà malade. Écoutez-le quelques jours après la victoire.
7: Ah bah, je suis toujours autant sur mon petit nuage. Certes, je suis plus sur mon bateau à foil, mais je continue à voler. Profiter, savourer de cette victoire. Voilà, on ne gagne pas le Vendée Globe tous les jours. Donc je vais continuer comme ça, à profiter de ces beaux moments, de ce sentiment de travail accompli, d'avoir atteint cet objectif. Voilà, j'en suis vraiment très heureux.
0: Alors Charlie Dalin est parti et on a envie de se souvenir ce matin d'une chanson de Johnny Hallyday, pas forcément la plus connue.
8: Salut Charlie.
0: Salut Charlie, une chanson de Johnny Hallyday sortie en 1978. Charlie Dalin, donc décédé du cancer, le marin à vrai. Vous pouvez retrouver sur ici.fr ou l'appli ici l'émission que nous lui avons consacrée également hier de 18h à 19h avec nos amis de ICI Braille-Zizel à Quimper dans le Finistère, là où il résidait désormais. Vous entendrez les réactions de beaucoup de skippers, hein. Yann Eliès, Jérémy Bayou, Johan Richaume. Le monde de la voile est en deuil, mais pas que le monde de la voile. On l'a bien compris au vu de vos nombreux messages. Vous aussi, vous êtes touchés et continuez, bien sûr, vous le pouvez le faire, partager avec nous sur le WhatsApp d'ICI Normandie votre émotion. 10h05, l'actu locale à 10h, on reviendra bien sûr sur le décès de Charlie Dalin, mais pour nous y amener d'abord, dans 30 secondes, les trois cafés gourmands avec leurs souvenirs.
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0: Ouais, sers-nous à boire, on prendrait bien un petit café, éventuellement. On avait découvert les trois cafés gourmands avec ce titre à nos souvenirs. À l'époque, la chanteuse, c'était Mylène. Hein. Maintenant, Mylène, elle fait carrière en solo. Et c'est Julie, la nouvelle chanteuse des trois cafés gourmands. Mais l'aventure continue.
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0: Très bonne fin de semaine avec Ici Normandie, les 10h. Manon Lombard-Brunel pour l'actu locale. Manon, le monde de la voile pleure l'un de ses plus grands marins.
2: Charlie Dalin, unanimement salué partout. Le skipper havrais est mort hier à l'âge de 42 ans, emporté par un cancer gastro-intestinal. Grand champion qui aura marqué toute une génération d'amoureux de la mer. Il avait un truc en plus des tout petits. Voilà ce que nous a dit ce matin Francis Le Goff, le directeur de la Ligue de voile de Normandie, était l'invité d'Ici Normandie ce matin. Son interview est à retrouver sur ici.fr. À Rouen, un homme reconnu coupable après des menaces contre Nicolas Mayer-Rossignol. C'était en avril dernier sur les réseaux sociaux. Il avait écrit sur X, je cite, il faut mettre une balle au maire. Eh bien, il va devoir lui verser 200 euros, prier aussi d'accomplir un stage de citoyenneté à ses frais. Son employeur nous indique également avoir engagé une procédure disciplinaire contre lui. Lui a coché toutes les cases de ce qu'il ne faut pas faire au volant. À Saint-Étienne-du-Rouvray, dans l'agglomération rouennaise, un homme de 33 ans a été un peu interpellé la nuit dernière avenue des Camanadiens. Il roulait sans permis, sans assurance, avec plus d'un gramme d'alcool par litre de sang, testé aussi positif au cannabis. L'automobiliste a été placé en garde à vue. Le sénateur Laurent Duplomb a été accueilli sous les huées hier à Évreux. Pas le bienvenu pour près de 80 manifestants. L'élu était invité par la FNSEA à l'occasion des 80 ans du syndicat agricole. La loi qui porte son nom, la loi Duplomb, a été adoptée l'année dernière pour faciliter le travail des agriculteurs. En revanche, une partie du texte sur l'autorisation de certains pesticides a été censurée par le Conseil constitutionnel. Mais à la fin du mois, les sénateurs doivent examiner le projet de loi d'urgence agricole dans lequel ils veulent réintroduire ces néonicotinoïdes. Et puis l'actualité politique et agricole, c'est aussi ce déplacement, là encore, mais d'une ministre cette fois. Nigène Var, ministre de l'Agriculture, est attendue aujourd'hui à Pissy-Pauville, c'est en Seine-Maritime. Visite sur une exploitation agricole. Elle doit ensuite participer à la restitution de la contribution normande aux conférences de la souveraineté alimentaire. Conférence mise en place en 2025 et qui ont pour but d'élaborer une stratégie nationale de production dans l'agroalimentaire.
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2: Oui.
0: C'est très gris.
2: C'est très gris, oui, voilà, je voulais vous dire ça.
0: oui, c'est très nuageux. C'est plus doux ce matin, mais nuageux, avec même encore un petit peu d'humidité, un peu de crachin. Là, plutôt sur la vallée de la Brelle. Bon, ça va se terminer. Théoriquement, plus de pluie ensuite. Ça va s'éclaircir dans l'après-midi. Et puis, soleil ce week-end, les amis, et les températures qui commencent à grimper. On a toutefois ce vent d'ouest toujours présent. Les températures maxi pour aujourd'hui, 17 à Dieppe, à Yvetot, 19 à Bolbec, 20 degrés à Rouen, à Gaillon, 21 à Évreux, 21 également à Brionne, et donc du soleil, des températures aux alentours de 26 degrés maxi pour le week-end. Profitez-en. Merci beaucoup Manon. Excellente journée sur la route. A priori, ça roule.
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0: Ça roule à 10h03 avec Eddie Mitchell et sa couleur Mentalo.

0: La couleur Mantalo de Eddy Mitchell.
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0: Vous avez entendu la météo, a priori, vous pouvez sortir le barbecue, hein. Préparer les saucisses à griller. Et puis faire la fête aussi. En fait, quand un hôpital vous invite à faire la fête, ça paraît toujours un peu étrange, en général. On va à l'hôpital pour se faire soigner ou passer un examen. Eh bien, figurez-vous que dimanche, le CHU de Rouen vous invite à faire la fête. Explications et précisions à suivre avant 10h30. Et puis à la veille de l'été, il est bon de rappeler également que donner son sang peut sauver des vies. Dimanche, le 14 juin, ce sera la journée mondiale des donneurs de sang. On va donc l'évoquer après les enfoirés, l'île au trésor. Un titre signé Gaëtan Roussel. 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

0: L'île au trésor sur votre radio ici, Normandie avec les Enfoirés, votre radio partenaire des Restos du Cœur choisi par les bénévoles. Et vendredi prochain, le 19 juin, on va se souvenir encore davantage de Coluche, le créateur des Restos, puisqu'on célébrera un triste anniversaire, les 40 ans de sa disparition.
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0: Dimanche, le 14 juin, ce sera la journée mondiale des donneurs de sang. Et avec nous ce matin, Stéphane Noël. Bonjour Monsieur Noël.
2: Bonjour.
0: Vous êtes le directeur de l'établissement français du sang pour les Hauts-de-France et la Normandie. Nous sommes à la veille des vacances d'été. Vous le confirmez, Monsieur Noël, la période estivale est une période en général très sensible pour les réserves de sang.
2: Alors, la période de l'été est effectivement une période très sensible pour les stocks de produits sanguins. Et cette année, elle l'est tout particulièrement dans la mesure où le mois de mai a été un mois assez difficile compte tenu des ponts que nous avons rencontrés. Et puis surtout, il y a eu cette période de canicule qui a particulièrement touché notre région et qui a conduit à une moindre mobilisation des donneurs pendant toute cette période du mois de mai, cette période de la canicule. Et de fait, aujourd'hui, nous avons absolument besoin que les donneurs, mais aussi les personnes qui nous écoutent et qui n'ont pas encore donné leur sang, eh bien, viennent donner. C'est important parce que, vous l'avez dit, la période estivale approche, mais pendant la période estivale, la maladie, elle ne fait pas de pause.
0: Oui. Mmh.
2: Les gens qui ont un cancer devront continuer à pouvoir être pris en charge et avoir les transfusions dont ils ont besoin. On va prendre la route pour aller en vacances. Les gens qui auront malheureusement un accident de la route, dont certains pourront avoir des traumatismes graves, eh bien, on se doit de pouvoir leur venir en aide. Et donc, j'appelle vraiment aujourd'hui fortement la population qui nous écoute à se mobiliser.
0: Alors justement, si on le peut, il faut donner son sang. Mais rappelez-nous, qui peut donner et comment ça se passe ?
2: Écoutez, globalement, quasiment tout le monde peut donner son sang. C'est assez simple, il faut avoir entre 18 et 70 ans. Il faut peser plus de 50 kilos, il faut se sentir en bonne santé. Et si vous respectez ces trois critères-là, la probabilité que vous puissiez donner votre sang est assez élevée. Moi, ce que je vous invite à faire, vous mettez Don du sang dans un moteur de recherche, ou mieux encore, vous téléchargez notre application Don du sang, et là, vous pourrez trouver la collecte la plus proche de chez vous, la plus proche de votre lieu de travail, de là où vous avez vos habitudes. Et puis, vous prenez rendez-vous. Et puis, une fois que vous avez pris rendez-vous, vous pourrez trouver un petit test d'éligibilité pour vérifier que vous pouvez donner votre sang. Il y a quelques questions très simples. Est-ce que vous êtes allé chez le dentiste? Est-ce que vous avez fait un piercing? Est-ce que vous êtes allé voyager dans tel ou tel pays? Et ça permettra de vérifier que vous pouvez donner votre sang ou alors qu'il faut attendre quelques semaines avant de pouvoir le donner.
0: Je signale effectivement, je rappelle que ce dimanche à Vernon, pour marquer justement cette journée mondiale des donneurs de sang, il y aura une journée festive avec des animations et donc la possibilité de donner son sang. Je rappelle Stéphane Noël que vous êtes le directeur de l'établissement français du sang pour les Hauts-de-France et la Normandie, l'EFS. On va également sur le site internet pour plus de précisions. Merci pour ce rappel. Merci Monsieur Noël.
2: Merci beaucoup.

0: Maggie Reilly, la chanteuse de Michael Field sur votre radio ici, Normandie. C'est la fête à Guy aujourd'hui. Bonne fête, Guy. Nous sommes le vendredi 12 juin. Alors si vous avez envie de frissonner ce week-end, je rappelle le festival Polar à la plage jusqu'à dimanche au Havre. Le roman policier qui est à l'honneur, ça fait 25 ans que ça dure. Allez faire le plein de livres à suspense, à frissons pour l'été. Hugues Pagan et Daniel Thierry, tous deux anciens commissaires de police et convertis en écrivain, sont les invités d'honneur cette année. C'est sur la promenade de la plage, tout ce week-end au Havre, et c'est gratuit. Les innocents nous attendent dans l'autre Finistère dans une minute.
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0: L'autre Finistère du groupe Les Innocents, une chanson qui nous fait penser une nouvelle fois à Charlie Dalin, le marin à vrai qui nous a quittés et qui vivait désormais dans le sud Finistère.
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0: L'hôpital, bon, en général, c'est synonyme de rendez-vous médicaux, de maladies, bref, c'est pas toujours joyeux. Eh ben, détrompez-vous, parce que dimanche, ce sera joyeux au CHU de Rouen. Floriane Marchand, bonjour.
3: Bonjour.
0: Vous travaillez, vous, au sein du CHU de Rouen, et alors, le CHU organise dimanche la première édition de sa fête de l'été, c'est-à-dire...
3: Oui, tout à fait, donc c'est vraiment une grande première, tout est parti hein, à la base d'un souhait de notre directrice générale d'organiser un moment festif, convivial pour l'ensemble de nos professionnels, chose qui ne se faisait jamais auparavant. Donc on a décidé d'organiser cette fête de l'été qui s'adresse donc à nos professionnels, mais pas que. C'est-à-dire que du coup, sont également conviés les patients, leurs proches qui passent en visite, mais aussi l'ensemble de la population, parce que c'est un lieu ouvert au public. Je précise que la fête de l'été donc aura lieu dans la cour Germont, donc c'est la cour des anciens bâtiments par laquelle on arrive par l'entrée côté Croix de Pierre, et les jardins de la chapelle. Donc en fait, dès 9h, on accueille les visiteurs pour une foire à tout. Donc il y aura une trentaine d'exposants qui tiendront des stands. Donc ce sont des professionnels du CHU qui tiendront ces stands.
0: Ah, c'est bien ça.
3: Oui, voilà, c'était la petite originalité. On cherchait un fil rouge, en fait, un petit prétexte aussi à la journée. Oui. Et on s'est dit qu'on allait agrémenter tout ça d'animations, de spectacles, pour rendre la journée vraiment la plus conviviale et la plus familiale possible.
0: Donc il y a des concerts
3: Exactement. Ouais. Donc il y aura dès 10h, il y aura un atelier parents-enfants animé par une artiste, Marion Soyer, qui est acrobate. Donc là, c'est un atelier vraiment en entrée libre hein. Les parents avec leurs tout petits pourront venir pour profiter de cet atelier. Ensuite, dès 11h, il y aura une succession de concerts jusqu'à 17h dans la cour Germont. Et puis, une petite touche quand même, parce qu'on est au CHU, donc une petite touche de sensibilisation. On aura l'équipe de coordination des prélèvements d'organes et de tissus qui parlera dons d'organes. Et on aura aussi l'équipe de la transition écologique, qui tiendra un stand, pause nature. Mmh. Et puis, on aura aussi la bibliothèque à l'hôpital qui fera une vente de livres solidaires pour pouvoir renouveler le stock de livres à destination des patients.
0: C'est vraiment une belle initiative. Et puis pour nous, finalement, patients aussi, on va découvrir, entre guillemets, qui se cache un peu derrière la blouse blanche de son médecin.
3: Oui, c'est vrai que c'est voir vraiment l'hôpital autrement. Comme je le disais, l'hôpital, c'est un lieu ouvert sur la ville. Donc l'idée, c'était aussi de servir de cette position que nous avons, en plus proche de la place Saint-Marc. Le dimanche, il y a le marché. C'est aussi d'ouvrir les espaces aux habitants du quartier, aux patients, aux familles, et puis voir l'hôpital autrement et de façon plus joyeuse. Voilà.
0: Rendez-vous donc dimanche, d'abord pour chiner, si vous y allez assez tôt, dès 9h, c'est possible. Le CHU de Rouen qui organise pour la première fois sa fête de l'été. Merci de nous l'avoir présenté, Floriane. Bonne journée.
3: Merci beaucoup, bonne journée.

0: journée. La semaine se termine avec Ici Normandie et Elton John.
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0: Et des rendez-vous à noter pour demain, si vous êtes sur Évreux, ce sera la braderie d'Évreux demain samedi. De 9h à 15h, place Kennedy, c'est organisé par le Secours Populaire. Vide-grenier, braderie, foire à tout, donc vous allez pouvoir chiner, mais chiner solidaire. Et puis toujours demain et toujours à Évreux, si ça vous tente, on vous propose également de découvrir gratuitement la marche nordique. Rendez-vous à 14h sur l'esplanade du Canada. Le prêt de bâton est possible. Et puis vous partirez comme ça pour 4 à 5 km sur les sentiers et les chemins de la forêt de la Madeleine pour découvrir les bienfaits de la marche nordique. La marche avec les bâtons, c'est à Évreux.
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0: Gainsbourg, Catherine Deneuve, Dieu est un fumeur de Havane.

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0: Sympa de réentendre cette chanson Serge Gainsbourg en duo avec Catherine Deneuve.
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0: La Marine nationale fête ses 400 ans en 2026. Il y aura d'ailleurs une grande fête demain à Rouen sur les quais. Et on profite de ce bel anniversaire pour découvrir depuis lundi les différents métiers au sein de la Marine. On retrouve Emmanuel Gouache, notre collègue d'ici Cotentin à Cherbourg, avec un marin cuisinier.
3: Je suis le quartier-maître Quentin, je suis cuisinier au sein de la marine depuis 4 ans et actuellement je travaille au Cercle Chantraine, donc au sein du groupement de soutien commissariat de Cherbourg.
4: Donc votre métier c'est cuistot dans la marine.
3: Voilà, c'est ça, cuisinier, ça peut être sur un bateau, dans les sous-marins ou dans le groupement de soutien comme à Cherbourg.
4: Alors quelles sont les caractéristiques du métier de cuisinier quand on est susceptible de partir dans un sous-marin ou sur un bateau ?
3: Je dirais qu'il faut avant tout être passionné. C'est un métier de passion qui demande de la préparation et du temps. Mais à la fois, il faut être prêt à toute éventualité vis-à-vis des missions qu'on a et de notre quotidien. On a un quotidien qui est complètement changeant. Tous les jours, on va pouvoir proposer un menu différent à l'équipage. On contribue quotidiennement au moral de l'équipage. Et ça, c'est une force de ce métier, je trouve.
4: Bah oui, c'est un poste essentiel, forcément. Quand on est passionné par la cuisine, quand on travaille dans la Marine nationale, pour le coup, c'est une deuxième passion qui s'exprime. Vous multipliez les passions, vous, j'ai l'impression, non ?
3: Oui, totalement. En fait, personnellement, moi, je me suis engagé parce que mon grand-père a porté le bâchis dans la marine. Je voulais porter le bâchis.
4: Ça me tenait à cœur. Porter le bâchis ?
3: C'est-à-dire m'engager en tant qu'équipage. Et donc dans la cuisine, donc j'ai voulu mélanger les deux. L'aspect militaire m'a trié depuis petit. La cuisine, je suis tombé dans la marmite depuis petit pareil, à toujours mettre la main à la pâte et surtout de pouvoir aider son prochain. C'est ça qui m'a donné envie de m'engager.
4: Pour un cuisinier, de pas tomber dans la marmite et mettre les mains dans la pâte, je pense que c'est l'essentiel. Est-ce qu'il y a un souvenir vraiment marquant ?
3: Le 14 juillet à Paris m'a beaucoup marqué. J'ai pu avoir eu l'honneur de défiler il y a 2 ans. Ça représente beaucoup de choses. Déjà, c'est un immense honneur dans un premier temps. Dans la seconde, j'avais des étoiles plein les yeux parce qu'effectivement, il y a beaucoup de monde, c'est une représentation et c'est tout un spectacle et c'est magnifique à voir. Le jour J, quand vous arrivez au 14 juillet, que le soleil se lève et que vous savez, vous avez la revue du président et derrière, vous préparez à défiler et ça y est, c'est le moment où vous défilez et là... Là, c'est le moment où vous en prenez plein les yeux parce que vous avez tout le monde qui vous regarde et c'est un grand honneur.
4: Comment est-ce que vous pourriez nous donner envie de faire votre métier ?
3: Moi, ce que je peux vous dire, c'est le voyage. Vous allez pouvoir voyager dans beaucoup de pays et donc vous faire un peu vos petites recettes, vos recettes culinaires dans chaque pays et vous permettre d'étendre votre panel, pouvoir cuisiner derrière l'équipage.
4: C'est vrai que vous êtes peut-être un des seuls à aller chercher vous-même vos propres épices à l'autre bout de la planète, quoi. Oui. Ça vous est déjà arrivé, ça, de descendre à terre et de récupérer des épices ?
3: À La Réunion, ça m'est arrivé, effectivement. Ouais. De pouvoir cuisiner local, manger local et apprendre la cuisine créole qui est une cuisine magnifique et familiale justement, remplie d'épices, c'est super.
0: Le marin cuisinier, voilà toute cette semaine, comme ça on vous propose de découvrir quelques métiers de la marine, c'est à réécouter sur ici.fr et l'appli ici bien sûr, à l'occasion de cet anniversaire, les 400 ans de la Marine nationale. Ça se fêtera demain d'ailleurs à Rouen, devant le musée maritime, fluvial et portuaire sur les quais rive droite. À 10h, il y aura une cérémonie militaire, un défilé, ensuite il y aura un grand village avec pas mal de stands, des ateliers, projections de films sur la marine et profitez-en aussi, bien sûr, pour découvrir ou redécouvrir le musée maritime, fluvial et portuaire sur les quais rive droite. Finalement, c'est juste à côté ou pas très loin des studios de votre radio locale, ici Normandie. Comme les marins, il va regarder l'horizon dans 30 secondes. Pierre Garnier.
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0: Ici Normandie L'Horizon, Pierre Garnier. Petite précision à vous donner si vous pensiez prendre le bac de Yainville. Il est à l'arrêt pour l'instant en raison d'un problème technique.
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0: J'ai testé chaque jour. L'équipe d'ici Normandie teste pour vous un sport, un loisir, un resto. Aujourd'hui, c'est vous qui testez, Ludivine.
2: Aujourd'hui, je teste un café tricot chez Tricot et Stitch à Broglie, rue de la Victoire.
3: Et je suis avec Christelle. Alors, c'est quoi le concept ?
4: Oui, donc le principe du café tricot, en fait, c'est que chacune vient avec son projet. On apporte des choses à grignoter, à boire, et on se met tout autour d'une table. Et donc, on discute, on parle de nos projets respectifs, on s'entraide, on s'inspire. Ça permet de rencontrer des personnes qui partagent les mêmes centres d'intérêt. Ça permet de sortir de chez soi aussi. Salut Florence, ça va ?
3: Et c'est gratuit.
4: Oui, c'est gratuit. Oui, c'est complètement gratuit. Tu vois là, Véronique, elle crochète. Isabelle, elle tricote. Cindy, tu tricotes.
3: Mais c'est bien parce que du coup, tout le monde se mélange. Tout le monde apprend des autres.
4: Oui, c'est pas l'endroit où apprendre parce que là, tout le monde sait déjà. Par contre...
3: Non, mais c'est pour tricoter ensemble.
4: Voilà, tu peux apprendre chez toi. Et ensuite, si tu veux progresser ou si tu veux partager, tu viens ici.
3: C'est plus les baguettes à l'ancienne.
4: Non, alors il y a encore des personnes qui tricotent en aiguille droite comme Marie.
3: D'accord.
4: Mais t'as beaucoup maintenant d'aiguilles circulaires. C'est des super matières, c'est en bois, c'est flexible, c'est des kits.
3: Bon, je vais aller voir.
5: Alors, c'est comment votre prénom ?
6: Alors, moi, c'est Sophie.
5: D'accord, bonjour Sophie. Alors, qu'est-ce que vous êtes en train de faire ?
6: Moi, j'attaque une veste 3 quarts pour moi.
5: D'accord,
6: pour voilà, vous. Pour l'hiver prochain.
5: Donc là, vous en êtes au tout début ?
6: Oui, au tout début, j'ai beaucoup de travail.
5: C'est vrai, combien de temps vous estimez là de tricot ?
6: Un mois et demi, à peu près.
5: Ah oui, quand même. Qu'est-ce que vous aimez en venant ici ?
6: La convivialité, déjà. On retrouve nos copines. Café, brioche.
3: Il y a de quoi faire pour passer un bon moment. J'ai vu quand vous êtes rentrée, tout le monde avait un petit truc à manger. Voilà. C'est quoi les points que vous utilisez le plus ou en tout cas pour celui-ci ?
6: Moi, des points simples. Parce que les filles, elles font des trous partout. Moi, quand il y a un trou, c'est qu'il y a une erreur.
3: C'est pas fait exprès.
6: Ouais, voilà.
3: Je comprends.
6: C'est bon.
3: Merci beaucoup.
7: Voilà. Bonjour, je suis Carole.
8: Bonjour, Carole.
9: Je fais du crochet et j'ai 5 couleurs différentes, des dégradés de bleu et vert. Alors, je ne sais pas combien de lattes il va me falloir, mais voilà, ça va me faire un grand... Je voudrais que ça couvre un lit tout entier, un lit de place.
5: Ah oui. Mais là, il y a beaucoup, beaucoup de travail, en effet.
9: Il y a 16 carrés par motif.
5: D'accord. Ça fait combien de temps que vous avez commencé, là ?
9: J'ai commencé la semaine dernière.
5: Ah oui, vous avez été allé vite quand même.
9: Je suis une crochetée, mais j'ai déjà fait deux... J'ai de quoi faire des

0: deux contrastants, et là je viens de démarrer la deuxième couleur.
1: Ok.
0: Ça me détend.
1: Ouais.
0: Ça m'apaise. Ça me ressource, ça me recentre. C'est très bon pour l'estime de soi. On fait des choses de ses mains. C'est plus ou moins réussi, c'est pas grave, on a accompli quelque chose.
2: Christelle peut accueillir jusqu'à 20 personnes. Les inscriptions sont à réaliser sur son site tricotestitch.fr. Et au-delà des ateliers, elle teint et vend également sa propre laine. Un combo parfait pour imaginer de magnifiques créations.
1: Merci beaucoup pour ce petit échange. Merci.
3: Il y a de l'ambiance, hein. C'est à Broglie. Merci beaucoup, Ludivine. Prochain café tricot le vendredi 26 juin. Ce sera de 17h à 19h.

0: un petit bonheur partagé ensemble ce matin sur votre radio ici Normandie. Hélène Segarra et Andrea Bocelli.
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0: C'est tendance, c'est tous les matins, c'est avec vous Muriel Jourdan, c'est un peu le rendez-vous entre info et humour qui chaque jour décrypte une tendance qui raconte notre monde. Alors ce matin, on s'intéresse à des amoureux de camions.
2: Oui, ce sont les truck spotters. Vous les avez peut-être déjà vus au bord des nationales, des autoroutes ou des ponts piétons en train de filmer ou prendre en photo des camions. Alors ce sont des sortes de paparazzis de la route, si vous voulez. Ils font comme les badauds au Festival de Cannes, capables de risquer une insolation pour un autographe de Virginie Efira, pour finalement n'apercevoir qu'un youtubeur inconnu au bataillon. Les truck spotters, eh ben c'est pareil, mais pour apercevoir un semi-remorque customisé, un camion original avec une peinture délirante. Tapez le mot « truck spotting » sur Facebook, Instagram, TikTok ou YouTube et vous allez voir combien de vidéos ou de photos apparaissent. Et tout ça, bah, ça a piqué ma curiosité. Alors j'ai décidé de contacter un truck spotter, Mathis, 21 ans, chasseur de camions sur l'A39 et la RN6. Et il est chauffeur routier, il habite en Côte d'Or à Arnay-le-Duc. Il partage cette passion sur ses comptes Instagram et TikTok qui s'appellent « Matt Spotting ».
3: Ma passion du truck spotting, elle m'est venue vraiment depuis tout petit. Je pense que c'est le fait d'avoir habité toujours dans un village sur le bord d'une grande nationale et de voir le défi, le camion toute la journée ou forcément comme tous les gamins en passant sur le bord de la route avec papa-maman, bah, toujours le signe au conducteur routier, les coups de klaxon et tout, etc.
2: Donc si vous voyez comme ça au bord des routes des gens mitraillés avec leur smartphone ou appareil photo des camions, ce ne sont pas des fous mais des chasseurs de camions, des truck spotters. Et ce qui est génial, bah, c'est de voir les chauffeurs qui les klaxonnent comme ça toute la journée en guise de clin d'œil. C'est hyper bon esprit.
0: Et on imagine qu'ils ne prennent pas en photo des poids lourds classiques.
2: Ah bah non, ils prennent les plus beaux de France. On connaissait les avions de chasse. Eh bah voici les camions de chasse. Ce sont eux qui intéressent les truck spotters. Les plus originaux, les camions décorés selon un thème spécifique par exemple. Tiens Mathis, quelle a été ta plus belle prise, ta fierté?
3: C'est un cliché que j'ai pris il y a 2 ans à Blétran dans le Jura, un rassemblement camion. C'était le dimanche, fin de journée, heure des départs. C'est un camion, un Scania Longline qui est peint sur le terme Transformers des transports beaux avec un autre camion derrière décoré. Je trouve la photo juste magnifique et comme quoi pas besoin d'un beau rayon de soleil pour faire une photo parfaite.
2: Et bien sûr, ces chasseurs de camions ont leur spot favori.
3: C'est le National qui a un raccourci et une économie d'argent pour les transporteurs sur l'axe Paris-Lyon, du coup sur l'ancienne RN6 à Arnay-le-Duc en Côte d'Or. Bah, j'ai toujours été servi avec les beaux camions, le défilé de camions qui passent toute la journée. Je me mettais tous les après-midi sur le bord de la route, les mercredis.
2: Bref, photographier les beaux camions, bah, c'est de plus en plus tendance. Les autoroutes et les nationales vont bientôt attirer plus de paparazzi que la croisette.
0: Eh oui, pourquoi pas. Merci beaucoup Muriel, c'est tendance tous les matins. À suivre l'aventurier Indochine avant l'actu locale à 11h.
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0: L'aventurier Indochine sur votre radio ici, Normandie. L'aventurier, nous l'avons avec nous ce matin. Bonjour Richard Gauthier.
1: Bonjour Isabelle, bonjour tout le monde.
0: Normandie Quiz, on va jouer, on va gagner.
1: Ouais, wow. Dernière possibilité pour aller applaudir Vanessa Paradis.

0: Gaëtan Roussel.
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0: Et Pulp, Bob Sinclair, Riles, le Rouennais, Agnès Obel, Bertrand Belin, le festival Beauregard à Hérouville-Saint-Clair. On vous offre votre passe pour deux personnes. Il sera valable 4 jours. Vous pourrez voir tous ces concerts. Et nous incluons votre camping, le camping, durant ces 4 soirées à Hérouville-Saint-Clair. Plateau exceptionnel, festival exceptionnel. Dernière possibilité pour vous de gagner ces deux cadeaux. 02 35 07 66 66. Vous préférez qui, vous, Isabelle? Alors, Vanessa Paradis, Charlotte Cardin, Aurel San, Théodora, Feuja Terton?
2: Oh ben, un peu de tout.
0: Un peu de tout.
2: Mélange, bah ouais.
0: J'ai pas une préférée.
2: Moi,
0: j'en ai une.
2: Ah oui, non, mais moi j'aimerais bien découvrir sur scène Feu Chatterton.
0: Ah, ils sont géniaux,
2: ouais, ça me plairait bien, je pense. Ouais, ouais. Vous, c'est Vanessa.
0: Vanessa, évidemment, mais mon cœur balance parce qu'il y a Théodora maintenant.
2: Ah oui.
0: Moi, je suis très Théodora. Théophile Pedrola qui va présenter l'actu. Vous, c'est
3: Théodora aussi et Aurel San quand même, forcément.
0: Ah ouais.
3: Un petit peu.
0: Théodora et Aurel San.
2: C'est début juillet le festival, hein.
0: Exactement. 02 35 07 66 66. On vous attend. Merci Isabelle. Bon
2: Bonne
0: week-end.
2: Chance. Bon week-end.
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0: Et merci d'être avec nous. Belle fin de matinée. Il est 11h. Et donc, bonjour Théophile Pedrola.
3: Bonjour Richard, bonjour à toutes et à tous.
0: Une ministre en déplacement en Seine-Maritime aujourd'hui.
3: Oui, après le ministre de la Transition écologique hier à la décharge de Dolmar au Havre, eh bien la ministre de l'Agriculture, Annie Genevard, vient aujourd'hui à Piscipauville sur une exploitation agricole. Elle participera ensuite à la conférence de la souveraineté alimentaire. Lui a été accueilli sous les huées. Laurent Duplomb, le sénateur qui était hier à Évreux à l'invitation du syndicat agricole FNSEA. Pas le bienvenu pour environ 80 manifestants présents après la loi Duplomb. Facilitant le travail des agriculteurs, les sénateurs doivent examiner le projet de loi d'urgence agricole dans lequel ils veulent réintroduire les fameux néonicotinoïdes. Le monde de la voile pleure l'un des plus grands marins, Charlie Dalin, unanimement salué partout, notamment par le chef de l'État, Emmanuel Macron. Le skipper havrais est mort hier à l'âge de 42 ans, emporté par un cancer, champion qui aura marqué toute une génération d'amoureux de la mer. Un truc en plus. Dès tout petit, voilà ce que nous a dit ce matin Francis Le Goff, directeur de la Ligue de voile de Normandie. Il était l'invité d'ICI Normandie ce matin. Vous pouvez le réécouter à midi ou dès maintenant sur ICI.fr. À Rouen, un homme reconnu coupable attrait des menaces contre le maire Nicolas Maillet-Rossignol. En avril dernier sur les réseaux sociaux, il avait écrit, je cite, qu'il fallait mettre une balle au maire. Il va devoir lui verser 200 euros. Prié aussi d'accomplir un stage de citoyenneté et à ses frais. L'employeur indique aussi avoir engagé une procédure disciplinaire contre lui. On vient d'apprendre la disparition de Franck Michael, chanteur italo-belge, interprète de nombreuses chansons d'amour, notamment « Toutes les femmes sont belles », c'est celle qui reste forcément un petit peu dans la tête en ce moment. C'est sa fille qui l'annonce sur Facebook. L'entraîneur du HAC, Didier Digard, reste le HAC à officialiser la prolongation de son entraîneur. Originaire de Gisors, Didier Digard, il prolonge pour une saison, plus une autre en option en cas de nouveau maintien du club en Ligue 1. Du côté du FC Rouen, il reste aussi Régis Brouard qui annonce hier, poursuivre son aventure au sein des Diables Rouges.
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3: La météo, Richard, ça reste très nuageux, j'ai l'impression.
0: Bah ouais, c'est gris. Les petites averses encore d'actualité. Elles devraient cesser à la mi-journée au tout début d'après-midi, mais la grisaille va perdurer jusqu'à ce soir. En revanche, on gagne quelques degrés par rapport à hier. À 17h, vous aurez 18 au Havre, 17 à Dieppe, 19 à Rouen, 21 pour Évreux. Au réveil demain matin, 12 à 13. Et ça y est, le soleil que l'on vous annonce tant, il sera là demain. Les températures se situeront entre 17, 18 sur le littoral, 20, 22 dans les terres. Pour dimanche, 18 à 20 sur le littoral et 21 à 24 dans les terres. Merci Théophile, à tout à l'heure.
3: À midi.
0: Pour d'autres infos.
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0: Allez, c'est promis, dernière journée dans la grisaille et sous la pluie avant le retour du beau et du soleil. On est en route pour un week-end quasi-estival, le temps d'une begin pour vous souhaiter la bienvenue. Marc Lavoine.
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0: Begin, c'était avec Marc Lavoine.
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0: Pas facile à danser d'ailleurs, la Begin. Ça va? Bonjour Isabelle.
3: Oui, bonjour. Oui, mais c'est une très belle chanson et ça met de bonne humeur.
0: Exactement. Et alors, vous, par contre, vous allez peut-être danser la Begin ce week-end.
3: Oui. Parce oui, que... peut-être.
0: Alors, vous habitez la Neuville-Chandoiselle et c'est votre fils qui se marie ce week-end.
3: Oui, oui, oui, voilà.
0: Sébastien, Sébastien va épouser Marion.
3: Voilà, exactement.
0: Et on ne pourra même pas dire mariage pluvieux, mariage heureux, parce qu'il va faire beau.
3: Ben oui, je sais, oui, mais je préfère quand même qu'il fasse beau. Hein.
0: Ouais, moi aussi, c'est vrai. Allez Isabelle, on y va. On va jouer ensemble pour ce pass au Festival Beauregard et ces nuits de camping. C'est parti. Et la première question, vous le savez, vaut un point. Dans Emmenez-moi, tiens justement, dans Emmenez-moi de Charles Aznavour, qu'est-ce qui est moins pénible au soleil, le travail ou la misère?
3: Il me semble que la misère.
0: Ouais.

0: soleil.
1: Isabelle.
2: Et ça rime.
1: Bah oui, ça rime, mais chez Aznavour, ça rime toujours. Hein. Isabelle, chaque premier samedi du mois à Rouen, on peut chanter sous le gros horloge ou sous les cloches ?
2: Waouh! Alors là, ça va être au hasard. Sous les cloches.
1: Ouais, ça s'appelle Chantons sous les cloches. Chaque premier samedi du mois, ça nous fait 3 points. Allez, 3 points possibles maintenant avec cette 3e question. À Gisors, pour la belle saison, c'est le retour du bistrot éphémère ou de la guinguette éphémère? À Gisors.
2: À Gisors, guinguette éphémère,
1: je ne
2: connais pas.
1: Oh, bien vu, guinguette éphémère à Gisors. Durant toute la belle saison, ça fait 6 points. Très bien, d'accord. Isabelle. Voici la dernière question. En général, c'est la plus compliquée, mais elle peut rapporter 4 points, voire 5 si vous avez la réponse sans les propositions. D'accord ?
2: Oui.
1: Alors, Isabelle, écoutez-moi bien. Nous sommes un 12 juin. Vous êtes devant votre ciné préféré et vous hésitez entre plusieurs films. Il y a tout d'abord Footloose. Il y a également Force à Gagne avec Depardieu et Deneuve. Il était une fois en Amérique de Sergio Leone. Notre histoire avec Alain Delon et Nathalie Baye. Nous sommes le 8 juin de quelle année ?
2: Waouh, c'est dans les années 80.
1: Alors, vous pouvez prendre les propositions, hein, n'oubliez pas, hein, comme vous voulez.
2: Oui. Donnez-moi les propositions.
1: 1984 ou 1986.
2: Force à Gagne.
1: Ouais, avec Depardieu et Deneuve.
2: Et notre histoire.
1: Allez.
2: 1984.
1: Bravo. Bien vu, 1984, ça fait 10 points, Isabelle.
2: J'ai hésité entre les deux. Hein.
1: C'est vrai, c'était pas forcément facile, ce sont des films forts, mais entre deux années si proches, c'est pas forcément évident. Vous avez fait un très bon parcours, vous avez 10 points, Isabelle. Ne vous éloignez pas trop et on se retrouvera peut-être tout à l'heure pour le tirage au sort.
2: D'accord, entendu. Bonne journée à vous.
1: Ben oui, merci.
2: Et bravo. Ici Normandie.
1: Merci Isabelle. Alors, 02 35 07 66 66 pour jouer avec nous, pour gagner Beauregard, Vanessa Paradis, Charlotte Cardin, Aurel San, Théodora, Feu Chatterton, Gaëtan Roussel et vos nuits de camping. Isabelle vient de faire 10 points, mais vous pouvez égaler Isabelle. Hein, et en cas d'égalisation, vous le savez, il y aura. Vous serez départagé. Les deux candidats seront départagés par la question bonus. On revient juste après Worlds. Ce sont les Christians, ici Normandie.

0: Ici Normandie, le Normandie Quiz. Il reste une place pour jouer avec nous et gagner votre passe pour deux personnes. 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On vous attend.
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0: Et c'est Corinne qui est avec nous. Bonjour Corinne.
2: Bonjour à toute l'équipe de Normandie.
0: Saint-Maclou de Folleville, Corinne, vous êtes aide-soignante. Merci de jouer avec nous ce matin, avant de reprendre le boulot cet après-midi.
2: Voilà.
0: Alors vous avez très envie de voir qui, du coup? Vanessa Paradis, Charlotte Cardin?
2: J'aurais un petit peu pour Vanessa Paradis, oui.
0: Ouais. Elle fait une belle tournée en ce moment. Elle fait une très belle tournée. Elle était au Zénith de Rouen il y a quelques semaines. Et c'est vrai que son concert est vraiment génial. C'est une belle affiche. En tout cas, je vous souhaite bonne chance. Voici votre questionnaire. On peut y aller, Corinne?
2: On y va.
0: Allez. Corinne, pour un petit point et pour la première question, qui était le personnage du premier tube de Vanessa Paradis que vous irez peut-être applaudir du coup au Festival Beauregard? Joe ou Jeff?
2: Joe.
0: Évidemment.

0: deuxième question pour deux points supplémentaires. Oui. Corinne, il y avait un flash mob hier après-midi sur le parvis de la cathédrale de Rouen. C'était un rassemblement de motards ou un rassemblement d'enfants ?
1: On va dire motards.
0: Et non, c'était des enfants.
1: Des enfants, bon.
0: Ça s'appelle un flash mob, mais c'est un rassemblement. Vous savez, on se rassemble, on est ensemble et puis
1: on danse tous en même temps.
0: Et on danse tous en même temps, voilà. Et là, les enfants, ils étaient 500 pour la journée mondiale contre le travail des enfants. Allez, on oublie cette deuxième question. On passe à la troisième, au Hangar Zéro, c'est au Havre, tout au long de cette journée de vendredi. On propose des massages gratuits ou des coupes gratuites.
1: Ou des, excusez-moi, j'ai pas entendu.
0: Des massages ou des coupes gratuites, coupes de cheveux.
1: Des coupes.
0: Ouais, c'est ça. 14h à 17h, aujourd'hui, des sessions de coupe de cheveux, brushing et entretien de la barbe. C'est Tariq qui sera au Hangar Zéro, c'est un coiffeur barbier. Ça nous fait 4. Bon, on n'arrivera pas à passer devant Isabelle, mais on va faire quand même la dernière. Qu'est-ce qu'une voix disponibilisante ? Une voix disponibilisante comme celle qui a été présentée la semaine dernière au Technicentre SNCF de Sotteville-lès-Rouen. J'imagine que je vous fais les propositions.
1: Oui, tout à fait. Oui,
0: c'est une voie garantie 100% sans retard ou une voie qui permet de nettoyer les trains ?
1: Qui garantit sans retard ?
0: Ah non, si seulement. Alors, croyez-moi, celle-là, on l'utiliserait. Hein. Non. C'est une voie créée au sein du Technicentre. Elle permet de nettoyer les trains ayant subi des heurts, notamment avec la faune sauvage. Alors, on reste à 4 points.
1: Ben voilà.
0: Mais vous reviendrez jouer avec nous, bien sûr. Ravi d'avoir joué avec vous également, Corinne. Merci beaucoup.
1: Bonne journée à toute l'équipe ici Normandie.
0: Bonne journée à vous aussi. À bientôt, Corinne. 02 35 07 66 66. Vous jouez avec nous jusqu'à midi pour tenter votre passe pour deux personnes. Ce sera au début du mois de juillet pour le festival Beauregard à Hérouville-Saint-Clair. Avec Vanessa Paradis, avec Orelsan, avec Théodora, avec Feu Chatterton et tous les autres. Et vos 4 nuits de camping. On vous attend. Venez jouer. 02 35 07 66 66. Voici le petit pêcheur, Manon Lisa. C'est l'histoire d'un...

0: Le petit pêcheur. Je crois que ce titre-là, le titre de Manon Lisa, on va beaucoup l'écouter cet été.
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0: Et je salue Michel, bonjour Michel.
5: Bonjour.
0: Vous habitez à Rouen?
5: Oui.
0: Alors vous, vous avez envie de voir qui? Vanessa Paradis, Charlotte Cardin, Aurel San, Théodora, Feu Chatterton, Gaëtan Roussel, Bob Sinclair?
5: Aurel San, Gaëtan Roussel, Feu Chatterton, j'aime bien aussi.
0: Ah ouais, ils sont géniaux, oui, oui. Feu Chatterton, oui. Bien sûr.
5: Oui.
0: Alors, tiens, j'en profite pour dire qu'il reste une place pour jouer avec nous. Faites comme Michel, rejoignez-nous au 02 35 07 66 66, parce que non seulement on vous offre les 4 jours de concert, mais vos 4 nuits au camping. Alors, ça vaut le coup de nous rejoindre. Michel, vous faites une foire à tous ce week-end?
5: Oui.
0: Vous faites laquelle?
5: À Barentin.
0: À Barentin, ça marche.
5: Oui. Oui.
0: Je vous souhaite bonne chance. Voici votre questionnaire. Michel, l'avant-première mondiale avait lieu le 12 juin 1994 à Los Angeles et à New York. C'était alors la première apparition de Mufasa, Simba, Timon et Pumba. C'est Pocahontas ou le Roi Lion?
5: Pocahontas.
0: Ah bah non, c'est le Roi Lion.

0: avec la BO signée Elton John.
1: Bah oui. Ah oui,
0: bon,
1: tout faux.
0: On va oublier cette première question. Passons à la deuxième. À qui doit-on ce slogan « Passons l'été à poil » qui accompagne des journées portes ouvertes ce week-end sur nos deux départements ? Passons l'été à poil. C'est le slogan de la SPA ou des clubs naturistes ?
1: Des clubs naturistes.
0: Non, c'est le slogan de la SPA qui organise ces journées.
1: Décidément.
0: Non, mais alors celle-là, quand je l'ai écrite, je me suis dit non, non, non, non, personne va tomber dans le panneau. Non, non, non, c'est la SPA. Bah alors on va passer l'été à poil et puis surtout on va à la SPA pour adopter un petit chien ou un petit chat qui attend une maison, qui attend une famille, et on n'achète pas ça n'importe où. Voilà, on va à la SPA.
1: Bon.
0: Alors, bon, on continue quand même.
1: Pour le fun, oui.
0: Le journal 20 minutes a sondé ses lecteurs sur les mots qui les font le plus souvent douter quant à leur orthographe. Le mot qui revient le plus souvent, c'est le mot « sensé ». Et la différence entre « sensé » avec un « c » et « sensé » avec un « s ». Pour désigner une personne qui a du bon sens, « sensé » s'écrit avec un « s » ou avec un « c » ?
1: Avec un « c ».
0: Eh ben non, c'est avec un S. Ah bah décidément. Non, la personne qui a du bon sens, c'est S, elle est censée. En revanche, la personne qui devrait être à son poste, par exemple, on dit tiens, elle serait censée être à son poste, et là c'est un C.
1: D'accord, bon.
0: Bon, je crois que vous allez nous faire une belle tête à Toto, Michel.
1: Oui, je crois.
0: C'était le salon de la croisière le week-end dernier au Carré des Docks du Havre. Et à ce propos, connaissez-vous le nom du plus gros bateau de croisière au monde ? C'est le Wonder of the Sea ou l'Icon of the Sea ?
1: Allez, je vais continuer d'avoir tout faux. Wonder.
0: Eh ben non, c'est l'Icon.
1: J'en étais sûre.
0: Alors, allez voir les photos parce qu'il est dingue ce bateau. Il y a même un parc d'attractions dessus. C'est un truc de fou. On peut accueillir 7600 passagers et il y a 2350 membres d'équipage. L'Icon of the Sea, le plus gros bateau de croisière au monde. Bon ben Michel, écoutez, ça nous fait un beau, une belle tête à Toto, un beau zéro point. Il est beau.
1: Oui, ah oui, oui. Ah oui, il est magnifique. Hein.
0: Il est et j'espère que ça marchera mieux pour vous pour vendre plein de trucs à la foire à tout, hein, de Barentin.
1: J'espère.
0: Elle a lieu quand la foire à tout à Barentin ?
1: Dimanche.
0: Ok, ça marche. Je vous fais un gros bisou, Michel. Et voici Supertramp.

0: Raining Again, c'est une réalité, mais ça va aller beaucoup mieux ce week-end où nous aurons du soleil sur nos deux départements, ici Normandie dans le poste, et Super Tramp pour chanter.
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0: Alors il n'y a pas que la foire à toute Barentin ce week-end, celle où ira Michel. Il y a également la commune d'Octeville-sur-Mer qui organise sa première fête du sport. Ce sera demain samedi de 14h à 18h au stade Henri Robert. Un événement pensé comme un moment de découverte, de partage. C'est totalement gratuit. Vous viendrez à la rencontre des associations sportives octevillaises. Vous allez vous initier à plein de disciplines. Tout au long de l'après-midi, il y aura des ateliers sportifs, des ateliers d'initiation, d'animation. Il y aura un défi Wulkist, un jeu d'adresse qui se pratique en plein air. Et on terminera avec le tirage au sort pour gagner de nombreux lots. Demain samedi de 14h à 18h au stade Robert, à Octeville-sur-Mer.
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0: Et là où il y a de la gêne, vous le savez, hein, il n'y a pas de plaisir. Alors en voici un démodé. Avec Aznavour, ici Normandie, très belle fin de matinée avec nous, le Normandie Quiz jusqu'à midi, il est 11h32.

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1: Je ne sais plus qui a dit un jour que si un extraterrestre débarquait sur Terre et qu'il nous posait la question « Qu'est-ce que la variété française ?» C'est ce disque-là qu'il faudrait lui passer. Les plaisirs démodés, c'était Charles Aznavour.
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1: Bonjour Marie-Noël.
4: Bonjour.
1: C'était bien, hein, Aznavour.
4: Ah, c'est une très belle chanson. Ouais. Enfin, il a des belles chansons.
1: Oh, il n'a que des belles chansons, bien sûr. Alors vous, Marie-Noël, ce week-end, on a un anniversaire, on a un loto,
4: voilà.
1: On est bien occupé.
4: Bien occupé. Il y a des week-ends où il n'y a rien, mais ce week-end, c'est comme ça.
1: Alors vous gagnez souvent au loto?
4: Non, malheureusement.
1: Ah.
4: Mais on y retourne, on aime bien.
1: On y retourne quand
4: ça
1: même.
4: Passe un moment.
1: Et c'est pour plein d'autres choses. Hein. Ça ne marche pas souvent, mais on y retourne quand même.
4: Mais voilà, c'est comme ça.
1: Alors, Marie-Noël qui habite Tourny, on va voir si le Normandie Quiz vous convient mieux que le loto.
4: Voilà.
1: À Doudeville, pour un point, qu'est-ce qui est en fait ce week-end à Doudeville, le cuir ou le lin?
4: Le lin.
1: Bien sûr que c'est le lin. Un point. Après Kenji Girac l'année dernière, c'est le duo électro-français Offenbach qui se produira le 20...
4: J'ai pas entendu la question.
1: Alors, vous m'entendez bien là? Voilà, collez bien.
4: Oui, là je vous entends.
1: Allez, attention, ne bougez plus Marie-Noël. Après Kenji Girac l'année dernière, c'est le duo électro-français Offenbach qui se produira le 24 juillet prochain pour le grand concert de l'été à Rouen ou à Dieppe? L'année dernière, c'était Kenji. Oui, c'est ça.

0: Offenbach à Dieppe sur le front de mer le 24 juillet prochain. Troisième question pour 3 points, Marie-Noël. Parmi les événements régulièrement organisés au Art Sport Café du Havre, il y a des soirées karaoké thématisées. Selon le site Allegro Musique, quelle est la chanson française la plus facile à chanter dans les karaokés? La plus facile à chanter. Les Champs-Élysées de Joe Dassin ou l'hymne à l'amour d'Édith Piaf?
1: Les Champs-Élysées.
0: Oui, c'est quand même plus simple.

0: film de Spielberg sortait dans nos salles le 12 juin 1981. Le 12 juin 1981, ça fait 45 ans aujourd'hui. Qu'est-ce qui sortait dans nos salles? Alors, vous avez le droit aux propositions, hein, bien sûr. Alors, Marie-Noël, il faut me dire, proposition ou pas?
1: En 81, oh là là, non, je vais essayer de trouver les Dents de la Mer, peut-être.
0: Oh, vous auriez dû prendre les propositions.
1: Ah.
0: Mais non, c'est Les Aventuriers de l'Arche Perdue. Les Dents de la Mer, c'est 76.
1: Ah, d'accord.
0: Et non, Les Aventuriers de l'Arche Perdue sortaient le 12 juin 81. Vous avez pris des risques, Marie-Noël, c'est dommage. Enfin, c'est bien de prendre des risques dans la vie, c'est très bien. Hein, ouais, pour donner un peu de piquant au jeu, mais malheureusement, cette fois, comme pour les lotos, ça n'a pas marché.
1: Eh ben non, tant pis, prochaine fois.
0: Mais comme pour le loto, vous allez revenir.
1: Voilà, bon. Exactement.
0: Alors, gros bisous, Marie-Noël,
1: avec
0: et bon
1: plaisir.
0: Week-end.
1: Bah, gros bisous, merci.
0: Au revoir.
1: Au revoir.
0: On va écouter dans quelques secondes Jeanne qui va nous chanter Johnny. Et même Johnny Johnny. Et on va continuer à jouer au Normandie Quiz puisque vous êtes sur votre radio locale ici, Normandie.
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0: Dan, Johnny et Johnny.
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0: Et j'accueille Christelle. Bonjour Christelle.
3: Bonjour, bonjour.
0: Qui était de passage en Normandie et qui rentre chez elle à Lille.
3: Oui, tout à fait.
0: Pourquoi le soleil est encore plus beau à Lille ou parce que vous êtes obligé de rentrer?
3: Bah, obligé de rentrer. Hein. Les petites vacances, les petits séjours, ça ne dure qu'un temps malheureusement, mais bon, on a bien profité de la Normandie, même si la météo n'est pas terrible aujourd'hui. Mais bon, il y a deux jours, c'était beau, donc on a profité quand même.
0: Ah super, et vous étiez où en Normandie?
3: Alors là, on était du côté du Tréport, mais on s'est baladé aussi à Dieppe.
0: Ah bah.
3: Et on a fait un petit tour aussi en Somme.
0: Ah super, ouais. Eh ben écoutez, c'est un beau séjour en Normandie. Christelle sur la route pour retourner à Lille et sous le soleil du coup. Hein, vous aurez le soleil sur le nord, vous aussi, ce week-end, comme vous.
3: On espère.
0: Allez, voici votre questionnaire, Christelle. Je vous souhaite bonne chance.
3: Merci.
0: Pour un point, une franchise et un film historique sont sortis sur nos écrans mercredi. Quel est le film historique? Scary Movie ou De Gaulle? Le film historique. Scary Movie, De Gaulle?
3: De Gaulle, oui. Bien sûr, De Gaulle.
0: Oui, bien sûr. Comment sont désignés les produits qui, de la production à l'emballage, sont considérés sans risque pour l'environnement? Eco Plus ou Eco Friendly?
3: Eco Friendly?
0: Oui, bien, c'est Eco-Friendly. Eco Plus, c'est la marque Leclerc.
3: Oui.
0: Troisième question pour 3 points. En 1985, dans le tube de Michel Jonas, c'est la FM qui s'est spécialisée funky ou qui s'est spécialisée disco? La belle vie, la vie. Allez, il faut répondre, Christelle.
3: 90 ou un 10?
0: Ouais, c'était en 85.
3: Ah, 85, bah on va dire disco.

0: C'est Funky.
1: Ah, dommage.
0: Zut, flûte. Allez, on fait la dernière.
1: Oui.
0: Quand même. Durant ce printemps, sont organisées des visites d'un élevage d'escargots à Sommerie, à la ferme L'Escargot du Mont Fossé. Selon vous, Christelle, quel est le plus gros escargot de France? Vous pouvez y aller franco, parce que c'est foutu, mais vous pouvez demander des propositions. Hein.
1: Oui, je veux bien les propositions, oui.
0: L'escargot de Bourgogne ou l'escargot de Quimper?
1: L'escargot de Bourgogne.
0: Oui, c'est lui, bravo. Ça fait 6 points.
1: 6 points.
0: Oui, c'est ça, 6 points. L'escargot de Bourgogne est beaucoup plus gros que celui de Quimper. Alors, la coquille du Bourgogne, c'est 5 cm de diamètre, 4 cm de hauteur, et Quimper, 30 mm de diamètre et une hauteur de 12 mm. 6 points, Christelle. Vous n'êtes pas la gagnante du jour. Vous ne serez pas au tirage au sort, mais c'était très sympa de jouer avec vous.
1: Merci, c'était très sympa également, je vous remercie.
0: Et donnez le bonjour à Lille, parce que j'aime beaucoup Lille.
1: Ah, ben nous, on aime beaucoup la Normandie aussi, on est voisins. Ben les Hauts-de-France, la Normandie, la Bretagne, on est voisins.
0: On peut faire échange d'appart, hein, de toute façon.
1: Mais pourquoi pas.
0: De toute façon, on n'est pas loin l'un de l'autre.
1: Oui,
0: on est
1: et
0: tout
1: puis
0: près.
1: J'écoute aussi beaucoup ici Nord, vous voyez, puisqu'en Normandie, j'écoute ici Normandie. Donc,
0: Merci. Merci, à bientôt Christelle, gros bisous. Et bon retour à Lille, voici Axel Red et ensuite le tirage au sort.

0: Ma prière, Axel Red. Alors, qui va repartir dans quelques instants avec son pass pour deux personnes pour le festival Beauregard et ses quatre nuits de camping parmi les cinq gagnants de la semaine. Alors, je félicite évidemment Isabelle à la Neuville-Chandoiselle qui est la gagnante d'aujourd'hui avec ses 10 points, c'est incontestable. Tirage au sort dans quelques secondes sur votre radio, ici Normandie. Et dans 6 minutes, ce sera toute l'actu locale.
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0: Alors, lundi, c'est William qui habite à Pont-Audemer qui l'a emporté. Fabienne a gagné mardi, elle est au Grand Quevilly. Estelle a gagné mercredi, elle est à Côte-Bec-les-Elbeuf. Aurélien, qui est à Rouen, a gagné hier avec Pascal. Et aujourd'hui, c'est donc Isabelle, la Neuville-Chandoiselle, qui l'emporte avec ses 10 points. Nous allons maintenant, cher Mathieu, qui réalise l'émission, glisser ses 5 numéros de téléphone et ses 5 personnes dans l'ordinateur. Et maintenant, Mathieu, je vous demande de composer le numéro de téléphone et d'appeler la gagnante ou le gagnant du jour, en espérant évidemment qu'il soit à l'écoute et qu'il nous réponde.
4: Allô ?
0: Sinon, allô, bonjour, mais qui est là ?
4: Bonjour, Aurélien.
0: Aurélien, bonjour, c'est Richard.
4: Ah ben, enchanté.
0: Enchanté, bonjour, Aurélien, Richard. On ne se connaît pas encore, mais on va faire connaissance. Vous savez pourquoi je vous appelle ?
4: J'ai gagné.
0: Oui, je crois que vous avez gagné. Vous êtes sur quelle radio, là, en direct, en ce moment ?
4: Ah, trop bien, c'est pas vrai, j'ai gagné, je suis trop en montant.
0: Vous êtes sur quelle radio, Aurélia ? Ici, Normandie, évidemment.
4: Oui, oui.
0: Eh ben, c'est vous qui venez d'être tiré au sort.
4: Ah là là, trop bien, merci, merci, je suis content, merci beaucoup.
0: Un pass pour deux personnes valable 4 jours, vous verrez Vanessa, Charlotte, Orelsan, Théodora, Feu Chatterton, Gaëtan, Bob Sinclair, Agnès Aubel, Bertrand Belin, et vous gagnez vos 4 nuits au camping. C'est génial, bravo Aurélien.
4: Ah, c'est génial, ben merci, un grand grand merci, merci beaucoup, c'est cool, merci.
0: Alors pour ceux qui n'étaient pas là hier, vous faites quoi dans la vie Aurélien ?
4: Alors, ben moi, je suis livreur, je livre des colis, tout simplement.
0: Ok, ben c'est super. Et aujourd'hui, c'est repos, c'est...
4: Ouais, toute la semaine, c'était repos, j'étais en vacances. Enfin, en vacances, j'avais des RTT à prendre, donc je les ai pris, là, cette semaine.
0: Ok.
4: Voilà, tout simplement.
0: Vous avez bien fait, et vous allez passer 4 jours fantastiques, là, à Hérouville-Saint-Clair, hein, vraiment. Hein.
4: Ouais, ouais, c'est clair, je connais pas le festival, mais ça me faisait tellement envie d'y aller, donc je suis trop content, merci beaucoup.
0: Merci Aurélien, et merci. Encore bravo, et à bientôt.
4: Ouais, merci beaucoup, au revoir, merci.
0: Et alors, la semaine prochaine, dans le Normandie Quiz, nous avons des maillots à vous faire gagner. Mais des maillots de qui, d'après vous, alors que le Mondial a démarré hier ? Ceux de l'équipe de France, évidemment.
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0: Alors faites comme chez vous, ou chez toi, hein, c'est selon. Chez toi, juste avant l'actu, c'est Slimane et Claudio Capéo, ici Normandie.

0: Chez toi, nous étions avec Slimane et Claudio Capeo. Et vous allez encore gagner des cadeaux, décidément, juste après l'actu, puisque nous serons au taquet avec Valérie et Eric.
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0: Bonne fin de semaine et bon appétit, tiens, puisqu'il est midi, ici Normandie. L'actu locale, c'est donc avec Théophile Pedrola. Théophile, un policier de Rouen mis en examen pour corruption.
2: C'est une information révélée ce midi par votre radio locale ici Normandie. Ce policier consultait des fichiers de police, levait des immobilisations administratives de véhicules. Bonjour Christine Wurtz.
3: Bonjour.
2: Ce policier le faisait contre rémunération.
3: Oui, c'est la direction interdépartementale de la police nationale qui a alerté le parquet de Rouen en juillet 2025, confirme le procureur de la République, Sébastien Gallois. Elle soupçonne à l'époque un gardien de la paix de corruption. Le phénomène n'est pas nouveau, mais il a pris de l'ampleur au point que depuis quelques mois, l'inspection générale de la police nationale a mis en place un dispositif de surveillance basé sur des algorithmes et qui permet de repérer les usages anormaux des fichiers de police. Les investigations de l'IGPN de Rennes vont révéler que ce fonctionnaire de 45 ans a consulté près de 2500 fichiers de police et procédé à plus de 700 levées d'immobilisation administrative de véhicules sur tout le territoire français, ce que ne justifiait pas son poste, et qu'il a été payé pour le faire, plusieurs dizaines de milliers d'euros, dont une partie a été saisie. Sa commanditaire, une femme de 27 ans, de la région lyonnaise, vendait ensuite à ses clients les informations qu'elle achetait aux policiers. Les deux ont été interpellés mercredi, déférés hier soir et mis en examen par un juge d'instruction de Rouen pour plusieurs infractions, dont corruption, violation du secret professionnel et blanchiment. Elle a été placée en détention provisoire, lui est placé sous contrôle judiciaire et suspendu par sa hiérarchie.
2: Une précision de Christine Wurtz en direct. Merci beaucoup. C'est à retrouver d'ores et déjà sur votre application ici. Il a été accueilli sous les huées. Laurent Duplomb, le sénateur, était hier soir à Évreux à l'invitation du syndicat agricole FNSEA. Mais il n'était pas le bienvenu pour 80 manifestants après la loi Duplomb facilitant le travail des agriculteurs, mais réintroduisant l'utilisation de pesticides nicotinoïdes. La mesure est pour l'instant suspendue, mais pourrait revenir via un nouveau vote des sénateurs. Il cambriolait plusieurs magasins de Rouen. Un homme de 29 ans interpellé par la BAC à la fin du mois de mai, alors qu'il tentait d'entrer en pleine nuit dans le magasin Emma, rue des Carmes, vu par des caméras. Ses empreintes correspondaient avec celles relevées dans 4 autres commerces, dont un bar juste à côté. Il sera jugé le 17 juillet.
0: Il a perdu un ami de longue date.
2: Et se souvient d'un regard pétillant. Francis Le Goff, directeur de la Ligue de Voile de Normandie, revient sur notre radio ici Normandie sur le décès hier de Charlie Dalin, le navigateur havrais de 42 ans, vainqueur du Vendée Globe l'année passée, alors qu'il était atteint d'un cancer.
4: Évidemment, c'était un sportif accompli. C'est un guide maintenant pour nous tous. C'est aussi beaucoup d'espoir pour tous les gens qui souffrent de cette maladie. Rien n'est impossible. C'est le signe qu'il nous donne. C'est au-delà de la victoire du Vendée Globe. Bien sûr, quand on est passionné de voile, quand on est un sportif, c'est ça. On retient ça. Mais moi, ce que je retiens, c'est plutôt cette volonté au-delà du sport de nous dire à tous n'abandonnez jamais. Et je crois que c'est un signe extraordinaire pour tous ceux qui souffrent de cette maladie aujourd'hui, et Dieu sait qu'ils sont nombreux.
2: Francis Le Goff, invité de notre matinale à réécouter sur ici.fr et comme à voir, à lire les hommages venus du monde de la voile, venus du monde politique jusqu'au président de la République. On vient d'apprendre le décès de David Hockney, peintre anglais, figure de l'art contemporain à l'âge de 88 ans, inspiré par Pablo Picasso, Bacon, mais dernièrement par Monet. Il vivait en Normandie, dans le Pays d'Auge, entre 2019 et 2023. Il avait mené une exposition normandisme avec des portraits, des paysages au musée des Beaux-Arts de Rouen, c'était en 2024. Disparition aussi ce matin de Franck Michael, chanteur italo-belge à l'âge de 79 ans, interprète de nombreuses chansons d'amour, notamment « Toutes les femmes sont belles », c'est sa fille qui l'annonce ce matin sur le réseau social Facebook.
0: Le HAC garde son entraîneur.
2: Didier Digard reste l'entraîneur du Havre, il a prolongé pour une saison, plus une autre en option, annonce hier du club, tout comme Régis Brouard, lui qui poursuit aussi l'aventure à la tête du FC Rouen. Le HAC qui a officialisé un partenariat économique d'importance aussi avec l'armateur CMAC GM, cela pourrait aller jusqu'au changement de nom du stade Océane. Et enfin, la Coupe du Monde de foot, c'est parti. Victoire du Mexique contre l'Afrique du Sud hier soir et de la Corée du Sud contre la République tchèque la nuit passée. Ce soir, 21h, Canada, Bosnie.
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2: La météo, Richard.
0: Les petites averses vont cesser, Théophile, mais la grisaille va continuer, va perdurer jusqu'à ce soir. En revanche, on gagne quelques degrés par rapport à hier. À 17h, on aura 18 au Havre, 17 à Dieppe, 19 à Rouen, 21 à Évreux. Demain samedi, du soleil, 17 à 22 degrés. 17 à 18 sur le littoral et 20 à 22 dans les terres. Et puis dimanche, soleil et de 18 à 24 degrés. Ici Normandie, il est 12h05 et nous sommes, vous le savez, au taquet.
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7: Bonjour la France, j'espère que tu vas bien la France, tu vas forcément bien puisque c'est vendredi, c'est le week-end. Moi je vais super bien parce que bon évidemment j'ai tous les candidats qui vont jouer pour moi, c'est... Voilà. Ça va Éric Bastien ?
8: Bah écoutez, pas vraiment, hein, surtout avec cette présentation merveilleuse. J'en ai pas mis un dedans de la semaine. Je suis dégoûté.
7: Eh oui,
8: mais je suis quand même content parce que je suis en Damidolandie.
7: Ah, Damidolandie.
8: Je me réjouis d'être dans ce pays de l'amour.
7: Ah, le pays de l'amour et de la joie. Ah, on a quand même 650 demandes, hein, donc on est un petit pays, mais
8: pour
7: on est bien. Pour nous rejoindre.
8: Eh oui.
7: Alors, je rappelle que le premier prix aujourd'hui, c'est un séjour pour deux personnes à l'occasion de la 65e édition du Mondial, la Marseillaise à pétanque. Ah là là là là. Alors, vous allez direction la cité phocéenne, vous dormirez à l'hôtel Villa M, un petit 4 étoiles sympa. Vous aurez évidemment plein de cadeaux, des jeux de triplettes, des sacs, des polos et surtout 100 euros de carburant pour aller jusqu'à Marseille. Si vous ne gagnez pas ça, vous gagnez quoi, mon petit bouchon ?
8: À votre avis, qu'est-ce qui se cache derrière la Villa M ? Vous croyez que c'est Marseille ?
7: Ah non, je crois pas.
8: Évidemment que non.
7: C'est Malongo !
8: Évidemment ! J'ai attendu vendredi pour vous avouer que c'est toute la team Malongo qui vous accueille dans cette villa. Ils l'ont construit eux-mêmes.
7: Ah là, avec leurs petites mains.
8: Ah, c'est pas en briques, ouais. C'est une maison en café.
7: Ah, c'est une maison en café.
8: 32 dosettes de café pour bâtir cette villa M. Et puis alors les fenêtres en verre, comme les verres.
7: Comme les six verres qu'on gagne.
8: Exactement.
7: Okay. Eh bien, nous allons accueillir tout de suite mes quatre

0: Parce que qui que ce soit qui gagne aujourd'hui, c'est un... tout le monde chante, voilà. Évidemment, parce que tout le monde est citoyen du Dami d'Hollande. Oui. Et de champion. Ah là là là là.
1: Alors que moi, dans ma tête...
0: Oui, dans ta tête, toi...
1: C'est plutôt ça, vous voyez.
0: Oui, je sais.
1: Il n'y en a pas un, quoi.
0: Où sont-ils,
1: les candidats?
0: Ils sont au Dami d'Hollande. Alors, j'accueille donc Mireille, Christine, Remireille et Loïc. Comment ça va, mes petits chéris?
2: Bonjour tout le monde.
3: Ah, bien. Bonjour tout le monde.
1: Bonjour, j'en connais pas un.
2: Alors, on se demande pourquoi.
0: Et voilà, on se demande pourquoi, n'est-ce pas? Bah écoutez, c'est simple, c'est parce qu'il sait pas coacher les gens. Pour coacher les gens, il faut les aimer.
1: Il y en a quand même qui vont devoir jouer avec moi, ils sont bons.
0: Évidemment,
1: hein.
0: On a tiré au sort, qu'est-ce que tu veux que je te dise? Je suis désolé, mes petits canards, il y en a deux qui vont aller dans la team. Qui vont être punis dans la team du désespoir. Alors, nous avons tiré au sort. Mireille de Ici Orléans, tu démarres avec moi contre Christine de Ici Vaucluse,
1: qui rejoint la team de la Louse.
0: Et la deuxième demi-finale, nous aurons Mireille Ici Vaucluse contre Loïc,
1: qui rejoint la team de la Louse.
0: Voilà
1: aussi.
0: Mon petit canard.
1: Louseland.
0: Allez, on démarre avec Mireille et Christine. Comment ça va, les filles?
2: Ça va très bien.
0: Alors, Mireille, je le rappelle, a joué lundi avec nous. Elle joue avec Ici Orléans. Elle habite à Boine, dans le Loiret. Elle est mariée à Hervé. Elle a 3 enfants, 5 petits-enfants. Et elle s'appelle Mimi et Nanou. J'ai bien résumé ou pas?
2: Tout à fait.
0: Ah, voilà. Alors, attention, elle rigole pas. Elle est un peu comme moi. Elle adore les jeux. Il paraît que tu fais des concours de belote.
2: Ah oui, tout à fait, oui. Bah, peut-être demain aussi. Je vais peut-être en faire un demain.
0: Alors, coincé, pas coincé, comment on fait?
2: Ah non, la belote simple.
0: Ah oui.
2: Avec la belote et rebelote, et c'est tout.
0: Belote et rebelote. Voilà. J'adore. Alors, tu fais aussi des lotos, des mots croisés, des sudoku. Ah là là là là, t'es une joueuse, quoi.
2: Ah oui, j'aime bien jouer, oui.
0: Et voilà, elle adore.
2: La preuve, je suis avec vous aujourd'hui, donc.
0: Et la preuve, ma chérie. Alors, on va tout de suite jouer, et on va tout de suite surtout marquer le premier point. Tiens, je te mets une ambiance de taverne.
1: Je vais peut-être aller me saouler pour oublier que j'ai pas un candidat.
0: Du rhum, des femmes, de la bière, nom de Dieu. On va parler de rhum, ma petite Mireille. Écoute bien. Le meilleur rhum arrangé du monde, eh ben, il vient de La Réunion. Est-ce que c'est vrai ou faux que le meilleur rhum arrangé vient de La Réunion? Top chrono, 5 secondes.
2: Oh oui.
0: Tu dis oui?
2: Oui.
0: C'était un piège. Et oui, le meilleur rhum arrangé du monde, il est fabriqué en Loire-Atlantique à Saint-Hilaire-de-Chaléon. Et c'est vraiment le meilleur rhum arrangé. Alors, pour vous dire, je l'ai goûté, il est en vente à l'île de Ré chez des amis. Et c'est très très bon. Voilà, bon, pas de points, mais tu vas te rattraper.
1: Christine, ne sois pas déçue. Je sais. Bah, non mais Christine, on va quand même tenter de tout donner, Christine.
3: Mais moi, je suis contente d'être avec mon ciré, comme ça s'il pleut.
1: C'est vrai. Je vous rappelle qu'elle parle, elle sait lire les prénoms à l'envers, effectivement.
0: Exactement.
1: Je me souviens. Avec Ici Vaucluse, je vais te dire, Christine, ma première radio au sein du réseau France Bleu à l'époque, c'est France Bleu Vaucluse. Donc tu vois, c'est peut-être ainsi. C'est ma radio de cœur, comme toi. Tu habites à Piolinx, à quelques kilomètres d'Orange, à 6 kilomètres d'Orange. Et c'est vrai qu'on a parlé
0: de Mornas, du manoir.
1: Et oui, parce que t'étais à l'accueil de la forteresse.
3: Valérie, voilà.
1: Non,
3: oui.
1: Non, tu oublies Valérie. Aujourd'hui, Valérie n'existe plus. Tu t'intéresses qu'à moi.
3: C'est quand même elle qui avait dormi au manoir.
0: Eh oui, elle a dormi pendant 10 ans au manoir chaque été. Oui. Elle connaît très bien Mornas, elle adore.
1: Bien sûr, elle dort partout où elle passe, Valérie, vous savez bien. Et oui, t'étais en costume, Christine, je me souviens.
0: Oui.
1: T'étais à l'accueil de la forteresse, exact. Mariée à Patrick, une fille, Tiffany, le petit chat gazelle qui va bien, et la farfelue, ton pseudo, pour ta belle-fille, qu'on embrasse, qui s'appelle Laetitia. Christine, moi je crois en nous. Je crois en nous.
0: J'y crois encore.
1: Voici la possibilité de marquer un premier point et peut-être gagner ce beau séjour, donc à Marseille. Question. Extrait.
0: Et mon nous vivant. N'attendons pas que la mort nous trouve du talent.
1: On adore ça. Oh là là, François Valérie.
0: Aimons-nous vivant.
3: Nous vivant.
1: Le chanteur François Valérie tient son nom d'artiste de François Mitterrand, mixé avec Valérie Giscard d'Estaing. C'est pour ça qu'il s'appellerait François Valérie. Est-ce que selon toi, c'est vrai ou faux? Tu as 5 secondes, top chrono.
3: Pour moi, c'est faux.
1: Ah, mon poulain.
0: Non, c'est vrai, ma chérie.
1: Eh oui, François Valéry. Ah, ouais. Eh oui, parce qu'il a bien choisi son pseudo. Il s'est inspiré de l'élection de 74.
0: Ah, ouais. Et son tube est sorti en 74.
1: Et voilà, et c'était, souviens-toi, 74, c'était justement Mitterrand-Giscard pour le duel. Aïe, ouïe, ouïe.
0: Aïe, ouïe, ouïe, 0 plus 0, la tête à Toto pour mes deux candidates. Mais c'est pas grave parce qu'il y a plein de questions. Et là, tout de suite, vous écoutez ici. Et on va partir. On sort les guitares. On est dans sa voiture, on est chez soi. On bouge son petit bolide. On écoute Francis Cabrel, Sarbacane. Je vous aime, mes petits canards.
1: Oui, bah méfie-toi. Parce que moi, je vais aller chercher la Sarbacane. Les flèches que tu vas avoir.

0: Barbacane à 12h15 en ce début de week-end avec Francis Cabrel. Merci d'écouter ici.
1: Allez,
0: ah, elle est joviale, elle est joviale. Quatre candidats.
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0: C'est tellement trop souvent.
1: Ah, écoutez, mon petit chat, je ne sais pas. Remettez-vous en cause. Ouais, remettez en cause vos méthodes de coaching. Qu'est-ce que vous voulez que je vous dise? Alors, nous sommes donc avec Mireille d'ici Orléans et Christine de ici Vaucluse.
0: La meilleure.
1: Ils sont tous meilleurs. Hein. Moi, j'aime bien Orléans. Hein. C'est une très belle ville, Orléans. Alors, comme ça, on aimerait bien déjeuner avec lui?
3: Jour. Nuit.
4: Oui.
3: Jour.
1: Nuit. Oui. Écoutez, monsieur.
5: Oui. Je vous en prie, allons, ça devient casse-pied. Je sais que votre ami ne veut pas se mettre à table, c'est gênant.
1: Alors, tu aimerais déjeuner avec Christian Clavier, c'est ça?
4: Oui, tout à fait, oui, oui, parce que je trouve sympa. C'est un très bon acteur et j'aime bien tous ses films.
1: C'est quoi ton film préféré avec Christian Clavier? C'est Les Visiteurs ou il y en a d'autres?
4: Oh ben non, il y en a d'autres.
1: Ah, puis il fait de la résistance.
4: Au bon Dieu, tout ça, je sais plus, il y en a tellement, l'enquête corse, il est sympa, c'est le bon bonhomme, ça.
1: Ouais, Papy fait de la résistance, il est drôle aussi.
0: Michel comment déjà?
1: Michel Taupin, j'ai rendez-vous avec la France. Ah, oui, c'est réglé ça, comme du papier à musique.
0: Exactement.
1: Alors, c'est bien. Alors, comme ça, on est prête à jouer au Valoche et Rico Fredon.
0: Ah oui, c'est du lourd aujourd'hui.
1: C'est-à-dire, c'est le quiz musical, mon petit canard, et je vais fredonner un titre, puis un autre, d'accord?
4: Oui.
1: Et donc, tu devras reconnaître, d'après mes fredonneries, tu devras reconnaître, évidemment, la chanson. Est-ce que tu es prête, chérie?
4: Je suis prête.
1: Alors, écoute bien, premier titre. 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Ton, c'est qui?
4: Je sais pas. Non, je vois pas. C'est pas Franck.
1: Alors, quelqu'un là?
4: Très bien. Vous voyez, c'est pas mieux.
1: Alors,

0: Ça va aller là.
1: Chrono.
2: C'est une chanson de Goldman, peut-être.
1: Bien sûr, bah voilà.
3: Aïe, aïe, aïe.
1: Tellement mieux chanté.
3: Oh, du tout, tu vas la fermer, hein. Alors attention, pas du tout, c'était ça. Oh.

0: C'était Julien Clerc quand je joue. Allez.
1: Ah, dis donc, Christine, on a peut-être l'occasion là de.
2: Hein de quoi je redonne bien. Ah.
1: Oh, la pression.
0: Eh oui,
1: bon, on va tout faire. Hein. Ici, Vaucluse, tu y fredonnes un peu, toi? Tu aimes chanter? C'est ton truc pour Renaud?
2: J'aime bien siffler, moi.
1: Oui. Ah, vas-y, qu'est-ce que tu nous siffles un petit truc, vite fait? Alors, j'ai pas reconnu.
0: Alors, écoute, Micheline Dax, tu vas reprendre tes cours.
1: Alors, j'ai tellement pas reconnu.
0: Et on va se retrouver. Bon. Allez.
2: Arrête, t'en sonnes automne.
1: Ah, bien sûr. Christine, voilà. Voici donc une première chanson que je vais tenter, bien sûr, de fredonner, que tu vas reconnaître. Voilà.
0: Il a gardé les chansons les plus faciles.
1: Je t'aime.
0: C'est moi qui avais demandé à fredonner Johnny.
1: Je sais. Christine, je vais quand même te faire rêver un instant. Et je vais laisser Valérie fredonner la chanson qui arrive. Parce que c'est effectivement...
0: Ah, parce qu'il sait pas le faire.
1: Non, parce que c'est Valérie qui avait choisi toutes les chansons qui arrivent. Et donc, non, c'est Valérie qui va la fredonner. Mais attention, le point est pour moi. Hein, si elle
0: ça va, c'est bon, allez. Voilà.

0: Allez, chrono.
1: 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Ouais. 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
0: Et c'est qui?
2: La chanteuse.
1: Ah, la chanteuse.
0: Allez.
1: Oh merde.
0: Ah.
1: Si maman si. Je croyais qu'il fallait que le titre.
0: Ah non.
1: Si maman si.
0: C'est France Gall, c'est France Gall.
1: Tu voyais ma vie.
0: Ouais. France Gall.
3: Si, si maman si.
0: Ah là là là là.
3: Maman si, ouais, ouais, tu ouais, voyais ma vie.
2: Est-ce que tu l'avais, Mireille?
1: C'était plus facile. Je
2: ah, tu vois, il a pris les plus faciles.
0: Bon, on l'a pas trouvé.
1: Ouais,
0: hein.
1: Ouais,
2: bah, allez, ça va.
1: Pas pour moi.
2: Allez, un point pour Christine. Pas de point pour Mireille. Mais il restera une question. Allez, allez. Et là, on va faire un petit bond dans le temps. Là, 1988. On va partir avec Tracy Chapman. Vous vous rappelez de ça?
0: Je sais pas,
2: Talking about a revolution. Vous écoutez ici. On vous aime. À tout de suite. 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

0: Tracy Chapman, on est en fin de saison, je fais un effort. Talking about the revolution. Talking about the revolution.
1: Qui veut dire quoi?
0: Alors, soit donc, bon, je verrai ça la saison prochaine. Déjà, je fais les accents.
1: Nous allons parler de révolution. Talking about. Voilà. Révolution.
0: Oui, on va faire la révolution.
1: Non, on va parler la révolution.
0: On va parler.
1: On va en parler.
0: Bah, allez-y, je vous écoute, Alain Decaux.
1: Allez, jingle.
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1: Ici, nous sommes avec Mireille qui joue avec ici Orléans contre Christine qui joue avec ici Vaucluse. Mireille, elle habite, je l'ai dit, à Boisne, qui est une toute petite commune. Mais il paraît que entre le 16e et le 19e siècle, c'était la capitale du safran dans le monde.
3: Oui, tout à fait, oui, oui.
1: Alors, il paraît que même quand tu avais des bulbes de safran, c'était dans une dot de mariage.
3: Ah ça, je savais pas ça par contre.
1: Mais il y avait un...
3: si dans les dots, oui, il me semblait avoir entendu parler de ça, oui.
1: Il y avait un carnaval. Oui. Eh oui, il y avait un carnaval du safran.
3: Oui, oui, tout à fait.
1: Et alors, dis donc, qu'est-ce qui s'est passé? Pourquoi on a arrêté le faire du safran?
3: Bah, je crois que c'est dû à la maladie, il me semble, quelque chose comme ça. Vous savez, c'est assez ancien. Moi, j'étais pas née, hein, marqué. Hein.
1: Bon, j'espère bien qu'au XVIe siècle, t'étais pas née. Ou alors, on va consulter, t'es un vampire.
3: Oui.
1: Voilà. Mais alors, il paraît que t'en as un petit peu chez toi. De...
3: Oui, oui, oui. J'ai quelques bulbes de safran. Tous les ans, au mois d'octobre, je récolte mes petites stigmates de safran.
1: Et alors, qu'est-ce que tu fais? Parce que, par exemple, je sais qu'il faut beaucoup, beaucoup de petites, justement, de petits machins, là, pour faire du safran. T'en as... Oui. Tu t'en sers pour épicer quel plat, par exemple?
3: Ben quand je fais une paella ou quelque chose comme ça, au lieu de prendre dans le commerce, j'ai mon safran naturel.
1: Oh là là là là. Hop, hop, hop, hop, hop. Eh ben, dis donc. Eh ben, dis donc. Bien, alors écoute, tu n'as pas de point et Christine a un point. Ce qui veut dire que t'es obligé de marquer. T'es obligé, il faut marquer et prier qu'elle ne marque pas. Voilà, donc... T'es prête?
3: Ben on va essayer, oui.
1: Allez, je te mets

0: parler de mots croisés. Oui. Ça ne devrait pas être dur parce que tu aimes bien ça. Comment on appelle les passionnés de mots croisés? Top chrono, 10 secondes.
1: Cruciverbis.
0: Voilà, j'étais sûre que tu allais trouver tout de suite. Évidemment, tu fais tellement de jeux, de machins, de trucs, que tu savais la réponse. Oui.
1: Oui, oui,
0: oui. Parce que le mot vient du latin crux, qui veut dire croix, et qui désigne les amateurs des grilles de mots croisés. Voilà. Donc, Mireille, tu as 5.
2: Je ne sais pas vous, mais j'ai un petit peu faim. Il est déjà 12h27. Voilà, on a tous envie d'aller à table. Et je sais que Christine, à Piolingue, dans le Vaucluse, aime bien cuisiner. Et prépare des bonnes choses. Ben ouais. Qu'est-ce que tu nous proposes à midi? Quels sont tes talents cachés en cuisine?
3: Eh ben moi, je vous propose une ratatouille. Avec les légumes cuits les uns après les autres, séparément, donc dans un peu d'huile d'olive, et aromatisé avec l'ail de Piolinque, évidemment, avec de la farigoule de mon jardin.
0: De la farigoule,
3: Et après, on remet tout ça dans le même dans la même marmite. On laisse un peu ratatouiller, Et voilà, et on agrémente la ratatouille avec différentes choses. Mais aujourd'hui, ça sera avec de la graine de couscous nature, parce que je trouve que ça se marie bien pour faire le féculent et le légume. C'est pas mal.
2: J'ai déjà réservé mes places pour le TGV, là, pour faire un petit Paris-Avignon. On arrive. Quiche, tarte salée, elle sait faire aussi la flamiche picarde, rien à voir avec le Vaucluse. Le magret au poivre vert, ou encore le poulet au curry.
0: Je sais que Mireille aussi, elle cuisine.
3: Moi, j'ai pas le safran, moi.
0: Ouais, elle a pas le safran, mais elle a cuisiné pour 50 personnes à l'anniversaire de son chéri. Enfin, tu vois, on a des auditeurs magnifiques.
2: Ah, merveilleux. Qu'est-ce que tu fais, Christine, ce week-end? T'as déjà un truc de prévu à Piolinque ou pas?
3: Ce week-end, non, rien de prévu, mais il y a des petites fêtes médiévales, par exemple. Dans le secteur, donc on ira peut-être fête médiévale à Visan, village sympa. Donc,
2: Qui sont du côté de Visan, Orange, Piolin, vous avez compris, il se passe plein de choses ce week-end. On joue tout de suite avec cette question. Alors, elle a combien, Mireille?
0: Elle a 5 et Christine a 1. Ce qui veut dire que si Christine remporte.
2: Grosse pression, Christine, extrait.
4: Oh, j'aimerais être une saucisse au scarmeilleur.
5: C'est le même à faire des

0: cochon, Spider cochon.
1: Quel type de saucisse met-on traditionnellement dans le hot dog? On parlait de cuisine. Quel type de saucisse met-on traditionnellement dans le hot dog? Top chrono.
2: Saucisse de Strasbourg.
3: Ta ta ta ta ta ta ta ta ta. Olé!
1: Tu vas rajouter quelques kilomètres depuis Strasbourg, c'est pas très loin. C'est Francfort. Les saucisses, la saucisse de Francfort dans le hot dog.
3: Ok. Eh oui. Ah bon, alors.
2: Très bien, bravo Mireille.
3: Bravo Christine d'avoir joué. Mireille, t'as compris, t'es qualifiée.
1: Bravo hein, Mireille. Mais...
2: Merci, oui, je m'y attendais pas du tout. Désolé, Eric.
1: Ah bon. Bah, c'est moi qui suis désolé parce que je perds encore une fois de plus. Donc,
3: oui, bon, ça va, allez.
1: J'ai fait ce que je pouvais, Christine.
3: Bon, Christine, bravo, Mireille, à tout de suite. Et nous.
2: Plaisir d'une prochaine fois.
3: Mais oui.
1: Merci, Christine.
3: Nous allons faire tout de suite la réclame, mais pas que. C'est aussi l'actualité dans vos régions grâce aux 44 locales de votre radio ici. À tout de suite.
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9: Bonjour à toutes et à tous. Si vous avez envie de mêler activités sportives et activités culturelles, je vous invite à venir tester cet Escape Run. Le départ, Esplanade Marcel Duchamp, juste devant les musées des Beaux-Arts de Rouen. Venez résoudre les énigmes, découvrir les points de passage dans la ville, construire votre itinéraire pour finalement rallier l'arrivée. Seul ou par équipe, vous n'aurez besoin pour seul matériel que de votre perspicacité et d'un téléphone chargé. Pour 9 euros par personne, je vous propose de venir mettre à l'épreuve votre cerveau et vos jambes et de venir défier le maître du jeu ce week-end.
8: David Lesage, l'organisateur de cette Escape Run à Rouen demain samedi. 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
3: Mireille d'ici Orléans s'est qualifiée pour la finale. Dans un instant, on va jouer avec Mireille d'ici Vaucluse et Loïc. Je rappelle les prix de cette finale. Le premier prix, c'est un séjour pour deux personnes à l'occasion de la 65e édition du Mondial, la Marseillaise à Pétanque. Vous dormirez à l'hôtel Villa M à Marseille, un petit 4 étoiles très sympa. Vous aurez plein de cadeaux et surtout 100 euros de carburant pour aller à Marseille. Si vous ne gagnez pas ça, vous gagnez la machine à café Malongo.
1: À la Villa M, M comme Malongo,
3: oui,
1: la légende.
3: Évidemment, 32 dosettes, 6 verres en verre. Et là, on reprend la compétition avec Mireille Vaucluse et Loïc. Allez, c'est parti.
1: C'est une autre Mireille.
3: C'est une autre Mireille, mais celle-ci, elle joue avec ici Vaucluse. Donc finalement, t'as perdu Christine d'ici Vaucluse, mais le Vaucluse est en force encore.
1: Ah ouais.
3: Ici Vaucluse est là. Comment ça va Mireille depuis hier?
11: Eh ben, ça va très bien, Valérie. Merci beaucoup.
3: Alors, donc, je rappelle, hein, tu habites Pernes-les-Fontaines. Tu as 73 ans. Tu as un chéri qui s'appelle Alain, qui cuisine, qui bricole et qui jardine.
11: Oui.
1: Oui, c'est le matou fait.
3: Oui, c'est un homme parfait. Bon, ben voilà. Alors, en revanche, Mireille, elle fait de l'aide aux devoirs, elle a fait une association pour les dons d'organes, donc elle est quand même très active dans plein de domaines qu'on adore. Mais alors, surtout, ce qu'on n'avait pas dit de Mireille hier, c'est que Mireille, elle a fait de la figuration dans une série avec Florence Pernelle et Jacques Penaud qui s'appelait Tarandole.
11: Oui, à Pernelle-les-Fontaines, oui.
3: Et
11: il y a
3: voilà.
11: longtemps. Hein.
3: Et oui, dans les années 80. Et alors, qu'est-ce que tu faisais? C'était quoi si on te voit, tu joues quoi?
11: Eh ben, j'avais mon fils aîné dans les bras et j'allais prendre le train.
3: Oh là, oh là.
11: À l'époque, il y avait encore la gare à Pernes-les-Fontaines.
3: Il n'y a plus la gare à Pernes-les-Fontaines.
11: Oh. Non, c'est un restaurant maintenant.
12: C'est mieux.
3: Ce restaurant de la gare, bah non, c'est pas mieux.
12: Ah bah si.
3: Bah non.
12: Bah dans une gare, c'est pour ça qu'on mange pas. Sandwich, des trucs, non mais.
3: Je pense que les habitants, ils préfèrent les gares, tu sais, pour pouvoir circuler en fait.
12: D'accord.
3: Voilà. Tu as aussi joué, enfin, tu as participé au casting de Et la montagne fleurira pour France 3.
12: Tout le monde s'en souvient.
11: Oui.
3: Et alors, tu devais ramasser des fleurs de tilleul chez toi pour la
11: voilà,
3: tisane.
11: Je devais montrer aux acteurs, donc j'étais silhouette, je pense que c'était comme ça que ça s'appelait, montrer comment il fallait ramasser les fleurs de tilleul, parce que c'était des petits jeunes, donc pas ramasser.
3: Et voilà. Oui, et toi, on sait, ton petit rituel, hein, tous les jours, c'est de boire la tisane au tilleul verveine de ton jardin. Bien,
11: voilà.
3: On va tout de suite marquer le premier point avec cette question vrai ou faux. Écoute bien, il paraît qu'on ne peut pas nager dans de l'eau. Donc on ne peut pas plouffer non
12: plouffer
3: plus.
12: Non plus non.
3: Enfin si on peut, mais on ne peut pas nager dans l'eau gazeuse. Est-ce que c'est vrai ou faux?
11: Faux.
3: Et non, c'est vrai, on peut pas nager, on peut plouffer, hein, mais on parce que l'eau qui est chargée en bulles, elle est moins dense et elle offre moins de flottabilité, donc on flotte pas très bien et on nage pas trop bien. Voilà. Bon, pas de point.
12: On peut pas tromper mille fois, oui. Mille personnes.
3: Voilà.
12: Mais on peut mille personnes.
3: Mille prenez fois. Un chewing-gum, Emile, et jouez avec votre candidat.
12: Loïc, ah, moi je suis content, Loïc. Je rappelle que j'ai zéro candidat. Hein. J'ai vraiment été pitoyable tout au long de la semaine. Mais enfin, je récupère quand même quelques candidats. Vous avez vu, j'ai brillé dans la première partie de l'émission. Hein. Elle n'a pas gagné. Loïc, je pense que tout ça est très encourageant pour toi.
13: Oui, tout à fait, Eric. Ah oui.
12: Loïc, on va montrer qu'on est capable. Voilà, c'est mon
13: Mais
12: Loïc.
13: Mais bon, je m'aperçois d'une chose.
12: Oui.
13: C'est que je suis encore le seul homme contre trois femmes.
3: Eh ouais. Oui, bah t'es un homme à femme, qu'est-ce que tu veux?
13: Ah bon, oui, bon, bah.
12: Bon, Loïc.
13: Dites ça à la mienne.
3: Bah je vais lui dire.
12: Il est 12h37 et dans 23 minutes, tu brandiras la coupe. Oui, mon Loïc, parce que Loïc, il joue à la pétanque. Je voulais vous rappeler qu'il est de Saint-Laurent en Gâtine. Oui. Comme on gagne quand même un séjour à la Marseillaise, là. Tu connais bien ce sport. Tu fais encore quelques tournois, un peu moins, mais t'en fais encore, hein.
13: Non, beaucoup moins maintenant.
12: Ouais. Hein? T'as jamais été au mondial.
13: Avec l'âge. Hein.
12: Oui, mais t'as jamais été au mondial à Marseille et tu rêverais d'y aller. Je sais que ça fait partie vraiment de tes rêves absolus.
13: Ouais, tout à fait. Tout à fait.
3: Eh ben.
12: Il collectionne les coups.
13: Rencontrer.
12: Oui, les grands. Bah oui.
13: Très grande joie.
12: Allez, ce qu'on va faire. D'ailleurs, t'en as rencontré certains. Au 24 heures de pétanque, c'était il y a quelques années maintenant. Et très joli le bateau que vous avez dessiné, Valérie.
3: Ouais, j'ai dessiné un très beau bateau. C'est le bateau dans le port de Marseille.
12: Exactement. Allez, nous jouons avec cette première question. Et cet extrait, allons-y.
14: C'est la caissière que j'ai ouvert. C'est la caissière de chez Leclerc.
3: C'est la caissière de chez Leclerc.
12: Eh ben, on salue toutes les caissières de chez Leclerc. Hein. En Belgique, un supermarché a créé une caisse lente réservée aux clients qui aiment discuter et prendre leur temps.
3: C'est une caisse pour moi, ça.
12: Ah ouais. Alors, vrai ou faux, top chrono, 5 secondes. Eh bien, figure-toi que c'est vrai. C'est une ancienne néerlandaise qui s'appelle Jumbo qui a lancé en Belgique une caisse bavarde pour les clients qui aiment discuter avec le caissier, notamment les personnes âgées plus isolées. Donc, c'est quand même quelque chose de social derrière tout ça. C'est une très belle idée. Ça pourrait arriver peut-être chez nous. Ça, on
3: ne
12: sait jamais.
3: Non, ça, c'est que belge. La vie, elle est belge puisque les Belges sont exceptionnellement géniaux. Bon, et ça fait 0 plus 0 la tête à Toto. Hein et puis là, tout de suite, aux voisins, les voisines, je veux dire bonjour. Allez, vous écoutez ici. On bouge son petit body. Renan Luce, les voisines, à tout de suite.

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1: Eh oui, jingle.
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1: Nous sommes au taquet avec Mireille.

0: Oui, ben là, il écoute, sûrement.
1: Et comment il s'appelle ?
0: Bernard.
1: Eh ben, bonjour Bernard.
2: Pareil qu'il y a Mélanie qui est contente de retrouver Bernard dont on parle aujourd'hui.
1: Bernard, alors, ma chérie, c'est le moment du quiz musical. Il va falloir nous dire qui chante. Nous sommes sur des artistes étrangers et c'est des chanteuses, mais il va falloir bien écouter. Première chanson.
0: Étranger ?
1: Oui, enfin, international. International. Écoute bien.
2: C'est des tubes.

0: Céline Dion.
1: Qu'est-ce que tu dis?
0: Céline Dion.
1: Céline Dion.
2: Mmh. On est sur le même registre vocal. Hein.
1: Oui, c'est une diva, mais c'est pas la bonne. Hein. C'est... Non,
0: ah, pas c'est du... pas la bonne.
1: Non. Non.
2: Ouais,
1: c'est
2: pas
1: Whitney Houston.
0: Ah oui.
1: Alors, c'est pas moi qui fais les bingos musicaux, hein. Évidemment, il aurait pu prendre un tube, hein, mais non, il a pris
2: un tube,
1: peu...
2: ça. Attends, non, tu rigoles
1: non,
2: ou quoi?
1: Non, non.
2: Eh, c'est la finale, hein. C'est un peu plus compliqué.
1: Écoute bien cette deuxième chanteuse internationale et ce tube.

0: vas me dire que c'est pas un tube, ça, peut-être.
1: Allez, qui c'est qui chante, ma chérie?
2: Je sais même pas si c'est une anglo-saxonne, je sais pas.
1: Oh, tu m'as fait comment? Ta ta ta ta ta ta ta, Mimi, c'était Lady Gaga, Poker Face. Alors, ben on ne sait pas. Je ne sais pas ce qu'il lui a pris. Il a pris que des trucs musicaux.
0: Ah bah c'est que des tubes, ça. Pardonnez-moi.
1: Oui, oui, allez,
0: je suis désolé.
1: Hein. Bah allez, on va voir si Loïc y trouve.
0: Hein. Bah oui. Alors on a combien là pour Mireille en tout?
1: Zéro. Et Loïc, zéro.
0: Ah bah c'est bien. Loïc, il suffit d'un seul point pour accéder à la grande finale.
1: Non, non, il y a encore la question cash.
0: C'est vrai. Calme-toi. Je l'avais oublié celle-là. Bon, bon Loïc, on va jouer tout de suite avec ici Touraine à Saint-Laurent-en-Gâtine. Loïc qui se prépare à passer un bon week-end. Juste un petit mot, tu sais si toi tu fais quelque chose en Touraine ce week-end?
3: Je garde toujours les chiens.
1: Voilà. Ça, c'est une bonne activité.
0: Oui, c'est une bonne activité. Profite bien de ce week-end qui sera un peu chaud d'ailleurs dans toute
3: et
0: la France.
3: Je garde même des hirondelles.
1: Et voilà.
3: Dans mon sous-sol.
1: L'homme aux animaux.
3: Deux couples.
0: Ah mais c'est l'homme orchestre quoi, c'est Rémi Bricat avec les colombes. Voici ta chanson, à toi de reconnaître ce tube.
3: Queen.
0: On va pas envoyer le chrono bien sûr, c'est Bohemian Rhapsody. Voici un point.
1: Allez,
0: et on va tenter de gagner un deuxième point. Allez, attention. On enlève Queen s'il vous plaît, pour qu'il ait de bonnes conditions d'écoute. On y va.

0: Eh ben alors.
1: C'est qui?
0: Alors qui c'est?
2: Eh ben, je sais pas.
1: Ta ta ta ta ta ta ta da da.
0: Elle l'a, Mireille, ou pas? Non, je pense pas. Hein.
1: Mireille, tu l'as? Voilà, elle est morte de rire, Mireille. C'était...
0: C'est Justin Timberlake.
1: Eh oui. Justin Timberlake.
0: Que des stars internationales.
1: Oh, bon, ça veut dire Loïc, un point. Mireille, pas de point. C'est pas grave, il reste encore la question cash. Et là, tout de suite, on part avec Bruno Mars, I Just Might. C'est une petite nouveauté. Et là, c'est vraiment fait pour qu'on bouge son body. Vous écoutez ici. À tout de suite, mes petits canards.

0: Just Might, c'est Bruno Mars. Bah oui, c'est ça, hein.
1: Ouais.
0: Just Might, Bruno Mars.
1: Just Might, toi.
0: Ouais. Just Might. Talking about the revolution.
1: Voilà, les jingles, va.
0: Tracy Chapman. Je vais vous faire toute la...
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1: Alors ici, nous sommes avec Mireille qui joue avec ici Vaucluse contre Loïc qui joue avec ici Touraine. Mireille n'a pas de point, Loïc a un point. Alors, dis donc, il paraît que tu as plein de trèfles à quatre feuilles dans ton jardin.
3: Oui.
1: Tu vas aller m'en chercher un tout de suite, puis tu vas me l'envoyer par la poste. Tu vas l'envoyer à Maître Coupet, parce que j'en ai besoin de la petite trèfle à quatre feuilles. Puis toi, tu vas aller t'en couper un pour maintenant.
0: C'est pas bon signe pour nous, ça, Loïc. Pour bon signe.
1: Tu vas aller t'en couper.
4: Si.
1: Bah, tu vas te couper un petit trèfle à quatre feuilles, puis tu vas te le garder dans la main pendant la question, hein. Elle se marre, elle est morte de rire, Mireille. Il paraît que t'as un talent inutile exceptionnel. Tu es très souple. Mais c'est pas inutile, hein.
3: Non, c'est pas inutile.
1: Bah, tu peux toucher le sol avec tes mains.
3: Au moins pour attacher les
1: lacets. Eh oui. Parce que, attends, tu peux toucher le sol avec tes mains.
0: Ben, tout le monde.
3: Oui.
1: Non, pas toi, non. Non, vas-y, fais-le.
0: Bah,
1: vas-y, allez, touche. Allez. Non, les jambes tendues. Voilà. Non, debout. Oui. Hey, allez, voilà.
5: Oh, j'ai mal partout.
1: Voilà, il est mort. Qu'est-ce que tu veux que je te dise? On n'est pas aidé.
0: Au secours.
1: Ma pauvre Mimi.
0: Où est le docteur Kirsek?
1: Madame Mimi, on n'est pas bien aidé, hein. Bon, écoute, on va y aller. On va essayer de gagner. Je sens que c'est la question à 5 points. On va s'en sortir. On respire, on y va. Écoute bien. Dans les héros de romans de Frédéric Dard, il y a un commissaire de police. C'est le héros du roman de Frédéric Dard. Comment il s'appelle ce commissaire de police dans les romans de Frédéric Dard? Comme chrono 10 secondes. Le commissaire dans les romans de Frédéric Dard.
3: Saint-Antonio.
1: Tu diras merci à Alain qui est près de toi. Oui, c'est San Antonio, bien évidemment que c'est San Antonio. On l'adore avec son copain Berrurier et voilà. Bon, eh ben bravo, 5 points pour Mireille.
0: Mireille, 5 points, Loïc, 1 point. Ça veut dire, Loïc, que si tu réponds correctement, c'est toi qui te sélectionnes. Si tu réponds à côté, tu t'en vas.
1: Tu t'en vas.
4: Un toit en dessous, hein.
1: Ouais. Pardon, non, mais c'était pour chanter.
0: Il a raison, Loïc. Alors, Loïc, c'est un drôle, Loïc, hein, d'ailleurs. Dans les années 80, l'équipe des Grosses Têtes était venue faire un spectacle en public chez Tours, hein, voilà. Alors, il y avait Philippe Bouvard, il y avait Sim, il y avait Zitrone, il y avait Jean-Yann, grande équipe des Grosses Têtes. Et puis, la soirée se termine. Tu prends ta voiture, tu te rends compte qu'à côté ou derrière, il y a une voiture qui est un peu paumée. C'était qui était dedans?
4: Eh ben, c'était Léon Zitrone
0: et
4: Sim.
0: Et Sim, alors qu'est-ce que tu as fait pour eux?
4: Alors, je me suis arrêté.
0: Ouais.
4: Je leur ai demandé s'ils cherchaient leur route, parce qu'ils étaient un peu paumés. Et je leur ai dit, j'ai écouté, moi j'habite sur Tournord. Donc, il n'y a pas de souci, je peux vous sortir de Tours.
0: Et ils t'ont suivi.
4: Donc, ils m'ont suivi.
0: Oh, super.
4: Et je les ai amenés jusqu'au dernier feu. Et je leur ai demandé, j'ai écouté, il est 11h30, minuit. Si vous voulez, je vous paye un café. Là, j'habite juste à
0: et
4: côté.
0: Et alors?
4: Sim, il a dit oui. Mais Léon Zitrone, il a dit non.
0: Mais non.
1: Et voilà. Rien,
0: parce que Léon, il devait retrouver.
1: Allez, voilà. Pose ta question parce que là tu vas trop loin.
0: Il y a longtemps que j'avais pas fait Guilux.
1: Ouais,
0: j'ai plus, j'ai plus de gorge. Allez, voici ta question. On écoute Pascal Obispo.
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0: Elle est simple. Pour peut-être te rendre à Marseille, réponds à cette question. Quel est le plus long fleuve de France? Top chrono 10 secondes. Le plus long fleuve de France, c'est quoi?
4: La Loire. Et elle passe chez nous.
0: Avec plus de 1000 km, en prenant sa source au Mont Gerbier des Joncs en Ardèche. Oui, monsieur, c'est la Loire. Et tu es en finale.
1: Et tu es en finale. Bravo à toi, quand même, Mireille, d'ici Vaucluse. Hein, tu as très bien joué. Mais c'est Loïc qui rejoindra Mireille d'ici Orléans juste après notre ami La Réclame. Bravo. Et bien, à tout de suite, on écoute La Réclame.
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1: À ma gauche, Mireille, elle joue avec Ici Orléans. Elle a 70 ans, elle habite à Boisne, elle est mariée à Hervé. Elle a 3 enfants, 5 petits-enfants. Autant vous dire qu'elle ne va pas lâcher l'affaire et que c'est elle qui va partir à Marseille. À ma droite,
0: le chiffre du jour, 4. Elle en avait 4. Seulement j'en ai récupéré un, Loïc. Loïc qui habite à Saint-Laurent-en-Gâtine. Et je vais montrer que malgré ma défaite tout au long de la semaine, mon Loïc, aujourd'hui, c'est lui qui va gagner.
1: Ouais, c'est ça. Ah là là là là, décidément. C'est bien, l'espoir fait vivre.
0: Ah, j'en ai quand même un, j'en récupère un.
1: Oui, oui, oui, bah, c'est moi qui l'ai coaché, le petit Lolo. Hein, ouais, le enfin, petit
0: Lilic. C'est moi qui l'ai conduit en finale aujourd'hui. Hein.
1: Oui, oui, ça va. Allez, allez, allez. Chut. Alors Mireille, est-ce que tu te sens d'attaque, ma petite chérie?
7: Bah, il va falloir.
1: Il va falloir, tu vas y arriver. Alors, je rappelle hein, que tu aimes énormément Henri Salvador, Michel Sardou, mais tu aimes aussi Johnny Hallyday. Et pour t'encourager, on va te mettre ça.
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0: Oh là là.
1: Oh Mike Brandt, qu'est-ce qu'il était beau. Il était beau. Oh, il était beau, hein, on est d'accord.
2: Je l'ai vu.
1: Oh, bah, t'as bien de la chance. Moi, je l'ai pas vu, mais je l'ai vu à la télé. Mais qu'est-ce qu'il était beau.
2: Oui, non.
1: Mon Dieu. Alors, ma chérie, il s'agit de remporter le bingo, mon petit cœur. Alors, le bingo, il est très simple. Tu dois me donner un maximum d'acteurs étrangers, donc pas français, américains, anglais, espagnols, qui tu veux, qui sont vivants ou morts. Mais je veux un maximum d'acteurs hommes étrangers. Top chrono, 10 secondes.
2: Qu'est-ce qu'il va y avoir comme acteur étranger? Oh là,
0: mon Dieu.
2: Oui, Bruce Willis, Nicholson.
1: Ça fait deux. Il y avait Tom Cruise, Brad Pitt, George Clooney, John Wayne, Jason Statham, Leonardo DiCaprio, Robert De Niro, Johnny Depp, que sais-je, Pacino, Eastwood. Bon, tu m'en as donné deux, c'est déjà pas mal.
0: Loïc.
2: On est en France.
1: Eh oui, je sais, mais on a déjà fait les acteurs français la semaine dernière.
0: Ah, Loïc, qui dans un instant va chanter rien qu'une larme dans tes yeux.
1: Alors, t'es gentil, de bonheur. Tu ne peux pas massacrer Mike comme ça.
0: Et je fais ce que je peux.
1: Oui, c'est ça, fais ce que tu peux.
0: Je sais que quelqu'un va avoir les larmes dans les yeux. Peut-être les larmes de bonheur pour mon Loïc. Parce que là, les compteurs étant mis à zéro.
1: Ton Loïc.
0: Oui, c'est mon Loïc. Oui, il est devenu mien. Il est
1: ton Loïc, il a joué deux fois avec moi, ton Loïc.
0: Il est à moi. Il a quitté le Dabi d'Hollande pour rejoindre la Loose Land.
1: Non.
0: Chut. Et franchement, Loïc, il y a deux points. Mais tu peux ne pas y arriver.
3: Tu sens
0: un peu le coaching, tu peux ne pas y arriver.
1: Oui, allez, dépêche-toi. Là.
0: Allez, voici la chanson que tu aimes. Non, t'inquiète, ça va aller. Voici Céline que tu adores.
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0: Allez, bah moi je sais où tu vas aller, c'est à Marseille. En marquant 3 points maintenant, je te donne 10 secondes. 10 secondes pour me citer un maximum d'actrices qui ne sont pas françaises. Tu l'as compris, des actrices étrangères. Des actrices, top chrono, 10 secondes, on y va.
3: Alors, Céline Dion.
0: Actrice.
3: Meryl Streep.
5: Fred Dunaway.
1: Ouais, d'accord. Alors, je t'explique, vous avez deux chacun.
0: Ah bah oui, il y en a deux chacun.
1: Et c'est celui qui a marqué le plus de points qui l'emporte.
0: Alors, combien elle avait marqué votre Mireille cette semaine?
1: 20 points.
0: Eh bien, Loïc, cette semaine, puisque nous cumulons l'ensemble des points, il a marqué 21 points, Loïc.
1: Voilà. Ça s'est joué à un point.
0: Loïc,
1: t'as gagné, tu pars à la pétanque, au Mondial, la Marseillaise, à Marseille. Tu vas dormir à l'hôtel Villa M, qui est un hôtel 4 étoiles. Tu vas gagner des jeux de triplettes, des sacs, des polos, 100 euros de carburant pour y aller. T'es content?
0: Ah oui.
3: Ah bah oui.
0: Un fan de pétanque.
3: La victoire appartient aux plus opiniâtres.
1: Bien sûr.
0: À qui qu'on dit merci, Loïc, hein?
1: On dit merci à Valou. Voilà. Mireille, toi, tu gagnes la machine à café Malongo avec les 32 dosettes et les 6 verres en verre.
0: C'est
1: bravo, Mireille.
0: Cadeau, hein. Bravo, Mireille.
2: Je suis content pour le candidat qui aimait la pétanque. C'était son rêve, donc je suis content pour lui.
1: Bravo, vous êtes
3: Mireille.
1: Trop mignon.
3: Merci,
1: bien.
3: Mireille.
1: Allez, on vous embrasse tous, vous êtes formidables. Je remercie Céline à la réalisation, Emma à la technique. Nous aurons évidemment à embrasser Maître Coupez. Au savoir, je ne sais plus qui est au standard, mais
0: Sadika,
1: je ne voyais pas ma petite chérie. Sadika, Eric Bastien, bravo.
0: Oui.
1: Bon week-end à tous, on vous aime.
0: Je vais essayer de m'en remettre.
1: Amusez-vous, profitez bien.
0: J'ai gagné quand même. Des comptes, Wendy Bouchard, des candidats perdants qui sont heureux pour les candidats gagnants.
6: Ça, j'adore. Et c'est puis, beau, j'adore quand on entend l'épouse souffler.
0: Oui. Fred Dunaway.
6: Fred Dunaway, c'était très mignon. C'est l'important, c'est la joie de participer.
1: Exactement.
6: La joie des auditeurs. Eh bien, écoutez, je reçois une famille de cœur dans quelques instants. Au nom et avec le Secours Populaire, elle permet aux enfants, notamment défavorisés, de passer quelques vacances. C'est un baromètre inquiétant qu'on vous livre dans Ma France, mais de jolies solutions à l'appui, évidemment.
0: Et c'est bien, Ma France.
1: Bonne
0: c'est
1: émission, bon week-end, chérie.
0: Bon week-end, Wendy. À tout de suite.
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0: 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Et la Loose, j'y serai. 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
1: 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Il est 13h.
0: Bon week-end, Valérie. Bon week-end à tous. Voici Wendy Bouchard.
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6: Bonjour à tous et merci d'être fidèles à Ma France, une France qui se rassemble en pensée au jour des obsèques de Liana dans le Gers. Des hommages anonymes affluent de tout le pays pour entourer la famille de la petite fille. La mobilisation ne faiblit pas par ailleurs devant les tribunaux du pays pour demander plus de moyens et une priorité à ces dossiers de violence sur les enfants. Patrick Bruel conteste tous les faits d'agression et de violence sexuelle qui lui sont reprochés. Sous contrôle judiciaire, il prépare sa défense et en théorie ses concerts, car rien ne l'empêche juridiquement à se produire sur scène pour sa tournée de l'automne. La mort du chanteur Franck Michael à 79 ans. Il s'était produit pour la dernière fois en Alsace au mois de décembre dernier. 20 millions de disques vendus, 2000 concerts en France et en Belgique. On lui doit les titres à succès. Toutes les femmes sont belles ou dites-lui que je l'aime. Au cœur de vos régions, l'hommage de la Corrèze à Bernadette Chirac, dont la cérémonie d'obsèques se déroule aussi à Paris cet après-midi. L'épreuve de bac mathématiques dès la première, vécue par ces lycéens de Valence. L'épreuve était ce matin. Et puis cette réalité contre laquelle se bat notamment le Secours populaire. Plus d'un Français sur quatre ne part pas en vacances cet été. Un enfant sur trois. Les vacances entre copains, les guinguettes solidaires sont soutenues par l'association pour offrir ces moments d'ailleurs aux plus démunis. On en parle avec notre invité dans Ma France et avec une famille. Famille, je vous le disais, de cœur. Les obsèques de la petite Liana sont célébrées à 14h30 à Florence, la commune du Gers où elle habitait avec ses parents. Une famille qui, par la voix de l'avocat, demande à respecter l'intimité de ce moment tragique. L'association des maires du Gers demande par ailleurs de mettre tous les drapeaux en berne au fronton des mairies du département. Et Marc Bertrand, les hommages arrivent de toute la France en mémoire de Liana.
5: La fleuriste est en train de charger des bouquets dans sa camionnette, des commandes d'anonymes venues de toute la France, aux pompes funèbres aussi. Le téléphone n'a pas arrêté de sonner.
8: J'ai même une plaque des gens qui font de la belote en ligne, qui se sont cotisés, ils la connaissent pas la petite. Pour mettre une petite plaque, vous voyez.
5: Il y a écrit quoi ?
8: Aliana, un petit ange parti trop tôt. En fait, je pense qu'on se sent tous concernés, puis ça touche un enfant, donc c'est l'innocence.
5: À Florence, tout le monde tient à respecter l'intimité de la famille. Alors, il y aura des rassemblements dans les villages alentours. Céline habite Cadeillan, à 10 km.
9: Oui, à 14h30, belle heure des obsèques, on est appelé à se rejoindre devant la mairie. Ça me semble important, en solidarité pour les parents, puis parce qu'on a des enfants aussi. C'est vrai qu'on dépose les enfants et on ne regarde pas forcément ce qui se passe autour.
5: Devant le collège, les bouquets de fleurs de la Marche Blanche sont toujours là. Les gendarmes patrouillent à l'heure de la sortie. Les professeurs montent la garde. Olivia vient chercher sa fille. Elle se dit que les obsèques vont faire du bien.
10: Ça permet que le village retrouve un peu, pas d'apaisement, mais qu'il fasse son deuil. On est tous en deuil. C'est l'enfant du village. On fait peut-être pas partie de la famille, mais on est du village, donc on est en deuil.
5: Cet après-midi, il n'y aura pas de cours. Les élèves et les enseignants sont invités à venir à la cérémonie.
6: Et le maire de Florence a pris la parole hier pour rappeler l'évidence. Ce n'est pas un symbole qu'on enterre, c'est une enfant. Une semaine après la découverte de son corps, ses obsèques procurent évidemment une vague d'émotions. Romain Biteau, vous êtes, vous, pour ici, Occitanie, à Florence, justement, dans ce deuil qui étreint ce village de 6000 habitants. Romain, comment la cérémonie va-t-elle s'organiser ?
11: Je suis actuellement devant le cimetière de Florence où deux portraits de Liana, petite fille souriante, sont exposés à côté de l'entrée. Et juste en face, des rubalises sont accrochées des deux côtés de la route sur plusieurs centaines de mètres. Des rubalises derrière lesquelles va prendre place le public. Car dans un premier temps, une cérémonie laïque est prévue avec des prises de parole des proches et de la famille de Liana. Les élèves du collège de Florence, vous l'avez dit, là où la petite fille de 11 ans était scolarisée, n'ont pas cours cet après-midi et sont invités à venir à la cérémonie. Les journalistes aussi seront autorisés à rester. Ça, c'est donc pour la partie publique. Et dans un second temps, place à l'inhumation dans la plus stricte intimité. Seule la famille et les proches pourront y assister.
6: Bien sûr, Romain, avec une ambiance très pesante. On le ressent encore dans cette commune du Gers.
11: Oui, dans le centre, on croise, pour tout vous dire, très peu d'habitants qui disent vouloir venir assister aux obsèques. Certains sont même partis ou vont partir pendant la cérémonie. En revanche, beaucoup de personnes de la région ont fait la route en soutien à la famille et en mémoire pour Liana. Par exemple, j'ai croisé Jean-André, il vient d'un petit village à une trentaine de kilomètres. En tant que grand-père, il voulait être présent. D'autres viennent de Haute-Garonne, du Tarn même. Et tout le Gers va accompagner une dernière fois Liana et sa famille dans plusieurs communes communes du département. Des appels au recueillement vont se tenir à 14h.
6: Romain Bito en direct de Florence pour ce temps de l'adieu, pour ce temps du deuil, mais aussi le temps des comptes. Le ministre de la Justice, Gérald Darmanin, son collègue à l'intérieur, Laurent Nunez, ont lancé, vous le savez, une enquête administrative confiée aux inspections générales de la gendarmerie et de la justice, qui doit rendre ses conclusions le 19 juin sur ces défaillances tragiques qui ont conduit à la mort de Liana. Gérald Darmanin continue de marteler qu'il n'y a pas de problème de moyens. Réponse vive sur ici héros de la présidente de l'Assemblée nationale, Yaël Braun-Pivet, qui était en visite à Castelnau-le-Lez auprès des gendarmes et des policiers municipaux.
12: Je suis totalement en désaccord. Il y a un problème de loi. Il faut aller plus loin. Il y a des dispositions qui sont importantes. Et deuxièmement, il faut mettre plus de moyens. On a mis des moyens. Il ne faut pas dire qu'on n'a rien fait. Le budget de la justice a augmenté sous ces 10 années de plus de 50%. On a 1500 magistrats qui sont en train d'être formés pour justement renforcer nos tribunaux. Mais ça ne suffit pas. Il y a un problème de moyens au niveau de nos forces de l'ordre. Il y a un problème de moyens au niveau de la justice. Et il faut regarder le problème en face parce qu'on a aussi depuis des années sous-investi ces secteurs et on a une explosion du nombre de plaintes. Donc entre l'explosion du nombre de plaintes et le sous-dimensionnement de notre justice, eh bien ça craque de partout. On le voit, moi j'ai des gens qui m'écrivent, des avocats, des magistrats. Il faut regarder la réalité en face. Et donc on a fait beaucoup, mais c'est manifestement insuffisant.
6: Et un nouveau rassemblement de colère pour Liana aura lieu notamment à Perpignan, lundi 19h devant le palais de justice, alors qu'Emmanuel Macron avait demandé à ce qu'il n'y ait pas de cri sur cette affaire. Eh bien les voix s'élève face à la douleur de l'injustice. On ne lâchera rien les prochaines semaines, promet la Fondation des Femmes, qui appelle aussi en mémoire de Liana à une grande manifestation le 4 juillet. Patrick Bruel continue de nier toutes les accusations de viol et d'agression sexuelle. Le chanteur, mis en examen pour 4 affaires, est libre, mais placé sous contrôle judiciaire, alors que de nouvelles plaintes continuent à être déposées. Ce matin, son avocate, Maître Fanny Collin, a précisé sa ligne de défense sur France Info.
13: Pour ce qui a été porté à sa connaissance, il conteste les faits qui lui sont imputés et les qualifications pénales qui assortissent ces faits-là. Pour le reste, il s'explique, il apporte des réponses. C'est le processus judiciaire auquel nous devons tous chacun nous tenir. Chacun aura compris que Monsieur Bruel conteste les faits et entend démontrer son innocence. Il ne peut le faire que dans un cadre judiciaire, qui est un cadre secret, pour le faire de manière sereine, tout simplement.
6: Patrick Bruel pourra-t-il se produire en concert et rien ne l'en empêche aujourd'hui, juridiquement. D'ailleurs, à partir du mois d'octobre, il est possible de réserver une place pour son spectacle. Julien Baldacchino, il a le droit.
14: Eh bien, en théorie, oui, d'abord parce que le contrôle judiciaire auquel est soumis Patrick Bruel ne lui interdit pas de se produire sur scène, en France en tout cas. Et par ailleurs, la tournée qui s'engage à partir d'octobre n'est plus une tournée des festivals, mais une tournée des grandes salles de type Zénith. Et dans ce cas, la plupart des contrats sont des contrats de location de salles, beaucoup plus difficiles à rompre pour les lieux qui accueillent les spectacles. Joint par France Inter, des responsables du monde du spectacle vivant rappellent qu'un Zénith ne peut pas déprogrammer un concert, tout simplement parce qu'il ne l'a pas programmé, il a simplement louer son espace. Il peut donc retirer la date de la location, mais il s'expose à des poursuites judiciaires. Il faut donc avoir les moyens financiers de s'exposer à un tel risque, d'autant plus que la plupart du temps, des producteurs régionaux, donc plus modestes, sont aussi dans l'équation. Patrick Bruel, qui est producteur de ses propres spectacles, peut de son côté annuler la tournée, comme il l'a fait pour les dates jusqu'à l'automne, et devra payer des indemnités, prises en charge ou non par ses assurances, selon les clauses de son contrat. Le seul pouvoir public à pouvoir décréter une annulation, c'est le préfet, mais il faut pour cela qu'il estime qu'il y a un risque de trouble à l'ordre public.
6: À la une judiciaire encore, la Cour de cassation annule l'arrêt de la Cour d'appel de Versailles qui avait ordonné en mars que le policier auteur du tir fatal sur Naël soit jugé pour violence ayant entraîné la mort sans intention de la donner. Cette décision rouvre la voie à un possible procès pour meurtre, ce qu'avait requis initialement le parquet de Nanterre. 4 départements du Sud-Est, les Pyrénées-Orientales, l'Aude, les Bouches-du-Rhône et le Var sont placés en vigilance orange pour risque élevé de feux de forêt. La préfecture de l'Aude déconseille notamment les promenades ainsi que les travaux professionnels et interdit les travaux mécaniques des particuliers entre 10h et 22h. On vous rappelle en effet que 90% des incendies sont d'origine humaine. La disparition d'un chanteur de charme très aimé du public français. Franck Michael est mort à l'âge de 79 ans d'un cancer des poumons. De son vrai nom Franco Gabelli, il naît en Italie avant de rejoindre la Belgique à la fin des années 40 et de sortir son premier tour en 1974. Il connaîtra le grand succès dans les années 90 avec notamment ce titre.
15: Toutes les femmes sont belles.
6: Michael, c'est un succès populaire. 20 millions de disques vendus. Un artiste qui aura sillonné la France, la Belgique pour des galas avec ce dernier concert en Alsace qu'il affectionnait. Concert à Bischwiller en décembre dernier. Sa fille annonce que des visites pour rendre un dernier hommage au chanteur seront autorisées en témoignage d'affection. Quelques mots du mondial de foot qui a commencé hier avec les Mexicains, pays hôte pour une partie de la compétition, qui ont parfaitement lancé les hostilités en s'imposant 2-1 face à l'Afrique du Sud. Près de 5 millions de téléspectateurs ont suivi cette ouverture hier soir sur M6. Et pendant ce temps, l'équipe de France continue de prendre ses marques à Boston en s'entraînant sur le terrain réservé à l'université de Bentley.
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6: On commence ce tour des régions à Paris avec à 14h30 les obsèques de Bernadette Chirac à la basilique Sainte-Clotilde, proche de la chapelle du même nom où elle s'était mariée il y a 70 ans avec Jacques Chirac. Une partie de l'église sera en accès libre, le parvis sera sonorisé et permettra donc au public de suivre la messe de l'extérieur. Une seule prise de parole est attendue, c'est celle de son petit-fils unique, Martin Ray Chirac. Brigitte Macron, qui lui a succédé à la tête de la fondation Hôpitaux de France, Hôpitaux de Paris, est attendue, ainsi que Nicolas Sarkozy et Carla Bruni, François Hollande et Lynn Renault. La Corrèze, département de cœur de Bernadette Chirac, va également lui rendre hommage. Elle avait choisi ces terres, vous le savez, pour son parcours, pour son ancrage politique, en y étant élue pendant plus de 40 ans, en nouant donc un lien singulier avec ses habitants, des Corréziens et des Corréziennes qui pourront donc lui témoigner leur reconnaissance, Philippe Graziani, avec dimanche deux temps forts au programme.
15: Oui, le premier, c'est à Corrèze, le chef-lieu de l'ancien canton dont Bernadette Chirac fut l'élue durant 36 ans. Une messe sera célébrée à 10h par l'abbé Roland Néné, vicaire général du diocèse, dans l'église Saint-Martial et en présence de l'évêque, uni aux prières de la famille et des fidèles pour honorer une femme de courage et de foi, précise Mgr Bidot dans un communiqué. L'hommage se poursuivra à Clairgoût, au château de Sédière, lieu culturel emblématique de la Corrèze, que Bernadette Chirac avait largement contribué en son temps à faire rayonner. Il s'agira d'un moment amical de partage de souvenirs et de recueillement, précise le conseil départemental qui organise l'événement. Il est ouvert à tous les Corréziens. Un temps de discours est prévu avec les interventions courtes de plusieurs personnalités, en particulier de Pascal Coste, le président du département, et de Claude Chirac. Toutes ces prises de parole seront entrecoupées d'airs d'accordéon, un instrument très prisé de Bernadette Chirac.
6: Merci Philippe. Partout en France, 500 000 de lycéens ont planché sur les épreuves de bac français hier et on accompagne la nouveauté cette année. C'était même ce matin, l'épreuve de maths pour tous, pour tous les lycéens. 2 heures d'examen, coefficient 2 ce matin pour les élèves de première. Une nouvelle épreuve qui divise les intéressés. Vous étiez à l'Institut Notre-Dame à Valence, Pauline Aubel, pour ici Dromardèche.
16: Oui, parce qu'avant même le contenu du sujet, ce qui a surpris les élèves, c'est surtout une règle, interdit d'utiliser sa calculatrice. Pour Emma, ça change tout.
17: Je trouve ça un peu stupide de la part du ministère de l'Éducation, alors qu'on nous a habitués depuis toute petite à avoir la calculatrice. Donc là, on est complètement perdu en fait.
16: Pourtant, sur le fond, l'épreuve reste assez accessible selon plusieurs lycéens.
18: Honnêtement, c'est vraiment facile. Enfin non, on trouve ça vraiment facile.
19: Ouais. Ça reprend des sujets du collège en fait.
18: Collège. Non, ouais. En fait, on a tous une partie automatisme après des exercices.
16: Et puis surtout, cette épreuve compte relativement peu dans la note finale du bac, coefficient 2 contre 10 pour le français par exemple, de quoi relativiser un peu la pression selon Léo.
20: Vu que c'est un petit coefficient, c'est pas très très inquiétant, mais faut quand même réviser parce que ça fait une bonne note en plus.
16: Reste une question parmi les élèves, est-ce vraiment utile d'imposer des maths en première à tout le monde, même aux plus littéraires ? Pour Théodora, oui, ça peut toujours servir.
21: Je me dis que si par exemple on a un diplôme certifiant qu'on a quelques connaissances en mathématiques, même si c'est minime, ça montre quand même qu'on sait un minimum et peut-être qu'on pourrait, si jamais, se réorienter vers un autre parcours et peut-être plus scientifique, on va dire, vu que nous on est littéraire. Mais...
16: Alors pour elle, pas question de rater son épreuve. Hier après-midi, elle a enchaîné les exercices pour être totalement prête.
6: Allez, bon courage encore à tous ceux qui passent leur bac, notamment la semaine prochaine. Nous voici en Loire-Atlantique pour terminer ce tour des régions près de Nantes, où la ministre de l'Agriculture, Annie Genevard, s'est rendue à l'usine LU de la Haie Foissière. C'est un site qui fête ses 40 ans. Elle est venue y défendre notre souveraineté nationale en matière agroalimentaire. 24 000 tonnes de biscuits sont sorties de cette usine, dont 6 000 Leïla Meshaouri pour le fameux petit beurre.
22: À peine entrée dans l'usine, une bonne odeur de beurre nous met en appétit.
23: Donc bienvenue au façonnage. Et là, ici, vous avez tous nos pétrins qui sont au fond.
22: On suit notre guide.
24: Paul Corbard, je suis responsable de l'une des deux sections du site.
22: Face à nous, de très gros bacs remplis de 300 à 1000 kilos de pâte à biscuits et pas n'importe laquelle.
23: Ça, c'est la pâte du petit beurre.
22: L'iconique biscuit de la marque LU.
23: Au global, un véritable petit beurre, à partir du façonnage jusqu'à son emballage, il fait quasiment 1,5 km
0: de tapis.
22: Un site entièrement automatisé avec 7 lignes de production. Des milliers de biscuits dorés défilent sur d'interminables tapis.
23: Alors là, ça sent la pâte et là, ça va sentir le biscuit.
22: 40 ans après l'ouverture, l'usine Luce se veut aujourd'hui plus écologique. Elle a remplacé les emballages plastiques des petits beurres par des emballages papier. Laure Amélie Didot de la communication de Mondelez France.
1: 63% de plastique en moins sur l'emballage du véritable petit beurre grâce à ce nouvel étui en monopapier qui a été développé de manière très innovante et qui a demandé 3 ans de recherche, de tests en usine puisque le papier est un matériau beaucoup plus fragile que le carton ou que le plastique.
22: Le groupe met aussi l'accent sur les circuits courts. Les 18 000 tonnes de farine utilisées chaque année dans cette usine viennent d'un blé cultivé à moins de 250 km et transformé par des meuniers locaux.
6: Merci d'être à l'écoute. D'ici, il est 13h15.
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6: Et dans Ma France, on vous montre aussi la force de la solidarité et de la fraternité dans une société qui vacille, où l'enfant est si mal protégé par nos institutions. Heureusement, les associations abattent un travail admirable pour aider ceux qui en ont besoin, les plus vulnérables aussi, notamment en cette période à l'approche des vacances. Merci d'accueillir, chers auditeurs, pour le Secours Populaire, Émilie Schaff. Bonjour Émilie.
2: Bonjour Wendy.
6: Vous qui êtes membre du bureau national de l'association et en charge des vacances, et vous n'êtes pas venu seul, et je vous remercie parce que ce studio est auréolé de soleil grâce à nos invités. Est-ce que vous pouvez nous les présenter?
2: Oui, donc en fait, on a fait la route de Caen ce matin. Ouais. Et en fait, eh ben, je suis accompagnée d'une famille qui est accompagnée par le Secours Populaire. Donc il y a Sandra, la maman, et puis bah, ses deux fils, Nolan et Mathéo. Voilà, avec cette plus-value qu'ils sont commencés à être accompagnés par le Secours Populaire et depuis sont tous bénévoles.
6: Ça, c'est absolument voilà. Magnifique. Ouais. Nolan, bonjour Nolan.
3: Bonjour.
6: Tu as 11 ans. Je oui. Te laisse présenter ton frère, Mathéo.
3: Mathéo, il a 14 ans et voilà.
6: C'est un exemple pour toi?
3: Oui.
6: Comme les autres garçons de la famille. Bonjour Mathéo.
4: Bonjour.
6: Mathéo, 14 ans et donc vous êtes deux des garçons, des 7 garçons de la famille. Et
4: oui, tout à fait.
6: Je disais à Émilie hors antenne, est-ce qu'ils sont tous aussi incroyables que vous?
3: Ouais.
6: Comment tu me dépeindrais ta famille, Mathéo?
4: Elle est incroyable. Parce que on peut faire beaucoup de choses, on s'ennuie jamais.
6: Ouais.
4: Et voilà.
6: Sacrée famille nombreuse, vous allez nous dire justement ce que vous mettez à profit pour le Secours Populaire et la maman est là, parce qu'il n'y a pas d'enfant sans maman. Sandra, bonjour Sandra.
25: Bonjour.
6: Merci beaucoup d'être venue aussi nous parler de cette expérience. Quand je vous dis, c'est la réalité qui la chiffre aujourd'hui, on va en parler avec Émilie, qu'un Français sur 4 ne part pas en vacances, que pour une majorité de Français, les vacances sont devenues un luxe, qu'un enfant sur 3 ne part pas en vacances. Cette réalité, vous l'avez connue, vous la oui. connaissez?
25: Oui. Avant, je connaissais pas du tout les vacances plus que ça. Je connaissais un petit peu les week-ends avec mes parents, mais autrement, jamais j'étais partie en vacances.
6: Oui.
25: C'est grâce au Secours Populaire que j'ai pu partir mes premières fois en vacances.
6: Avec vos enfants.
25: Avec mes enfants.
6: En faire profiter aussi vos enfants.
25: Tout à fait.
6: Changer d'air et partager un moment ailleurs ensemble.
25: Oui, tout à fait. Bah, pour qu'ils voient autre chose et qu'ils voient, qu'ils oublient les soucis de la maison,
6: ouais.
25: qu'ils connaissent des copains, copines et des endroits où ils peuvent pas spécialement aller avec nous et quand ils partent en colonie, tout ça, quoi.
6: Bien sûr. Ça a été quoi les vacances marquantes, Mathéo?
4: Le ski, tout premièrement, parce que c'était ma première fois que je faisais du ski. Et
6: c'était quand?
4: C'était il y a 2 ans.
6: Ouais, première au ski. Avec le Secours Populaire.
4: Bien sûr.
6: Avec des copains du Secours Populaire ou avec la famille?
4: Avec la famille.
6: Avec la famille. Et toi, Nolan, ton grand souvenir?
3: C'était le ski.
6: Le ski aussi. Première fois pour toi aussi.
3: Oui.
6: Ouais. Qu'est-ce que tu dirais de ce moment que tu as découvert, de ces vacances-là?
3: C'était bien, c'est bien éclaté.
6: Ouais.
3: Moi. Qu'est-ce que j'ai préféré? C'était juste de skier, de profiter.
6: Ouais. Et de voir ta maman profiter avec vous aussi.
3: Oui.
6: Ouais. Émilie, c'est une histoire de famille et je vous remercie à tous les trois vraiment de venir témoigner aussi. Parce que les vacances, on dit les vacances c'est sacré, on entend souvent ça, c'est un moment, c'est une bulle, sauf qu'on a presque 30% des Français qui ne peuvent pas se les autoriser, ces vacances.
2: Tout à fait. Qui ne peuvent pas ou alors qui ne savent pas comment faire. En fait, on nous dit souvent que le premier frein, c'est le financier, mais c'est pas le financier. Le premier frein, c'est de se dire qu'on n'y a pas le droit. Et en fait, je pense que ça, c'est le principal frein sur lequel va lutter le Secours Populaire grâce à un accompagnement humain. Et finalement, notre plus grande réussite, alors la première, c'est quand on voit des sourires d'enfants. Quand on fait une journée des oubliés des vacances, hein, comme l'année dernière.
6: Ça se passe l'été, hein, les oubliés
2: des vacances. Tout à fait, toujours après le 15 août. Le deuxième souvenir, quand c'est famille, c'est quand on nous envoie une petite carte postale qu'on accroche dans l'accueil du Secours Populaire à destination de tous les bénévoles qui se sont donnés, quand même, qui ont collecté pour pouvoir rendre ces vacances possibles. Et puis, la dernière des victoires pour nous, c'est quand ils arrivent à partir en vacances sans nous, où ils ont pris en main leur projet, ils se le sont autofinancés, et ça, c'est ce qu'il y a de plus beau, en fait, parce qu'on dit, voilà, on n'est pas là pour distribuer des vacances, on est là pour accompagner et qu'un jour, ils n'aient plus besoin de nous. Voilà.
6: Ça, c'est super joli, et c'est une jolie leçon aussi. Alors, Mathéo, tu fais grand, je te vous vois maintenant, mais tu as 14 ans. Mais en tout cas, une maturité pour comprendre ce que vient de dire Émilie. L'idée, c'est de pouvoir s'autoriser, de dire à ta maman, bah, allez, on peut partir en vacances, on va s'organiser, on va le faire, ça, ensemble.
4: Oui, tout à fait.
6: Et comment tu l'imagines, toi, par exemple?
4: Que ça nous a débloqués dans la vie.
6: Oui.
4: Parce qu'avant, on était bloqués, on avait une restriction au niveau des moyens, tout ça.
6: Ouais.
4: Et
6: maintenant, ça,
4: c'est débloqué.
6: C'est débloqué. Bah, ça, c'est ça.
2: Et une des belles histoires, quand même, c'est Mathéo qui, je pense qu'il peut le dire par lui-même, mais en fait, il a déjà une vocation qui est née de tout ça, dont il aime nous parler. Et est-ce que tu veux nous dire, par exemple, ce que tu aimerais faire plus tard?
4: Plus tard, j'aimerais créer un camping. Parce qu'avant, on s'est fait accueillir par un camping en Bretagne.
6: D'accord.
4: Avec le Secours Populaire, et pour leur rendre hommage, j'ai envie de créer un camping plus tard, et après pouvoir accueillir ensuite des familles dans mon camping.
6: Ah, ça, c'est magnifique.
2: Voilà,
6: ça.
2: Donc je trouve que c'est aussi une des grandes victoires, en fait.
6: Oui.
2: Parce que c'est venu de lui-même, en fait. Oui. Et voilà.
6: Et en l'occurrence, le camping qui les a accueillis, c'est une famille accueillante pour les vacances, c'est une structure accueillante en lien avec le Secours Populaire.
2: Oui, ça peut arriver, en fait, sur vraiment des familles qui ne savent pas comment partir en vacances. Les premiers projets qu'on leur propose, en fait, c'est on réserve le camping, on s'occupe de la caution, et vous avez juste à prévoir le transport, la nourriture, et vous vous installez dans le mobil-home et vous profitez ensemble.
6: D'accord.
2: Et puis après, bien sûr, on peut essayer de mettre en œuvre, où c'est eux qui vont choisir leur camping. Nous, on va juste les aider à financer, donc c'est-à-dire que c'est à eux de payer la caution, tout ça. Enfin, le but, c'est vraiment de les rendre autonomes au fur et à mesure de l'accompagnement, puis après qu'ils partent tout seuls, comme je le disais.
6: Si vous êtes réunis aujourd'hui, si on en parle aujourd'hui du Secours Populaire, on en parle souvent, mais merci aussi de venir éclairer les 90 ans des congés payés avec cette enquête qui nous fait pas plaisir, parce que les choses n'ont pas changé depuis les années 80, pour des raisons financières, mais pas seulement, car un quart des Français ne partent pas aujourd'hui en vacances, je vous le disais, un enfant sur trois ne part pas, et beaucoup considèrent que ces vacances sont un luxe, ce qui explique vos différents programmes toujours en cours, avec vacances pour tous, des séjours en famille, ils en ont bénéficié au ski, des colonies, des vacances adaptées aux seniors, parce que là, on a des jeunes, mais on n'oublie pas les plus âgés, alors ça c'est un programme qui fonctionne aussi beaucoup.
2: Exactement, donc ça peut être des programmes pour les seniors, ça peut être des programmes pour les familles monoparentales, où là, finalement, les soucis administratifs pour pouvoir y arriver, c'est encore plus complexe. Ça peut être des séjours pour les personnes isolées. Oui. Et dans certaines fédérations, il existe aussi des séjours pour les personnes qui sont à la rue, pour essayer de leur donner un petit peu de souffle face à un quotidien très précaire et très difficile au quotidien. Enfin voilà, on essaye toujours de s'adapter au public que l'on a en face de nous, et on crée le projet, en fait, pas selon ce que nous avons envie, mais surtout selon les besoins des publics que l'on accueille.
6: C'est ça, et puis vous nous parlez aussi des guinguettes solidaires. Alors
2: oui,
6: ça, c'est tout un moment important qui arrive à Paris. Vous allez y participer, y aller après, super. Alors, dites-nous comment ça se passe, Émilie.
2: Les guinguettes solidaires, en fait, c'est ce qui a été voulu, en fait, pour déjà guinguette, pour cet anniversaire des 90 ans, essayer de trouver un rassemblement référence à l'époque, Donc, et c'était pour nous de le faire de cette façon-là, avec des jeux en bois, avec des animations faites par les bénévoles. Donc, ce sera à l'espace périphérique, ce soir et demain.
6: De la Villette, à Paris.
2: À la Villette, tout à fait. Mais vous en avez dans toute la France. Donc, on vous invite vraiment à vous rapprocher de votre fédération. Il y a une fédération par département, de façon à vous aussi connaître le jour et le lieu de cette guinguette, qui va aussi nous servir à collecter pour faire partir des personnes en vacances. On n'oublie pas que les bénévoles, au Secours Populaire, ils sont animateurs, collecteurs, bénévoles. C'est-à-dire qu'ils animent, mais ils collectent aussi pour mettre en œuvre les projets. Et les guinguettes vont être l'expression même de cette campagne vacances, de ce lancement de la campagne vacances. Dans l'heure, ce sera par exemple le 27 juin prochain.
6: Mmh. Le 14 juin, donc ce week-end à la base nautique de Mercus dans l'Ariège.
2: Exactement, tout à fait. Donc ça va être tout le long du mois de juin, hein, selon les sites qu'on pouvait nous mettre à disposition.
6: Émilie Schaff est avec nous pour le Secours Populaire en charge des vacances dont on parle aujourd'hui avec une partie de la famille de Sandra qui est présente, la maman avec Nolan 11 ans, avec Mathéo 14 ans. Et alors ce qui est beau aussi, très beau dans votre histoire, c'est que vous avez bénéficié de ce soutien du Secours Populaire, peut-être est-ce encore le cas, mais aujourd'hui vous leur rendez avec du bénévolat. Comment ça se passe, Sandra, très concrètement pour vous ?
25: Bah, au niveau du bénévolat, on fait des braderies, on fait des lotos, on fait la chasse aux œufs.
6: Oui.
25: On fait pas mal de choses.
6: Des grands moments de collecte de fonds, finalement.
25: C'est ça, la GOV avec les enfants. On fait pas mal de choses qui est ouvert et que ça nous fait plaisir et que les enfants puissent participer à tout et eux-mêmes donnent un coup de main pour les remercier comme ils peuvent, quoi.
6: C'est magnifique.
25: Pas spécialement.
6: C'est une très belle philosophie que vous leur donnez à vos enfants et donc je pense que les 7 garçons sont élevés exactement de la même manière et ça c'est très beau. Alors ton frère Nolan, il veut ouvrir son camping pour célébrer d'autres enfants à venir, ça c'est magnifique, et rendre hommage à ceux qui vous ont accueilli. Tu sais déjà toi à 11 ans ce que tu aimerais faire, ce qui te plairait en tout cas?
3: Non, je sais pas encore.
6: Tu sais pas encore, mais toi, quand tu te sens bénévole, tu aimes faire quoi, par exemple, dans ces actions de bénévolat ?
3: Bah, beaucoup de trucs. Par exemple, faire.
6: Vas-y.
3: Village du Copain du Monde.
6: Ah, alors raconte-moi, Village Copain du Monde, c'est quoi ?
3: Bah, on aide les gens, on fait beaucoup de trucs.
6: Ouais, pour rassembler Village Copain du Monde, ça c'est un beau programme dont on n'a pas vraiment parlé.
2: Ouais, alors le Village Copain du Monde, en fait, c'est une amorce ou une pérennité à l'engagement d'un enfant.
6: Oui.
2: C'est-à-dire qu'on leur offre en fait un village qui dure 15 jours. Donc par exemple, nous pour la Normandie, ce sera Urville-Nacqueville hein, en août. Et en fait, c'est plein d'enfants qui viennent de toute la région Normandie, mais qui viennent aussi d'ailleurs en France. Et en fait, on accueille des délégations venues de l'étranger ou
6: des
2: outre-mer.
6: Enfants défavorisés,
2: pas nécessairement. Spécialement. En fait, il faut savoir que pour être copain du monde, en fait, peu importe d'où vient l'enfant.
6: D'accord.
2: Tout ce qu'on veut, c'est qu'il ait une envie d'engagement. On n'est pas là pour voir sa CSP, ses ressources. Tout ce qu'on veut, c'est développer finalement cette envie d'engagement qu'il pourrait avoir. Mmh. Et surtout, créer de la mixité sociale, en fait, c'est important. Et donc, là, cette année, dans notre village, on va accueillir, si les visas passent, des Cubains, on va accueillir des Portugais, des Guyanais, des Mahorais et certainement des Ukrainiens. Voilà. Et en fait, le but, c'est que tous les enfants aient un espace d'expression et de liberté en commun et qu'ils se disent, c'est quoi être un enfant ailleurs ? Et tous ces enfants qui vont retourner dans leur pays, finalement, après, c'est aussi se dire, je veux mettre ça en place dans mon pays et je vais m'engager pour mon pays, quoi.
6: Ça,
2: voilà.
6: C'est super. Mathéo, tu y participes à ce programme Village Copain du Monde. Comment tu ressens les choses et quelles expériences tu en retires là depuis ?
4: On apprend à parler d'autres langues,
6: ah oui.
4: Ce qui est super, parce que quand on voyage, on peut croiser n'importe qui, n'importe quelle langue, tout ça. Et après, ça nous... on est plus sociable aussi. On est moins dérangé envers les autres.
6: Oui, on est à l'écoute.
4: Oui, souvent.
2: Et donc l'année dernière, il nous a accompagnés en Guyane pour aller rencontrer notre club copain du monde guyanais. Donc il a eu la chance de faire les 9000 km.
6: J'ai l'impression qu'il prend du galon, Mathéo. Prend du galon au Secours Populaire.
2: Non, mais c'est vrai. Et puis c'est aussi pour la Guyane, ça reste un territoire français, mais les enfants sont pas pareils là-bas.
6: Ouais.
2: Voilà. Et donc ils ont tourné un film sur les problématiques rencontrées par les enfants en Guyane, qui est magnifique. Ça dure 3 minutes, c'est un court métrage. Et ils se sont éclatés à écrire le scénario, à tourner. Enfin voilà. Parce qu'en fait les vacances, c'est découvrir d'autres horizons, se faire des amis, avoir du souffle, avoir des souvenirs.
6: Bien sûr.
2: C'est important pour le moral.
6: Et alors, je peux vous demander ce que vous allez faire pour les prochaines vacances ? Est-ce qu'il y a des choses de prévues, Sandra ? Est-ce que vous avez réussi à organiser quelque chose pour votre famille et pour vous ?
25: Partir en famille, pas pour ces vacances-là, mais les enfants partent. Donc, il y a Mathéo et Nolan qui partent en colonie pendant une semaine.
6: Oui.
25: Et j'ai mon troisième enfant et quatrième enfant qui partent en Hollande 15 jours dans une famille qui les accueillit.
6: Oui.
25: Et après, pour les autres, on fera des petites sorties entre deux, parce que après, j'ai le... Avec le Secours Populaire, on fait la GOV et...
6: La GOV, c'est
2: La journée des oubliés des vacances, ce sera pour nous le 20 août au Mans.
6: Donc, colonie pour vous, Mathéo et Nolan. C'est quoi le thème de la colonie ?
4: Char à voile.
6: Char à voile, oh, bah, c'est super.
0: Et bon. Pour Nolan, équitation.
6: Équitation. Oui. Tu mets ta bombe. Hein. Pas. Merci, bravo.
0: Merci à vous pour votre accueil.
6: Émilie Chat, pour le Secours Populaire et ses vacances, ses belles vacances grâce à vous, à votre lumière, les amis. Merci Mathéo, merci Sandra, merci Nolan et bravo. Bravo.
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10: Le CHU de Rouen prend des airs de fête de quartier.
9: Richard Gauthier.
10: Et c'est dimanche, le CHU vous invite à sa première fête de l'été, une journée gratuite, ouverte à tous au cœur de l'hôpital Charles-Nicolle. Écoutez la présentation sur les réseaux sociaux.
11: Professionnels, familles, patients, visiteurs et habitants du quartier. Au programme, une foire à tout, des jeux pour les enfants, des spectacles, des concerts et des installations artistiques étonnantes à découvrir en famille. Vous pourrez aussi participer à des ateliers ludiques et rencontrer les équipes du CHU autrement. Mais je ne vais pas tout vous dévoiler. Pour découvrir la programmation complète, rendez-vous sur le site internet du CHU de Rouen. On se donne rendez-vous le dimanche 14 juin de 9h à 17h à l'hôpital Charles-Nicolle. On vous attend nombreux pour cette toute première fête de l'été au CHU.
10: Voilà hôpital Charles-Nicolle, cours Germont et jardin de la Chapelle. C'est dimanche.
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0: Ici Normandie et c'est avec le groupe Dire Straits que je vous souhaite la bienvenue dans votre début d'après-midi tout en musique. On est en route pour le week-end et je vous propose, un anniversaire demain samedi à Rouen. Les 400 ans de la Marine Nationale. Ce sera sur les quais bas rive gauche, village d'animation, atelier pédagogique, rencontre avec des marins autour des métiers de la marine et démonstration de savoir-faire industriel et opérationnel. Ici Normandie, bel après-midi, voici Louane et son nouveau titre, Conduit.
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2: Et ce matin, Antoine était avec Serge Baillivet et Manon Lombard-Brunel.
3: Alors ce matin, j'ai évidemment une pensée émue pour notre havrais Charlie Dalin. On a plein de points communs, voilà, on a à peu près le même âge, on est sénomarins, il a fait une transat, j'ai un transat dans mon abri de jardin, voilà, on est vraiment liés, quoi. Alors, c'est en pensant à lui ce matin que j'ai concocté mes trois moins d'aujourd'hui, un trois moins pour vous faire voyager de l'autre côté en Amérique, mais sans le courage de Charlie et sans le pognon de Jacques Vabre. Si tu as l'âme d'un Texas Ranger et que ton rêve, c'est de te faire rétamer le coccyx au rodéo, je te conseille, même pas je te conseille, je t'ordonne d'aller à Canibarville ce week-end pour le grand retour du Rock and Country Festival. Alors pour ceux qui ne maîtriseraient pas la langue de Shakespeare, Rock and Country Festival, c'est un festival de rock et de country. Voilà, appelez-moi Google Translate, me dites pas merci. Allez, qu'y a-t-il à faire à ce festival? Mais qui fait-on? Qui fait-on? What we do, just we, just do it. Allez, déjà, on danse la country et le rockabilly. Billy, alors Billy, c'est pas un type, hein, c'est pas le rock à Billy, ça ne voudrait rien dire. C'est comme si on dit le rock à Serge, voilà, le rockabilly à Balivet. Allez, Billy, c'est pas un type. Donc vous avez compris. Non, niveau danse, il y a plein de choses à faire, voilà, dans ce festival. Voilà, vous pouvez faire des démonstrations de country, mais il y a aussi à 21h samedi du pole dance. Et ça, c'est incroyable. C'est plus technique. Vous vous lancez pas si vous ne maîtrisez pas. Voilà. Donc Serge,
4: je vous lance. Bien que ça vous aurait titillé,
3: voilà.
4: Ça,
3: hein. Serge, ouais. Ne vous lancez pas. Vous pouvez faire la barre à la rigueur si vous voulez, mais pas plus. Voilà, des défilés de mode, des voitures américaines, Ford Mustang, Chevrolet Corvette, Twingo, que du mythique, mais aussi un concours de pin-up. Et d'ailleurs, je suis inscrit avec Isabelle Lebrun pour ce concours de pin-up. Ah, oui. On y va entre copines. Plus au nord de la Seine-Maritime, c'est le Black Wolf Festival du Tréport. Vous connaissez le Black Wolf?
4: Ah non, je connais
3: le
4: pas.
3: Le loup noir, oui, ah, oui. Ouais. Alors là, on est sur du Hells Angels, du Bandidos, bon, du Bandidos de 74 ans qui s'appelle Jean-Pierre, mais on est sur du motard de la route 66, la horde sauvage Easy Rider. Vous l'aurez compris, le Black Wolf, c'est un rendez-vous pour tous les passionnés de moto et de culture yankee. C'est festif, c'est joyeux, un peu polluant, mais joyeux. Voilà, pendant 48 heures, tu es plongé dans la mythologie des espaces infinis du Kansas, de l'Arkansas et du Tréport, donc, au son des Doors et de Johnny Hallyday. Voilà, on a le rock qu'on peut. Du rock, justement, il y en aura également au Havre ce week-end. Oui, je finis au Havre, chez Charlie, prénom d'ailleurs qui sent l'Amérique. Hein. Au Tetris, c'est le festival Mess My Mind. Voilà. Traduction, voilà. On va à la messe où on se fait un mastermind. Ouais, je ne sais pas. Mess My Mind.
4: Je suis pas sûr que ce soit ça.
3: Oui, écoutez, enfin, ne critiquez pas mon niveau d'anglais. C'est pas parce que vous imitez très bien Trump que vous devez me critiquer. Voilà, très bien. Magnifique, Serge Balivet, imitateur de Trump. Le festival, c'est Mess My Mind, c'est deux soirées entières consacrées aux 60s. Alors pas les 60s cartes postales nostalgiques, non, là on revisite, on explore les années 60, on crée des ponts sonores entre hier et aujourd'hui.

0: avec des concerts incroyables et un fabulous vintage marketplace. Place Perret pour tous les lovers, voilà, du style années 60. Allez, soyez rock et soyez roll. Bon week-end.
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0: Ici Normandie, Pink est vos tubes préférés dans ce vendredi. Il a 3 ans et c'est un vrai succès à Rouen. Il a même transformé les habitudes de déplacement de bon nombre d'habitants de la métropole. C'est Lovélo, le service de location de vélos qui affiche des records d'utilisation, des nouvelles stations et même des projets. Et vous en profitez toujours de plus en plus nombreux. Dans un instant, on descend de vélo, le temps d'une Java. Avec Sardou, ce sera dans une minute.
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1: Bel après-midi, bonne fin de semaine ici Normandie, il est 14h. Et en 90 secondes, voici l'actu en France et dans le monde.
2: Cortège de motards et des farandoles de fleurs et de bougies à Florence dans le Gers. Les hommages avant les obsèques de Liana dans une demi-heure. La collégienne de 11 ans retrouvée morte la semaine dernière. Le principal suspect est mis en examen pour enlèvement. À la même heure, ce sont d'autres obsèques qui ont lieu à Paris. Celle de Bernadette Chirac, la veuve de Jacques Chirac. Elle est morte à l'âge de 93 ans. Encore un rebondissement judiciaire. Près de 3 ans après la mort de Naël, tué par un policier à Nanterre, la cour de cassation annule la requalification des faits pour violence, ce qui rouvre la voie à un possible procès du policier pour meurtre. Un peu de rab pour les agriculteurs, la prolongation jusqu'à fin août des aides à l'achat de carburant publiées aujourd'hui au journal officiel. Plus 15 centimes par litre de gasoil non routier livré entre mai et août pour des travaux agricoles ou forestiers. Autre conséquence de la guerre au Moyen-Orient, l'inflation en hausse, 2,4% en mai sur un an selon l'INSEE, notamment du fait de l'accélération des prix de l'énergie. Un nouvel entraîneur pour Auxerre, il s'appelle Will Steele, ancien coach de Reims et de Lens. Il succède à Christophe Pélissier, démis de ses fonctions en fin de saison malgré le maintien en Ligue 1 de foot obtenu in extremis. Et puis toutes les femmes sont belles, c'est pour cette chanson notamment qu'il était connu. Franck Michael est mort à l'âge de 79 ans, chanteur italo-belge aux millions d'albums vendus.
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1: Et en ce vendredi après-midi, sur nos deux départements, le soleil réussit quelques percées. Malheureusement, elles ne durent pas au fil des heures. Ce sont les nuages qui l'emportent. Les températures maximales, vous aurez à 17h 17 à Dieppe sous les nuages, 18 au Havre, 19 à Rouen et 21 à Évreux. Demain samedi, c'est le soleil qui reprend ses droits, qui domine toute la journée. Les températures commencent à grimper de 18 à 23 degrés. Et dimanche, une belle journée avec un soleil largement présent et des températures encore en hausse de 19 à 25 degrés.
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0: Big in Japan, le son Alphaville, ici Normandie, avec trois chansons françaises à la suite que vous allez découvrir dans quelques secondes. Voici quelques indices pour vous. Il y aura une chanson d'amour dans l'obscurité, une chanson d'amour des années 80 et une chanson d'amour au soleil.
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1: Un week-end exceptionnel pour célébrer le fleuron normand.
0: Richard Gauthier.
1: C'est le Lin, c'est à Doudeville, demain et dimanche, et aujourd'hui d'ailleurs, dès cet après-midi, avec le centre-ville qui se transforme en un véritable parcours de découvertes artisanales, artistiques, culturelles et gastronomiques autour du Lin. Le bal du Lin, ce sera demain soir, sur le parvis de l'hôtel de ville. Ouverture en musique et en élégance. Le défilé du Lin, samedi à 18h30, place Général de Gaulle. Un grand défilé spectaculaire. Le repas cochon grillé farci au lin, toujours samedi, donc demain à 19h30. Il y aura également les balades en bus impérial au départ du carrefour du Lin, avec de nombreux arrêts. Escapades accompagnées des liniculteurs qui permettront d'admirer les champs de lin en fleurs ou de visiter l'écomusée. C'est ce week-end, c'est à Doudeville.
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0: Dans votre après-midi, tout en musique, sur votre radio locale ici, Normandie. Si vous êtes des passionnés de belles mécaniques, vous serez sûrement au domaine des jardins de Braquetuit ce dimanche. Ce sera la 3e édition du salon Auto Rétro, événement dédié aux véhicules anciens et de prestige. Visiteurs, collectionneurs et passionnés vont se retrouver sur les pelouses. Ici, Normandie, à suivre Jackie Quartz, mise au point. C'est à qui le tour? C'est le dernier Mylène Farmer et Easy Lover de Phil Collins.
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2: Bel après-midi, belle fin de semaine, ici Normandie. Il est 15h, l'actu en France et dans le monde, c'est le 90 secondes.
3: Florence dit adieu à Aliana, ses obsèques depuis une demi-heure dans cette ville du Gers, cérémonie en cours dans le cimetière avec des prises de parole. Le corps de la collégienne de 11 ans a été retrouvé la semaine dernière. Un homme est en détention provisoire, mis en examen pour son enlèvement. À Rouen, un policier mis en examen pour corruption en formation. Ici, Normandie, il est suspecté d'avoir vendu des fichiers confidentiels et procédé à des levées d'immobilisation de véhicules contre rémunération. Alerte aux feux de forêt, 4 départements du sud-est de la France sont en orange pour risque élevé. Il s'agit des Pyrénées-Orientales, de l'Aude, des Bouches-du-Rhône et du Var. Sans calculette, stylo à la main et pendant 2 heures, plus de 500 000 élèves de première générale et technologique ont planché sur les mathématiques ce matin. Épreuve inédite du baccalauréat et qui comptera pour Parcoursup. Pour les terminales, les épreuves écrites commencent lundi avec la philo. À l'approche des vacances d'été, beaucoup de Français laisseront leurs valises dans le placard. Plus d'un sur quatre ne partiront pas, selon un baromètre d'Ipsos. Une étude commandée par le Secours Populaire, invitée dans Ma France ce midi, l'association a donc rappelé l'importance de sa journée des oubliés des vacances afin d'emmener des familles à la mer ou à la montagne. Ses œuvres lui représentait beaucoup de piscines, des piscines californiennes. L'artiste David Hockney est mort à l'âge de 88 ans chez lui à Londres. Figure majeure de l'art contemporain aux lunettes rondes et dont les œuvres sont depuis rentrées dans la culture populaire.
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2: Et en ce vendredi après-midi, sur nos deux départements, le soleil réussit quelques percées. Malheureusement, elles ne durent pas au fil des heures. Ce sont les nuages qui l'emportent. Les températures maximales, vous aurez à 17h 17 à Dieppe sous les nuages, 18 au Havre, 19 à Rouen et 21 à Évreux. Demain samedi, c'est le soleil qui reprend ses droits, qui domine toute la journée. Les températures commencent à grimper de 18 à 23 degrés. Et dimanche, une belle journée avec un soleil largement présent et des températures encore en hausse de 19 à 25 degrés.
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0: chansons préférées, ici Normandie, chaque après-midi. Trois chansons françaises à la suite arrivent dans quelques secondes. Il y sera question de la sonnerie du réveil, de deux amours vaincus et d'une argile au creux de nos mains.
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1: Escape Run à Rouen, demain samedi.
0: Richard Gauthier.
1: Écoutez David Lesage, c'est l'organisateur.
2: Bonjour à toutes et à tous. Si vous avez envie de mêler activités sportives et activités culturelles, je vous invite à venir tester cet Escape Run. Le départ, Esplanade Marcel Duchamp, juste devant les musées des Beaux-Arts de Rouen. Venez résoudre les énigmes, découvrir les points de passage dans la ville, construire votre itinéraire pour finalement rallier l'arrivée. Seul ou par équipe, vous n'aurez besoin pour seul matériel que de votre perspicacité et d'un téléphone chargé. Pour 9 euros par personne, je vous propose de venir mettre à l'épreuve votre cerveau et vos jambes et de venir défier le maître du jeu ce week-end.
1: David Lesage, l'organisateur de cette Escape Run à Rouen demain samedi. Vous l'avez entendu, départ devant le musée des Beaux-Arts de Rouen. De bonnes baskets, un téléphone chargé, pas d'inscription, vous venez comme vous êtes.
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0: Ici Normandie avec Rita Lee. Dans un instant et juste après l'actu de 16h, vous retrouvez Annie Le Fléouter. Avant cela, Kate Bush, Florent Pagny et Véronique Sanson vont chanter.
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0: SPO, belle victoire les garçons.
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1: Très belle fin d'après-midi avec nous ici Normandie, il est 16h. En 90 secondes, l'actu en France et dans le monde.
2: Nous ne disons pas au revoir à un symbole, une lutte, mais à une enfant de 11 ans et demi, Liana. Les mots cet après-midi du maire de Florence dans le Gers, alors qu'en ce moment se déroulent les obsèques de la collégienne, son corps retrouvé la semaine dernière et dont la mort provoque une vive émotion en France. C'était il y a presque 3 ans, la mort de Thomas lors d'un bal à Crépole dans la Drôme. Eh bien, le parquet requiert le renvoi de 11 accusés devant les assises pour le meurtre de l'adolescent. Tous nient avoir porté le coup mortel. Dans le dossier épineux de la 69, devant Rollier-Castres à Toulouse, le rapporteur public demande le rejet du pourvoi devant le Conseil d'État, demande faite par les opposants à ce projet d'autoroute et qui sera examiné ce lundi. Il manque 20 000 dons de sang en France. C'est le constat de l'établissement français du sang par rapport à l'an passé, 2 jours avant la journée mondiale à ce sujet. Des stocks trop faibles, notamment après les nombreux ponts de mai et la vague de chaleur. Il réaffirme sa volonté d'aller sur Mars. Elon Musk vient d'acter l'entrée en bourse historique de SpaceX. X, sa valeur est estimée à 1,8 milliard de dollars. Et puis vous avez été nombreux à suivre la cérémonie d'ouverture du mondial de foot. Presque 5 millions devant la télé hier soir. Le Canada et les États-Unis entrent à leur tour dans la compétition à 21h et 3h du matin. La nuit prochaine, les Bleus jouent mardi et ont fait hier leur premier entraînement sous la chaleur étouffante des États-Unis.
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5: Alors nous, côté météo, c'est pas encore très étouffant. Hein. Un ciel encore nuageux ou partiellement nuageux cet après-midi. Mais on va vers le mieux et ça tombe bien, on va vers le week-end. Alors le vent affaiblit et l'atmosphère est quand même un peu plus douce. On a 17 degrés à Dieppe et au Havre actuellement. 18 à Lillebonne, 19 à Rouen, 22 à Évreux. Et la bonne nouvelle, c'est que le soleil revient vraiment à partir de demain après-midi, du grand soleil, et dimanche, une journée ensoleillée. Sur les routes, on nous informe d'un véhicule en panne. Nous sommes sur l'autoroute A28 entre Rouen et Abbeville. Un véhicule qui est en panne sur la voie, hein, sur la voie de droite. Donc si vous êtes au kilomètre 57, bien levez le pied pour ne pas être surpris.
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5: 16h03, que désirez-vous boire à cette heure-ci? Café, thé, boisson rafraîchissante, l'apéritif, on verra ça plus tard. Je fais le room service, j'aime bien le faire et j'aime bien m'en servir aussi. En tout cas, je vous sers jusqu'à 19h et je vous sers de la musique aussi. Voici Pink Floyd.

0: Aïe, ça fait mal avec Vita.
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0: C'est vrai qu'il y a toujours quelque chose qui fait mal, même dans une journée. Alors, on va oublier les bobos, au moins pour le week-end, on va essayer en tout cas. Alors, justement, Antoine Lucciardi a des idées pour vos sorties du week-end. Et ça, ça fait du bien, comme tous les matins à 8h20. Et ce matin, aux côtés de Serge Baïvet.
3: Alors, ce matin, j'ai évidemment une pensée émue pour notre havrais Charlie Dalin. On a plein de points communs. Voilà, on a à peu près le même âge. On est sénomarins. Il a fait une transat. J'ai un transat dans mon abri de jardin. Voilà, on est vraiment liés, quoi. Alors, c'est en pensant à lui ce matin que j'ai concocté mes trois moins d'aujourd'hui. Un trois moins pour vous faire voyager de l'autre côté en Amérique, mais sans le courage de Charlie et sans le pognon de Jacques Vabre. Si tu as l'âme d'un Texas Ranger et que ton rêve, c'est de te faire rétamer le coccyx au rodéo, je t'ordonne d'aller à Canibarville ce week-end pour le grand retour du Rock and Country Festival. Alors, pour ceux qui ne maîtriseraient pas la langue de Shakespeare, Rock and Country Festival, c'est un festival de rock et de country. Voilà, appelez-moi Google Translate, me dites pas merci. Allez, qu'y a-t-il à faire à ce festival? Mais qui fait-on? Qui fait-on? What we do, just we, just do it. Allez, déjà, on danse la country et le rockabilly. Oui. Billy, alors, Billy, c'est pas un type, hein, c'est pas le rock à Billy, ça ne voudrait rien dire. C'est comme si on dit le rock à Serge, voilà, le rockabilly à Balivet. Allez, Billy, c'est pas un type, donc vous avez compris. Non, niveau danse, il y a plein de choses à faire voilà, dans ce festival. Voilà, vous pouvez faire des démonstrations de country, mais il y a aussi à 21h samedi du pole dance. Et ça, c'est incroyable. C'est plus technique. Vous vous lancez pas si vous ne maîtrisez pas. Voilà. Donc, Serge,
4: ne vous lancez pas. Bien que ça vous aurait titillé,
3: voilà.
4: Ça. Hein.
3: Serge, oui. Ne vous lancez pas. Vous pouvez faire la barre à la rigueur si vous voulez, mais pas plus. Voilà. Des défilés de mode, des voitures américaines, Ford Mustang, Chevrolet Corvette, Twingo, que du mythique, mais aussi un concours de pin-up. Et d'ailleurs, je suis inscrit avec Isabelle Lebrun pour ce concours de pin-up. Ah, oui. On y va entre copines. Plus au nord de la Seine-Maritime, c'est le Black Wolf Festival du Tréport. Vous connaissez le Black Wolf?
4: Ah non, je connais
3: le
4: pas.
3: Le loup noir, oui, ah oui. Alors là, on est sur du Hells Angels, du Bandidos de 74 ans qui s'appelle Jean-Pierre, mais on est sur du motard de la route 66, la horde sauvage Easy Rider. Vous l'aurez compris, le Black Wolf, c'est un rendez-vous pour tous les passionnés de moto et de culture yankee. C'est festif, c'est joyeux, un peu polluant, mais joyeux. Voilà, pendant 48 heures, tu es plongé dans la mythologie des espaces infinis du Kansas, de l'Arkansas, et du Tréport, donc, au son des Doors et de Johnny Hallyday. Voilà, on a le rock qu'on peut. Du rock, justement, il y en aura également au Havre ce week-end. Oui, je finis au Havre, chez Charlie, prénom d'ailleurs qui sent l'Amérique. Hein. Au Tetris, c'est le festival Mess My Mind. Voilà. Traduction, voilà, on va à la messe où on se fait un mastermind. Ouais, je ne sais pas, Mess My Mind.
4: Je suis pas sûr que ce soit ça.
3: Là. Ouais, écoutez, enfin, ne critiquez pas mon niveau d'anglais. C'est pas parce que vous imitez très bien Trump que vous devez me critiquer. Voilà, très bien. Magnifique, Serge Balivet, imitateur de Trump. Le festival, c'est Mess My Mind, c'est deux soirées entières consacrées aux 60s. Alors, pas les 60s, carte postale nostalgique. Non, là, on revisite, on explore les années 60. On crée des ponts sonores entre hier et aujourd'hui avec des concerts incroyables et un fabulous vintage marketplace. Place Perret pour tous les lovers voilà, du style années 60. Allez, soyez rock et soyez roll. Bon week-end.
0: Merci et n'oubliez pas, si vous avez des idées de sortie, si vous êtes une asso, un comité des fêtes ou autre, eh bien vous nous les laissez sur le WhatsApp 0235 07 66 66 et vous pourrez vous écouter dans l'agenda du week-end avec Serge Baillivet. Serge que vous retrouverez demain entre 6h et midi. N'hésitez pas, c'est fait pour ça, hein, le WhatsApp 0235 07 66 66. À Saint-Aubin-sur-Scie, en direction de Rouen, la route est barrée, nous signale-t-on. Une déviation, bien sûr, mise en place. Route barrée à Saint-Aubin-sur-Scie, en direction de Rouen. Merci Bertrand pour l'info. On prenait quelques cours d'anglais avec Antoine Lucciardi à l'instant. Alors, face, qu'est-ce que ça veut dire? C'est la foi, mais dans la chanson de George Michael, c'est plutôt l'espoir et la confiance.

0: Quand cette chanson est sortie, je l'écoutais en boucle. Edwyn Collins, A Girl Like You. Attention, une autre difficulté sur la route. Merci de nous appeler, de nous en informer. C'est Jean-Paul qui vient de le faire. Dans le centre de Montville, en Seine-Maritime, ça bouchonne à cause des travaux. Alors, on est obligé de contourner par Fontaine-le-Bourg pour aller vers Isnoville, d'après ce que Jean-Paul nous dit au standard. Merci en tout cas. Bernard Lavillier, il n'est pas sur la route, mais il est sur le chemin de votre radio ici, Normandie. Il arrive dans 30 secondes avec Stan de Guédou.
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0: Quelque chose de Tennessee, Tennessee Williams.
1: C'était Johnny.
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0: Aux côtés de l'établissement français du sang, dimanche, c'est la journée mondiale des donneurs de sang. Et l'EFS lance un appel aux donneurs, un appel urgent aux donneurs et ceux qui pourraient le devenir. Les réserves sont à un niveau très inquiétant, très préoccupant. Et c'est en plus l'approche des premiers départs en vacances, hein, dans 15 jours. Alors un geste, quelques minutes pour sauver des vies, peut-être la vôtre ou l'un de vos proches, même si on ne se le souhaite pas, ça arrive. Et ces quelques minutes peuvent sauver des vies, que ce soit pour des personnes accidentées ou pour des personnes hospitalisées pour des cancers. Alors, il reste quelques places à l'établissement français du sang demain, au Havre, à partir de 14h. À Vernon, il y aura une collecte mobile dimanche. Dimanche, vous avez le temps. Ce sera de 10h à 18h à l'espace Philippe Auguste. Je ne peux pas vous donner toutes les collectes, mais vous pouvez les regarder sur efs.fr. Vous cliquez sur l'onglet « Prendre rendez-vous » et vous avez toutes les adresses qu'il vous faut.
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0: Et si on faisait ce qui nous plaît le temps d'une chanson ?

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Chagrin d'amour sur votre radio. Ici Normandie, la Coupe du Monde a démarré hier avec la cérémonie d'ouverture à Mexico et la prestation de Shakira est l'une des chansons officielles. Vous étiez nombreux, hein, 5 millions devant M6 et évidemment ça va monter en chiffres au fil des semaines. Ce soir, Canada-Bosnie-Herzégovine à 21h avec la cérémonie d'ouverture cette fois-ci du Canada, puisque chaque pays, il y en a trois, chaque pays fait sa cérémonie d'ouverture. Et puis à 3h du matin, États-Unis-Paraguay. Alors on a envie, en cette fin d'après-midi et début de week-end, d'être léger et d'échanger sur les joies que procurent ces grandes compétitions. Vous avez le souvenir d'un match en particulier, Coupe du Monde, ah, évidemment, il y a 98, mais pas seulement. Le souvenir d'un match, d'une équipe, d'une soirée inoubliable entre amis, entre collègues, parce que ce sont des moments qu'on partage. Vous avez peut-être déjà prévu quelque chose pour mardi soir. Où le regarderez-vous, le premier match de l'équipe de France? Vous me racontez en me laissant un vocal sur le fil WhatsApp 02 35 07.

0: Hein, vu que, comme le fromage, le bébé s'apprécie mieux quand il a quelques mois d'affinage. Mais bonne nouvelle pour Julie Conti, une fois adulte, on ne compte plus les âges en bois.
1: Je prends de l'âge, là, il n'y a pas longtemps, j'ai fêté mes 30 balais. Et oui, à 30, on commence à compter en balais. 30, c'est les balais. Oui, j'ai remarqué ça. Chaque dizaine, c'est un terme. 30, c'est les balais. 40, c'est les piges. 50, c'est les berges. Et à 60, c'est le printemps. Alors là, on compte en saison, on n'en peut plus.
0: Ben oui, c'est plus poétique de fêter ses 95 printemps, même si on a pigé que ça commençait à sentir le sapin et qu'on préférerait avoir les 30 balais d'Adèle Fugazzi. L'âge, c'est dans la tête. Et puis, l'avantage, c'est que quand on aime, on ne compte pas. Hein, c'est ce que Thomas Angelvi a pu vérifier en papotant avec son public.
2: Vous avez combien d'écarts ?
3: Je sais même pas. Je connais pas son âge.
2: Et vous êtes meilleure amie depuis 10 ans ?
3: Tout ce que je peux te dire, c'est que je l'ai rencontré, j'étais majeure et j'avais 18 ans, il en avait 14. Je suis incapable.
2: Alors,
3: C'est juste que j'ai la flemme de calculer.
2: Ah ouais !
3: Et comme son âge, il change tous les ans.
2: Non ! C'est hyper rare.
0: Mais oui, c'est tout le problème hein, avec ce concept débile de temps qui passe, c'est qu'à force, il y en a qui arrivent peu à suivre. Mais bon, la bonne nouvelle, c'est que l'humour n'attend pas le nombre des années. De 24 mois à 107 printemps, marrons-nous vivants.
4: Merci Fred, l'humour en tube. On vous retrouve lundi, je vous souhaite un bon week-end Fred Ballard. Rendez-vous lundi à 6h58 sur notre radio, enfin la vôtre, la nôtre. Ici Normandie, 16h45.
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4: Oui, on aimerait bien un autre monde, hein, ça franchement. Hein, si on avait une gomme pour effacer, des crayons de couleur pour colorer la vie, bon, on le ferait. On a des chansons en même temps. Téléphone, merci de nous rejoindre. Vous êtes peut-être déjà en week-end, profitez-en bien, vous restez avec nous. Et puis il y a ceux qui bossent aussi le week-end, je pense notamment aux commerçants, aux restaurateurs. Merci en tout cas, quoi que vous fassiez, de nous avoir choisis.

0: Ici Normandie Téléphone, un autre monde. Avez-vous déjà eu l'occasion, elle est toute nouvelle, hein, d'entendre la nouvelle chanson de Benjamin Biolay? Alors moi, j'adore le type, le chanteur. Alors cette nouvelle chanson, franchement, en plus elle fait très été, très soleil, très vacances. Elle s'appelle d'ailleurs Écran Total. Pourquoi je vous en parle? C'est parce qu'elle arrive tout de suite dans 30 secondes.
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0: Elton John et Your Song. Je ne vous apprends rien, enfin je crois pas. La Coupe du Monde a démarré hier avec la cérémonie d'ouverture à Mexico. Vous étiez 5 millions devant M6 et évidemment les chiffres vont monter au fil des semaines. Et à l'arrivée de l'équipe de France, ça ce sera pour mardi. Ce soir, Canada-Bosnie-Herzégovine à 21h, au Canada qui fera sa cérémonie d'ouverture, chaque pays a la sienne. États-Unis-Paraguay, 3h du matin, sans bras. On a envie, en tout cas, j'ai envie de vous entendre cet après-midi sur les Coupes du Monde. Avez-vous des souvenirs marquants? Alors, il y a 98, mais pas que quand même. Des anecdotes, des moments de joie ou peut-être de déception. Laissez-moi un vocal sur le fil WhatsApp 02 35 07 66 66 et allez-vous suivre cette Coupe du Monde 2026. Vous avez déjà prévu de faire quelque chose mardi. Vous me racontez? Vous m'invitez? Le fil WhatsApp 02 35 07 66 66.
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0: ICI Normandie, bel après-midi, il est 17h. Les infos, Théophile Pedrola. Bonjour Théophile.
2: Bonjour Annie, bonjour à toutes et à tous.
0: Un policier de Rouen mis en examen pour corruption.
2: Oui, c'était hier soir. Corruption, mais aussi violation du secret professionnel et blanchiment. C'est une information que vous révèle votre radio locale ICI Normandie et que nous confirme le parquet de Rouen. Il a consulté contre rémunération des milliers de fichiers de police pour une commanditaire présumée. Réaction de l'IGPN, la police des polices à venir dans vos infos à 18h. Un jour de fête demain à Rouen pour la Marine nationale. Elle fête ses 400 ans. Et au-delà de la traditionnelle cérémonie militaire à la préfecture, dès midi, des animations au musée maritime de Rouen pour renforcer le lien et surtout les connaissances sur la Marine nationale. Le commandant de la Marine au Havre, Fabrice Coëléac.
3: L'idée assez fondamentale, c'est de faire en sorte que les Français viennent rencontrer les marins, la marine, et se rendre compte de la vocation maritime de notre pays au travers des échanges qu'ils auront avec nous. Les 400 ans, ça manifeste en fait l'intention qu'a la volonté qu'a la marine de rappeler à la population française le fait qu'elle protège les Français au travers de toutes ces activités, de ces missions, qui sont des missions qui le plus souvent ont lieu au large, et qui sont pour souvent un peu méconnus des Français. La marine, effectivement, les gens connaissent souvent les grands ports, mais la marine, en fait, elle fonctionne parce qu'en fait, l'ensemble du territoire national, en fait, il y a des contributions. Alors, c'est des contributions, bien sûr, en ressources humaines, c'est-à-dire que dans la marine, les gens ne viennent pas simplement du littoral, bien sûr, ils viennent de toutes les régions de la France, mais aussi, en fait, typiquement les industriels ou, ceux qui fournissent les moyens dont dispose la marine pour fonctionner, ils sont installés sur l'ensemble du territoire national.
2: Voilà, au micro ICI Normandie de Bradley de Souza, de rappeler qu'il y a 600 places à pourvoir à la rentrée prochaine dans la marine. La police de la Seine-Maritime lance un appel à témoins pour retrouver Brianna Matondo, 16 ans. Elle a disparu depuis hier après-midi après être descendue du bus à Rouen à l'arrêt Boulingrin. Elle se dirigeait vers le quartier Saint-Sever. Photos et descriptions à retrouver sur votre application ICI. Il cambriolait plusieurs magasins de Rouen. Un homme de 29 ans interpellé par la BAC fin mai alors qu'il tentait d'entrer en pleine nuit dans le magasin Emma, rue des Carmes, vu par des caméras. Et ses empreintes correspondaient avec celles relevées dans trois autres commerces, dont un bar juste à côté. Il sera jugé le 17 juillet. Alcoolisé, lui, a plié un feu tricolore dans un accident de la route. C'était hier soir à 21h30 à Gainville, près du Havre. Interpellé, cet homme de 62 ans avait près de 2 grammes d'alcool dans le sang. On a appris ce matin le décès de David Hockney, peintre anglais, figure de l'art contemporain à l'âge de 88 ans, inspiré par Pablo Picasso, Bacon, entre autres, et aussi dernièrement par Monet. Il vivait en Normandie, dans le pays d'Auge entre 2019 et 2023. Il avait mené une exposition Normandisme avec des portraits, des paysages au musée des Beaux-Arts de Rouen. C'était en 2024. Disparition aussi ce matin de Franck Michael, chanteur italo-belge à l'âge de 79 ans, interprète de nombreuses chansons, notamment Toutes les femmes sont belles. C'est la première qui nous revient en tête en ce moment. C'est sa fille qui l'annonce sur Facebook. La Coupe du Monde de foot, vous le disiez, Annie, c'est parti depuis hier soir. Après le Mexique qui y replace au deuxième pays hôte, le Canada qui accueille la Bosnie-Herzégovine à 21h.
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2: Ça vous touche, Franck Michael, Annie?
0: Ah oui, c'est toute ma jeunesse.
2: La météo.
0: Ben, son âme, quand même. Bon, un ciel encore nuageux, mais ça s'arrange. On va vers le mieux et on va vers le week-end, donc ça tombe bien. On aura même des beaux couchers de soleil ce soir. Et puis demain matin, alors encore un ciel voilé ou partiellement nuageux, mais dans l'après-midi, le soleil devrait régner avec des températures entre 18 et 25 degrés. 18 demain après-midi en bord de mer et jusqu'à 25 degrés dans l'intérieur de terre. Et dimanche, c'est du soleil, on a du mal à y croire. C'est du soleil toute la journée. Voilà, sortez les petites tenues et même peut-être les maillots de bain. Un accident vient de nous être signalé. C'est un deux roues accidenté à la hauteur de Tillières-sur-Avre. On est sur la Nationale 12 dans le département de l'Eure en direction de l'Ouest.
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0: Louise Attac, ton invitation, moi aussi je vous invite.

0: mon invitation, Louise attaque.
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0: Vous êtes invité ce week-end. En tout cas, il y a plein de propositions hein, pour le week-end. Surtout printemps, été. Eh bien, c'est la mode des marchés, des brocantes. C'est reparti. Il y a pas mal de festivals. Je pense à celui de Canibarville, le festival Rock Country sur 2 jours. Vous avez pu gagner vos passes en écoutant Ici Normandie. Ça, c'est franchement un joli rendez-vous avec un camping western. Ou alors, vous restez chez vous, hein, vous regardez des séries, des films, vous testez des recettes, vous invitez des amis. Bref, en tout cas, vous nous accompagnez ou on vous accompagne. C'est dans les deux sens que ça marche. C'est presque un début de week-end et c'est avec Charles Doré. Famille ou pas famille?

0: L'album s'appelle À l'équilibre et la chanson Famille ou pas famille. On peut faire ça en famille ou entre amis ou seul. On va tester un café tricot aujourd'hui, c'est notre rendez-vous quotidien, j'ai testé, et on le fait avec Ludivine.
1: Aujourd'hui je teste un café tricot chez Tricot et Stitch à Broglie, rue de la Victoire. Et je suis avec Christelle, alors c'est quoi le concept ?
2: Oui, donc le principe du café tricot, en fait c'est que chacune vient avec son projet, on apporte des choses à grignoter, à boire, et on se met tout autour d'une table, et donc on discute, on parle de nos projets respectifs, on s'entraide, on s'inspire. Ça permet de rencontrer des personnes qui partagent les mêmes centres d'intérêt. Ça permet de sortir de chez soi aussi. Salut Florence, ça va ?
3: Et c'est gratuit.
2: Oui, c'est gratuit. Oui, c'est complètement gratuit. Tu vois là, Véronique, elle crochète. Isabelle, elle tricote. Cindy, tu tricotes.
3: Mais c'est bien parce que du coup, tout le monde se mélange. Tout le monde apprend des autres.
2: Oui, c'est pas l'endroit où apprendre parce que là, tout le monde sait déjà. Par contre...
3: Non, mais c'est pour tricoter ensemble.
2: Voilà. Tu peux apprendre chez toi. Et ensuite, si tu veux progresser ou si tu veux partager, tu viens ici.
3: C'est plus les baguettes à l'ancienne.
2: Non. Alors, il y a encore des personnes qui tricotent en aiguille droite, comme Marie.
3: D'accord.
2: Mais tu as beaucoup maintenant d'aiguilles circulaires.
3: C'est des super matières, c'est en bois, c'est flexible, c'est des kits.
1: Bon, je vais aller voir.
2: Alors, c'est comment votre prénom ?
4: Alors, moi, c'est Sophie.
1: D'accord, bonjour Sophie. Alors, qu'est-ce que vous êtes en train de faire ?
4: Moi, j'attaque une veste 3 quarts pour moi.
1: D'accord.
4: Pour voilà. Vous. Pour l'hiver prochain.
1: Donc là, vous en êtes au tout début ?
4: Oui, au tout début, il y a beaucoup de travail.
1: C'est vrai, combien de temps vous estimez là de tricot ?
4: Un mois et demi à peu près.
1: Ah oui, quand même. Qu'est-ce que vous aimez en venant ici ?
4: La convivialité déjà. On retrouve nos copines. Café, brioche.
3: Il y a de quoi faire pour passer un bon moment. Ouais, j'ai vu. Hein. J'ai vu quand vous êtes rentrés, tout le monde avait un petit truc à manger.
1: Voilà. C'est quoi les points que vous utilisez le plus ou en tout cas pour celui-ci ?
4: Moi, des points simples. Parce que les filles, elles font des trous partout. Moi, quand il y a un trou, c'est qu'il y a une erreur.
3: C'est pas fait exprès.
4: Ouais, voilà.
3: Je comprends.
4: C'est bon.
3: Merci beaucoup.
5: Voilà. Bonjour, je suis Carole.
1: Bonjour, Carole.
6: Je fais du crochet et j'ai 5 couleurs différentes, des dégradés de bleu et vert. Alors, je ne sais pas combien de lattes il va me falloir, mais voilà, ça va me faire un grand... Je voudrais que ça couvre un lit tout entier, un lit de place.
1: Ah oui. Mais là, il y a beaucoup, beaucoup de travail. Hein,
6: il y a 16 carrés par motif.
1: D'accord. Ça fait combien de temps que vous avez commencé, là ?
6: J'ai commencé la semaine dernière.
1: Ah oui, vous avez été allé vite quand même.
6: Je suis une crochette, mais j'ai déjà fait deux... J'ai de quoi faire les deux contrastants, et là, je viens de démarrer la deuxième couleur.
1: Ok.
6: Ça me détend.
1: Ouais.
6: Ça m'apaise. Ça me ressource, ça me recentre. C'est très bon pour l'estime de soi. On fait des choses de ses mains. C'est plus ou moins réussi, c'est pas grave. On a accompli quelque chose.
1: Christelle peut accueillir jusqu'à 20 personnes. Les inscriptions sont à réaliser sur son site tricotestitch.fr. Et au-delà des ateliers, elle teint et vend également sa propre laine. Un combo parfait pour imaginer de magnifiques créations.
6: Merci beaucoup pour ce petit échange.
1: Merci.
0: Le j'ai testé de Ludivine, un café tricot. On va peut-être ranger les tricots pour ce week-end. Mais en même temps, si on veut en faire un pour l'hiver prochain, autant s'y prendre maintenant. Surtout si c'est moi qui est aux aiguilles. Je suis au piano en tout cas, ou à la guitare plutôt. Si je vous présente un guimauve singer, et moi tout ce qu'il signe, ça me plaît. C'est qui ? Vous avez une référence ? C'est qui ? C'est qui ? C'est qui ? Ben oui.

Song of You avec Laurent Voulzy. Ici Normandie, sur votre route, sur la N31 à Saint-Jacques-sur-Darnétal, on vient de nous signaler un accident. Accident entre deux voitures, entre la station-service U et le rond-point. Et ça ralentit sérieusement en direction de Gournay-en-Bray. Donc sur la N31 à Saint-Jacques-sur-Darnétal, accident. Et ça ralentit en direction de Gournay-en-Bray. Merci à Christelle pour l'info et merci à mon collègue et ami Serge Baillivet qui est aussi dans le secteur et qui m'en avait aussi informé. Serge, que vous retrouverez demain entre 6h et midi. Et puis le bac, ça vient de tomber, le bac de Ménil-sous-Jumièges est suspendu à l'instant suite à un incident technique. La playlist à écouter dans les bouchons ou à la maison tranquille ou au bureau discrètement. Aussi Lola Young dans vos oreilles, la playlist d'ici Normandie avec Massy.

0: Ici Normandie avec Lola Young. Si on allait danser, bah oui, c'est vendredi soir. Ça me rappelle ma jeunesse. Ah, le vendredi soir, on va danser. Hein. On va danser au Macumba avec Jean-Pierre Madère dans 30 secondes.
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2: La police judiciaire du Havre, avec l'appui de la BRI de Rouen, décide d'intervenir dans cet entrepôt et interpelle 7 personnes en train de décharger le conteneur ou de surveiller les alentours.
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0: En douceur et en beauté comme on aime avec John Lennon Woman.
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0: Je vous rappelle cet accident signalé sur la N31 à Saint-Jacques-sur-Darnétal. Accident entre deux voitures, entre la station-service U et le rond-point. Et ça ralentit sérieusement, apparemment toujours, en direction de Gournay-en-Bray. Partout ailleurs, c'est du classique. On a 23 minutes de ralentissement. C'est notre baromètre. C'est le baromètre pour toute la région Normandie, la Sud 3. 23 minutes de ralentissement, de délai supplémentaire sur votre trajet en direction du centre-ville. On a connu mieux, hein, franchement. Et puis, je vous rappelle que le bac, je retrouve mes infos, de Minif-Souge-Liège vient d'être arrêté en raison d'un incident technique.
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0: Souvenez-vous de Mentissa. Elle sort un nouvel album qui s'appelle Enfant difficile. Il sort aujourd'hui. Et elle sera l'invitée d'Émilie Mazoyer entre 20h et 21h ce soir. Voici la chanson d'amour. Émilie Mazoyer, on la retrouve juste après.

0: C'est la chanson d'amour de Mentissa, l'invité, votre invité, Émilie Mazoyer, ce soir entre 20h et 21h. Mais avant de vous retrouver ce soir, ben voici déjà un petit avant-goût musical. Salut Émilie.
1: Salut tout le monde. Émilie au rapport pour votre dose quotidienne d'actualité musicale. Je parie que l'anniversaire du jour va vous donner le sourire et peut-être, si vous êtes en voix, vous faire chanter à plein poumon.

concert du Roi Lion, dont la toute première projection a eu lieu il y a 32 ans, le 12 juin 1994, à Los Angeles et à New York. À l'époque, les sorties mondiales, ça n'existait pas vraiment. Alors nous, en France, on avait dû attendre 6 mois de plus pour découvrir Simba, Nala, Pumba et l'affreuse Scar. Et musicalement, le Roi Lion, c'était un coup de maître, signé Hans Zimmer pour l'instrumental, et puis Elton John et Tim Rice pour les chansons inoubliables. Découverte au sein de son groupe Brigitte, la talentueuse Aurélie Saada présente son nouveau projet en duo avec le rocker Gaspard Royan. Ça s'appelle...

L'amour fait des ravages, alors le groupe Ravage fait des chansons d'amour. La première que vous découvrez ici, Entre ton épaule et ton cœur, sent bon les années 60 et donne envie d'en découvrir plus. Rendez-vous sur les festivals cet été et sur album, on espère, à la rentrée. La série dont on avait besoin et on ne le savait même pas, Growing Up Dion, l'histoire de la famille de notre reine, Céline.

C'est la première fois que la famille Dion accepte un projet biographique. La série racontera l'histoire au Québec de Adhémar et Thérèse, les parents, et de leurs 14 enfants, dont la petite dernière et future star mondiale de la chanson, Céline. On retrouve Jacques Dion, son frère, à la production et Jimmy Dion, son neveu, au scénario. En coulisses, en ce moment même, les enchères font rage car tous les diffuseurs de la planète veulent mettre la main sur ce succès assuré. Sinclair reprend la route avec son tube magique Ensemble. D'abord sur les festivals cet été, puis partout en France dès le mois d'octobre. Les billetteries sont ouvertes et prises d'assaut. Il est temps de réserver si vous ne voulez pas le rater.

Merci Émilie. À ce soir avec Mentissa entre 20h et 21h. Et moi, j'ai des cadeaux pour vous. Vous allez jouer maintenant pour le spectacle du Varg à Chaux, un grand spectacle, un grand show équestre. Alors, évidemment, des acrobaties, du dressage, des numéros équestres, un spectacle à couper le souffle. Ça plaît à tous, les petits comme les grands. Et je vous invite, deux invitations, hein, pour le spectacle du 28 juin à 15h à Maisonqueville, on est près de Forges-les-Eaux. Voici la question pour gagner vos invitations. Lorsqu'on monte à cheval et qu'on met les deux jambes du même côté, est-ce qu'on monte en cow-boy ou en Amazon? En cow-boy ou en Amazon? 02 35 07 66 66. Deux places pour le spectacle du Varg à Chaux du 28 juin prochain. Ce sera à 15h en après-midi.

0: c'est pas si bien dire. On va peut-être tomber la chemise. Alors, pas ce week-end, mais à partir de mercredi, jeudi, on pourra avoir une nouvelle vague de chaleur. On va avoir une nouvelle vague de chaleur. Et dépasser à partir de jeudi les 30 degrés, jusqu'à 35 prévus dans l'intérieur des terres. Et voilà.
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0: Elisabeth, elle est dans la douceur de Maulévrier-Sainte-Gertrude, charmante commune. Bonsoir Elisabeth.
2: Bonsoir.
0: Oula, vous avez un haut-parleur de mi, non?
2: Je ne pense pas, non, et je m'éloigne. Non, je n'ai pas de haut-parleur.
0: Oulala, là là, vous êtes dans la cave.
2: Encore.
0: Elisabeth, pas encore, oui, quand il fera chaud. Elisabeth, alors, comment ça s'appelle le fait de monter à cheval avec les deux? Eh ben oui.
2: En Amazon.
0: Et vous faites ça à l'aise et régulièrement?
2: Oui, certainement. C'est le genre d'animaux que j'aime bien de loin.
0: Bon, ben vous les verrez pas trop loin, mais pas trop près non plus. En tout cas, c'est un super spectacle. Hein. C'est le 28 juin.
2: Eh ben, je suis ravie. Ouais, ça me ferait plaisir d'y aller, du coup.
0: Vous,
2: n'y, êtes... l'occasion de...
0: vous n'y êtes jamais allée?
2: Non, je ne suis jamais allée. Non, ah. non.
0: Eh ben
2: donc,
0: voilà.
2: Ouais, j'en ai profité pour sauter sur le téléphone.
0: Voilà, plus qu'à cheval.
2: Oui.
0: Bon, qu'est-ce qui est prévu, Elisabeth, ce week-end?
2: Eh bien, ce soir, les enfants viennent de m'appeler. Donc, il y a un barbecue qui est en train de se préparer. Ah. On va essayer de... Là, il y a un grand soleil à Maulévrier.
0: Oui, mais normalement, ça s'arrange ce soir avec un joli coucher de soleil. Et oui.
2: Voilà.
0: Barbecue, il n'y a plus
2: de pluie. On va en profiter ce soir, déjà.
0: Ah ben oui, voilà. Et qui c'est qui fait le barbecue à la maison, dans la famille?
2: Eh bien, on vient d'investir sur un nouveau barbecue, mais je pense que, du coup, il est trop bien pour que mon mari fasse tout. Je pense que ça va me retomber un petit peu dessus.
0: Ils sont malins, quand mais même.
2: Mais je vais essayer de lui faire voir. Je vais lui offrir un petit livre de barbecue et tout ce qu'on peut faire dessus.
0: Ouais, c'est ça. Là, c'est le message qui passe bien, ça. En tout cas, je vous souhaite...
2: Surtout qu'il est dans la cuisine en train de m'écouter.
0: Ah, comment il s'appelle?
2: Bruno,
0: je vous embrasse, Bruno et Elisabeth. Bon barbecue, bonne soirée.
2: Et merci encore. Bonne soirée à vous aussi.
0: Merci, Elisabeth.

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0: Des tam-tams, ça parle aussi les tam-tams. C'était Michel Polnareff, 17h55 ici Normandie. Toute l'actu locale dans 5 minutes.
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0: avec Christophe Maé sur votre radio, ici Normandie.
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0: Belle soirée de vendredi, peut-être bon début de week-end, 18h. C'est l'ordre des infos avec vous, Théophile Pedrola. Un policier de 45 ans, rouennais, mis en examen pour corruption.
2: Un policier au commissariat Brizou de Barneville à Rouen, mis en examen hier soir et placé sous contrôle judiciaire pour corruption, violation du secret professionnel, entre autres. Information que votre radio vous révèle aujourd'hui. Il a consulté des milliers de fichiers de police, contre rémunération, levée des immobilisations de véhicules au bénéfice d'une femme de 27 ans de la région lyonnaise qui était en tout cas sa commanditaire. Un phénomène qui peut servir des projets criminels, c'est ce que nous explique Thomas de Ricolfi. Il est le sous-directeur des enquêtes à l'IGPN, l'inspection générale de la police nationale, la police des polices.
3: Ces informations-là intéressent au premier plan des délinquants, des criminels ou des groupes criminels. Pourquoi ? Parce que cette information, il n'y a que la police qui détient cette information-là. Je prends par exemple, est-ce que un tel individu fait l'objet d'une fiche de recherche ? Est-ce que tel individu fait l'objet d'un mandat d'arrêt délivré par un juge d'instruction ? Où habite un concurrent dans une affaire de trafic de stupéfiants ? Ces informations-là, il n'y a que la police qui les détient. Donc c'est une information de première importance, c'est une information vitale pour un groupe criminel ou pour un délinquant.
4: Et ça peut favoriser aussi des projets criminels.
3: Voilà, et ça peut sous-entendre derrière une opération d'élimination d'un concurrent d'un groupe criminel.
4: Et ça se monnaie combien, une information comme ça ?
3: Par exemple, dans des dossiers récents, on a vu qu'une information issue d'un fichier de police peut se vendre à 5 euros. Voilà, ce qui est un prix extrêmement bas. Après, une fois que l'information est donnée à un intermédiaire, cet intermédiaire, lui, va revendre l'information à un prix beaucoup plus élevé, parfois 2 000 voire 3 000 euros.
2: Le sous-directeur des enquêtes à l'IGPN qui répond à Christine Wurtz, le parquet qui avait requis la détention provisoire, fait appel donc de ce placement sous contrôle judiciaire. La police de la Seine-Maritime lance un appel à témoins pour retrouver Brianna Matondo, 16 ans. Elle a disparu depuis hier après-midi, descendue du bus à l'arrêt Boulingrin à Rouen, se dirigeait vers le quartier Saint-Sever. Ses photos, sa description à retrouver sur votre application ici.
0: Piégé par ses empreintes digitales.
2: Un homme de 29 ans a été interpellé par la BAC, la Brigade Anticriminalité, fin mai à Rouen. Il tentait de forcer l'entrée du magasin Emma, rue des Carmes, vu par les caméras de surveillance. La police l'a attrapé et ses empreintes correspondaient à celles relevées lors de 3 autres vols ou tentatives de vol, dont un bar situé juste à côté. Il sera jugé le 17 juillet. Près du Havre, à Gainville, il a plié un feu tricolore dans un accident de la route. Hier soir, interpellé, cet homme de 62 ans avait près de 2 grammes d'alcool dans le sang. Une réunion lundi entre la ville du Havre et le club de voile du SNPH pour discuter d'un hommage à Charlie Dalin, le skipper havrais décédé hier à 42 ans d'un cancer. La ville rendra hommage au dernier vainqueur du Vendée Globe en lien avec sa famille. On a appris ce matin le décès de David Hockney, peintre anglais, figure de l'art contemporain à l'âge de 88 ans. Il était inspiré par Pablo Picasso, Bacon, mais dernièrement par Claude Monet. Il a vécu en Normandie, dans le Pays d'Auge, entre 2019 et 2023, avant de retourner vivre à Londres. Et il avait mené une exposition normandisme avec des portraits des paysages au musée des Beaux-Arts de Rouen. C'était en 2024. Disparition aussi ce matin de Franck Michael, ce chanteur italo-belge à l'âge de 79 ans. C'est sa fille qui l'a annoncé sur le réseau social Facebook. Il termine sur le podium du Grand Prix une semaine après. Dimanche dernier, le pilote rouennais de Formule 1, Pierre Gasly, terminait 3e du Grand Prix de Monaco, mais était déclassé 7e en raison d'une pénalité de temps. Et bien après un appel, pénalité annulée, il est bien 3e. Il avait été sanctionné pour une vitesse trop élevée dans les stands de 0,1 km/h. Mais le radar était défectueux. Il dispute ce week-end, Pierre Gasly, le Grand Prix de Barcelone. La Coupe du Monde continue et commence pour le Canada. C'est ce soir à 21h, c'est du football bien sûr, contre la Bosnie-Herzégovine. Puis pour les États-Unis à 3h du matin contre le Paraguay.
0: C'est presque comme la Coupe du Monde de foot.
2: Ouais, demain c'est la grande finale du championnat de France. Interclub de Scrabble. Il n'y a que 2 équipes normandes qualifiées, Rouen et Pont-Audemer, d'où la joie de la présidente du club pont-audemerien, également membre, oui, de l'équipe de France, Marie-France Thibault.
5: C'est la première année, c'est pour ça qu'on est hyper content et que je suis hyper, hyper fière parce que j'ai enfin réussi à qualifier une équipe pour la finale. C'est le Graal un petit peu d'un club, en fait, parce qu'il y a beaucoup, beaucoup d'équipes en lice dans la France entière et c'est très difficile. Le niveau est très élevé et cette année, on a réussi parce que j'ai des très bons éléments, des joueurs qui sont plus forts que ce qu'ils valent sur le papier. Ils sont trois nouveaux joueurs, en fait. Ils sont très motivés, ils font tous les tournois, ils jouent bien et franchement, ils méritent cette qualification. Je suis vraiment trop contente pour eux.
6: Et c'était difficile d'aller chercher cette qualification?
5: C'était assez difficile quand même. On a terminé 5e sur 33 équipes. On a eu des mots assez difficiles. On avait eu, je ne sais plus ce qu'on avait eu d'ailleurs. Oh, comme mot j'avais noté, mais on a vu monstrueux. On a d'autant plus de mérite qu'on a battu des équipes de 5e division. Donc des équipes qui étaient constituées de joueurs beaucoup plus forts en fait.
2: Débute la compétition demain après-midi jusqu'à dimanche pour la finale du championnat de France Interclub de Scrabble.
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2: Alors la météo à Nîmes, moi j'ai compris que la température allait beaucoup beaucoup monter, mais pas tout de suite, tout de suite.
8: Voilà, l'amélioration se fait progressivement. Mais déjà, ce week-end, c'est pas mal. Demain matin, on va se réveiller sous un ciel partiellement nuageux ou voilé. Et dans l'après-midi, le soleil est bien présent, le vent affaibli et les températures commencent à s'élever. Dans l'intérieur des terres, 21 degrés à Duclair, 23 à Rouen demain après-midi, 24 à Évreux, 25 à Vernon. Sur le bord de mer, on est entre 18 et 19 de Dieppe au Havre. Et effectivement, alors dimanche c'est du beau temps avec des températures qui seront stationnaires. Et puis à partir de mercredi, des pics de chaleur. On va dépasser les 30 degrés. Sur les routes, je n'ai, selon mes radars, pas de difficultés a priori, juste des ralentissements de rentrée de travail.
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8: Et elle sera à la finale de la Coupe du Monde. Ben, on espère que nous, les Bleus, on y sera aussi. Enfin, bleu plutôt vert, d'ailleurs. Ce sera le 13 juillet. Et avec Shakira, ils feront la mi-temps, le spectacle de la mi-temps. On a le temps de profiter du début, puisque ce sera le 13 juillet. Voici.

0: Et là, il se lève bonite. Hein.
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0: Et Madonna avec Shakira qui feront la mi-temps de la finale de la Coupe du Monde. Ce sera le 13 juillet, ce sera aux États-Unis, dans le New Jersey. On espère que ce sera avec les Bleus. Alors justement, j'ai envie de vous entendre sur la Coupe du Monde, sur les Coupes du Monde. On a envie d'être un peu léger en cette fin d'après-midi et surtout début de week-end. Vous avez le souvenir d'une Coupe du Monde qui vous a marqué, d'un match, alors il y a 98, mais il n'y a pas que 98, d'un match en particulier, d'une équipe, d'une soirée inoubliable entre amis ou entre collègues, parce que ce sont des moments qu'on partage et ça fait du bien. Alors racontez-moi en me laissant un vocal sur le fil WhatsApp, sur le WhatsApp 02 35 07 66 66 et on vous écoutera. Et vous avez jusqu'à 19h. Vous avez peut-être prévu

Ce sera donc mardi contre le Sénégal. WhatsApp 0235 07 66, deux fois, ça c'est la chanson, l'hymne officiel de la Coupe du Monde, et c'est Shakira. 0235 07 66 66 sur le WhatsApp. Voici M Pokora en vous attendant quand même.

0: même avec M. Pokora. Avec ici Normandie, on célèbre, on commémore les 400 ans de la Marine nationale. Ça sera d'ailleurs ce week-end à Rouen, sur les quais rive droite, devant le musée maritime fluvial et portuaire. Et au programme, ça démarre demain à 10h, cérémonie, défilé militaire. Il y aura un grand village d'animation, des conférences, projection d'un film sur la marine, en plein air, et présence d'une frégate de l'armée et de la Marine nationale. Et vous pourrez la visiter. Donc rendez-vous demain samedi à partir de 10h. Et c'est l'occasion de découvrir avec Yannick Leflot d'ici Cotentin les métiers de la marine.
1: Moi je suis le premier maître Julie, je suis technicienne en maîtrise des risques nucléaires. Je travaille dans le service de surveillance radiologique de la base navale de Cherbourg. On est là pour évaluer les risques de la radioactivité en fait, et puis protéger les biens, les personnes et puis l'environnement des dangers des rayonnements ionisants. On peut délivrer des actions de formation, déjà tout simplement pour former le personnel de la base navale aux risques, enfin quels sont les risques, qu'est-ce qu'ils encourent. On travaille également en tant qu'équipe d'intervention dans les plans d'urgence internes. On peut être rattaché avec les marins-pompiers pour ce genre d'intervention. Et puis au quotidien, on est en soutien des bâtiments à propulsion nucléaire ou des industriels. On est amené à effectuer des analyses d'échantillons ou être amené à venir faire des dépistages de radioactivité, des contrôles de contamination. Il y a une très bonne école de formation, l'école des applications militaires de l'énergie atomique, qui se trouve à Kerqueville. Donc c'est un cursus de formation assez long et vraiment très intéressant, et donc on est formé pour tout ça.
2: Et comment on en arrive à faire ça ?
1: Eh ben, je pense qu'il faut une certaine appétence pour les sciences au départ, et puis la curiosité, et puis c'est vrai que à Cherbourg, il y a un bassin nucléaire propice pour ça, avec des grands acteurs industriels comme EDF, Orano, Naval Group. Donc les gens qui sont ici, je pense qu'ils sont baignés là-dedans un petit peu depuis tout petit.
2: Un souvenir particulier ?
1: C'est vraiment la sortie du sous-marin, participer modestement à une des étapes de la construction d'un sous-marin à notre niveau. Je pense que...
2: Quel a été votre rôle d'ailleurs sur ce sous-marin ?
1: Eh ben, effectuer des mesures radiologiques pour vérifier en fait la conformité des calculs avec la réalité du terrain.
2: Oui, quand on a un sous-marin nucléaire, il faut faire attention qu'il ne fuit pas, quoi.
1: Oui.
2: Et comment est-ce que vous donneriez envie de faire votre métier ?
1: Je pense que c'est un métier passionnant intellectuellement, c'est un métier où on peut être amené à effectuer beaucoup d'interventions, que ce soit des actions de formation ou alors des mesures sur le terrain. C'est un métier assez varié, tous les jours ne se ressemblent pas, on ne se lasse pas en fait, on a des demandes qui arrivent spontanément, on a bien sûr une partie un peu plus routinière de suivi des instruments. On peut embarquer, on peut avoir une vie navigante, pour ceux qui le souhaitent, embarquer à bord du porte-avions ou des sous-marins. Il faut avoir des goûts aussi pour la navigation quand même, pour ces personnes-là.
2: Vous partirez un jour, vous savez, ou pas?
1: Non.
2: Vous préférez rester à terre?
1: Oui, donc c'est un choix aussi. Donc ouais. Ce métier permet d'être à terre ou sur des bâtiments à la mer.
0: On commémore les 400 ans de la Marine nationale, ceux qui se sont engagés et ceux qui s'engagent encore. Et ce sera à partir de demain des commémorations, des fêtes aussi, un grand village d'animation. À partir de demain, 10h, devant le musée maritime fluvial et portuaire de Rouen, sur les quais, rive droite. Aussi, les Bengals sur votre radio ici Normandie.

0: Power, qui sera au festival Les Barons du Son. Ce sera les 26 et 27 juin prochains avec votre radio ici Normandie. On sera également sur place à Longueville-sur-Scie. Les Barons du Son, c'est près de Dieppe, les 26 et 27 juin, avec en tête d'affiche Axel Bauer. Aujourd'hui, bon, on se posait la question, je vous invitais à me raconter sur le WhatsApp 0235 07 66 66. Quels étaient vos souvenirs, hein, mon ami, on en a plusieurs, vos souvenirs d'une certaine Coupe du Monde? Les bons, les mauvais, oh, les mauvais, on les oublie. Ben non, apparemment non. Un message de Christophe.
1: C'est le coup de boule de Zidane, je crois que c'était en 2002. Après, j'ai en fait d'autres souvenirs. C'est le but en or de Trezeguet face à l'Italie. L'équipe de France est capable du meilleur et comme du pire, quoi. Voilà. Oui. Et bonne soirée.
0: On espère le meilleur. Bonne soirée. Merci, Christophe. Alors, le coup de boule, je crois que c'est en 2006, finale de la Coupe du Monde qui se déroule en Allemagne, si mes souvenirs ne me font pas défaut. Et c'était contre l'Italie, évidemment, avec un certain Materazzi. C'est vrai qu'on a tous été choqués devant la télé. En fait, on n'avait pas les images, mais on entendait Thierry Roland, qui lui avait vu et qui disait « Ah non, pas toi Zizou ». Ben si, il l'a fait. Et puis la Coupe d'Europe, c'était la Coupe d'Europe, le but en or de David Trezeguet. Les Italiens étaient déjà debout, en train de fêter la victoire avec les bouteilles de champagne. Et pour la petite anecdote, j'avais la chance d'être en Italie. Enfin, la chance. Non, parce qu'on s'était cachés après. Dans les rues, on ne disait pas qu'on était français. Et vous, votre souvenir de Coupe du Monde, je vous attends sur le WhatsApp. Faites comme Christophe et laissez-moi un petit message. 02 35 07 66 66.
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0: Charles Cardin. C'est une nouvelle chanson, très dense, très glamour, très sexy. The Way We Touch sur votre radio. Ici Normandie. On fait un peu sur la route.
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0: Un point sur la route assez rapide parce que je n'ai pas de difficultés. À part sur la Seine, le bac de Ménil sous Jumièges qui est suspendu, qui est encore suspendu en raison d'un incident technique. Partout ailleurs, ça roule et ça roule plutôt sous le soleil. Ça nous change la pluie.
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0: Alors, avec notre WhatsApp aujourd'hui, on échange sur des souvenirs, des anecdotes autour de la Coupe du Monde qui a démarré hier. Marlène m'a écrit, oh, c'est mieux si vous m'enregistrez un petit message Marlène, mais je vais vous lire quand même parce que c'est mignon. Vous, votre souvenir, eh bien c'est un petit Timéo. Non, précise-t-elle, je ne l'ai pas appelé Kylian, qui va prendre 8 ans le 16 juillet. Alors, 8 ans le 16 juillet, donc on est le 16 juillet 2018, et on gagne la finale, de la Coupe du Monde en Russie. Et Marlène, je ne sais pas si elle a pu voir le match, elle en jouait un autre. Hein. Voilà, bon anniversaire à l'avance à Timéo. Et vous, c'est quoi vos souvenirs et vos anecdotes autour de la Coupe du Monde ? WhatsApp 02 35 07

0: Ensemble, avec sa raison d'être. Ici Normandie, aujourd'hui, avec vous sur WhatsApp, on échange sur les souvenirs et les anecdotes de la Coupe du Monde. Après Marlène, qui nous racontait la naissance de son petit Timéo. Le 16 juillet 2018, finale de la Coupe du Monde qu'on gagne en Russie. Voici le message de Sylvain.
1: Oui, alors la petite anecdote que j'ai pour la Coupe du Monde, c'est celle de 98, où ma fille est née le jour de la finale, le 12 juillet 98. Donc je vous explique pas les émotions, le mélange entre la naissance de ma fille et la victoire des Bleus. Et voilà.
0: Merci, merci beaucoup Sylvain. Mais qu'est-ce qui vous arrive d'accoucher les jours de la finale de la Coupe du Monde? Oui, pourtant c'est pas du rugby, on dit pas pousser. Hein. Merci beaucoup Sylvain et on écoutera un autre message, celui de Delphine dans un instant. Vous avez encore jusqu'à 19h pour nous envoyer un petit vocal. WhatsApp 02 35 07 66 66. Pour l'instant, c'est Damiano David. Et ensuite, la télé ce soir. Bah, y a du foot ce soir, mais pas que. On ira voir dans les coulisses de la télé avec Patrice Gascourt. Ici Normandie, belle soirée.

0: l'été prochain avec Damien O'David. Bah déjà, on va se contenter de celui-ci. Damien O'David, et tout de suite, comme promis, les coulisses de la télé avec vous, Patrice Gascoigne. Vous nous parlez ce soir d'une de vos séries coup de cœur. Une série qui se termine d'ailleurs tout à l'heure sur France 2. Et il est vraiment temps de regarder Haute Saison.
1: Le capitaine Cerruti, flic à la PJ parisienne, et la CRS niçoise, Lisa, s'entendent plutôt bien dans la série Haute Saison.
2: C'est chaud, hein. Dans 3 jours, il y a le chasse et croisé du samedi, il faut retrouver le coupable avant.
3: Ah oui, ça c'est sûr, on va pas pouvoir bloquer tout le monde. Hein.
2: Ouais.
3: Même si t'es la meilleure CRS de France.
2: Ah.
1: Les comédiens Vinny Dargo, que vous regardez et aimez déjà dans Scène de ménage sur M6, et Joséphine Dry, dont on connaît l'humour, ils sont deux des personnages de cette brigade du Pays Basque, composée d'une équipe venant de toutes les régions de France pour venir en renfort durant la haute saison estivale, d'où le titre de la série Haute Saison. L'épisode pilote diffusé l'an dernier avait cartonné en audience. France Télévisions avait donc commandé une vraie première saison composée de 6 épisodes. Une première saison qui se termine ce soir avec toujours cet excellent dosage entre enquête, histoire personnelle de la joyeuse bande et la petite touche d'humour qui va bien. J'ai passé un petit coup de téléphone à Joséphine Dry pour lui demander si elle avait dû faire une audition, un casting pour décrocher ce rôle de Lisa. Joséphine Dry.
2: Oui, j'ai passé un casting en présence du réalisateur, notamment du pilote qui s'appelle Clément Michel, avec qui ça a été une super belle rencontre artistique. On a fait vraiment ce qu'on appelle une séance de travail, et au-delà d'un casting, avec vraiment des échanges, du jeu poussé. D'ailleurs, je me souviens que quand je suis partie de ces essais, au-delà de me dire j'aimerais trop avoir ce rôle, etc., je m'étais juste dit je suis très heureuse d'avoir fait cette séance de travail parce que j'ai pu rencontrer Clément Michel et j'ai pu travailler dans le jeu au-delà de décrocher ou pas le rôle.
1: Entre Vinny Dargo et vous, lequel fait le plus vivre l'esprit troupe de la bande de Haute Saison, Joséphine Dry?
2: Ça fait 2 ans bientôt qu'on tourne depuis le pilote. On s'est soudés au fur et à mesure, en fait, du temps. Et au début, j'aurais dit que c'était moi qui faisais plus vivre l'esprit de troupe parce que justement, j'ai ce côté très fédérateur, très social. Alors que Vinny peut être un peu plus renfermé dans le sens assez secret, assez pudique. Mais Vinny est quelqu'un d'extraordinaire et de très généreux avec qui on s'est découvert une complicité hors norme. Et donc, du coup, maintenant, je dirais que la locomotive, c'est vraiment lui et moi et qu'on arrive à fédérer tout le reste du petit groupe autour de nous de manière très fluide. Et on dort tous en plus dans le même hôtel à Saint-Jean-de-Luz, ce qui favorise évidemment les contacts, les échanges, etc. Et donc, l'esprit de troupe s'est fait très naturellement et surtout depuis le début du tournage de la saison 1.
1: Joséphine Dry et la belle équipe de Haute Saison ce soir sur France 2. Et comme avec moi, il n'y a pas de saison. À demain pour de nouvelles coulisses télé.
0: Merci Patrice Gascoigne. Dans un instant, on retrouvera Sylvain Geffroy qui rend hommage à Charlie Dalin, le skipper du Havre qui nous a quittés hier à l'âge de 42 ans. Il avait porté la flamme olympique lorsqu'elle est passée dans la cité Océane. Et Sylvain Geffroy était à ses côtés. On retrouvera cette rencontre juste après Ace of Base. Sang, ici Normandie, belle soirée avec nous. Bon retour à la maison et bon week-end.

0: Sign avec Ace of Base.
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0: Avec Sylvain Geffroy, bonsoir.
2: Bonsoir Annie, bonsoir à tous.
0: Alors Sylvain, vous nous proposez ce soir de réentendre Charlie Dalin, non pas au départ ni à l'arrivée d'une course au large, mais dans sa ville du Havre. On est à quelques semaines des Jeux Olympiques de Paris 2024 et la flamme olympique passe par la cité océane.
3: Bonjour Charlie Dalin.
4: Bonjour.
3: On est au pied du volcan, dans la ville de Charlie Dalin. Il y a 40 ans, vous poussiez votre premier cri. 40 ans après, un beau cadeau de la ville, vous allez soulever la flamme olympique, faire partie de ce relais. C'est historique, c'est génial.
4: Bah oui, je pense que ça arrivera une seule fois dans ma vie, c'est même sûr. Donc ouais, je compte bien en profiter. C'est vraiment un honneur pour moi de participer à ce relais en amont de ces JO qui seront historiques. Voilà, j'ai vu quelques images de comment ça se passait dans les autres villes, donc j'imagine que ça sera assez similaire. Donc ouais, je vais mettre mon petit survêtement, mon petit uniforme de relayeur et voilà, faire ma. Je sais pas exactement quelle distance je vais courir, mais bon, je pense que j'y arriverai dans tous les cas. Mais...
3: d'entraînement alors.
4: Non, il y a pas, bon, je fais un entraînement toute l'année. Bon, je pense que même si c'est plus long que prévu, je pense que je devrais m'en sortir.
3: Ouais. Vous allez suivre les épreuves de 4x70, il y a des Havrais qui sont dans les jeux cette année.
4: Ouais, il y a Camille et Jérémy voilà, quand je faisais du 420 à l'époque, je m'entraînais aussi, j'avais Camille, on était dans le même groupe avec Camille, donc voilà, c'est pas ses premiers JO, mais en tout cas ils forment un super duo avec Jérémy, 100% Havrais, et ils ont toutes leurs chances pour aller rechercher une médaille, donc je vais suivre ça avec attention.
3: Et le Vendée, voilà, dans un coin de la tête, c'est ça y est, le compte à rebours est lancé. En fait.
4: Bah ouais, c'est un peu mes JO à moi, hein. C'est tous les 4 ans aussi le Vendée Globe. J'y ai participé la dernière fois. En 2020, j'ai ramené une médaille d'argent, même si j'ai franchi la ligne d'arrivée en tête, j'ai une médaille d'argent au final. Mais donc, ouais, j'ai depuis cette arrivée en janvier 2021, j'ai les yeux rivés vers ce Vendée Globe 2024 qui va arriver enfin. Voilà, le départ c'est 10 novembre prochain. Voilà, on travaille d'arrache-pied avec l'équipe pour que le bateau soit parfait. Là, je viens de terminer de remporter cette course entre New York et les Sables d'Olonne. Maintenant le bateau est entièrement démonté et en révision et en optimisation en vue d'une remise à l'eau fin août, et après ça va aller très très vite jusqu'au départ de la course.
0: Un Vendée Globe qu'il gagnera quelques mois plus tard à bord de son bateau Massif Prévoyance, une belle médaille d'or enfin autour du cou de notre Charlie. Alors, on pleure sur les pontons du côté du Havre, mais pas seulement d'ailleurs. En Bretagne également, à Concarneau, où il vivait avec un père, où il est décédé. Alors, pour rendre hommage ou pour relire toute l'histoire, les aventures de Charlie Dalin sur notre site internet ici.fr, et vous pouvez laisser vos commentaires, vos hommages sur, bien sûr, nos réseaux sociaux.
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0: Aussi Amir à l'imparfaite.

0: parfaite pour moi.
1: À l'imparfaite avec Amir, on échange et on échangeait surtout parce que c'est bientôt la fin sur vos souvenirs et vos anecdotes de Coupe du Monde. Elle a démarré hier, mais alors quelle Coupe du Monde vous a marqué? Il y en a eu, waouh! Alors, le message de Delphine qu'on va écouter tout de suite.
2: Bonsoir, c'est Delphine. J'ai un très bon souvenir de la finale de la Coupe du Monde 94. Pas du tout pour le match en lui-même, mais parce qu'on était en vacances en camping en Bretagne avec mon père. Et ce soir-là, il tombait des trompes d'eau. Et après le match, en rentrant à la tente, nos tentes étaient complètement inondées. Du coup, la dame du camping nous avait prêté des duvets et on avait passé la nuit dans la voiture. Donc c'était un bon souvenir de vacances. On avait vécu une aventure. Bonne soirée à tous.
1: Merci Delphine, des mésaventures qui se terminent en bons souvenirs. En 94, vous deviez toute petite à mon avis, Delphine, à votre voix. 94, ça se passait aux États-Unis et les finalistes, les champions, c'était le Brésil cette année-là. Elle aussi remplit les stades. Céline Dion arrive sur votre radio ici Normandie dans 30 secondes.
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1: Qui ça?
0: Céline, en fait, peut-être partie des chanceux qui avaient déjà votre billet. Enfin, votre billet, vous allez le recevoir hein, juste avant, parce que on les envoie au dernier moment pour pas qu'il y ait de fraude, les vrais billets pour rentrer dans le Stade de France. Vous avez peut-être réussi à avoir votre place pour septembre-octobre. Et puis, il y a les nouveaux concerts pour 2027, mais priorité à ceux qui se sont pré-inscrits et qui n'ont pas eu la chance d'avoir leur billet. Voilà. Un peu compliqué, mais c'est très à l'américaine hein, quand même. Céline Dion, pour nous quitter en beauté, passez une belle soirée, profitez bien de votre week-end et on se dit à lundi.
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0: 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Et c'est l'heure de vos infos.
3: L'adieu douloureux de la ville de Florence, Aliana, collégienne de 11 ans, ses obsèques avaient lieu aujourd'hui dans le Gers, elle dont le corps a été retrouvé la semaine dernière. Cérémonie, Marc Bertrand, que vous avez suivie.
4: Le père de Liana a le visage crispé quand il marche derrière le corbillard. On sent toute la colère qu'il tente de contenir. À côté du portrait de Liana, c'est le maire de Florence, Grégory Bobato, qui prend la parole.
5: Nous ne disons pas au revoir à un symbole, une lutte, mais à une enfant de 11 ans et demi. Liana, nous ne sommes pas dans un combat, mais dans un deuil intime, celui des parents, celui d'une famille, et un deuil collectif, celui d'une ville, d'un territoire, et d'un pays qui perd un enfant de trop.
4: Un lâcher de ballon, et cette musique, la même qu'à la Marche Blanche. À la sortie de la cérémonie, t-shirt blanc avec écrit « Plus jamais ça », Gloria, 26 ans, pleure de colère. C'est une amie de la famille.
6: Il faut que la justice se réveille, il faut qu'on arrête de laisser toucher nos enfants, c'est horrible. J'ai été victime aussi de viol, ici même en Florence, par un cousin à moi. Et il est toujours là, il est toujours lâché, ça a été classé sans suite alors que j'étais mineure. Et ça n'arrive pas qu'aux autres. Et malheureusement, Eliana, elle en a payé...
4: Elle étouffe un sanglot. Le maire a fait cette promesse aux parents de Liana. Florence ne vous lâchera pas la main. Gloria l'a pris pour elle aussi et pour tous les enfants victimes.
3: Et dans cette affaire, on apprend que les autorités françaises ont reçu plusieurs signalements sur les activités en ligne de Jérôme Barella par une plateforme américaine. Le principal suspect dans la mort de Liana est mis en examen. On parle d'échanges écrits avec des mineurs. D'autres obsèques avaient lieu aujourd'hui à Paris, celle de Bernadette Chirac, l'ex-première dame, est morte la semaine dernière à l'âge de 93 ans. Presque 3 ans après la mort de Thomas lors d'un bal à Crépol dans la Drôme, le parquet requiert le renvoi de 11 accusés devant les assises sur les 14 personnes mises en examen, et cela pour meurtre et pour tentative de meurtre et violence aggravée. Aurélien Tirard, cela ne fait aucun doute pour le procureur de Valence, il y avait bien intention de tuer.
7: Oui, car le procureur le rappelle, lors du bal d'Oliver à Crépol, Thomas a reçu les coups de couteau dans des zones létales au niveau du thorax. Certains témoins, précise le procureur, évoquent même des frappes chirurgicales dont la violence et l'intensité ont été soulignées par les médecins légistes. Ce qui ne laisse donc, selon le procureur, aucun doute sur l'intention de tuer de ces 11 personnes qui ont tout fait pour compliquer l'enquête, insiste le magistrat, qui dénonce la loi du silence. Ces prévenus ont, selon lui, fait disparaître des indices essentiels, à commencer par le couteau avec lequel Thomas a été tué. Alors, 3 ans plus tard, relève le procureur, le déroulement de cette scène de violence qui a duré 8 minutes reste relativement difficile à déterminer. Mais pour lui, il s'agit bien d'une scène unique de violence. Ces 11 personnes peuvent être considérées comme co-auteurs du meurtre de Thomas. Encore faut-il démontrer pour chacun sa participation, relève l'avocate de 2 de ses prévenus. Des violences, il y en a eu de part et d'autre, estime-t-elle. Ce sera désormais au juge d'instruction de décider s'ils seront jugés pour meurtre aux assises des mineurs.
3: À l'approche de la journée mondiale des donneurs dimanche, il manque 20 000 dons, alerte l'établissement français du sang, en cause notamment les ponts de mai et la vague de chaleur. Franck Michael est mort à l'âge de 79 ans, on l'a appris ce matin, chanteur notamment connu pour sa chanson « Toutes les femmes sont belles ». Et puis à leur tour, le Canada et les États-Unis entrent dans le mondial de foot à 21h pour l'un, 3h du matin pour l'autre. Et sur le terrain, il va falloir s'y faire à la pause fraîcheur qui fait déjà polémique. Après le match d'hier en ouverture entre le Mexique Mexique et l'Afrique du Sud. Marie de Clet, la durée de ces pauses dépend en fait de la durée des pubs télé.
1: Oui, qu'elles étaient longues ces secondes en deuxième période. Nous sommes à la 70e minute, milieu de terrain. Les footballeurs sud-africains ont le ballon entre les pieds, mais les mains sur les hanches. Tout le monde attend que la pause pub de la chaîne américaine Fox News se termine. C'est l'arbitre même qui fait patienter les joueurs. Un chaos qui résume la manière dont les États-Unis consomment le sport, comme l'explique Virgile Caillé, expert en économie du sport.
8: Dès le premier match, le ton est donné. C'était effectivement la monétisation, le business qui va dicter cette Coupe du Monde 2026. Le sport devient finalement presque un prétexte. Les Américains connaissent ça, ils sont habitués. Hein, le Super Bowl, la NBA, tout ça est rythmé au gré des publicités. Mais c'est vrai que pour nous, Européens amoureux d'un football un peu plus traditionnel, eh bien, on est quand même assez heurtés.
1: Alors la pause fraîcheur, c'est jusqu'à 3 minutes pour laisser les footballeurs aller boire un coup. Et ce, même si hier, à 13h, il ne faisait que 25 degrés dans le stade de Mexico. Chaque diffuseur a ensuite le choix de mettre ou non une page de pub, c'est autorisé pour la première fois par la FIFA. À la clé des sommes, on sans doute astronomiques, plus de 20 000 euros la seconde en cas de finale des Bleus. Enfin, le biais sexiste des pubs est aussi pointé du doigt, principalement des hommes qui vendent un parfum ou une très grosse voiture.
3: Ouais, et puis vous allez forcément les revoir ce soir à 21h, match États-Unis-Paraguay, précédé d'un show façon Super Bowl, avec notamment la pop star Katy Perry.
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10: Bonsoir à tous. Ce soir encore, on va se replonger dans la décennie qui a vu naître le TGV, Star Wars, Super Mario Bros, Britney Spears, bref, les années 80. Une décennie de tubes qu'on n'a pas oubliés. La preuve, ce soir, ça commence comme ça.

0: Collins avec You Can't Hurry Love.
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0: Bon, alors finalement, il n'ira pas se produire sur la scène du Rock and Roll of Fame lors de son intronisation en novembre prochain parce que Phil Collins a expliqué récemment à la radio anglaise qu'il allait beaucoup mieux, mais qu'il n'était pas prêt à remonter sur scène tout de suite. En revanche, il a confirmé qu'il allait retourner en studio pour travailler ou retravailler de nouvelles chansons. C'est une bonne nouvelle, ça. Allez, vivement la suite, on est heureux qu'il ne débranche pas. Et là, vous me voyez venir, débranche. Oui, bah d'accord, ok, France Gall maintenant.
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0: Et c'était Nena avec ses fameux 99 ballons de baudruche. Ah bah oui, ça veut dire ça en français, hein. Une chanson engagée contre la guerre froide, écrite après un concert des Rolling Stones à Berlin, durant lequel sont lâchés dans le ciel des ballons de baudruche afin qu'ils franchissent le mur de Berlin encore debout en 82. Voilà, toutes les chansons ont une histoire. La prochaine a été créée pour nous faire danser. Mission accomplie, Cool and the Gang en 80 avec Celebration, et ça arrive juste après ça.
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2: Le CHU de Rouen prend des airs de fête de quartier.
1: Richard Gauthier.
2: Et c'est dimanche, le CHU vous invite à sa première fête de l'été, une journée gratuite, ouverte à tous au cœur de l'hôpital Charles-Nicolle. Écoutez la présentation sur les réseaux sociaux.
3: Professionnels, familles, patients, visiteurs et habitants du quartier. Au programme, une foire à tout, des jeux pour les enfants, des spectacles, des concerts et des installations artistiques étonnantes à découvrir en famille. Vous pourrez aussi participer à des ateliers ludiques et rencontrer les équipes du CHU autrement. Mais je ne vais pas tout vous dévoiler. Pour découvrir la programmation complète, rendez-vous sur le site internet du CHU de Rouen. On se donne rendez-vous le dimanche 14 juin de 9h à 17h à l'hôpital Charles-Nicolle. On vous attend nombreux pour cette toute première fête de l'été au CHU.
2: Voilà, hôpital Charles-Nicolle, cours Germont et jardin de la Chapelle. C'est dimanche.
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0: Black avec Wonderful Life.
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0: Et il paraît que Black, de son vrai nom Colin Verne-Combe, a écrit cette petite merveille en 5 minutes alors qu'il était en pleine dépression, après une succession de galères amoureuses, d'accidents, etc. Donc ce titre, Wonderful Life, une vie formidable en français, c'est de l'humour, hein, de l'ironie. Énorme succès en 1987. Mais pour lui, ça sera le seul. On plombe pas l'ambiance maintenant. On est aussi là pour le sourire. Rien de tel qu'un tube qui fait danser. François Véléry l'a fait en 83. Et du coup, bah, elle danse, Marie, et nous aussi.

0: Thierry Pastor et son coup de folie. Énorme succès en 1981, le premier pour Thierry Pastor et pour l'anecdote, une chanson produite par l'humoriste Roland McDan. Il avait craqué sur les compositions de l'artiste, tout simplement. Dans un instant, Décibel avec Émilie Mazoyer qui reçoit ce soir Mentissa, mais ce sera après, entre autres, The Time of My Life, le duo Bill Medley, Jennifer Warnes, qui arrive dans un instant.
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2: Et à 20h sur votre radio, ici, l'actu musicale, c'est Décibel avec ce soir une artiste qu'on adore. Elle s'appelle Mentissa.

0: Bam, vous la connaissez très bien, cette chanson, premier tube de Mentissa, signée Vianney, qui avait été son coach dans la saison 10 de The Voice. Depuis, elle a fait son chemin. Mentissa a sorti un premier album, La Vingtaine, et un deuxième qui sort aujourd'hui. Enfant difficile, Mentissa est l'invité de Décibel, et on est très contents.
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0: Salut à toutes, salut à tous et bienvenue dans Décibel, toute l'actu musicale en direct et jusqu'à 21h. Qu'est-ce qu'on vous a préparé ce soir au rayon coup de cœur? Eh bien, il y a une chanson qui est sortie aujourd'hui. Le groupe s'appelle Ravage. C'est le tout premier morceau de ce groupe qui est composé du rocker Gaspard Royan et de Aurélie Saada, la moitié de Brigitte. Et oui, on se demandait où elle était passée. Ben la revoilà avec Ravage. Vous les découvrirez en fin d'émission. C'est la nouveauté du jour. L'anniversaire, eh bien, les amis, nous permettra d'écouter une très belle chanson de Louis Chédid, Anne Masseran. Et puis, le thème du blind test aujourd'hui, le monde. Oui, je sais, c'est un thème un peu large, mais on va y arriver. Le monde, rien que ça. 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Eh bien, c'est Enfant difficile, l'album de mon invité que je file retrouver, l'excellente et rayonnante Mentissa. Mentissa, bonsoir.
3: Bonsoir.
0: Merci de danser sur les jingles de Décibel.
3: C'est parce que je pense que je suis de très bonne humeur aujourd'hui, donc je danse sur à peu près tout.
0: Mais oui, alors c'est un jour spécial évidemment pour une artiste, le jour de la sortie de l'album. Vous êtes beaucoup trop jeune pour que je vous demande si ça vous fait l'effet de la naissance d'un enfant, évidemment. Mais à quoi c'est comparable comme joie?
3: À quoi c'est comparable comme joie? Je sais pas, à une belle journée de victoire.
0: Ouais.
3: Il y a aussi quelque chose de, il y a une émotion de libération. Je me sens libérée, comme si j'avais cet album qui était un énorme secret et que je pouvais pas faire grand chose à part m'ambiancer toute seule dessus. Et maintenant, je me dis, ah, je peux enfin m'ambiancer sur mon album avec les gens, tout le monde. Ça, c'est chouette. Donc oui, je suis très heureuse.
0: 4 ans se sont passés depuis la sortie de votre premier album, La Vingtaine. On réécoute pour le plaisir.

0: Single de diamant, hein, c'est un vrai succès, et bam. Donc, est-ce que la joie du jour, la joie d'enfant difficile, est comparable avec la joie de la sortie de ce premier album, il y a un petit peu moins de 4 ans?
1: Oui. Et j'en suis très heureuse de me dire que aujourd'hui ou même hier soir lors de ma release party, j'avais ce même émerveillement.
0: Ouais.
1: Parce que c'est ça qui est dangereux, c'est ça le piège, c'est d'avoir un peu l'habitude, d'être habitué, de parfois se lasser aussi parce que c'est pas un métier facile tous les jours. Et hier soir, j'avais vraiment les yeux qui brillaient, qui pétillaient comme une petite fille, comme la Mantissa d'il y a 4 ans. Et je me suis dit, ah ok, j'ai pas perdu ça, heureusement. Et j'espère que je garderai cet émerveillement. Oh, c'est difficile.
0: C'est celui-là. Ouais, celui-là, il est costaud.
1: Il est piégeux. Il est costaud. J'espère que je garderai ça tout au long de mon projet artistique.
0: On dit aussi que les moments de joie, ça nous reconnecte à l'enfant qu'on était. Alors ça tombe bien parce que vous étiez une petite fille qui adorait les majorettes et la série Glee, voilà, où tout le monde dans un lycée chantait comme ça dans des chorales, des tubes et tout. Donc, est-ce que c'est vrai? Est-ce que ça vous reconnecte à cet enthousiasme-là?
1: Oui.
0: Des jours comme aujourd'hui.
1: Oui, vraiment. Et puis hier, lors de ma release party, on a recréé une fête foraine.
0: Oh.
1: Parce que c'est ça que je voulais. J'ai dit, qu'est-ce qu'on peut faire pour ma release party? Il faut que ce soit quelque chose en connexion avec l'album, avec le thème de l'album, Enfant difficile. Et je me suis dit, quels sont les moments qui m'ont marqué de mon enfance? Et je me suis dit, mais les moments en fête foraine, quand on y allait tous en famille, on a tous des souvenirs à la fête foraine.
0: C'est vrai.
1: Que ce soit quand on était nous jeunes ou après, même quand on est parents et qu'on emmène des enfants. Et je me suis dit, je pense que c'est un thème qui met tout le monde d'accord. Tout le monde connaît la fête foraine, il y a quelque chose de familial, de chaleureux, de convivial, et j'ai voulu recréer un peu cet espace et de voir tous ces gens hier soir rigoler, s'amuser, de voir des parents, les enfants aussi étaient présents, étaient conviés à ma release party. Il y avait de la barbe à papa, du popcorn et des hot dogs.
0: Meilleure fête. Qui veut des cocktails, franchement? Qui veut des pina coladas? On veut ça, exactement.
1: Et hier soir, je me suis dit ça, je me suis dit, mais là, je me suis reconnectée à mon enfance.
0: Ouais.
1: J'avais l'impression que j'avais un peu fait ma Sweet 16. C'était vraiment marrant. C'était très chouette.
0: J'adore. La Sweet 16, c'est la fête d'anniversaire pour les 16 ans.
1: Oui.
0: Et c'est vrai que, alors nous, oui, en France, en Belgique, bon, on fête nos 16 ans, mais les Américains prennent ça très au sérieux.
1: Exactement.
0: Ils font des fêtes incroyables.
1: Ouais.
0: Incroyables. Alors, ces questions sur l'enfance, c'est aussi parce que, au-delà de votre joie presque enfantine de sortir ce deuxième album, il porte ce titre donc Enfant difficile, et au pluriel, s'il vous plaît, la chanson Les Enfants difficiles.

0: C'est assez incroyable, on se dit... En vous voyant aujourd'hui, comment ça, quelqu'un a marqué dans un dossier, oh là là, la petite Mentissa, attention, elle est difficile, c'est vrai?
1: Oui.
0: Est-ce que vous pouvez me raconter ça?
1: Oui. Quand j'étais plus jeune, moi, de mes 6 à mes 10 ans, c'était vraiment compliqué, moi, à l'école. Je m'entendais pas du tout avec mes profs. Mes profs ne m'aimaient pas. J'avais un tempérament, je pense, assez fort pour une petite fille de 6 ans. Et ça, c'était quelque chose qui était très mal vu. À 6 ans, tu es censée être docile. Et moi, bah, j'étais têtue. Je faisais ma vie, et quand j'avais envie, oui, et quand j'étais pas d'accord, bah, je le montrais assez bien. Et ça, c'était quelque chose qui m'a été beaucoup reproché. Je me souviens notamment de toutes ces petites notes. Souvent, en plus, la prof, elle prenait un stylo rouge, pas du noir, du rouge. Et je me souviens, quand j'ouvrais mon agenda, je voyais du rouge partout, et quand je regardais... chez mon camarade de classe à côté, lui, il avait pas autant de rouge. Ouais. Et c'est fou, parce que... Aujourd'hui, avec du recul, j'en rigole, mais je me suis dit c'est quand même quelque chose qui m'a marqué, étant petite, de me dire ah moi il y a quelque chose qui va pas avec moi. Visiblement, je suis pas assez gentille, je suis pas assez je suis un peu à l'écart. Et aujourd'hui, je me dis mais c'est ça qui a fait ma force, c'est ma personnalité justement, ouais. Et c'est mon fort tempérament. Mais à cet âge-là, non, c'était pas quelque chose qui était bien vu. Et donc je pense que toute ma vie, par après, j'ai essayé justement de rentrer dans les cases, de ne pas déranger, de toujours avoir un comportement assez maîtrisé. Je pense que c'est un peu une conséquence inconsciente de
0: ça.
1: Voilà, parce qu'en fait, moi, mes premières interactions, parce que 6 ans, c'est très jeune, mes premières interactions dans le monde social étaient déjà très dures. Et on m'a vite fait comprendre que non, toi, tu vas rester à ta place, tu vas rester calme.
0: Ouais. Oui. Alors après, il y a effectivement le côté enfance, mais les gens à qui on demande de rester à leur place,
1: oui.
0: Quand en plus elles sont femmes,
1: oui.
0: Et quand en plus elles sont noires,
1: oui.
0: C'est d'autant plus étouffant parce qu'on se dit, en fait, c'est pas par rapport à ce que je fais, c'est par rapport à ce que je suis. Donc, c'est pour ça que je trouve qu'il est épatant, le titre de votre album, parce que ça veut dire qu'à un très jeune âge, parce que vous avez 27 ans, vous avez analysé ça et vous avez appris à fonctionner avec ça.
1: Oui.
0: Parce que ce phénomène-là, il s'arrêtera jamais. On demandera toujours aux femmes et aux noirs de parler moins fort que les autres et de surtout pas se plaindre. T'as déjà de la chance d'être à notre table. Donc tu vas la fermer, mais vous arrivez à fonctionner avec ça.
1: Mais en fait, je pense que j'ai compris très tôt que si je voulais être acceptée dans certains milieux, en plus moi j'ai grandi en Flandre, donc la partie flamande
0: de la Belgique. C'est là où il y a beaucoup de Hollandais et de nains de jardin dans les jardins. Incroyable.
1: Exactement.
0: C'est incroyable ce lieu, vraiment.
1: Et où on va pas se mentir, l'ouverture d'esprit, c'est pas forcément, ça fait pas forcément partie de la culture là-bas. Donc j'ai toujours compris très vite que pour pouvoir me faire une petite place, il allait falloir que je me dompte. Et c'est seulement maintenant, en fait, 21 ans après, que j'ai compris ce que ce phénomène avait créé en moi, ce que ces premières interactions avaient créé en moi. Et c'est maintenant que je me suis dit, mais en fait, c'est fini ça.
0: Ouais.
1: En fait, j'ai pas besoin de montrer tout le temps, de me montrer toujours hyper reconnaissante, parce que j'ai cette quête un peu irrationnelle de chercher ma place. En fait, si je suis là, c'est que je suis à ma place. Et ça, c'est quelque chose de très difficile. On n'a pas toujours conscience de ça, parce que les gens aiment nous rappeler en permanence que bon, on n'est pas à notre place. Si on est là, c'est parce que coup de chance, coup de bol, si ça.
0: Ouais.
1: Et moi, j'ai envie de dire non. Si je suis là, c'est que je mérite d'être là, c'est que j'ai travaillé pour. Et voilà, et que je n'irai nulle part, voilà. Et cet album m'a vraiment aidé à réaliser ça. Et c'est pour ça que mon album s'appelle Enfant difficile, parce qu'il y a vraiment eu un avant-après, cette chanson. C'est en écrivant cette chanson que j'ai compris à quel point ces choses qu'on m'avait dites plus jeune m'avaient marqué, et que j'avais un peu, malheureusement, créé un peu une identité, on va dire un masque, une façade aussi pour plaire. Et aujourd'hui, je me suis dit, il est temps d'enlever ce masque. Quitte à ne pas plaire à tout le monde, quitte à perdre quelques personnes en route, mais au moins, je veux que les gens à qui je parle sont des personnes qui sont comme moi. C'est ça que je voulais. Avant, j'avais envie de, quand j'ai commencé avec Ebam, je voulais plaire à un grand nombre. Et quand on veut plaire à un grand nombre, alors du coup, on est lisse et on a un discours très maîtrisé. Et en fait, maintenant, je me suis dit, non, il est temps que tu dénonces ce que tu as envie de dénoncer, tu racontes ta vérité. Et c'est sûr que les gens qui vont aimer et qui vont s'identifier avec ton discours, ce nombre-là, il va forcément se rétrécir.
0: Ou
1: et
0: pas.
1: C'est OK. Ou pas, non, ou pas.
0: Ou pas, Mentissa.
1: Oui.
0: Mentissa tombe le masque, les amis. Enfant difficile est sorti aujourd'hui. On en écoute la chanson-titre.

0: Pourtant, elle est là, oui. Mentissa, deuxième album Enfant Difficile, sorti aujourd'hui de ce beau bébé, deuxième album. Donc, j'avais envie qu'on parle du thème de la chanson avant de l'écouter, parce qu'elle est tellement pop, tellement solaire, tellement joyeuse et sautillante, que si on n'y prend pas garde, et souvent à une première écoute de chanson, on ne fait pas forcément gaffe aux paroles, on ne se rend pas compte de la gravité de ce que vous racontez dans cette chanson. En plus, vous dites « nous », parce qu'effectivement, il y en a 10 par classe, des gosses comme ça. Et donc voilà, c'est pour ça que j'avais envie qu'on parle du thème de la chanson avant de l'écouter. Mais alors maintenant qu'on l'a écouté, parlons de sa forme extrêmement pop. Oui. Vous avez choisi ça, ça aurait pu être un piano-voix absolument déchirant. Ça n'est pas le choix que vous avez fait, pourquoi ?
1: Parce que moi j'aime la pop. Je trouve que c'est un genre de musique dans laquelle on peut, surtout en tant que femme, on peut être libre, on peut oser.
0: À la Kylie Minogue.
1: Exactement. Ouais. Et moi, c'est une musique avec laquelle qui résonne en moi depuis toute petite, finalement. Et pour ce deuxième album, je pense que j'avais envie de un peu revenir à mes premiers amours, qui sont donc la pop anglo-saxonne aussi. Je suis très fan de Gracie Abrams. Ces artistes pop où c'est vraiment la guitare qui lead, qui drive. Et j'aime bien aussi avoir ce contraste entre je parle de quelque chose qui est en fait très triste et très grave, mais c'est pas pour autant qu'on est obligé de pleurer. En fait, on peut aussi se dire que ouais, c'est dur, mais en fait on peut avoir le sourire, parce que la vie c'est ça, la vie c'est finalement plein de moments qui sont difficiles, et il y a aussi plein de beaux moments, et ces moments sont finalement si beaux parce qu'en fait on a pleuré la veille.
0: Ouais.
1: Et ce contraste là dans la vie, parfois c'est un peu difficile, mais c'est ça que j'essaye aussi toujours d'emmener, je pense, là, sur cette chanson. Je me disais, c'est bien d'avoir un contraste, parce que sinon, c'est un peu dur.
0: Ouais, ça, franchement, c'est le syndrome « Alors on danse » de Stromae, quoi.
1: Mais exact. Mais c'était, d'ailleurs, c'était une de mes références de cette chanson.
0: Ah, c'est vrai ?
1: Oui, même le côté un peu... Il y a un côté un peu presque un peu parlé dans les ah bon, et l'idée, je me disais, attends, mais j'ai envie de faire un truc peut-être aussi à la Stromae, en fait. Tu peux t'ambiancer sur un texte qui n'est pas du tout joyeux à la base.
0: Bah, bravo, parce que c'est un coup de maître, vraiment, pas de maîtresse.
1: Merci.
0: Cette chanson là elle est incroyable, et je comprends bien qu'elle donne son nom à l'album. Alors, on a parlé aussi de ce côté s'accepter soi. C'est vrai que voilà, vous êtes sur le devant de la scène à un jeune âge, parce qu'en gros à 23 ans tout le monde vous connaît au moment du premier album. Donc forcément, vous êtes regardée, vous avez vos réflexes de petite fille qui veut être la première de classe, et en tout cas, et donc vous êtes un petit peu dans une attitude policée, etc. Peut-être ça vous empêche un peu de profiter, d'ailleurs, de ces premiers succès. Et là, dans l'album, il y a des chansons comme ça qui regardent en face cette façon de faire. Il y a notamment « Qu'attendez-vous de moi ?»
1: Oui. Attends.

0: Qu'attendez-vous de moi? C'est très indiscret la question que je vais vous poser, mais tant pis, vous pouvez m'envoyer balader même si ça... En vrai, vous parlez à qui quand vous posez cette question?
1: Je pense que je parle aux gens, je parle à
0: au
1: mon public.
0: Ouais. D'accord.
1: Parce que je pense que c'est une des questions qui me trotte depuis mes débuts, et c'est peut-être la seule question que je n'ai jamais vraiment posée. Mais parfois, j'ai envie que les gens me disent honnêtement, quand ils viennent me voir en concert, quand ils ont pris un billet, qu'ils ont acheté un billet, qu'ils ont fait la route pour venir me voir, qu'est-ce qu'ils attendent vraiment de moi, honnêtement? Pas le « oui, on t'aime bien, on t'aime ». Non, qu'est-ce qui vous donne envie de venir me voir? Et est-ce que vous avez envie de repartir avec quelque chose ou pas?
0: Ouais.
1: Et c'est une vraie question qu'on se pose tout le temps.
0: Et vous avez peut-être la réponse en vous. Quand vous allez voir une artiste que vous aimez, qu'est-ce que vous attendez d'elle?
1: C'est ça la question. Je pense que j'aime bien voyager quand je vais en concert. Et en fait, je pense que moi, quand je vais voir une artiste que j'aime bien, j'ai envie qu'elle m'emmène là où moi je n'ose pas aller. En fait, j'ai envie de voir en elle qu'elle puisse. Je dis elle, on dirait, parce que j'avoue, je suis souvent fan des artistes féminines,
0: les chanteuses,
1: donc, des femmes.
0: Ouais.
1: Mais quand je regarde une femme sur scène, j'ai envie qu'elle me donne le courage de faire des choses que moi je n'ose pas faire dans ma vie. Et c'est souvent ce qui s'est passé quand je rentre chez moi d'un concert. J'ai vu Sabrina Carpenter, j'ai vu Rosalia, j'ai vu Beyoncé. En fait, après ces concerts-là, une fois que tu as vu Beyoncé sur scène, tu rentres chez toi et tu dis bon, ma cocotte. Tu sais, t'as un boost de confiance.
0: Ouais.
1: Et c'est ça, en fait. C'est que tout d'un coup, je rentre chez moi et j'ai l'impression d'avoir des ailes, quoi. Et je me dis, c'est fini, moi aussi, en fait, j'en suis capable. Et c'est ça que j'aime bien. C'est ce truc où, tu vois, ça met en route quelque chose en toi, un peu de boost de confiance, et ça fait du bien.
0: C'est beau.
1: En tout cas, moi, c'est souvent ce que je cherche quand je vais voir une artiste sur scène.
0: Il faut aller voir Mentissa sur scène, ça tombe bien. La tournée est annoncée. Il y a déjà des festivals d'été, ça
1: oui.
0: fait très plaisir.
1: Oui.
0: Mentissa, on se voit dans 2 semaines au festival Sœurs Jumelles à Rochefort,
1: oui.
0: parce que ici est la fière radio partenaire de ce joli festival, et on sera sur place, on fait nos émissions en direct au pied de la grande scène, on va se croiser Mentissa, également le Aluna Festival, le Printemps de Pérouge, enfin il y a vraiment tout un tas de festivals très très chouettes. Évidemment, en Belgique, les solidarités à Namur.
1: Of course.
0: Ça, voilà, c'est obligatoire. Sinon, elle perd sa nationalité. Immédiatement, il faut aller jouer à Namur. C'est obligatoire. Et puis après, voilà, il y a une grande tournée franco-belge à l'automne prochain. Ça commence à Nancy le 1er octobre. Et là, vous faites vraiment toutes les villes de France, Villeurbanne, Lille, Troyes, Belfort, Paris. Vous serez à l'Olympia le 5 novembre, Nantes le 25 novembre, Cholet le 26. Et puis il y a aussi tout le mois de décembre, Mérignac, Toulouse. Et puis Mons, Anvers et Liège, parce qu'on ne se refait pas, la vie est belge, comme on dit là-bas. Mentissa, lâchez prise. J'ai du mal.

0: Alors, il paraît que ça fait très peur de lâcher prise, encore plus quand on est une artiste et qu'il faut lâcher prise devant tout le monde. Alors, ça y est, vous l'avez fait.
1: Je pense que je suis en mouvement vert.
0: Ouais.
1: J'aime bien me dire que la vie n'est pas une image arrêtée. Et donc, bien sûr, c'est pas parce que j'ai écrit Balance que du jour au lendemain, j'étais en mode j'aime trop mon corps. Mais je pense
0: c'était sur le premier album. Si vous ne la connaissez pas, Balance, il faut l'écouter.
1: Mais je suis sûre qu'écrire ce genre de chanson, ça m'aide de me dire ok, maintenant que tu l'as dit, il faut vraiment que tu fasses ce travail-là.
0: Ouais. Et partager l'écriture de chansons, alors, parce que c'est une chose que vous avez faite sur cet album, Enfant difficile. Il y a notamment un garçon qu'on aime beaucoup qui s'appelle Noé Préchauffe, qui est à vos côtés sur la création de la chanson d'amour.

0: raconte, je pense, l'histoire vraie de l'histoire d'amour que vous vivez en ce moment, Mentissa, que vous voulez protéger un petit peu, vous voulez pas en parler. Et donc vous appelez votre copain Noé Préchoff pour écrire ensemble cette chanson.
1: Oui. En fait, je pense qu'on avait déjà écrit une dizaine de titres et on se dit, on n'a pas encore la chanson d'amour. En fait, c'est devenu presque un peu une blague. Oui. Chaque session, on se disait,
2: Il nous faut le slow.
1: Oui, on a les traumas d'enfance, check. On a la chanson où je dis aux gens de pas trop me chercher, fais gaffe à toi, check. On a la chanson, on a tout. On se dit, on n'a pas la chanson d'amour. Je suis en mode, c'est pas possible.
0: Surtout que vous êtes amoureuse.
1: Oui,
0: alors c'est quand même dommage.
1: Et que je suis une grande amoureuse de l'amour. J'aime ce thème. Mais en fait, on se disait, en fait, il y en a tellement déjà. En fait, si c'est pour écrire une chanson à amour bateau, ça sert à rien. Et en fait, on discute un peu. Il me dit, mais toi, ta vie, c'est comment je lui dis, moi, j'ai une très bonne relation, ça se passe bien et tout. Et je lui dis, c'est vrai que je suis quelqu'un d'assez pudique sur ces choses-là. J'aime pas trop étaler ma vie sur les réseaux et tout. Il me demande pourquoi. Je dis, mais je sais pas, j'ai toujours eu un peu cette pudeur. Moi, je crois vraiment au vivons heureux, vivons cachés. Il me dit, c'est ça qu'on doit écrire. Et puis, je lui dis aussi, moi, j'ai vraiment ce truc où parfois les chansons d'amour mythique, si demain la personne elle part, t'es bien avec ta chanson d'amour. Je pense à plein de chansons d'amour incroyables qui existent. Quand les histoires se terminent, je me dis, tu fais comment? Tu continues à la chanter? Et pour toutes ces raisons-là, je lui disais, j'ai du mal à faire le pas d'écrire une chanson d'amour et d'écrire sur papier, de faire une déclaration à cette personne, parce que, imagine, ça se finit, c'est bizarre.
0: Je sais pas comment les chansons, c'est pour toujours. Alors, j'ai posé la question à Oshi, parce qu'elle a fait carrément tout un album avec, c'était sa compagne à l'époque et ça l'est plus aujourd'hui, des chansons sur leur rencontre, sur leur amour, sur leur coup de foudre, machin et tout. Et elle m'a dit, non, je chanterai plus.
1: Je chanterai plus
0: sur scène.
1: Tu vois.
0: Ouais.
1: Mais c'est pour ça, moi j'ai anticipé ça. Parce que moi, je suis toujours un coup d'avance.
0: C'est ça.
1: Je dis non. Et donc finalement, c'était marrant d'écrire une chanson d'amour qui n'en est pas vraiment une. Ouais. Je lui dis, en fait, c'est pas vraiment une chanson d'amour, hein, attention, hein, on va pas s'emballer. Mais bon, quand même. Et à la fin, de dire, peut-être que finalement, c'est quand même une chanson d'amour. Je trouvais ça très marrant d'avoir cet angle-là qui est aussi ce que je pense et ce que je ressens.
0: Désolée, Mentissa, un des grands moments de ce nouvel album Enfant difficile. Vous la découvrez maintenant dans Décibels.

0: Le deuxième album de Mentissa sort aujourd'hui. Et dessus, il y a ce tube, désolé, ça vous va très bien la pop.
1: Merci.
0: Vraiment. Et on a envie de danser avec vous, c'est sûr. 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Et on revient avec Mentissa, à tout de suite.
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0: Et merci d'avoir choisi ici pour passer votre vendredi soir. On est un rancard sûr, vous pouvez compter sur nous, il n'y a pas de problème. On est ensemble jusqu'à 21h. La chanson anniversaire du jour, c'est l'anniversaire de la naissance d'Anne Frank. Et il se trouve que Louis Chédid a écrit une chanson merveilleuse qui parle d'elle et de tout ce qui résonne de son histoire au moment où Louis Chédid chante la chanson, et aussi en 2026 d'ailleurs. Donc on l'écoutera tout à l'heure. Anne, ma sœur Anne, on vous fera découvrir le groupe Ravage, un nouveau projet de la chanteuse Aurélie Saada que vous aviez découverte avec le groupe Brigitte. Et puis notre blind test, le thème, les chansons qui parlent du monde, fin du monde ou bonheur dans le monde. Il y a un peu tout. Venez jouer avec nous et moi je retrouve Mentissa. Ça ressemble à ce que vous imaginiez, Mentissa, la vie de chanteuse. Parce que vous y pensez depuis que vous êtes toute petite, je crois. Oui. Que vous avez fait The Voice Kids, donc quand vous étiez enfant, vous aviez envie, etc.
1: Oui.
0: Est-ce que ça ressemble à ce qui vous faisait rêver?
1: Je savais pas du tout à quoi m'attendre. J'avais pas vraiment d'image où c'était un rêve. Et
0: ouais.
1: Souvent, le rêve, c'est quelque chose d'assez inatteignable.
0: C'est, fou. Ouais.
1: C'est très flou, c'est très vague. Donc, non, je savais pas du tout à quoi ça ressemblait. Mais maintenant que je le vis, non, je suis reconnaissante. Je
0: ouais.
1: pense que c'est plus dur que ce que je croyais. Je pense que quand on rêve de quelque chose, on voit que le positif et on se dit pas qu'en vrai, derrière des artistes, des icônes de la pop, en fait, il y a beaucoup, beaucoup de travail et il y a aussi beaucoup de, il y a beaucoup de solitude aussi, je pense, dans ce monde-là,
0: ouais.
1: le monde d'artistes, parce que on passe de vraiment, on est sur le devant de la scène, on est acclamé par plein de gens et le lendemain, on rentre chez nous et on est tout seul. Donc ça, c'est quelque chose qu'il faut gérer. Vu que c'est pas quelque chose qui est psychologiquement, personne n'est vraiment fait pour ça, pour être accablé, enfin acclamé, idolâtré, d'avoir des gens qui viennent vous voir et qui vous disent merci, je vous adore, votre chanson m'a sauvé. C'est pas quelque chose de, et donc ouais, il faut réussir, je pense, à trouver un bon équilibre et surtout à garder la tête sur les épaules, ouais. quand même, à garder les pieds sur terre, pas s'envoler, et aussi justement accueillir les victoires comme les échecs aussi. Je pense que ça, c'est important. Moi, j'ai de la chance d'avoir un bon entourage, mais ça, c'est vrai que j'avais sous-estimé ce que ça fait à l'ego quand on sort un single et que ça marche pas, parce que c'est comme ça,
0: ça prend pas. Oh, bah non, les radios, elles en veulent pas,
1: mais c'est ça. Et,
0: ouais.
1: et là, c'est, tu en prends un coup,
0: ouais.
1: et au début je me disais non, ça va, non, je m'en fous, et trois mois après, en fait, je me dis non, en fait, ça va pas. Et j'ai mis du temps vraiment à. Et aujourd'hui, j'en rigole et je me dis que les échecs ou les flops, comme on dit, ça fait partie d'un parcours, c'est hyper important aussi. Mais oui, il y a plein de choses que j'avais sous-estimées.
0: Ouais.
1: Et je pense l'ego aussi. J'avais
0: ouais.
1: sous-estimé quand même cette espèce d'ego trip parce que t'es tellement toujours, tout le monde te met sur un piédestal et après, du jour au lendemain, c'est fini. Les gens, ils passent à autre chose. En plus, c'est ça aujourd'hui, ça va vite. On est dans la consommation. Fast food,
0: rapide,
1: quoi.
0: Ouais, ouais.
1: Et donc, ouais, il faut pas. il faut pas paniquer, il faut faire son truc, il faut rester sur sa ligne directrice, il faut rester sur son chemin et il faut faire, voilà, il faut faire ce que tu as à faire.
4: Alors vous avez fait un joli petit lapsus puisque au lieu de dire acclamé tout à l'heure, vous avez dit accablé. Mais c'est intéressant parce qu'il y a une chanson sur l'album qui s'appelle Fais gaffe à toi où justement on se dit tiens, elle envoie bouler un peu les médisants. Alors les médisants, il y en a partout.
1: Oui.
4: Il y en a même dans ce bureau, des gens comme ça qui se baladent toute la journée à dire du mal des uns des autres. J'ai souvent tendance à penser que ça dit plus sur eux que sur les gens qu'ils accablent.
1: Mais
4: vous, forcément, étant star,
1: oui.
4: Y a d'autant plus de monde. Nous, on a un relou au bureau, mais alors vous en avez combien ?
1: Oh, des relous, j'en ai pas mal. Hein. Après, honnêtement, je m'en sors plutôt bien sur les réseaux sociaux. J'ai pas beaucoup de haters, comme on dit. Mais ça m'est arrivé.
4: Ouais.
1: Mais je pense que cette chanson, elle est plus axée sur la vie intime et la vie quotidienne de tous les jours, justement.
4: Ouais. Et tout le monde s'identifie, a fait gaffe à toi.
1: Mais oui, mais tu vois, ce mec relou qui fait des blagues, il trouve ça super marrant, et tu vois, il te regarde. Et c'est ça, en fait, où des gens qui pensent qu'ils ont leur... En fait, on leur demande pas leur avis. Et ces gens qui ont toujours besoin de donner leur avis constamment sur comment tu t'habilles, sur comment tu es, sur comment tu te présentes, oh, moi ça me saoule. Et je me suis dit, c'est quoi, j'écris une chanson pour tous ces relous, ces médisants, comme tu dis. Et je vais leur dire gentiment de rester à leur place.
4: Ben c'est ça, fais gaffe à toi. Exactement. Alors il y a des moments graves dans l'album, on parlait tout à l'heure de pop et d'envie de légèreté, de lâcher prise, etc. Il y a la chanson Comme un loup qui parle avec beaucoup de délicatesse de quand un homme violent entre dans un foyer, qu'est-ce que ça fait aux adultes et aux enfants qui sont dans cette maison ?
1: Comment

0: entre les lignes de cette chanson que vous avez vécu ça, impuissante puisque enfant.
1: Oui.
0: Est-ce que c'est une chanson thérapeutique ?
1: Oui, je pense que c'est une chanson thérapeutique. C'est une chanson qui m'a libérée aussi parce que c'était vraiment, c'était un lourd secret pour moi. Ouais. C'était un fardeau à porter parce que je me rappelle que c'était quelque chose dont je voulais pas du tout parler au début. Et en fait, j'ai l'impression que c'est un truc qui me suivait un peu, que je traînais un peu et je me disais bon, peut-être que ça reste là parce qu'en fait, mon rôle est d'en parler. Ouais. Et cette chanson, je l'ai écrite. J'ai commencé l'écriture toute seule de cette chanson. J'ai écrite, je pense, la fille de ma mère et comme un
0: Ah, bah elle est là, la fille de ma mère.
1: Dans la même période.

0: énormément d'amour hein, dans cette chanson, La fille de ma mère. Mais voilà, si on la met à côté de Comme un loup,
1: oui, on comprend mon cadre familial.
0: Ouais. Et on comprend le titre de l'album. Évidemment que Mentissa, c'est une gosse difficile, bien puisqu'il sûr. Y a un homme violent à la maison.
1: Oui, et c'est en fait. Alors, oui.
0: Et elle peut pas sauver sa mère.
1: Exactement. Enfin, en fait, c'est difficile quand chez toi tu manques un peu de repères, tu manques de stabilité. C'est très difficile. De se construire en fait en tant que à cet âge-là, c'était pendant toute mon adolescence, mais
0: ouais.
1: À l'âge de 16 ans en fait, t'as envie de t'occuper, j'en sais rien, du jean que tu veux, le jean que t'as envie de mettre, t'as envie de parler de garçon, enfin à 16 ans, t'as pas envie d'être là à appeler la police parce que c'est la bagarre chez toi à la maison. Et c'est ça qui était difficile, et j'avais aussi l'impression d'être la seule à vivre ça. Je me disais mais je peux pas en parler aux profs, je peux pas en parler à mes copines, les gens ils vont penser qu'on est des fous, et en fait j'avais honte. Et la raison pour laquelle j'ai écrit cette chanson, c'est que j'ai toujours eu honte d'en parler autour de moi.
0: Parce que vous pensiez que vous étiez la seule. Donc là, cette chanson, s'il y a ne serait-ce que 5 filles qui sont en train de vivre ça, qui l'entendent, vous en aurez peut-être sauvé 5 qui se diront, je suis pas toute seule.
1: Et c'est pour ça que j'ai décidé de la mettre sur l'album. J'étais pas sûre de vouloir mettre cette chanson sur. À la base, je l'ai écrite juste pour moi me libérer de quelque chose. J'avais visiblement besoin d'en parler encore. Et après, il y a eu vraiment cette question de tu la mets sur l'album ou pas. Je me disais, elle est quand même très intime. Et puis je me suis dit, mais attends, moi, à 16 ans, ça m'aurait sauvé d'avoir une chanson comme ça,
0: ouais.
1: Et de me dire ok, d'accord, alors c'est dur, c'est très dur, c'est très triste, mais je suis pas la seule. Et juste le fait de savoir que parfois on n'est pas les seuls à vivre ce qu'on est en train de vivre, ça sauve vraiment. Et c'est pour ça que Comme un loup est sur mon album. C'est pour moi et pour toutes ces personnes qui malheureusement vivent ou ont peut-être vécu ces épreuves-là.
0: C'est un vrai voyage, ce disque. Alors, c'est marrant, tout à l'heure, on m'avait dit que vous vouliez voyager quand vous allez voir vos chanteuses en concert. Ben, c'est vraiment ça, parce que à des moments, on se marre avec vous, à des moments, on est vos pom-pom girls, on dit ouais, allez, Mentissa, tu vas y arriver. Et voilà, et en fait, vraiment, vous nous embarquez. Vraiment, les amis, je vous recommande d'écouter Enfant difficile. Ah ouais, vraiment. Et je me suis dit, Mentissa, que aimer quand même, c'était une bonne façon de se dire au revoir ce soir,
1: oui.
0: Cette chanson. Là, on est d'accord.
1: Bien
0: hein.
1: sûr, bien pop, bien stade.
0: Ouais.
1: Ouais, beaucoup d'énergie, vraiment, c'est ma power pop ballade, comme
0: ouais,
1: on dit.
0: C'est ça.
1: Donc,
0: hein.
1: Oui.
0: Très bien. Et donc, vous la chanterez tout bientôt, le 25 juin à la Luna Festival, le 26 à Rochefort, je serai au premier rang, et les auditrices et les auditeurs d'ici aussi, puisqu'on sera en direct du festival Sœurs Jumelles. Et puis pour le mois de juin, on a aussi le Printemps de Pérouge, le 28. Et pour votre tournée hors festival, ça commence le 1er octobre à Nancy. Ma chère Mentissa, bonne route.
1: Merci beaucoup.
0: Et bravo pour cet album.
1: Merci pour l'invitation, merci pour l'échange.
0: À bientôt.
1: À bientôt.

0: on est Mentissa, enfant difficile, sorti aujourd'hui et à gagner maintenant au Blind Test.
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0: On accueille pour jouer avec nous Claire et Christine. Bonsoir à toutes les deux.
2: Bonsoir.
0: Bienvenue dans Décibel. Claire, comment ça va en cette fin de saison, hein, finalement, bientôt les vacances peut-être pour Claire?
2: Oui, ça va. Moi j'ai un peu de vacances là, fin juin, début juillet.
0: Trop bien.
2: Ouais.
0: Ça fait envie, hein. Ça fait... J'espère qu'on aura du beau temps, c'est ça, fin juin, début juillet. Comme on s'est tapé une canicule il y a 2 semaines, après on peut se prendre le contre-coup, hein. Mais je vais faire ce qu'il faut, je vais commander du soleil, Claire. C'est quand exactement le début des vacances?
2: On prend le bateau le 28 juin avec ma fille de 10 ans. On part en Corse.
0: Toutes les deux en bateau? Ah, j'adore! Oui. Excellent! Oh, moi, je suis allée en Corse pour la première fois l'été dernier, du côté de Calvi. Qu'est-ce que j'ai aimé! C'était génial!
2: Ah oui, oui, ben on n'est pas très loin, on est près d'Île-Rousse, on n'est pas très loin. Mais ah, oui, c'est la Balagne, c'est ma région préférée de la Corse, mais tout est très beau. Hein,
0: c'est sûr. Mais c'est incroyable, c'est-à-dire que on tourne la tête, il y a des montagnes, on peut se baigner dans des torrents et tout, faire des randonnées, et tu tournes la tête de l'autre côté, c'est la plage. C'est fou.
2: Oui.
0: Et au milieu, il y a un énorme plateau de charcuterie. Non, mais c'est mon endroit rêvé. C'est incroyable.
2: Vraiment. C'est bien résumé, oui.
0: C'est ça. Ah là là. Ah bah Claire, je suis ravie. Bon bah vivement le 28 juin. Et Christine, merci. Alors, les vacances?
3: Bah moi, je suis toujours en vacances, hein, puisque je suis retraitée. Donc,
0: bravo Christine. C'est bien.
3: Oui, et puis bon, il fait beau là, c'est super. Hein. Donc,
0: on en profite.
3: On profite.
0: Génial. Parfait. Alors, Claire et Christine, en plus du beau temps et des perspectives réjouissantes en Corse, je vous offre ce soir à chacune un exemplaire de l'album de Mentissa. Enfin, en vrai, je vous offre, c'est elle qui vous les offre, elle les a apportés tout à l'heure quand elle est venue pour l'interview. Donc, Christine et Claire, vous avez toutes les deux gagné ce cadeau, car au Blind Test de Décibel, on gagne avant de jouer. Et comme ça, maintenant, on va pouvoir jouer. Donc, le thème de ce soir, ce sont des chansons qui parlent du monde. Voilà, en général, le monde, comment va le monde, etc. Et on va vous les passer, ces chansons, et il faut retrouver le nom de l'interprète de la chanson. Voilà, on cherche l'interprète. Et il faudra, Claire et Christine, dès que vous aurez une idée, envie de répondre, bien donner votre prénom avant de donner la réponse, d'accord ?
3: D'accord.
0: Voilà, c'est la règle pour qu'on puisse savoir laquelle de vous deux répond en premier. C'est une espèce de buzzer, mais version radio, quoi.
3: D'accord, oui, ok.
0: Alors, Claire et Christine, première chanson. Il faut me dire, s'il vous plaît, qui chante ça?

0: Bravo, dans un autre monde. Premier point de Claire. Et nous, on continue.
1: Les innocents ?
0: Alors, c'est pas les innocents. Ah, j'aimais bien les innocents. Tout le bonheur du mais non, c'est pas.
1: Bien aussi.
0: Oui. Ah, bah, je mets un point. C'est Christine qui m'a dit ça ? Un point, Christine, parce que les innocents nous manquent. Non, c'est un groupe. Tout le bonheur du monde.
1: Claire.
0: Claire.
1: C'est Trio.
0: Alors, c'est pas Trio, mais c'est leur cousin.
1: Non.
0: Vraiment, c'est, ils, ont, c'est, ils sont super. C'est.
1: Son familia.
0: Oui. Non, non. Je souhaite tout le bonheur du monde et que quelqu'un vous tende la main. Cinsémilia qui est. Ah, ben oui, on les adore. Et donc, le mot Cinsémilia, donc c'est le nom de ce groupe, mais c'est également une variété de plantes à fumer. Donc, finalement, que vous n'ayez pas le mot Claire et Christine, ça me rassure sur vos shoppings quotidiens. C'est plutôt. C'est ça. Et voilà. Et donc, j'ai mis un point à Christine parce qu'elle m'a rappelé que j'adore les innocents. Je vais aller écouter les chansons tout à l'heure. Et Claire, un point parce qu'elle a trouvé Cinsémilia. Alors, tout le bonheur du monde pour Cinsé, dans un autre monde pour Céline.

0: Il est super, Jean-Louis Aubert.
1: Ah bah ouais. Il est venu souvent dans Décibels. Hein. 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
0: J'aime beaucoup le jour s'est levé aussi de lui.
2: Ah oui, c'est beau. C'est beau, mais c'est un peu triste.
0: C'est très beau.
1: Eh ben, c'était très beau ce blind test. Claire et Christine, merci pour ce bon moment.
0: Merci Émilie, c'était trop bien.
1: Je vous embrasse toutes les deux et je vous envoie l'album de Mentissa. Et je vous propose pour terminer ce blind test d'écouter Gérard Palapra. Ah Gérard, mon idole hippie. Cette chanson parle de la fin du monde et de comment on peut s'y préparer, notamment ce qui concerne le stylisme. Vous vous êtes déjà demandé comment vous habiller pour la fin du monde ? Gérard a la réponse. Pour la fin

0: Oh là là, tout plaquer et partir dans le Larzac en patte d'éléphant, on est d'accord. Gérard Palapra en 1971, ces musiques hippies si chères à notre cœur, la chanson s'appelle « Pour la fin du monde ».
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0: On parlait de chansons d'amour tout à l'heure avec Mentissa et la difficulté d'en écrire de nouvelles, puisque peut-être que tout a déjà été dit sur l'amour. Eh bien, ce n'est pas l'avis du groupe Ravage. Ravage, c'est qui? C'est Gaspard Royan, notre rocker spécialiste des chansons de Noël. Il a sorti plusieurs albums de Noël un peu à la crooner américain guitare comme on adore. Lui, il fait partie du groupe Ravage et il n'est pas tout seul. Il est avec Aurélie Saada, merveille parmi les merveilles, chanteuse notamment dans Brigitte, réalisatrice aussi d'un très beau film qui s'appelle Rose. Bref, les deux ensemble, ça doit forcément se passer. Et donc, comme l'amour fait des ravages, eh bien Ravage fait des chansons d'amour. Ils viennent de sortir leur toute première qui s'intitule « Entre ton épaule et ton cœur ». C'est un délice qui va vous replonger dans les années 60. Autant Palapra, c'était les années 70. Ravage, clairement, c'est les années 60. Comme on les aime, régalez-vous et accueillez donc ce

0: Je vous avais dit, hein, c'est vraiment un bonbon cette chanson. Le groupe c'est Ravage, entre ton épaule et ton cœur. Les premiers concerts de Ravage arrivent, ça sera le 26 juin à Capestel, le 7 juillet à Bréa pour le festival Les Scènes de Bréa et les Francopholies de La Rochelle le 14 juillet. Puis tiens, comme notre candidate du Blind Test tout à l'heure, Claire, Ravage fera un tour en Corse à Serra di Ferro, ce sera le 20 juillet.
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0: Si la vie était moins moche et les hommes étaient moins fous, eh bien Anne Frank aurait aujourd'hui 97 ans. Elle était née, la petite Anne Frank, le 12 juin 1929 à Francfort. Elle est morte en déportation, on ne sait pas trop quand, en février ou en mars 1945, dans le camp de concentration de Bergen-Belsen. Anne Frank, aujourd'hui, donc, c'est l'anniversaire de sa naissance. Et s'il y a bien une chanson à laquelle on pense quand on pense à Anne Frank, c'est Anne, ma sœur Anne, de Louis Chédid, sorti il y a une quarantaine d'années, 1985, très exactement. Et ce constat terrible que fait Louis Chédid, 40 ans après la mort d'Anne Frank, la voilà revenue, la nazie, nostalgie. La chanson est-elle encore d'actualité en 2026? Il me semble que malheureusement,

0: 1985, Louis Chédid, Anne, ma sœur Anne. Merci à vous d'avoir écouté Décibel. C'est terminé pour ce soir. On revient demain à 20h avec les chansons préférées de Anne-Cécile Maillefer, la présidente de la Fondation des Femmes. Vous l'avez beaucoup vu dans les médias cette semaine pour parler de la loi intégrale contre les violences sexistes et sexuelles. Eh bien, elle s'est aussi parlé de musique. Elle sera dans Décibel demain à 20h. Merci à l'équipe de l'émission. Il y avait Iris Guitoni, Emma Quenardel, Elodie Bianca Maria, Alexandra Sackberg et Franck Moilier. Puis il y avait vous surtout. Merci d'avoir été là.
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0: Et merci d'écouter ici. Il est 21h. J'allais oublier de vous donner l'heure. Où ai-je la tête? Bisous!
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4: Moi, enfant, je ne connaissais pas la chanson de Johnny. J'ai connu ça à la Starac. J'ai découvert plus tard la version originale écrite par Michel Berger, qui a récemment été chantée aux Enfoirés.

0: c'est ce qui m'a rappelé le morceau. Je la chantonnais encore parce que dans, toujours baigné dans le bain des enfoirés. 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

0: Est-ce qu'on peut transformer un contrôle fiscal en l'un des plus gros tubes de la chanson française? Pour Florent Pagny, la réponse est un immense oui.
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0: Nous sommes en 2003. Le chanteur est en pleine guerre médiatique et judiciaire avec le fisc qui l'accuse d'évasion fiscale. Il se sent traqué, dépossédé. C'est là que son complice Lionel Florence lui écrit un texte sur mesure. Une réponse en forme de bras d'honneur musical, Ma liberté de penser. Je peux donner

0: de penser.
1: Pani dresse la liste de tout ce que l'État peut lui prendre, ses meubles, sa télé et même ses chiens. Mais il hurle surtout ce qui lui reste, sa liberté. Le pari est risqué, mais le public adore.

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1: Originaire de Normandie, c'est à Concarneau que Grégoire Théry, alias Havre, a décidé de poser sa guitare. Le chanteur, auteur et compositeur signe son premier 5 titres où se mêlent pop-rock et poésie. Nord en est le premier extrait.
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1: Havre avec Nord.
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0: En 1998, le duo Céline Dion et Jean-Jacques Goldman signent un nouveau chef-d'œuvre, On ne change pas, et je vous raconte son histoire.
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0: En côtoyant la star mondiale, Goldman est frappé par un contraste saisissant. Derrière la diva, il perçoit la petite fille de Charlemagne, sa ville natale au Québec. Une enfant fragile, manquant de confiance en elle, malgré les millions d'albums vendus. C'est ce décalage entre la gloire immense et l'innocence restée intacte qui inspire le texte.

0: On ne change pas, un succès qui prouve que l'on garde toujours en soi l'enfant que l'on a été.
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0: Julien Clerc. 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
2: Si vous n'êtes pas musicien, c'est pas les trucs qui vous accrochent. 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

Dans ce nouvel extrait de l'album De l'ombre à la lumière, la voix la plus puissante du Trégor rencontre celle magnifique de Chimène Badi pour un duo musical intense.

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3: Vous l'avez forcément déjà remarqué en allant de Palavas à Carnon, ce fortin qui trône au milieu de l'étang du Levant. C'est la redoute de Balestras, une tour de guet qui a passé 60 ans emmurée dans un château d'eau.
4: Au secours des pirates !
3: Au milieu du XVIIIe siècle, de nombreux pirates barbaresques arpentent notre littoral et détroussent les navires marchands. Et il y a aussi les Anglais qui se prennent pour les maîtres des mers. Fire ! Pour protéger les populations, Louis XV fait construire tout au long des côtes françaises une série de fortins équipés de sémaphores. Lorsqu'un bateau suspect se rapproche dangereusement, on envoie des signaux pour prévenir les gardes-côtes qui envoient alors au canon quelques coups de semonce. Du Gros du Roi jusqu'à Hague, dont construit un réseau de 8 tours de guet, on peut encore voir celle de Frontignan, Marseillan, Sète, au Grand Travers aussi, et donc celle de Palavas. Dès 1743, la redoute de Balestras assure sa fonction protectrice, et ça va durer plus d'un siècle. Autour de ce fortin, peu à peu, des pêcheurs installent leurs cabanes, et c'est tout un village qui finit par prendre forme. En 1906, on installe sur le toit de la tour une citerne, qui va alimenter en eau les fontaines de la commune. Au début du XXe siècle, la station balnéaire, devenue reine des plages, voit ses besoins en eau augmenter. Alors en 1943, la mairie décide de bâtir un véritable château d'eau. Il y a toujours la cuve sur la redoute qui est alors emprisonnée d'un sarcophage de béton. Il faudra attendre les années 90 pour la redécouvrir. On détruit le château d'eau pour bâtir à la place le phare de la Méditerranée, 45 mètres avec son restaurant tournant au sommet. Et la redoute, elle, est démontée pierre par pierre par les compagnons du devoir. 300 tonnes de pierres marquées une à une et transportées sur un autre site. Il faudra aussi tailler de nouvelles pierres pour remplacer celles qui sont trop altérées. La ville de Palavas a choisi l'étang du Levant pour reconstruire le fortin à l'identique, dans la même orientation qu'à l'origine. Il trouve au milieu des flamants roses un écrin à sa mesure. La redoute de Balestras abrite depuis le musée Albert Dubout, dessinateur caricaturiste qui a contribué à la réputation de Palavas grâce à ses dessins du célèbre Petit Train. Voilà une bonne occasion d'aller la visiter.
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6: Complètement gaga avec Olivier Glin. Alors bonjour Olivier, on parle d'eau aujourd'hui ?
5: Vouille, sagassouille. Bonjour les amis. Aujourd'hui, on va voir des mots qu'on en trouve nulle part ailleurs. Chez nous, dans le Parler Gaga, on a des termes pour tout. Et pour patauger dans l'eau ou la gadoue, on n'a pas un mot, mais trois. Bassouiller, gabouiller et gassouiller. Oui, trois verbes pour exprimer le bonheur de tripoter de la flotte ou de barboter dans la boue liquide. Et, comme on est généreux, hein, quand même, on ne s'est pas arrêté là. Et on a même des noms qui vont avec. On appelle ça des déverbaux, car ces noms viennent des verbes. On a la bassouille, la gassouille et la gabouille. Ces mots sont employés dans la Loire, mais également dans le Lyonnais et le Beaujolais. Et puis de façon plus générale dans une bonne partie de la région Rhône-Alpes. Voici une maxime qui nous est donnée par Jean-Baptiste Martin. T'as beau gabouiller la bassouille, t'en feras pas rien des œufs à la neige. La plupart du temps, c'est juste remuer l'eau, éclabousser, patauger. Bref, faire ce que les mamans, elles y trouvent à redire quand les enfants reviennent avec le pantalon trempé. Et s'il y a des gens qui aiment bien gassouiller, ce sont bien les enfants. Les matrues, il n'y a pas besoin de faire grand-chose pour leur faire plaisir. Tu sors une petite bassine, tu mets un peu d'eau au fond et c'est parti pour la gassouille. C'est que ça peut gassouiller jusqu'à l'évaporation totale. La gassouille, c'est révélateur de la personnalité profonde des gens. Hein. Comme le dit l'adage, dans la gassouille, il y a deux sortes de gens. Ceux et ceux qui y tombent et ceux et celles qui t'y poussent. Bon, la nage n'existait pas hein, jusqu'à aujourd'hui, mais mieux vaut tard que jamais. Ou alors celui-ci, d'adage. Quand t'as les pieds dans la gabouille, c'est pas le moment de chercher tes pantoufles. Et oui, chez nous, la gassouille, c'est souvent un souvenir d'enfance. Mais entre nous, on est tous encore un peu des garagnas, hein. On y aime bien parfois encore. Quel plaisir de gassouiller un peu.
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1: Saviez-vous que la gare la plus belle au monde est dans notre région, à Villejuif, une gare exceptionnelle, la plus profonde de France, un véritable puits de lumière, grâce à sa grande verrière. Pour la découvrir, retrouvons sur place Romain Bruno avec son invité dans Les gens d'ici, Pierre-Emmanuel Bécheran, responsable architecture au sein de la Société des grands projets. Romain, vous êtes à l'intérieur de cette gare ?
2: Eh oui, j'y suis, dans la plus belle gare du monde. Elle est chez nous, ça tombe bien, dans le Val-de-Marne, et j'ai avec moi, à ma droite, Pierre-Emmanuel Bécheran. Bonjour.
3: Bonjour.
2: Alors, vous êtes responsable architecture au sein de la Société des grands projets. En quoi cette gare Villejuif Gustave Roussy est-elle la plus belle gare du monde ?
3: Alors, elle est belle, elle est spectaculaire déjà par ses dimensions. 50 mètres de profondeur, c'est la gare la plus profonde de France. Et puis, vous voyez que la lumière naturelle descend jusqu'au quai, jusqu'à moins 50 mètres de profondeur. Donc là aussi, c'est quelque chose d'assez unique. Et puis, vous avez cet univers de verre, d'inox, qui rappelle un petit peu un vaisseau spatial, une aventure spatiale quand vous vous déplacez sur ces escaliers mécaniques. Au total, on a 32 escaliers mécaniques, 32 escalators dans la gare. Et on a surtout ces escalators que vous voyez là, juste en bas, qui sont les plus impressionnants de la gare, sans doute les plus grands de France, là aussi. 40 mètres de long, ces escalators, ce qui rend aussi l'effet très spectaculaire de descendre dans cette gare.
2: Comment s'est passée la délibération pour élire donc cette gare Villejuif Gustave Roussy, la plus belle gare au monde ?
3: C'est un jury international réuni pour auditionner une dizaine de projets dans le monde. Ils les ont visités et à l'issue de ça, une délibération a conduit le jury à dire que, encore une fois, la plus belle gare du monde, elle est ici, elle est à Villejuif.
2: Une fierté d'ailleurs, ce prix pour le Grand Paris Express.
3: Bah évidemment, on est très fiers d'avoir la plus belle gare du monde ici à Villejuif. Elle n'est pas à Dubaï, elle n'est pas à New York, elle n'est pas à Sydney, elle n'est pas à Singapour, elle est à Villejuif. Et je pense que cette récompense qu'on a reçue finalement quelques mois après l'ouverture d'une première gare vient illustrer que le pari de faire appel à des architectes pour concevoir des stations de métro. Ici, c'est l'architecte Dominique Perrault qui est connu pour avoir construit la Bibliothèque Nationale, la grande bibliothèque dans le 13e arrondissement. C'était un pari juste et un pari vertueux aussi pour les territoires, pour les usagers de ces gares. Je pense que c'est très important d'amener du beau, d'amener de l'architecture dans les lieux du quotidien. Et qui va faire que demain, habiter et vivre et se déplacer dans le Grand Paris seront des expériences sans doute beaucoup plus agréables, beaucoup plus confortables et beaucoup plus belles.
2: Merci Pierre-Emmanuel Bécheran. Je rappelle, vous êtes responsable architecture au sein de la Société des grands projets. Merci beaucoup.
3: Merci beaucoup.
4: Nous vous rappelons qu'il est interdit de fumer ou de vapoter dans l'ensemble de la station.
2: Et c'est important de le signaler d'ailleurs. C'est important, on ne fume pas dans cette plus belle gare du monde. Elle est chez nous ici, dans le Val-de-Marne.
3: Exactement, et n'hésitez pas à venir la visiter pour le prix d'un ticket de métro.
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5: À Cognac, la solidarité ne date pas d'hier. Il y a plus de 100 ans, on distribuait déjà des repas gratuits aux personnes dans le besoin. Une soupe populaire avant l'heure, en quelque sorte, née dans une loge maçonnique et qui va rapidement provoquer une guerre ouverte avec l'Église. Dès le XVIIIe siècle, la franc-maçonnerie s'implante dans la cité cognacaise, notamment autour du négoce du cognac. Alors on y retrouve des noms bien connus dans la ville, hein. Martel, Hennessy, Autard, des notables, des élus, des négociants qui jouent un rôle majeur dans la vie locale. À la fin du XIXe siècle, dans le contexte de la Troisième République naissante et de ses différentes réformes sociales, eh bien, une idée émerge dans les rangs de la loge cognacaise qui est alors dénommée la Liberté. Il s'agit de créer une œuvre caritative nouvelle, efficace et laïque. Et cette œuvre, eh bien, va prendre le nom des fourneaux économiques. Concrètement, les fourneaux économiques, eh bien, on y distribue gratuitement des soupes, des légumes, de la viande, mais aussi du charbon et du bois de chauffage aux habitants les plus démunis. Et les archives de cette œuvre caritative montrent une solide organisation, hein, et un engagement qui va durer près de 40 ans. Donc on est vraiment là, hein, clairement, face à un ancêtre des Restos du Cœur. Jusqu'alors, la charité, eh bien, c'était surtout l'affaire de l'Église. Et avec les fourneaux économiques, eh bien, la loge maçonnique, elle entre sur un terrain sensible. Et elle va concurrencer directement les œuvres religieuses locales. Très vite, les tensions montent. Des rumeurs circulent, des accusations de mauvaise gestion, voire de sabotage. Écoutez bien, en 1899, un des responsables de l'œuvre raconte même que des personnes payées par le clergé local auraient mis du verre pilé, du verre pilé dans les aliments pour discréditer les fourneaux économiques et affaiblir la franc-maçonnerie cognacaise par la même occasion. Alors là, la riposte est immédiate. L'Église crée à son tour ses propres fourneaux économiques tenus par des religieuses. Derrière l'aide aux plus pauvres, on se rend compte que ce sont en fait deux visions du monde qui s'affrontent. La charité religieuse d'un côté et la solidarité républicaine de l'autre. Malgré toutes ces péripéties, les fourneaux économiques des francs-maçons, ils vont poursuivre leur action jusqu'en 1940 avant d'être stoppés par l'occupation et le régime de Vichy. Aujourd'hui, si on prend un peu de recul, on se dit surtout que ces fourneaux, ils ont été une réponse simple et humaine à la pauvreté du quotidien. Un peu de pain et de chaleur pour ceux qui en avaient besoin.
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6: Bonjour à toutes et tous, Thierry Sagarloïteau pour Affaires Classées, le podcast. Nous sommes en juin 1884. Un vieil homme habitant le village sous le teint d'Escul est sauvagement assassiné dans une auberge du village voisin de Lannes en Barétous. Qui lui en voulait donc et pourquoi? Réponse dans un instant.
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6: Village sous le teint d'Escul vivait naguère un certain Joseph Larras. Cet ouvrier d'origine espagnole, âgé de 58 ans, était vaillant, bien que de santé assez faible. Sa sobriété et ses habitudes économes le rendaient, disait-on, à l'abri du besoin. D'origine modeste, Joseph n'hésitait jamais à faire état du fruit de son labeur, des espèces sonnantes et trébuchantes qu'il trimballait fièrement dans sa ceinture. Le soir venu, au troquet du coin, cela devenait même un sujet de plaisanterie. Combien avait-il exactement dans sa poche? 1600, 1800 francs? Nul ne savait vraiment. Nous sommes en 1884 et pour l'époque, ce joli pécule a de quoi susciter l'admiration, la jalousie, voire même aiguiser l'appétit de sujets peu fréquentables. Joseph eut un jour le malheur de prêter une somme d'argent à une certaine Madeleine. L'intéressée était connue dans les environs et pour cause. Elle tenait dans le village de Lannes-en-Barétous un cabaret où les hommes du canton venaient volontiers s'encanailler lorsqu'ils le pouvaient. Des dames de joie y servaient de l'alcool à volonté avant de faire commerce de leur charme. La dite Madeleine flaira sans peine le pigeon. Malgré son inconduite notoire, elle put approcher Joseph et le convaincre de lui prêter une petite partie de son bas de laine. Les mois passèrent et le brave ouvrier eut toutes les peines du monde à se faire rembourser. Le 1er juin, il finit par se rendre chez sa débitrice, laquelle, pas gênée pour deux sous, le reçut très amicalement en lui offrant à boire et à manger. La nuit suivante s'avéra cauchemardesque pour le pauvre Joseph qui fut pris de fortes douleurs au ventre.
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6: 3 jours durant, Joseph fut contraint de garder le lit, incapable de tenir sur ses deux pieds. Quand son médecin se présenta, il diagnostiqua sans mal une tentative d'empoisonnement, un crime très en vogue à l'époque. Il lui fallut une bonne semaine pour se rétablir. Une fois remis, le brave ouvrier aurait fort bien pu s'empresser de déposer plainte à la gendarmerie. Sauf que, en agissant ainsi, il risquait de faire une croix sur sa créance. Joseph choisit donc de ne rien dire afin de revenir de plus belle à la charge auprès de la vilaine Madeleine, laquelle ne fut guère rebutée par l'insuccès de son premier essai de l'empoisonner. Excitée par la convoitise du magot de Joseph, elle se décida cette fois à l'assassiner, non sans voler au préalable, le pognon avant de faire disparaître sa dépouille. Un projet préparé 13 jours durant. Le 10 juin 1884, comprenant que Joseph rechignait à se présenter au cabaret, Madeleine eut l'idée de solliciter l'aide d'un certain Bidard. Et selon le plan ourdi par la maquerelle du village de Lannes, le Basque devait se rendre au domicile du vieux Larras afin de lui demander un petit service. Bidard, recherchant soi-disant un guide connaissant comme sa poche les routes du royaume d'Espagne, devait accompagner deux dames qui se disaient désireuses de faire un pèlerinage à Saint-Jacques-de-Compostelle. L'idée consistait donc à mettre le marché en main à Joseph. Ah, la belle histoire. Sachant la perversité de sa voisine, Bidard eut un mauvais pressentiment et il se garda bien d'honorer la mission. Deuxième échec pour Madeleine, qui ne songea pas un instant à lâcher prise. Elle revint à la charge le lendemain, mais Bidard ne bougea pas.
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6: Peu importe, le 22 juin, la tenancière de cabaret change son fusil d'épaule. Elle recrute cette fois deux autres acolytes, Thérèse et Jeanne-Marie, qui iront frapper séance tenante à la porte du vieux Larras afin de lui demander de l'aide. Prétextant se rendre demain à Raqqa, les deux dames ont pour mission de convaincre le futur pigeon de leur montrer la route. Moyennant finance, évidemment. Flairant l'entourloupe, Larras refuse. Il profite de cette visite inattendue pour leur demander de passer le mot à Madeleine, qu'elle se dépêche d'éteindre sa dette, sans quoi il n'hésitera pas à la traduire en justice au tribunal d'Oloron. Ne voyant rien venir, l'ouvrier espagnol se présente le lendemain dès 7h chez la Madeleine, laquelle l'envoie promener au motif qu'elle dort et qu'il vaudrait mieux qu'il revienne à 16h. Assuré que Joe Larras se pointera ce soir, la tenancière de cabaret lui prépare cette fois un comité d'accueil plutôt musclé. Elle sollicite une nouvelle fois ses deux complices, Thérèse et Jeanne-Marie, afin qu'elles lui prêtent main forte. Et le plan fonctionnera à merveille. Tout commence vers 15h30. La fille aînée de Madeleine, postée en sentinelle sur le chemin, court à l'auberge afin de prévenir les trois mégères de l'arrivée imminente du vieil homme. Quelques instants plus tard, Larras frappe à la porte de l'auberge. L'endroit a l'air désert. Il entre. À peine franchit-il le seuil que Madeleine se rue sur lui afin de le jeter au sol, tandis que Jeanne-Marie claque la porte et ferme le loquet intérieur. Les deux dames empoignent violemment Joseph, le tirant dans une chambre de la maison. Mais vous l'avez compris, le pire est à venir.
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6: Thérèse, la troisième comparse, les rejoint. Elle s'empare des jambes de Joseph tandis que Jeanne-Marie lui maintient les bras. Madeleine exulte. Elle peut enfin faire la peau de son créancier et pour cela, elle l'étrangle de toutes ses forces avant de s'emparer d'une corde qu'elle a préparée pour l'occasion. Quelques minutes plus tard, le vieux Joseph pousse son dernier souffle. L'horrible Madeleine va enfin pouvoir s'emparer de la fameuse ceinture qui recèle les économies du malheureux. Le fameux magot caché n'était donc pas une légende. La tenancière sans scrupule arrache les liasses de billets. Elle en distribue quelques-uns à ses deux complices. 35 francs pour Thérèse, 25 francs pour Jeanne-Marie et le reste pour Madeleine. Leur bonheur sera pourtant de courte durée car et elle ne l'avait pas prévu. Il y avait un témoin dehors et c'est très gênant. Marc, un domestique trentenaire, a scruté le manège depuis la maison voisine. Il a vu l'arrivée du vieux Larras, il a surtout entendu ses cris et, ne le voyant pas reparaître, il a décidé d'aller jeter un œil dans l'auberge de l'horreur. Madeleine l'accueille, pas gênée pour deux sous. Aucune émotion ne traverse son visage. Marc jette un rapide coup d'œil, sans résultat. Il quitte les lieux, puis fait un rapide tour de maison, quand soudain, il aperçoit par une fenêtre le corps du malheureux gisant au sol d'une chambre du rez-de-chaussée. Le jeune domestique fait part de la macabre découverte à sa maîtresse, laquelle s'empresse d'alerter monsieur le maire. Le soir même, les gendarmes rappliquent à l'auberge de l'âne, suivi du juge de paix et du procureur. La perquisition commence. Elle durera toute la nuit.
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6: Après de longues recherches, on finit par retrouver le cadavre du vieil homme. Il a été enveloppé dans un sac de toile, dissimulé entre le matelas et la paillasse d'un lit où dormait, détail macabre, le plus jeune fils de la maîtresse des lieux. Surprise en quasi flagrant délit, croyez-vous que les trois femmes avoueraient leur forfait? Même pas! Elles commencent par nier effrontément l'assassinat de leur proie, avant de se rejeter mutuellement les responsabilités les unes sur les autres. Les gendarmes n'auront pourtant guère de mal pour les confondre. Les trois mégères n'ont même pas eu le temps de dépenser l'argent qu'elles ont volé et qui traîne dans leur poche. La fouille des lieux livrera un autre indice. L'arsenic utilisé lors de la tentative d'empoisonnement du vieux Jo repose dans une boîte en métal. Détail accablant. Embarrés tous, comme en saoule, l'arrestation des trois mégères criminelles sème l'émoi. On savait certes que Madeleine traînait une sale réputation de mère maquerelle, mais de là à assassiner de sang-froid un vieil homme sans défense parce qu'il a eu le tort de réclamer le remboursement d'un prêt, somme toute modeste, il y a un pas. Voilà 10 ans que Joseph habitait la France. Le décès de son épouse n'a sans doute rien arrangé à son tempérament radin. N'ayant plus de contact avec ses trois enfants, il tuait donc le temps dans les troquets du coin, parlant sans doute beaucoup trop de ses économies planquées dans sa ceinture. Moralité, ton secret est ton sang, et si tu le partages, tu meurs. Le procès s'ouvre à Pau, devant la cour d'assises des Basses-Pyrénées, en décembre 1884. Verdict, Madeleine finira ses jours en prison, au bagne. Ses deux comparses purgeront, elles, 20 ans au cachot.
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6: Trois mégères dans le box. Nous étions en 1884 sur les hauteurs de Soule et aux confins avec la vallée du Barétous. Je vous propose dans un prochain épisode d'aller dans la cour de l'hôpital de Bayonne un après-midi de mars 1980. Soudainement, en milieu d'après-midi vers 16h, une voiture explose. C'est la voiture du sous-préfet. Pourquoi cette explosion et par qui? Réponse dans un prochain numéro intitulé « Cheval de Troie ». À bientôt.
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1: C'est ma passion, mais je me sens vraiment libre sur la glace. Je transmets vraiment ce que je ressens dans ma vie de tous les jours, en fait.
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3: Aujourd'hui, on part à la patinoire avec Lou Thérault. Après des années de compétition en couple au plus haut niveau, elle entame un nouveau chapitre en solo. Lou, tout d'abord, la glace. Je crois savoir que c'est une passion familiale, c'est ça ?
1: Très simple, c'est ma maman qui a fait de la danse sur glace quand elle était jeune et qui en faisait encore quand on est arrivé avec ma sœur. Et en fait, moi, je l'ai vue patiner une fois à un gala parce qu'elle patinait déjà dans le club de Belfort. Et j'ai dit que je voulais faire comme ma maman. Donc voilà comment tout a commencé.
3: À 16 ans, tout bascule quand il faut choisir entre rester à Belfort et partir en Pôle France, en fait, non ?
1: Il y a eu, je pense, quand même quelques mois de réflexion où je me demandais si ça valait vraiment le coup. Je savais pas, enfin, je connaissais pas, en fait, le sport de haut niveau vraiment. Donc on se pose la question de est-ce que, effectivement, ça vaut le coup ? Est-ce que je change de lycée ? Je quitte tous mes camarades d'entraînement, mes copains au lycée ? Et en fait, du jour au lendemain, j'ai dit à ma mère que c'était bon. En fait, je crois que j'étais prête et que je voulais partir pour vivre cette expérience et que je trouvais ça sympa d'avoir un double projet déjà étant jeune, en fait, de pouvoir continuer mon lycée et de faire mon sport, ma passion à côté.
3: En fait. Après 10 ans de danse en couple, vous avez décidé de repartir seule en solo. Est-ce que c'est un sacré saut dans l'inconnu quand on est toute seule et qu'on a vécu en couple, en tout cas sur la glace ? Pendant 10 ans.
1: Beaucoup d'appréhension. En fait, ça faisait 10 ans que je patinais en couple. Donc j'ai fait du solo en étant petite, mais c'est vrai que c'était, comme je vous l'ai dit avant, pas du tout le même stress, les mêmes attentes. Et là, de repartir toute seule, j'ai commencé la saison en septembre. J'étais vraiment pas du tout confiante. Enfin, là, on se retrouve vraiment toute seule sur la glace. Je m'entraîne avec Olivier Schoenfelder, mon prof, et je suis arrivée à la première compétition en Angleterre, début octobre, et je lui ai dit, mais je vais faire comment juste pour ça. Pour me présenter quand ils vont m'appeler. Je sais pas faire toute seule, enfin je sais plus faire toute seule. Et en fait, finalement, ça va à peu près. Puis le fait de faire plein de compétitions aussi, ça booste un peu la confiance en soi. Mais au début, non, j'étais pas vraiment très sereine de reprendre toute seule.
3: Avec le recul, quel regard vous portez sur tout ce chemin parcouru depuis vos premiers pas ?
1: Franchement, je suis fière de moi. J'ai du mal des fois à me l'avouer, mais vraiment quand je vois par toutes les étapes auxquelles je suis passée, j'adore tout ce que j'ai fait, j'adore tout ce que j'ai accompli et je suis fière.
3: Lou Thérault, que l'on retrouvera avec impatience lors des prochains championnats de France de danse sur glace. On lui souhaite le meilleur pour ce nouveau défi en solo. En tout cas, c'est elle, notre comptoise qui compte du jour.
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4: Et ça marche très bien de scroller sur les réseaux sociaux. Oh, regarde comme il est mignon. Bon, d'accord, ça c'est mon problème. Mais ça a du bon parfois parce que j'ai découvert un compte Instagram qui va vous être utile et qui marche très bien, c'est Sortir à Laval.
5: Aujourd'hui, déjà, je suis suivie par plus de 7300 personnes. Donc en un an et demi, honnêtement, je m'y attendais pas du tout.
4: Vous l'avez compris, c'est la créatrice du compte Instagram, Elena Viera-Granger.
5: Et l'idée, donc, c'est de mettre en avant des commerçants, des créateurs, des événements, des activités.
4: Via des vidéos et des posts événements comme celui-ci, par exemple.
6: J'ai une super nouvelle pour toi. Une nouvelle adresse gourmande vient d'ouvrir ses portes. Un nouveau lieu qui va te faire voyager avec sa déco sur le thème de l'univers, mais aussi son offre.
4: Ça marche tellement bien que
5: j'ai pas mal de demandes aussi de créateurs, de personnes qui aimeraient être mises en avant, donc de plus en plus chaque mois.
4: Moi, par exemple, j'aimerais bien me lancer dans les chansons pour enfants. Ce rêve bleu. Non ? Bon, d'accord. Et sinon, pourquoi avoir lancé Sortir à Laval ?
5: Je suis une amoureuse de Laval et de la Mayenne. Et en fait, je voulais montrer qu'à Laval et en Mayenne, on ne s'ennuie pas. Il faut venir à Laval, qu'on connaisse ou non. Et même que les Lavallois et Mayennais ont plein de choses à faire près de chez eux.
4: Et ça marche bien parce qu'Elena, elle est dans la com. Donc, elle connaît bien les stratégies qui fonctionnent. Déjà, de centraliser les infos, mais d'une manière précise.
5: Et surtout sur les réseaux sociaux qui se consomment rapidement. On le voit aujourd'hui, la société consomme de plus en plus de contenu sur sur les réseaux sociaux, qui doit être en plus de plus en plus court pour capter l'attention, etc. En même temps qu'on consomme de ces contenus de ses amis sur Instagram, et bien en même temps, on peut s'informer sur Laval. En tout cas, sur Instagram, ça manquait.
4: La plus-value, c'est le côté intergénérationnel.
5: J'essaie vraiment de toucher tout le monde, que ce soit des familles, des jeunes, des personnes plus âgées. Donc vraiment, bah, par exemple, dans les programmes du week-end que je fais toutes les semaines, donc c'est un poste qui recense toutes les activités du week-end, et bien j'essaie vraiment de mettre autant de la culture, enfin, du théâtre, de la musique, des sorties en famille, des choses un peu plus de niche, mais que vraiment tout le monde puisse s'y retrouver.
4: La couleur rose.
5: De base, je suis repartie du logo de la ville, en fait, qui est un peu rose-violet. Du coup, pour avoir une cohérence sur le compte, en effet, que ce soit aussi beau visuellement quand on va sur le compte et qu'on retrouve aussi facilement, parce que sur chaque poste, du coup, il y a le titre, toujours avec de l'écrit pour donner les informations.
4: Et aujourd'hui, Elena, elle fourmille d'idées. Son compte Instagram est un début pour d'autres projets. Elle aimerait, par exemple, organiser des événements, toujours dans le but de mettre en valeur le savoir-faire mayennais. Alors, vous l'avez compris, le compte Insta sorti à Laval, ça marche.
7: Avoir une belle voix, c'est un vrai sujet.
4: Oh pardon, ça c'est encore mon téléphone, je suis désolée. Promis, je le range. Dans une seconde.
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8: Avaler des légumes aux ados, c'est souvent mission impossible.
9: Parce que c'est pas bon.
8: Et si en plus les légumes sont moches, bah là c'est carrément la guerre.
10: Oh, toi, file dans ta chambre, avec ça saute. Dépêche-toi, allez, ouste.
8: Carottes tordues, navets craquelés, patates trop grosses ou trop petites, difficile de leur faire avaler tout ce qui sort des standards parfaits des supermarchés.
11: Oh non, j'ai pas faim.
8: Du coup, les légumes moches finissent à la poubelle. Pourtant, ces légumes-là ont autant de goût, voire plus de caractère. Mais non, non, non, ils ne rentrent pas dans le moule. Comme dans la vie, ce qui n'est pas dans la norme est souvent mal perçu. Et dans l'alimentation, bah, carrément jeté.
12: Je me rappelle dans le temps que, quand j'étais petite, qu'on ne gaspillait rien.
8: Au lycée d'Avier à Joigny, on a décidé de casser les codes et de ne rien gaspiller avec une soupe un peu spéciale.
13: Tiens, ça c'est de la soupe au chou.
8: Alors, elle n'est pas forcément au chou, mais tous les mercredis, entre 10h-10 et 10h10, c'est l'effervescence dans la cafétéria. Des centaines d'ados, des cuillères qui s'agitent, des verres de soupe qui disparaissent en un clin d'œil, 150 portions englouties avec le sourire. Le secret ? Une soupe préparée avec des légumes moches. C'est tellement bon. Bah oui, des carottes difformes, des pommes de terre irrégulières transformées en un délice réconfortant.
14: Avant, j'étais moche. Ma vie était un enfer.
8: Et puis l'équipe choc de l'association Lycévasion, née en 2025, est arrivée et elle a tout changé. Avec cette idée choc, et si on montrait que moche ne veut pas dire mauvais ? Et ça marche, les élèves adorent, tout se passe comme sur des roulettes au lycée Louis Davier. Voilà un geste d'éducation de bon goût, doublé d'un geste solidaire et anti-gaspi, qui met dans le mille. Du coup, j'ai envie de m'y mettre aussi. Allez, sauvons les légumes moches.
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1: Ouais, ça c'est un truc que je fais souvent. Alors c'est marrant parce que je le fais un tout petit peu moins parce que je vieillis. C'est des bateaux très violents, les bateaux de course. C'est les IMOCA, les bateaux du Vendée Globe. C'est des bateaux qui tapent vraiment très très très très fort. Je me suis cassé le dos une fois. J'ai cassé mes caméras plein de fois. Je suis reparti l'année dernière sur Tara, sur la goélette Tara. Donc là c'est plus cool, c'est plus smooth.
2: C'était improbable aussi de croiser tous les gens que t'as pu croiser avec Tara.
1: Ouais, je fais pas une liste, mais oui, ça va de Thomas Pesquet. Je sais même plus, je pourrais pas te dire, mais le dernier film sur lequel j'ai bossé, il sort bientôt d'ailleurs. Il s'appelle Mata. C'était avec Mélanie Laurent.
2: Et tu faisais quoi sur ce film?
1: Là, c'était de la photographie de plateau. Photographie de plateau et making-of, ça, c'est un truc que j'aime beaucoup parce que un tournage, c'est compliqué, c'est éprouvant, c'est 6 semaines de travail intense. Et quand on est à ce poste, en fait, on est mobile, on fait ce qu'on veut, on se balade et ça rejoint mon amour du documentaire.
2: On va revenir sur le fait de naviguer parce que tu as participé à différentes courses, tu as navigué avec des grands skippers, des marins pêcheurs, des sauveteurs de la SNSM. Comment on filme en mer?
1: Sur les bateaux de pêche et sur des gros bateaux, c'est très facile. Et sur les IMOCA ou les ultimes, c'est la guerre. C'est vraiment, on est à genoux, on est malade, on se cogne partout. Et là, j'avais fait la face nette avec Jérémy Bayou et Franck Camas sur un IMOCA. On utilise 1% des rushs parce que le reste, ça bouge et c'est pas cadré, quoi.
2: Le gars qui est dans le chaos total, quoi.
1: Ouais, ouais, puis les bateaux sont fermés, ils vont vite, ils sautent, ils volent, enfin tout ce qu'on veut. Et par contre, il y a un truc qui est très très chouette et très formateur là-dedans, c'est que quand on revient à terre, et ben tout paraît facile. On appuie sur un bouton, ça fait un café, on a des toilettes normales et quand on cadre, ben, c'est cadré. Donc c'est une très très bonne école, c'est une sorte de mini-service militaire express.
2: Comment est-ce que tu pourrais la décrire, justement, la mer? Toi, ça t'a appris des choses sur elle de la filmer?
1: Et ben en fait, c'est même pas que ça m'a appris des choses, c'est que moi je suis né à Cherbourg, j'ai grandi à l'école de voile de Cherbourg, j'ai fait l'optimiste du 420 en compétition. J'ai même été champion de basse Normandie en 93 d'optimiste. J'ai toujours fait du bateau. Quand je suis allé habiter à Paris, quand j'étais prof, j'ai acheté une péniche parce qu'il me fallait de l'eau autour de moi. J'ai tout fait pour revenir à Cherbourg et ça, c'est un attachement qui est vraiment profond. Et moi, le Cotentin, on parle de presqu'île, mais je le vois comme une île en fait. Et j'ai toujours été passionné par les îles. J'avais un bateau dans le port que j'ai vendu il y a pas longtemps parce que j'avais plus le temps d'en faire et que je naviguais beaucoup trop sur les autres bateaux. Quand je rentrais, j'avais pas envie de faire du bateau. C'est toujours un truc d'aller vers Origny, Guernesey, qui est... Il y a un petit côté passionnant, là, comme les Robinson ou la série Lost, tout ce genre de choses. Et donc, moi, le Cotentin, je le vois vraiment comme une île, pas comme une presqu'île, un lieu de retraite. C'est pour ça que j'ai jamais fait le choix d'habiter à Paris, ça serait plus facile, hein, pour plein de choses. Mais je préfère vivre ici et prendre le train pour aller travailler que l'inverse, que travailler à Paris et prendre le train pour aller me reposer au bord de la mer. En fait, quand on a grandi ici, on est né ici, c'est pas quelque chose qui fait partie du décor, c'est le décor.
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3: Louis Thomas est notre invité et il a choisi l'Auvergne depuis un an déjà. Louis Thomas, l'Auvergne vous a ouvert les bras et vous êtes donc chez nous dans cette si belle région, on peut le dire. Même si la douceur du Tarn n'est pas là, la région vous plaît?
4: La région me plaît, ses saveurs aussi. Avant de venir à Clermont-Ferrand, j'avais commencé par m'acheter tous les fromages d'Auvergne pour...
3: pour être bien sûr de votre choix.
4: Ça faisait rire ma compagne. Je regardais les deux racines et des ailes sur l'Auvergne. J'essayais de m'imprégner avant d'arriver et je ne suis pas déçu.
3: Vous avez grandi dans le Tarn, dans une maison que vous appelez votre maison du bonheur et un peu auberge espagnole. Pour quelle raison?
4: Pour plusieurs raisons. Enfin, déjà le terme. Une maison où on a reçu toujours beaucoup, beaucoup de monde, des amis, déjà enfants, famille, amis de mes parents, avec des enfants qui avaient le même âge que nous, à tous jouer ensemble, construire des cabanes. Non, c'était vraiment une belle époque. Et puis ensuite, moi, j'ai pris le relais au lycée pour organiser mes premières soirées aux grandes dames de mes parents.
3: Ah oui. Ah là, ça plaisait moyennement, si je comprends bien. Peut-être trop d'amis et trop souvent à la maison?
4: Ouais, mais ça va, je ne cassais rien ou peu de choses ou des choses trop petites pour que mes parents le remarquent.
3: Un petit malin, un petit cachotier.
4: Oui, voilà.
3: Donc, vous avez évoqué les spécialités auvergnates, en tout cas ce beau plateau de fromage que nous avons la chance d'avoir. Qu'est-ce que vous aimez manger donc ici? Qu'est-ce que vous avez découvert de notre région Auvergne?
4: Alors moi, je connaissais le Roquefort parce qu'une partie de ma famille est avéronnaise. Et je dois vous avouer que je préfère le bleu d'Auvergne. Ouais, c'est beaucoup plus crémeux et je le préfère tout simplement. Ensuite, je vais régulièrement à la Régalade. lieu emblématique de Clermont-Ferrand. Effectivement, son plateau de fromage est incroyable. Entre la Font d'Ambert et la Comtesse de Vichy, bon, c'est un peu plus haut, mais fromage et sa carte des vins aussi est exceptionnelle.
3: Oui. Mais vous ne vous nourrissez pas de vin et de fromage. Quel autre plat cuisiné est-ce que vous aimez?
4: Alors moi, c'est plutôt l'Italie, car j'ai beaucoup voyagé, déjà dès le lycée, et j'y vais tous les ans. Tout ce qui va être gastronomie, je suis plutôt parti sur l'Italie que sur les plats français.
3: On le disait, hein, nous sommes dans votre showroom. On pouvait nous décrire un peu tout ce qu'on aperçoit, en tout cas les pièces maîtresses de ce showroom?
4: Tout ce que nous avons autour de nous provient de collectionneurs amateurs du 18e siècle, que ce soit des meubles ou des peintures. C'est vraiment les grands siècles. On a vraiment une expression des grands siècles français ici. Des commodes, des secrétaires, des fauteuils Louis XV, des portraits royaux, des tapisseries. C'est vraiment une expression classique. D'ailleurs, c'est le nom de cette vente, Intérieur Classique, qui pourra, je l'espère, satisfaire les envies de Clermontois pour meubler leur intérieur.
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5: Ah, le matin, on fait la toilette et faut pour nous prendre pour des gobettes.
6: Périchon dans le texte.
5: La gobette, c'est la truie ou la métreux, qu'elle est de ses petits gouris. Ah, par chez nous, c'est pas comme chez les Bertans, j'ont pas de gros élevage de cochons. Dans le temps, dans les fermes, on engraissait un verra, en que des truches et puis les yeux grasses. Puis, on y faisait sa fête. C'était la Saint-Cochon. Tout le monde venait aider la famille, les voisins, pour éplucher les oignons, faire le boudin puis les saucisses, saler la viande, et puis casser la croûte. On buvait une goutte, puis bien souvent une deuxième. Celle-là, on l'appelle le rince-cochon. Même si on l'élève pour le manger, ça l'empêche pas de l'avoir de la tendresse pour le cochon. Écoutez donc ce qu'en dit Jules Gilbert.
6: En périchon dans le texte.
5: Ah, oh, je l'avais acheté sur le champ de foire, le 1er de septembre à Saint-Martin. Oh, il était vif, c'est à pas croire. Deux grandes oreilles, le museau mutin. Le soir, un coup formé dans l'étable, il a ben dû trouver le temps long. Il a regretté ses bains manquables, tous ses petits frères, les autres laitons. Oh, doucement, il s'est fait à sous-nauge, ou qui avait dû boire à gogo. À la paille fraîche qui fait sa bauge, ou qui ronflait comme un sous-l'eau. Oh, pour le pousser, je peine à ingérer. Toute la journée, il dévorait. Puis un soir, j'ai dit à ma vieille, c'est temps, faut qu'on tue notre bestiaux. Eh ben, ça nous a fait quelque chose, à la Mélie puis à Mouet. Ça l'a pas empêché de faire la fête. Ce chagrin-là, c'est vite passé. J'en fais des pâtés en claquettes, des grands boudins que j'en épicé. J'en ai mangé de la couchouna et que j'en

0: Bonjour Sébastien. Vous faites partie de l'association À Vélo Sans Âge à Toulouse. Et d'abord, on va raconter un peu votre. Avant de raconter ce qu'est l'association, on va raconter votre parcours. Vous êtes retraité, mais qu'est-ce que vous faisiez dans la vie ?
1: Alors, j'étais institutrice au départ, puis chef d'établissement. Donc, pendant plus de 38 ans, je me suis occupée des pitchouns.
0: Et à la retraite, quand arrive l'heure de la retraite, vous vous dites quoi ?
1: Je me dis, oh chic, je vais me poser. Et. Patatras, je lis un article dans un journal qui raconte l'odyssée d'un vélo sans âge. Et je me dis, mais qu'est-ce que c'est que ce truc ? C'est génial. Je les appelle, ils me disent, il n'y a pas d'antenne entre Bordeaux et Nice, Claire, il faut que tu en montes une.
0: C'est quoi ce slogan ?
1: Du vent dans les cheveux et de la lumière dans les yeux, c'est magique.
0: Ouais. Alors que fait l'association ?
1: On propose aux personnes à mobilité réduite ou personnes âgées, isolées ou en EHPAD, des balades en triporteur. Figurez-vous que vous avez deux personnes devant et un bénévole derrière qui pédale.
0: Et c'est génial parce que, évidemment, vous mettez des étoiles dans les yeux des personnes que vous transportez, notamment des personnes âgées et ce couple qui pourrait en être un, Émile et Gaston, deux copains.
1: Oh, Émile et Gaston, magique. Quand on a ouvert l'antenne, Gaston a inauguré le premier triporteur. Il avait mis la cravate de son mariage, trop fier, en disant « Aujourd'hui, c'est jour de fête ». On est parti place du Capitole, où on a été accueillis par le maire. Gaston était le roi du jour. Tout le monde voulait monter avec lui pour découvrir ce drôle d'engin. À la suite de cette première balade, il ne ratait jamais, jamais une balade avec son copain Émile.
0: Quel âge tous les deux ?
1: Je pense qu'Émile avait déjà 91 ans et Gaston devait en avoir 92. On a emmené des personnes jusqu'à 104 ans.
0: Ah, magnifique. Il y a aussi la petite Élise.
1: Élise, extraordinaire, une jeune autiste qui, quand elle arrive, elle hurle de joie, de je ne sais. Et à partir du moment où elle s'installe sur le triporteur, elle s'arrête net, les yeux pétillent, elle sourit pendant toute la balade et dès qu'on rentre et qu'on remet le pied à terre, elle se remet à hurler. C'est quand même magique.
0: Et vous, alors, le bonheur que ça vous procure, vous nous en parlez ?
1: Honnêtement, ce sont les personnes qui nous le transmettent parce que ce sont que des sourires, que du bonheur. Et j'avoue qu'il y a des jours où on se donne un petit coup de pied dans le derrière pour y aller parce qu'on a la flemme. Mais quand on rentre, on se dit heureusement qu'on y est allé. C'est magique.
0: On repart, Claire ?
1: Allez, on y va. En route.
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3: 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J'espère que vous allez bien. Aujourd'hui, on va parler d'amour ou alors de célibat. Enfin, je sais pas parce que on voit tellement de choses sur les réseaux sociaux. Oui, les hommes ceci, les femmes ceci. Il y a une femme, elle m'a fait du mal au cœur. Mon mec m'a fait du mal au cœur. Il m'a trompé. Il est parti. Mais en fait, pourquoi vous vous mettez en couple ? Vous savez qui vous mettez en couple ? Vous vous mettez en couple avec un être humain. Alors un être humain, je vous rappelle quand même ce que c'est capable de faire. Un être humain, ils ont créé la guerre, l'esclavage, la torture, le viol, le génocide et la télé-réalité. Et après, vous êtes surpris quand votre partenaire, qui est un être humain, il vous a mal parlé ou alors il vous a trompé, machin et tout. C'est vous qui choisissez de sentir. Pourquoi vous sentez qu'un être humain ? Et après, vous êtes surpris quand ça se passe mal. Vous avez l'arrogance de croire qu'un être humain, il va bien vous traiter pendant 30 ans. Il y a des êtres humains, ils trichent au Scrabble. C'est quoi l'intérêt de tricher au Scrabble ? Et vous leur confiez vos émotions, vous leur confiez votre cœur à un être humain et vous êtes surpris quand l'être humain, il vous fait un coup de Trafalgar, mais vous n'êtes pas bien. Arrêtez de vous mettre en couple. Mettez-vous en couple avec un esprit, voilà. Tu mets en couple avec un esprit, voilà, l'esprit, au moins, il va pas t'emmerder. En même temps, un esprit, c'est un ancien être humain, donc si, ça peut être emmerdant. Non, mais pas les esprits. Arrêtez de faire confiance aux êtres humains. T'as cru que ton partenaire, c'était qui ? C'était Jésus. D'ailleurs, même Jésus, ils l'ont tué, les êtres humains. Même lui, s'est fait avoir. Et vous exigez une loyauté pendant 30 ans. Arrêtez ça. Arrêtez de vous mettre en couple avec des humains. Mettez-vous avec un arbre. Voilà. L'arbre, c'est solide, calme, silencieux, stable. Et en plus, il est enraciné, il peut pas partir. Voilà. Ton ex, il aurait dû essayer. L'arbre, tu peux lui faire des câlins. Il parle pas, il t'engueule pas. Tu peux oublier les sacs poubelles, il dit rien. Tu peux lui raconter ta journée, il te juge pas. C'est mieux qu'un mec, c'est mieux qu'une meuf, c'est mieux qu'un psy. Alors après, niveau sexe, bah écoute, c'est du bois. Il est toujours dur. Alors après ça dépend de ce qu'on aime, hein, ça dépend de ce que t'aimes, tu vois. En même temps, si c'est pas très fun, au moins il te ghoste pas, l'arbre, tu vois. Il a pas d'insta, il poste pas de story ambigu en mode « je suis dans une forêt chelou ». Et le pire, c'est que des fois, tu parles à un arbre dans la vie, tu vois. T'as plus de réponses que quand tu parles à une copine. Parce qu'un arbre, lui, il te fait pas rien. Non, rien. Non, c'est pas ça, mais laisse tomber. Alors, moralité, si vous vous mettez en couple avec un être humain, n'oubliez jamais qu'en face de vous, bah, vous avez un être humain. 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
1: 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Dès l'entrée, j'ai été surprise par le confort de cette yourte. On y trouve tout le nécessaire et même la connexion 4G. Ceci est un détail qui fait la différence pour 2 ados. Le plus génial pour moi, c'est la vue panoramique sur la nature et les montagnes. 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C'était un vrai régal. 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Le calme et la beauté du lieu nous ont ressourcés. 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Je vous retrouve très vite pour une nouvelle découverte locale.
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0: Soraya, chanteuse originaire de Valence, est révélée par la Star Academy 2024. Maya avec Tout ira bien.
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0: Tout ira bien.
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0: Un invité dont je sais que, dès que vous entendrez le nom, une musique mystique démarrera dans votre tête. Le nom de mon invité, c'est Héra. Et la musique, c'est ça. C'est l'œuvre d'un homme, compositeur et producteur, Eric Lévy, dont le parcours commence avec le rock, le hard rock, passe par les États-Unis, croise le pape Jean-Paul II et jacouille la fripouille. Et au milieu de tout ça, Héra, donc un succès énorme et un huitième album qui vient de sortir et qui va vous surprendre. Bonsoir Eric Lévy.
3: Bonsoir.
0: Je suis ravie de vous accueillir dans Décibel. Je le disais tout à l'heure, j'ai vu que ça vous a fait sourire. On entend le mot Héra et tout de suite on entend... Incroyable la marque laissée par cette musique.
3: Oui, c'est
0: Ameno.
3: Vrai. Oui, oui.
0: D'ailleurs, votre prochaine tournée s'appelle Ameno Tour.
3: Oui.
0: Elle est toujours donc au cœur de vos concerts.
3: Oui.
0: Est-ce que vous pouvez me raconter si au moment où vous avez créé Ameno, qui n'est pas juste une musique, mais aussi une création linguistique,
3: oui.
0: Est-ce que vous sentiez que vous teniez quelque chose de particulier ?
3: Absolument. J'étais assez sûr de moi, je dis ça en toute humilité bien sûr, mais depuis ma jeune enfance, j'ai toujours aimé tous les grands tubes, quels qu'ils soient, du classique, du hard rock, de tas de musiques différentes. Donc j'ai une oreille assez, quand j'aime, vous savez, j'entends les choses qui marchent bien.
0: Vous entendez ce qui marche.
3: J'ai une bonne oreille, ouais, pour ce qui marche. Et j'ai réussi, alors, j'ai eu cette oreille pour moi-même, donc c'est un peu bizarre à dire, mais... voilà, donc j'étais persuadé que ça allait bien marcher, mais pas dans ces proportions-là. Mon rêve, c'était de faire 500 000 albums. Je me rappelle, je me dis, je fais 500 000 albums entre l'Allemagne, les pays de l'Est, parce que je sais qu'ils sont assez friands de dramatique, de l'épique, de ce qui est un peu opératique comme ça, non. Et voilà, on a fait 10 fois plus. Donc
0: ouais, vous avez vendu 15 millions d'albums en tout, hein, avec
3: entre tous les albums,
0: ouais,
3: voilà, ouais.
0: C'est ça. Et alors, vous parliez d'oreille, cette oreille du tube que vous avez. Les patrons de maisons de disques et les programmateurs radio à l'époque l'ont pas eu en fait. Hein.
3: Oui. On va dire même pas du tout.
0: Ils ont dit, mais non, ça ne marchera jamais.
3: Oui, oui, oui, on me l'a carrément dit, oui, ça ne marchera pas. J'ai eu droit à tout. Enigma, c'était il y a 20 ans, il y a 10 ans. Enfin, bref, et puis, bon, je crois que je ne suis pas le seul à qui ça arrive, honnêtement. Mais là, c'était particulièrement général, quoi. Je crois que j'ai fait tous les labels, tous les grands labels, on ne va pas les nommer. Et voilà, c'est une personne, en fait, dans un label, aux éditions... qui m'a dit, ah, ça c'est vraiment très bien. Et voilà,
0: Et la suite vous a donné raison, à vous et à lui d'ailleurs.
3: Oui, oui, exactement.
0: Exactement. J'aimerais qu'on explore votre parcours, Eric Lévy, parce qu'avant Héra, il s'est passé plein de trucs intéressants musicalement pour vous. Ça commence par le rock, je le disais, le hard rock.
3: Oui,
0: et le groupe Shaking Street.
3: Absolument.